0: Arcada et Baiser Doré, un coup de cœur, ici Drôme Ardèche.
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2: Adi Oubalen et Adi Sias à toutes. Est-ce que vous connaissez le mot fenestru? Ben, une fenestru est une fenestra picciotto. C'est une petite fenêtre. Peut-être, un couple obésie m'a bien contat qu'a bien pas spougu d'intra d'in l'oustal. Un jour, mon voisin m'avait raconté qu'il n'avait pu rentrer chez lui. J'avais expliqué, vous savez pourquoi? Ben, sa femme avait clavé la porte d'entrée. Clavé, qui vient de l'occitan clava. Alors, à votre avis, qu'est-ce que ça veut dire?
3: Eh ben, je dirais fermé à clé, verrouillé.
2: Et en effet, je m'explique, mon voisin était sans clé et sa femme, eh bien, elle était parti faire une course en ville. Comme il n'avait pas les clés, eh bien, Charbel Zekefaget, vous savez ce qu'il a fait? Eh bien, t'es passé par le fenestru del garage. Il est donc passé par le fenestru du garage. Le fenestru est lingo nostro. C'est la lucarne, le vasistas, une précisionnette. Je ne peux pas plage pise l'oubégier. Et je magre, mon voisin est maigre. C'est bien pour ça qu'il a pu passer par le fenestru du garage.
3: Et le fenestru, ça peut être autre chose?
2: Eh bien oui, le fenestru bremonde. Et stabé l'autre mot pour parler de la télévision. Ce mot fenestru s'utilise également pour parler de la télévision. Bon, c'est tout un copère, hein, surtout autrefois, car les téléviseurs étaient pitchous, ils étaient petits. D'ailleurs, quand les premiers postes sont arrivés, certaines personnes appelaient cet objet ben, le fenestru. Mais depuis, eh bien, les choses ont bien changé avec ces grands écrans de télévision.
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4: Je rêvais d'avoir une maison à la campagne. Cette maison, c'est comme si j'y étais née. C'est ma maison de famille.
5: Ma maison s'appelle l'Ostao de la Mar.
6: C'est une maison un peu envoûtante.
7: Eh bien, vous voyez, des livres et trois fenêtres qui me donnent le paysage du pays, comme si c'était trois tableaux.
8: Ils ont vécu ici.
1: Thibaut Gaudry.
9: Alain Delon, vous l'aviez rencontré sur un tournage?
10: Non, je l'ai rencontré dans la rue. Mais on a fait un film ensemble qui était Jeff, et qui était un film qu'Alain désirait faire avec moi, donc ça a été aussi une rencontre.
8: En 1968, deux stars du cinéma français sont réunies pour la première fois à l'affiche de Jeff, un film qui ne restera pas dans les mémoires, contrairement à la grande histoire d'amour qui est en train de naître depuis quelques semaines. Mireille Darc et Alain Delon ne se quittent plus.
11: Alain Delon enchaîne les films, dont Jeff et Madly, sur lesquels il a comme partenaire l'égérie de Georges Lautner, Mireille Darc. Ils tourneront 8 films ensemble. Nouveau coup de foudre qui scellera une histoire d'amour qui le marquera à jamais. Il dira de Mireille près de 40 ans plus tard lors de sa disparition. Elle était la femme de ma vie, ma moitié.
8: 2 ans plus tard, alors que Delon est à Marseille pour tourner Borsalino et que le couple cherche un coin de soleil et de tranquillité, l'ami et agent de l'acteur, Georges Baume, leur fait découvrir Aix-en-Provence où il habite. Ils sont sous le charme et ne tardent pas à s'installer dans un hôtel particulier du quartier Mazarin, le plus ancien de la ville.
12: Pourquoi tu t'en vas?
13: Parce qu'on est deux.
12: Je comprends pas.
13: Facile à comprendre. Un jour ou l'autre, il n'en restera plus qu'un de nous deux. Faut mieux que je m'en aille avant. On finira par se tirer dessus.
8: Dans l'hôtel de Boisgelin, aux belles pierres ocre, construit en 1650 et classé monument historique, ils louent le vaste rez-de-chaussée qui leur permet de profiter de l'adorable jardin avec son imposante fontaine à vasque. Ils y font même percer une porte dans l'un des murs afin de pouvoir sortir discrètement et éviter les éventuels groupies ou paparazzi, et flâner dans les rues ou aller déjeuner aux Deux Garçons, la plus célèbre brasserie de la ville.
14: Tu sais que tu m'aimes?
12: Sûr.
14: Même après que tu m'auras fait l'amour.
12: Ça dépend de toi.
8: Ils y mènent une vie paisible, en famille, dans cette ville qui est encore une belle endormie, qu'une polémique va réveiller un peu. Alain et Mireille aimeraient bien pouvoir se baigner au saut du lit et faire construire une piscine. Une faute de goût majeure pour les habitants du quartier et les défenseurs du patrimoine. Une polémique qui en créera une autre. Mireille Darc aime bronzer au bord de sa nouvelle piscine en tenue d'Ève, conduisant un voisin, dont la vue donne sur le jardin, à déposer une main courante pour offense aux bonnes mœurs. Une protestation qui n'empêche pas l'actrice de continuer à lézarder nue sous le soleil aixois.
14: Faudra encore un peu de champagne.
12: Sommelier,
10: Parce que vous avez besoin du sommelier pour me servir. Et doucement, le champagne c'est fragile. C'est mon père qui m'a appris ça.
15: Ah oui?
10: Tiens, vous n'avez pas besoin du sommelier pour me tenir la main? Vous ne voulez pas coucher avec moi en plus, là, tout de suite sur la banquette?
8: Ils passeront 5 ans dans ce lieu dont la beauté laisse interdit, comme le dit Mireille. Et aujourd'hui, il n'y a aucune plaque pour rappeler aux nombreux touristes qui se baladent sur la jolie place des Quatre Dauphins que cet hôtel particulier a abrité l'une des plus fameuses idylles.
16: C'est un mot qu'elle m'a écrit, il doit y avoir 40 ou 35 ans, ou 35 ou 40, peu importe, qui résume à lui seul tout ce qu'est Mireille. Et c'est un mot que j'ai toujours avec moi depuis ces 40 ans et qui m'aide à vivre. Mon amour, il est 3h du matin et je n'arrive pas à dormir. Je pense à toi qui as tellement de mal à vivre. Je t'ai donné tout. Et j'ai simplement besoin d'un peu de calme et de tendresse. Et d'un sourire le matin parce que la vie est là et qu'il faut remercier le ciel d'être l'un en face de l'autre et de s'aimer.
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17: Vous l'avez forcément déjà remarqué en allant de Palavas à Carnon, ce fortin qui trône au milieu de l'étang du Levant. C'est la redoute de Balestras, une tour de guet qui a passé 60 ans emmurée dans un château d'eau.
18: Au secours des pirates !
17: Au milieu du XVIIIe siècle, de nombreux pirates barbaresques arpentent notre littoral et détroussent les navires marchands. Et il y a aussi les Anglais qui se prennent pour les maîtres des mers. Fire ! Pour protéger les populations, Louis XV fait construire tout au long des côtes françaises une série de fortins équipés de sémaphores. Lorsqu'un bateau suspect se rapproche dangereusement, on envoie des signaux pour prévenir les gardes-côtes qui envoient alors au canon quelques coups de semonce. Du Gros du Roi jusqu'à Agde, on construit un réseau de 8 tours de guet. On peut encore voir celle de Frontignan, Marseillan, Sète, au Grand Travers aussi, et donc celle de Palavas. Dès 1743, la redoute de Balestras assure sa fonction protectrice et ça va durer plus d'un siècle. Autour de ce fortin, peu à peu, des pêcheurs installent leurs cabanes et c'est tout un village qui finit par prendre forme. En 1906, on installe sur le toit de la tour une citerne qui va alimenter en eau les fontaines de la commune. Au début du XXe siècle, la station balnéaire, devenue reine des plages, voit ses besoins en eau augmenter. Alors en 1943, la mairie décide de bâtir un véritable château d'eau. Il y a toujours la cuve sur la redoute qui est alors emprisonnée d'un sarcophage de béton. Il faudra attendre les années 90 pour la redécouvrir. On détruit le château d'eau pour bâtir à la place le phare de la Méditerranée, 45 mètres avec son restaurant tournant au sommet. Et la redoute, elle, est démontée pierre par pierre par les compagnons du devoir. 300 tonnes de pierres marquées une à une et transportées sur un autre site. Il faudra aussi tailler de nouvelles pierres pour remplacer celles qui sont trop altérées. La ville de Palavas a choisi l'étang du Levant pour reconstruire le fortin à l'identique, dans la même orientation qu'à l'origine. Il trouve au milieu des flamants roses un écrin à sa mesure. La redoute de Balestras abrite depuis le musée Albert Dubout, dessinateur caricaturiste qui a contribué à la réputation de Palavas grâce à ses dessins du célèbre Petit Train. Voilà une bonne occasion d'aller la visiter.
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1: Avaler des légumes aux ados, c'est souvent mission impossible.
2: Parce que c'est pas bon.
1: Et si en plus les légumes sont moches, bah là c'est carrément la guerre.
3: Oh, toi, file dans ta chambre et que ça saute. Dépêche-toi, allez, ouste.
1: Carottes tordues, navets craquelés, patates trop grosses ou trop petites, difficile de leur faire avaler tout ce qui sort des standards parfaits des supermarchés.
4: Non, j'ai pas faim.
1: Du coup, les légumes moches finissent à la poubelle. Pourtant, ces légumes-là ont autant de goût, voire plus de caractère. Mais non, non, non, ils ne rentrent pas dans le moule. Comme dans la vie, ce qui n'est pas dans la norme est souvent mal perçu. Et dans l'alimentation, bah, carrément jeté.
5: Je me rappelle dans le temps que, quand j'étais petite, qu'on ne gaspillait rien.
1: Au lycée d'Avier à Joigny, on a décidé de casser les codes et de ne rien gaspiller avec une soupe un peu spéciale.
6: Tiens, ça c'est de la soupe aux choux.
1: Alors, elle n'est pas forcément aux choux, mais tous les mercredis, entre 10h-10 et 10h10, c'est l'effervescence dans la cafétéria. Des centaines d'ados, des cuillères qui s'agitent, des verres de soupe qui disparaissent en un clin d'œil, 150 portions englouties avec le sourire. Le secret ? Une soupe préparée avec des légumes moches. C'est tellement bon. Bah oui, des carottes difformes, des pommes de terre irrégulières, transformées en un délice réconfortant.
7: Avant, j'étais moche. Ma vie était un enfer.
1: Et puis l'équipe choc de l'association Lycévasion, née en 2025, est arrivée et elle a tout changé. Avec cette idée choc, et si on montrait que moche ne veut pas dire mauvais ? Et ça marche, les élèves adorent, tout se passe comme sur des roulettes au lycée Louis Davier. Voilà un geste d'éducation de bon goût, doublé d'un geste solidaire et anti-gaspi, qui met dans le mille, du coup j'ai envie de m'y mettre aussi. Allez, sauvons les légumes moches.
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8: Oh, j'en peux arrêter de beuvracher.
9: En Berrichon dans le texte.
8: Beuvracher, c'est boire des petits canons. Mais à force d'en mettre derrière la cravate, vous pourriez ben avoir le gerlet, puis devenir causant. Puis si vous continuez à beuvrailler, vous serez abreuvagé, plein comme une nœud. Mais quand c'est que vous en avez vos deux pleins patins, le lendemain, il y a le pivert qui vous colle dans le nez, yo. Ça fait qu'au goûter, vous buvez plus que de l'io. Vous faites un repas de bœuf. Les bonnes résolutions de plus toucher à une chopine, oh, ça dure jamais ben longtemps. On retrouve ben vite son avaloir, et puis on se remet en beuvée. Faut dire que chez nous, dans le Berry, j'enque l'embarras du choix. Châteaumeillant, Mentoux, Chancy, Reuilly, Sancerre, Valençay. Sans compter Saint-Marcel et Venem. Comment voulez-vous en que ça que j'arrête de gobloter? Maurice Sandré, dans Plein Communeux, nous décrit son état. Cré bon Dieu? Tchic, ça veut donc dire. V'là que je peux plus rester d'aplomb. Quand que je cause, je raconte des bêtises et j'ai la tête comme un vrai plomb. Je peux plus me tenir sur mes giboles. J'ai comme qui dirait mal aux cheveux. Ah, je crée bien que je suis plein, ma parole. Là oui, je suis plein comme une nœud. Oh, c'est une chose qui est pas naturelle. Où que j'ai ben pu attraper ça? Ah, va m'endioler, ma fumelle, en me voyant dans cet état-là. Ah, pour une fois que je fête la Sainte Barbe, je peux plus rentrer chez nous, bon Dieu, sans me cramponner à tous les orbes. Ah, ça y est, ben, je suis plein comme une nœud. C'est que pour arroser la bonne cuisine, en que le lieutenant, tous les deux, j'avons bu nos 17 chopines. Du coup, nous voilà plein comme une nœud.
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10: Les petits bonheurs, ce sont des rencontres au petit bonheur. Donc, au hasard, sans rendez-vous, sans se présenter, avec juste un tout petit et discret micro ici. Et en voici un de petit bonheur que je vous ai trouvé en Haute-Savoie, dans la commune de Rumilly, où pendant près d'une dizaine de minutes, j'ai suivi en voiture une monoplace qui circulait dans la ville. Alors maintenant qu'elle est arrêtée et que je m'en approche, je m'aperçois de mon erreur.
11: Bonjour.
10: Bonjour, c'est pas une monoplace, il y a deux places quand même.
11: Oui.
10: Et c'est quoi cet engin ?
11: Une arrêt à
10: l'atome. Je vais attendre qu'il enlève son casque parce que là, on comprend pas trop bien. Voilà.
11: C'est une arrêt à l'atome.
10: Ça veut dire quoi ?
11: Arrêt à l'atome, c'est un moteur, enfin une voiture entière anglaise.
2: donc avec un moteur Honda compresseur, 310 chevaux, pour un poids total de 500 kg.
11: Quand je l'ai vu arriver tout à l'heure, parce que je vous ai croisé, vraiment, ça fait un petit moment là que je vous ai suivi, de loin, on a l'impression de voir arriver une monoplace.
2: Ouais, c'est atypique, ouais.
11: Ça, c'est autorisé à rouler ici, sur la voie publique?
2: Il n'y en a que 27 en France homologués sur route, et autrement, toutes les autres, elles sont sur piste.
11: Donc là, ça veut dire rouler avec un casque obligatoire?
2: Ouais. C'est conseillé, parce que si vous avez un accrochage, un accident...
11: En même temps, quand on a une voiture comme ça, on n'a pas trop envie d'avoir un accrochage.
2: Ouais, faut faire attention avec ça sur la route. Peut vite arriver des accidents.
11: Et alors là, c'était quoi, un petit tour pour le plaisir?
2: Ah non, c'était juste pour poser chez Anthony. Il doit faire un petit check sur la voiture.
11: C'est qui Anthony? C'est un mécano?
2: Ouais, Anthony.
11: Et ça, c'est votre voiture?
2: Non, c'est la voiture à mon papa. Là, il est au travail et vu que j'ai un petit trou entre les cours, je l'ai ramené.
11: Mais oui, puis ça doit plutôt faire plaisir de ramener cette voiture-là, surtout.
2: Ouais, c'est cool, ouais, c'est fun. Ça fait plaisir.
11: Du coup, le papa, il roule beaucoup avec?
2: Ouais, il roule plutôt pas mal, ouais. On l'a eu il y a un petit peu moins de 2 ans et on a roulé sur piste, ça va plutôt pas mal, ouais.
11: Et ici, dans l'agglo, à Rumilly?
2: Pas trop sur la route, on évite un petit peu de rouler.
11: Parce que là, je vous ai suivi 3-4 km, je sais pas, on était vers Moy là-haut, là. Oui. Et vous avez bien vu le regard de tout le monde, quoi. Tout le monde vous mate.
2: Ouais, c'est vrai que c'est pas tous les jours qu'on voit une voiture comme ça, donc c'est drôle.
11: Vous, c'est une passion la voiture?
2: Bah, moi, à côté de ça, je fais du karting de compétition.
11: Ah oui, les chiens font pas des chats, quoi.
2: Ouais, ouais, t'as le père, t'as le fils, ouais, on peut dire ça, ouais.
11: Vous avez quel âge?
2: J'ai 17 ans.
11: Bon, en général, les jeunes qui se lancent dans le kart et puis qui ont un petit peu des capacités, l'objectif, c'est pas le kart, c'est quoi derrière?
2: Bah, après, peut-être monter les échelons, mais ça coûte très très cher, donc pour l'instant, je suis bien dans le kart.
11: Bon, papa, il a les moyens de s'acheter une belle voiture quand même.
2: Oui, mais bon, une saison de monoplace, c'est 3 fois le prix de cette voiture, donc. Puis j'ai 2 grandes sœurs, donc faut que ce soit équitable.
11: Bon, 17 ans, peut-être que vous commencez à avoir des perspectives professionnelles?
2: Oui, moi j'aimerais bien être horloger.
11: Ah oui,

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1: L'atelier Fernand Robert, le temple du chapeau en Sarthe, un atelier d'excellence qui fournit les plus grandes marques de luxe. Mais comment ça fonctionne? Quelle machine et quel savoir-faire? Je vais vous emmener dans les coulisses d'un atelier de fabrication de chapeaux. Aujourd'hui, j'ai testé pour vous les ateliers Fernand Robert. Direction le 36 rue de Carnac à Coulaines. J'arrive sur un petit parking et j'ouvre les portes de l'atelier. Une femme m'accueille.
2: Bonjour, bienvenue aux ateliers Fernand Robert.
1: C'est Axel Jarosset, la directrice des lieux. Elle est en charge de l'atelier depuis 5 ans, mais c'est une histoire de plus de 120 ans qu'elle a pour mission d'entretenir et de continuer de développer.
2: Oui, absolument. Vous êtes ici dans un atelier de modiste où on fabrique des chapeaux grâce à des machines qui sont elles-mêmes centenaires, avec lesquelles on travaille le feutre, la paille et puis différents matériaux naturels pour notre clientèle locale et internationale. On a même travaillé pour le roi du Maroc, vous voyez, donc c'est la princesse de Thaïlande.
1: Et bien souvent, c'est surtout pour les cérémonies de mariage que l'atelier travaille avec des clients de Paris, d'Angers, de Tours, qui viennent directement sur place pour ça. Mais autrement, l'atelier s'active aussi dans des domaines bien variés, cinéma, palace, spectacle, mode de luxe ou encore cirque. Tout est possible.
2: On a ici 350 moules de formes différentes, dans des tailles différentes.
1: Et avec une variété de matières, feutres ou pailles, de toutes les couleurs et toutes les qualités.
2: Tellement de sortes de chapeaux que tout le monde peut y trouver son compte.
1: Des chapeaux qui passent d'abord tous par la main et les machines de Xavier David, le chapelier. Ces fameuses machines de 1905 qu'il a appris à dompter sur le terrain. Des belles machines, encore joliment entretenues et peintes de verte, avec un système mécanique qui est encore aujourd'hui inégalé. Le moule chauffe par en haut et par en bas, au gaz.

0: On place le feutre au milieu et c'est parti.
1: Et par un jeu de pédale, je peux bloquer le feu.
0: Après cette étape du moulage, Xavier taille et nettoie avant de passer le relais à ses collègues de la couture, à la main et à la machine. La dernière étape, c'est Mirella qui s'en charge. Elle gère toutes les finitions.
2: Donc, je commence avec préparation d'extérieur. Les nœuds, le galon, l'intérieur, toute la finition, c'est moi. Je fais tout, et même le dressage.
0: Une rigueur et un savoir-faire reconnus par le cinéma, puisqu'on peut voir sur grand écran nos chapeaux sartois.
3: C'est vraiment une fierté pour nous, comme quand on a vu dans le film Astérix, par exemple, donc pour les petits chapeaux chinois. Ils sortent de l'atelier, donc c'est vrai qu'on est tous allés au cinéma pour aller voir le film.
0: Alors si le monde du chapeau vous intéresse et que vous voulez profiter de la qualité à prix réduit, sachez que c'est possible.
3: Oui, tout à fait. On ouvre les portes de notre atelier du lundi au jeudi pour la clientèle locale, donc les gens qui veulent venir acheter un chapeau, ou ça peut être aussi un béret, un bonnet.
0: Ou chapeau de mariage, vous pouvez en tout cas soit venir sur place, ou faire des demandes particulières si vous le souhaitez également par téléphone. Dans tous les cas, les ateliers Fernand Robert ont encore de beaux jours devant eux, et sans conteste, c'est un savoir-faire testé et approuvé par Issimène.
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5: Dans Toujours à la page, je vous emmène dans une forêt extraordinaire. Extraordinaire et inquiétante à la fois. Celle de Chimère tropicale, dernier livre de Corinne Morel d'Arleux, paru chez Dalva. Femme politique repentie, écologiste convaincue, Corinne Morel d'Arleux a d'abord écrit des essais pour transmettre ses convictions, mais depuis quelques années, c'est aussi à travers le roman que cette drômoise a choisi d'exprimer sa fascination pour la nature. Et c'est en Inde du Sud, lors d'une résidence d'écriture, que l'autrice a imaginé cette histoire, l'histoire d'Ariane, infirmière en psychiatrie qui n'a jamais quitté ses montagnes, mais rêve de jungle. Alors le jour où un double accident d'avion improbable se produit dans une forêt tropicale éloignée, Ariane trouve l'occasion de rejoindre cet univers fantasmé. Un univers de moiteurs, de crocs, de mystères, de magie, où elle croisera un homme jaguar, des chamans, des morts inaccomplis et l'inquiétant Cadillac qui la poursuit comme une ombre. Vous l'aurez compris, la place de l'imaginaire dans le livre de Corinne Morel d'Arleux est centrale. Alors je lui ai demandé quelle était pour elle la place de l'imaginaire, son importance dans la vie.
6: Ouais, j'ai l'impression que c'est un sujet d'une actualité brûlante, cette question de la place de l'imaginaire. D'abord parce que j'ai l'impression qu'on est nombreuses et nombreux à avoir de plus en plus besoin de se réfugier dans l'imaginaire pour de temps en temps échapper au réel qui semble de plus en plus dystopique et difficile à affronter. Et ensuite, parce que l'imaginaire, c'est aussi ce qui nous permet éventuellement d'imaginer autre chose. Comment le monde pourrait être de manière différente, de cultiver une forme d'empathie aussi, de pouvoir se mettre à la place de l'autre, d'envisager qu'il puisse y avoir des réalités multiples et pas une seule manière d'aborder la vie, d'aborder les événements, les faits. Toute ma question, moi, c'est de savoir comment on nourrit nos imaginaires, qu'est-ce que ça nous permet de produire qui n'est pas encore là, qu'est-ce que ça peut faire advenir dans nos vies.
5: Alors dans ce que vous nous racontez, il y a de l'extraordinaire, il y a du magique, il y a cette jungle qui est presque hantée.
6: Oui, cette forêt tropicale, elle est à l'image de la symbolique de la forêt qui est à la fois dans l'imaginaire collectif, un endroit, un milieu qui attire et en même temps qui a souvent provoqué aussi la peur, la crainte, parce que c'est un lieu mystérieux, étrange, sombre. Parce que finalement, je trouve que c'est beaucoup à l'image de notre époque, de nos vies, d'apprendre à cheminer sur cette ligne de crête entre émerveillement et inquiétude. Et donc, c'est finalement assez logique que ça se soit retrouvé dans mon écriture et dans l'histoire de Chimère tropicale.
5: Chimère tropicale, c'est un objet littéraire étrange, un roman organique qui nous enlace, nous emporte, sans laisser voir ce qui relève de la réalité ou de l'illusion. C'est sûrement pour cela qu'il est présélectionné pour le prix Ouest France Étonnant Voyageur, verdict attendu le 24 mai 2026. En attendant, à vous de vous plonger dans ces Chimère tropicale paru chez Dalva.
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7: L'oreille de Sam Berda fait des merveilles depuis 2016. Il s'occupe de masteriser les albums de vos artistes préférés ou encore de s'occuper du son de leur vinyle. C'est un travail précis et unique en Moselle. Bonjour Sam.
8: Bonjour Jérémy.
7: Vous avez commencé par des études dans des domaines très différents avant de tourner vers la musique. Comment cette transition s'est-elle opérée ?
8: Effectivement, ouais, différentes études, même que je dirais avortées. Puis après, j'ai travaillé pas mal d'années en restauration, en faisant de la musique à côté en fait. Et puis, c'est des concours de circonstances et d'opportunités qui ont fait qu'à un moment, j'ai eu la possibilité de me lancer comme producteur et mixeur en musique électronique en essayant de produire d'autres personnes. Et puis, petit à petit, à transitionner vers le mastering par intérêt et puis par opportunité et par demande aussi des clients simplement.
7: Est-ce qu'on peut expliquer ce qu'est le mastering à nos auditeurs qui sont pas forcément dans le milieu de la musique ?
8: Pour faire simple, c'est la dernière étape entre la production de la musique et sa distribution ou la fabrication des disques si on parle d'un support physique.
7: Vous avez l'occasion de travailler avec des artistes de renommée comme Cœur de Pirate, Gims, Lio, Claudio Capeo. Vous êtes occupé de masteriser le tout premier vinyle qui sert ensuite pour le pressage commercial. Comment ces collaborations ont pu voir le jour ?
8: Pour ces artistes-là, je fais ce qu'on appelle donc le master vinyle. Donc c'est le disque témoin qui est ensuite dupliqué pour le pressage et puis la vente des disques comme on les connaît, qu'on achète chez soi. Moi, j'ai pas contact directement avec ces artistes-là, je travaille beaucoup
7: avec les maisons de disques.
8: Les maisons de disques, ouais.
7: Quelle est votre méthode, Sam Berda, de travail pour faire ressortir l'âme de la musique d'un artiste ?
8: Je pense que ça passe beaucoup par énormément d'écoute de musique déjà, de manière générale, être un peu curieux de choses différentes et il faut savoir mettre ses propres goûts et je dirais même de manière plus générale
7: de côté,
8: côté et essayer de comprendre les intentions de l'artiste et les sens, puisqu'au final nous on est des techniciens, des artisans au service d'artistes et c'est pas du tout l'inverse quoi.
7: Il y a de plus en plus d'artistes qui font appel à l'intelligence artificielle pour la création de morceaux. Qu'en pensez-vous ? Et est-ce que vous trouvez que votre métier est en danger ?
8: Pour la partie purement créative, je reste assez dubitatif pour l'instant avec tout ce que j'ai entendu, mais bon, j'imagine qu'il en faut quand même pour tout le monde. Pour ce qui est de mon métier, je me sens pas du tout en danger pour l'instant. C'est-à-dire que ce sera peut-être des outils pour
7: perfectionner,
8: pour gagner du temps sur certaines tâches répétitives, mais tant que les outils IA sont dépourvus de sensibilité, justement aller comprendre l'essence d'un morceau et mettre en avant des fois ses imperfections parce que c'est ça qui fait que c'est joli, on n'y sera pas quoi.
7: On souhaite longue vie à The Wall, votre studio de mastering, et puis bonne route pour la suite, Sam Berda.
8: C'est gentil, merci beaucoup.
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1: Et on retrouve Patrick Citeau qui nous emmène chaque week-end découvrir les communes de notre Poitou. Ce matin, Patrick, vous évoquez l'histoire de Mellerand, une commune des Deux-Sèvres qui a vu naître la femme de lettres Claire Sainte-Soline.
2: Intéressons-nous dans un premier temps aux origines du nom de cette commune située près de Mel. C'est le mot latin mel, qui veut dire miel, qui donne le point de départ de la dénomination de la commune. Une production de ce mets sucré devait ainsi exister aux origines de la bourgade. Le préfixe « rang » proviendrait pour sa part du mot « ranque » qui signifie « boiteux ». On ne sait comment les deux particules se sont trouvées unies pour venir former le nom de la commune. Toujours est-il que cette partie du territoire de Sévrien a vu naître la femme de lettres Claire Sainte-Soline. De son vrai nom, Nelly Eva Fouillet, elle y voit le jour le 18 septembre 1891. Son père, Pierre Fouillet, qui sera maire de Niort de 1932 à 1935, et sa mère, Henriette Léontine Barbeau, sont instituteurs. Jeune fille, Nelly Fouillet fait des études brillantes à Niort. Elle poursuit son parcours scolaire à l'école normale supérieure de Sèvres à Paris. Elle y obtient une double l'agrégation de sciences physiques et naturelles et de physique-chimie. Suivant les traces de ses parents, Nelly Fouillet devient professeure. Elle enseigne successivement à La Châtre, Blois, Grenoble, Auxerre et Paris.
1: C'est en 1934 qu'elle publie son premier roman sous le pseudonyme de Claire Sainte-Soline, Patrick.
2: Intitulé « Journée », le roman évoque la vie d'un village des Deux-Sèvres. Une des communes du département, Sainte-Soline, située près de son lieu de naissance, lui a d'ailleurs inspiré son nom d'auteur. Tout au long de sa carrière d'écrivaine, elle expérimente de nombreuses formes. Romans, nouvelles, essais, recueils de témoignages, récits de voyages et vulgarisations scientifiques sont ainsi au cœur de ses travaux littéraires. Au total, elle publie une vingtaine d'œuvres dont certaines ont marqué l'époque. Le Dimanche des Rameaux, publié en 1952, est notamment une belle réussite. La parution du recueil de nouvelles Mademoiselle Olga en 1954 reçoit également les éloges des critiques littéraires. En 1957, son écriture précise et rigoureuse, héritée de sa formation scientifique, fait mouche. Avec son roman intitulé « La mort de Benjamin », elle connaît une belle renommée. Le livre manque en effet d'une voix le prix Fémina. Dès l'année suivante, elle entre au jury de ce prix. Elle est également membre du jury du prix du roman populiste. Claire Sainte-Soline s'éteint le 14 octobre 1967 à Paris. Elle est inhumée le 17 octobre suivant au cimetière des Sablières à Niort, où elle repose avec ses parents.
1: Merci Patrick Citeau pour cette découverte de la commune de Mellerand.
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3: C'est la Camini Minute, votre chronique de la joie et de la bonne humeur. Comment ça va les amis? Enfin, je dis comment ça va les amis, je pourrais dire CMTV. Oui, parce que je ne sais pas si vous avez remarqué, mais je ne sais pas si c'est la nouvelle génération, mais il y a des gens, quand ils parlent, ils mettent de moins en moins de voyelles, de moins en moins de lettres. Pour dire « il n'y a rien », ils disent « il y a R ». Pour dire « mort du rire », ils disent « MDR ». Pour dire « pété de rire », ils disent « PTDR ». Et pour dire « à ce qui paraît », ils disent « à skip ». Il y a de moins en moins de lettres, de moins en moins de mots. Mais si on continue comme ça, ils vont parler comment dans 10 ans, les gens? C'est quoi cette façon de parler, là? Je veux dire, il n'y a rien, c'est pas une longue phrase. Je comprends qu'on veuille écourter des trucs, mais il n'y a rien, c'est pas long, il y a R. Comment on va parler dans 10 ans? Moi, je dis... On parle de plus en plus des extraterrestres et des ovnis. Moi, je pense que si les extraterrestres viennent sur Terre, c'est à cause des gens qui parlent comme ça, qui réduisent les mots. C'est quoi cette façon de parler, franchement? C'est abusé, quoi. Parler français, c'est une belle langue, le français. Il y a R, MDR, PTDR, ASKIP, il est BG pour dire beau gosse. Mais c'est bien de dire qu'on est beau gosse, ça fait plaisir d'entendre beau gosse. C'est plus plaisant que BG. Ils enlèvent les voyelles comme ça. Ça me rappelle les films coquins qu'on voyait sur Canal+, au début du mois, le samedi du mois, quand c'était encrypté. Vous vous rappelez ça? Faites pas semblant. Hein. Lui, à tous les auditeurs d'ici Picardie, vous aussi, vous êtes tombés au moins sur du crypté sur Canal+, dans les années 90. Et ben c'est pareil, cette nouvelle façon de parler là. Des mots courts, de plus en plus courts. Et d'ailleurs, même les rappeurs de nos jours ont des noms de, d'artistes de plus en plus courts. ZKR, PLK, SCH, MHD. Après, il y en a qui gardent quand même les voyelles. Gims, Jules, Vald. Et bien sûr, on terminera par les groupes asiatiques, les Coréens de BTS. Alors eux, ils n'ont pas mis de voyelles, mais BTS, c'est quand même Bac plus 2.
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4: Nous partons à la découverte des Maranges, ce petit territoire partagé entre trois villages. Chéy-les-Maranges, Sampigny-les-Maranges et Dezise-les-Maranges, au lieu de la prochaine Saint-Vincent tournante 2026. Alors, avec Plus belle la vigne, on zoome sur ce territoire viticole caché dans une petite vallée. Ici, les coteaux font partie de la côte de Beaune, mais en Saône-et-Loire. Explication avec Élodie Roy, viticultrice et vice-présidente du comité d'organisation de la Saint-Vincent.
5: La côte de Beaune s'étale d'une même exposition, mais il y a une faille géologique à Santenay. Et les Maranges, on est une vallée un petit peu à part, je dirais.
4: Alors là, Santenay, c'est dans quelle direction ?
5: Santenay, c'est juste en face. Voilà,
4: là-bas. C'est dans le petit creux là-bas.
5: Là, vous voyez des bâtiments en face. Oui. Là, c'est tout le début de Santenay.
4: Voilà. D'accord. Et donc après, il y a les hauteurs, en fait, il y a les collines.
5: Les coteaux, voilà. Les coteaux. C'est une vallée, en fait. Les Maranges, vous avez la vallée de la Causanne et la vallée de la Deune. Donc la Causanne, c'est une petite rivière qui circule sur Chéy, sur Sampigny, qui prend sa source en fait à Vauchignon, au bout du monde. Donc c'est un nom qui, ça s'invente pas.
4: C'est joli.
5: C'est une petite rivière qui fait 14 km et qui se jette dans la Deune, juste à la sortie de Chéy. Donc cette rivière, elle passe au milieu là. Le petit village de Sampigny qui est ici, très étriqué, très enclavé, et sur les hauteurs, vous avez Dezise et tout en haut le petit hameau de Borgie. Et la montagne des Trois Croix qui est en face de nous, connue aussi sous le nom de Mont de Seine. Alors, bon, moi je les vois les croix, mais je connais. C'est vraiment juste en face de moi. Je sais pas si vous voyez.
4: Non, mais je
5: le petit point culminant.
4: D'accord.
5: Là, on est à 521 mètres d'altitude, je crois. Et le vignoble des Maranges, ben, est vraiment devant nous.
4: Alors, qu'est-ce qui fait que ça reste tout de même la côte de Beaune, alors qu'on décroche quand même de cette côte de Beaune?
5: On décroche de cette côte de Beaune, légèrement, hein, c'est quand même pas... Parce qu'après, une fois passé la côte de Beaune, on est sur la côte chalonnaise. Mais la côte chalonnaise, on est sur la plaine de Saône. Nous, on est quand même très éloignés. La côte chalonnaise, elle est vraiment derrière cette colline-là.
4: D'accord.
5: Avec le village de Bouzeron qui commence la côte chalonnaise, Ruilly, Mercuret, etc. On a des terroirs distincts. Là, on a une carte géologique. Vous voyez qu'il y a beaucoup de couleurs différentes en fonction du type de sol.
4: Ah oui, je vois, jurassique, plutonique.
5: Donc ça, ce sont des niveaux géologiques. Donc là, on parle de millions et de millions d'années. Pour faire simple, c'est argilo-calcaire, mais pas que. On est un vignoble assez tardif. On vendange souvent plus tard que les autres appellations de la côte de Beaune.
4: Vous êtes entre la côte de Beaune et les hautes côtes, finalement.
5: Oui, exactement.
4: C'est ça.
5: Les Maranges, ils sont exposés sud-sud-est, on va dire. Les hautes côtes, moi, personnellement, j'ai des parcelles, elles sont exposées vraiment plein sud.
4: Nouvelle confirmation de la définition hyper millimétrée des terroirs bourguignons.
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1: Peut-être que vous connaissez, vous, la place du village. Sur les réseaux sociaux, Jean-Noël et Philippe de Paris parcourent les Savoies avec leurs caméras et ils vous racontent leurs rencontres tous les jours au micro de votre radio. Ici, aujourd'hui, Jean-Noël, on s'arrête dans l'ouest du département de la Savoie. C'est ce qu'on appelle l'avant-pays.
2: Nous sommes à Nances, du côté du lac d'Aiguebelette. Et on va parler, on va rencontrer quelqu'un qui a un métier rare, un métier d'art. C'est celui de sellier, tapissier, décorateur. Et on va en parler avec Jean-Pierre Ancel, dans cette région bien paisible autour du lac d'Aiguebelette. Et Jean-Pierre commence par nous dire, j'ai choisi de m'installer à Nances parce que je voulais du calme. Et là-bas, il est servi et il nous dit qu'il a longtemps vécu en ville et il nous explique que là-bas, au moins, à Nances, on peut se garer. On connaît Nances au nord du lac d'Aiguebelette, c'est vraiment la campagne, et il est heureux de travailler là-bas. Et il travaille dans un métier dont il dit qu'il est un peu l'héritier du bourrelier, puisqu'il lui-même est sellier garnisseur, des bourreliers qui ont quasiment disparu. Lui, il va utiliser beaucoup de cuir, beaucoup de crin animal, donc très naturel, la ouate qu'il préfère, le tissu et la mousse. Et tout ça sur des supports extrêmement variés, notamment les vieilles chaises. Il nous dit qu'il aime bien travailler sur les vieux objets, les vieilles chaises. Il faut les recoller, il faut faire les vernis, il faut les retinter. Mais il travaille aussi sur l'automobile. Il va notamment refaire une vieille De Dion Bouton de 1902, à l'ancienne, avec justement eh bien du cuir et puis du crin animal. Donc il aime ce travail, il en est passionné. Et en particulier, il va travailler d'une drôle de façon, puisqu'effectivement, il utilise des petits clous, qu'on appelle des semences. Et ces petits clous, eh bien, il les met dans la bouche pour une bonne raison, c'est que c'est plus facile pour travailler. Et là, c'est original. Et on le voit faire. Il met une poignée de clous dans la bouche, il y a des petits clous qui sont pas très longs quand même. Et il a un marteau aimanté, s'il vous plaît. Donc, il prend avec la main droite le marteau et il va choper le clou dans la bouche. La main gauche est disponible. Et il nous dit, c'est comme si j'avais trois mains. Ça, c'est formidable. Et il nous explique qu'il a des clous dans la bouche très souvent et que il prend son clou et il tape dessus et paf, le clou. Incroyable. Il enfonce ça avec une dextérité énorme. C'était un bonheur de le rencontrer du côté de Nances.
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3: Taureau, je crois que c'est du 21. Ah non, je sais plus.
4: Savez-vous ce que c'est que l'astrologie ?
5: C'est les astronautes qui vont dans l'espace.
3: C'est l'espace et les constellations, le placement des étoiles.
4: Vous êtes de quel signe ?
5: Verseau. Moi, je crois que je suis taureau.
3: Je suis taureau.
4: Comment on a découvert que vous étiez de ce signe-là ? C'est grâce à quoi ?
3: Au mois de l'année, par exemple, le taureau, je crois que c'est du 21 mars jusqu'au 20... Ah non, je sais plus.
5: Moi, j'avais un petit carnet de jeu et il y avait un jeu. Si on réussit le jeu, on savait on était de quel signe.
6: C'est quand même magique, hein ?
7: Waouh, c'est fabuleux ! Et pourquoi on fait ça ?
5: Je suis un peu Verseau. C'est de quel temps à quel temps ? C'est de la fin de janvier au début de février. Et moi, vu que je suis née le 31 janvier, je suis Verseau, du coup. Ça s'appelle des signes astrologiques. Et l'astrologie, du coup, c'est des signes astrologiques.
4: T'es taureau, ça veut dire que tu rentres, t'as besoin d'une étable ?
3: Non, c'est sur les qualités. C'est quand on est, par exemple, taureau, dans le mois où on est taureau, on n'est pas comme d'habitude.
4: Et vous êtes comment, messieurs les taureaux ?
3: J'en sais rien.
8: Il possède certainement des qualités, mais voilà. Lesquelles ?
5: Je sais pas, moi, je pense de l'émotion. Beaucoup, beaucoup d'émotions. Après, je sais pas.
9: Comment je peux te montrer que je peux être fort et sensible, noble et affectueux ?
5: Les taureaux, par exemple, ce sont des personnes qui sont nées pendant les mois De taureau.
10: C'est logique.
5: Quand on est taureau, on se contrarie plus, on est plus vexé, alors que d'habitude, non.
11: Taureau, bah, vu que les taureaux, c'est costaud, bah, je pense que les taureaux, ils sont costauds. Enfin, ceux qui ont le signe astrologique taureau, ils sont peut-être très forts.
4: Et les balances, alors?
11: Quand on était le signe astrologique balance, c'est-à-dire que quand il y a quelqu'un qui nous dit quelque chose, on va le balancer.
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12: Salut Brésil.
13: Salut toi. Qui est cette charmante personne? Voulez-vous me présenter?
14: Ah, c'est encore Sylvie.
12: Je suis Sylvie.
13: Vous avez quel âge?
12: J'ai 50 ans.
14: Tu crois que je te vois pas?
13: Vous faites quoi dans la vie, en fait?
12: Je suis vendeuse en boulangerie.
14: Mais tu me prends pour une conne, là, ou quoi?
15: Elle est jalouse, tu sais pourquoi?
12: Je suis dans les petits bonheurs.
16: C'est exactement ça qu'on a pensé, nous.
17: Qu'est-ce que vous faites ici, à part foutre la merde?
12: J'habite à Port-Sal.
18: Et alors?
12: Port-Sal, c'est sauvage, bleu turquoise.
18: Comme sur les cartes postales?
12: Il y a une super vue au Guiligui qui surplombe le port, et c'est le paradis.
19: Un petit commerce, une petite femme. C'est pas beau, ça? C'est pas le paradis?
20: C'est quoi votre endroit préféré?
12: Mon coin de balade préféré, c'est Boutrouille à Kerlouan.
21: Et on peut savoir pourquoi?
12: C'est une grande plage avec des rochers. Quand j'étais jeune, je montais sur les rochers. J'allais attraper des poissons, des crabes, des étrilles. Il y a trois petits rochers qui se situent au milieu de la plage. L'eau ne part pas quand la mer descend. Et ça fait des petites mares. Et quand j'y retourne maintenant, je vois les enfants qui jouent là où je jouais. Par contre, les rochers sont tous usés, puisque les enfants glissent dessus.
22: Allez, je glisse. Moi, tous les matins, je casse le vent, je fais chier les gens, ça me purifie, c'est important.
14: C'est quoi Mégatube?
12: Ma chanson d'enfance inavouable, c'est Son Kukai.
23: En l'an 70 du calendrier spatial, des êtres humains quittèrent la Terre pour rejoindre différents systèmes galactiques, comme le 15e système solaire, par exemple.
12: C'est un générique de dessin animé qui passait dans les années 80. J'adore.
24: Je ne comprends toujours pas.
25: Tu leur as acheté un huile bordée.
12: Quand je me suis mariée, on l'a passé avec le MP3.
26: Très bien, ma chérie. Après tout, c'est ton mariage.
12: Son Kukai au mariage. Ah bah oui.
27: Sur quelle planète?
28: Allez, vas-y, fais nous rire.
14: Raconte-nous une histoire, allez.
12: Si, j'en ai une quand même.
27: Ah oui?
12: La maladie du boulanger.
29: Ah, mais je crois que je la connais.
30: Non, c'est peu probable.
12: C'est la brioche qui gonfle et la baguette qui tombe.
28: Mais c'est une honte d'entendre des trucs comme ça.
12: C'est une tradition. Allez, salut!

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1: Vous écoutez Quand je creuse par le groupe Volcaillou.
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1: Volcaillou, un duo formé par Simon et Timothée. Originaire du Sud Ardèche, ils se rencontrent à l'âge de 12 ans au conservatoire et commencent à écrire et composer pendant leurs années lycée.
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1: Aujourd'hui, le duo est un ovni, un alliage entre musique électronique et chanson française.
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0: Caillou avec Quand je creuse, un coup de cœur ici de Romardèche.
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3: Bonjour.
4: Bonjour, bienvenue dans Décibel, cher merci. Sam Sauvage. Ce premier album de Sam Sauvage qui vient de sortir, mesdames, messieurs, évidemment, on va se balader dedans. Vous rappelez que Sam Sauvage, peut-être qu'avant de l'entendre, vous l'avez vu, notamment avec la vidéo de cette première chanson, Les gens qui dansent.
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0: intéresse, qui est le plus percutant dans cette chanson, justement, si c'est le son, si c'est la découverte de la voix de Sam Sauvage, ou ouais, ce look et cette petite danse qui vous colle à la peau. Là, vous partez en tournée. Tous les jours, vous allez la faire, cette danse
1: de, ah ouais, des tout gens à qui fait. Dansent. Ah ben moi, quand je me dis que les gens ont pris leur place, ouais. Pour nous, c'est un concert de plus à chaque fois, mais pour ouais. les gens, souvent, c'est la première fois qu'ils me voient, donc et qu'ils nous voient avec les musiciens et les musiciennes. Donc il y a un peu un truc où on donne tout le soir, et puis tant pis pour le lendemain.
0: Bravo pour la condition physique.
1: Merci, on est pas trop peu.
0: Sam Sauvage, vous l'avez vu aussi dans le joli clip de Clara Luciani. Garçon mystérieux qu'elle regarde dans la rue. Voilà. Premier rôle, n'empêche, dans un clip, ça vous a donné envie d'en faire d'autres,
1: ouais,
0: ou même du cinoche.
1: Ah bah quand j'ai fait ça, je me suis dit, oh, pour vous, ce soit pas le dernier.
0: Ouais.
1: Non, en vrai, je sais pas. Moi, je pense pas du tout que j'ai un talent pour ça. Hein.
0: Oui, faire l'acteur, c'est pas dans
1: ah bah
0: vos...
1: non. Bah déjà, chanteur, c'est dur. Alors, quand elle m'a dit, viens faire l'acteur, moi, je lui ai dit que je vais couler ton clip. Puis elle m'a dit, non, ça va être génial. Bon, on l'a fait.
0: Elle voilà. avait la vision. Bravo, Clara. Alors, mesdames, messieurs, bonsoir. Les vieilles personnes comme moi ont la ref, ça, mais beaucoup trop jeune pour avoir entendu Yves Mourouzi dire mesdames, messieurs, bonsoir. Mais n'empêche que l'album s'appelle Mesdames, messieurs. Et c'est pas juste un gimmick, ce mesdames, messieurs. Il est là, dans l'album, dans plusieurs chansons, dans la chanson d'ouverture, donc,
1: bien
0: qui s'appelle Avis de tempête, où vous incarnez un présentateur météo, mais pas que, complètement dépassé par les fracas du monde.

0: drôle comme ref, mesdames, messieurs, pour votre génération qui regarde sûrement pas le 20h et qui s'informe autrement. Et le mesdames, messieurs, bonsoir, il vient d'où, de vos souvenirs d'enfance?
1: Ouais, je sais pas, pour moi c'est même l'expression que j'aime bien. C'est ce truc un peu solennel, ouais. Et à la fois qui s'adresse à tout le monde. Et puis quand on dit mesdames, messieurs, on a l'impression qu'on va dire un truc important.
0: Oui, c'est vrai.
1: C'est beaucoup plus que écoutez-moi, j'ai un truc à vous dire. Là, c'est mesdames, messieurs. Ça,
0: oui.
1: Voilà, c'est vraiment écoutez-moi parce que ça va être important. Et je trouve ça très chouette. Et surtout, je voulais que l'album ce soit un peu une injonction. C'est-à-dire que comme c'est un premier album, que j'ai la sensation que voilà, à part quelques personnes qui ont vu les gens qui dansent de temps en temps, je suis loin d'avoir eu une reconnaissance nationale, il n'y a rien du tout. Donc il faut un peu montrer ce qu'on fait et je pense que c'est un peu une invitation à écouter l'album.
0: C'est sa première rencontre, mesdames, messieurs, point d'exclamation. Mesdames, messieurs, c'est pas seulement les gens très bien habillés de la télé qui le disent ou les hommes politiques au début d'un discours. Ça peut être aussi quelqu'un qui fait la manche dans le métro.

0: s'appelle Un cri dans le métro. Et donc autant sur la chanson d'avant, vous incarniez un personnage qui était plutôt rigolo, là vous incarnez quelqu'un qui est en pleine détresse puis qui va exploser. C'est des rôles que vous vous écrivez. Pourquoi ces rôles-là?
1: Ça dépend. Des fois, je prends un rôle, des fois, je prends une incarnation, ou des fois, je ne joue pas de rôle. Ça m'arrive aussi.
0: Dans les chansons.
1: Ouais. C'est, en fait, je m'adapte beaucoup par rapport à la chanson. Hein. C'est-à-dire que moi, c'est pas du tout un album concept. C'est vraiment chanson par chanson. Si je pouvais, je ne sortirais que des chansons une par une, mais je voulais faire un contenant quand même. Et je pense que là, pour le coup, c'est plus une incarnation de ce que j'ai vu, d'une situation. C'est-à-dire qu'on l'a tous vécu un peu ce truc-là, et même ailleurs que Paris, ailleurs que Lille, là où il y a encore même un bus, ça, dans la rue, tout simplement. Là, ouais. Je veux dire, ce mec que j'ai vu péter un dans le métro, hein, littéralement, bah là j'ai pris la position osée de devoir l'incarner, et je le fais sur scène, et je pense que ça a donné du cachet au message, et ça a donné surtout plus de puissance au message.
0: Plus de force, c'est-à-dire que quand vous êtes cette personne et que vous vous adressez aux gens en disant mesdames, messieurs, c'est plus fort que si vous vous mettez, oui, dans votre rôle de chanteur observateur et vous dites j'ai vu un type dans le métro, il a dit ça.
1: Bien sûr, parce que moi j'étais pas derrière la vitre du métro, c'est ce que je dis souvent, j'étais même dans le métro, et à ce moment-là je le dis pas fièrement, mais je veux dire, moi non plus j'ai pas donné 2 euros, je veux dire, quand il est passé j'ai à peine laissé un regard, et c'est pour ça que c'est pas une chanson très engagée. En fait, c'est une chanson pour plus engagée contre l'indifférence que je mettais en avant. Donc cette incarnation était nécessaire, je pense.
0: Donc, plus, on va dire, oui, vous êtes concerné par ce qui se passe autour de vous, que ce soit dans Un vide tempête ou Un cri dans le métro. Mais qu'est-ce qui fait qu'un moment comme ça, ça devient une chanson, typiquement là, Un cri dans le métro, qu'est-ce qui fait que ce jour-là, cet homme-là qui fait la manche et qui s'énerve parce que personne lui donne et qu'il est au bout du scotch, qu'est-ce qui fait que ça devient une chanson? C'est quoi le déclic pour vous?
1: Bah justement, pour moi, c'est quand je dis le cri dans le métro, c'est le cri, et c'est un peu la sensation qu'on a tous crié à ce moment-là. C'est des moments un peu rares comme ça où parce que quelqu'un qui fait de la manche dans le métro, il y en a tous les jours. Hein, je veux dire, on les voit tous les jours quand on va au boulot, quand on va ailleurs, peu importe. Là, ce gars-là avait un truc où il s'est énervé contre une pauvre vieille dame, comment qu'elle non plus n'y était pour rien en fait.
0: Ouais.
1: C'est ça, on y est pour rien, et à la fois c'est devant nous. Alors qu'est-ce qu'on fait? Est-ce qu'on regarde? Est-ce qu'on regarde pas? Lui, il a décidé qu'il fallait le regarder à ce moment-là. On l'a tous regardé, et puis finalement cette dame, elle a donné 2 euros, et moi je me suis dit ok, c'est peut-être un moment d'humanité à photographier. Et c'est important pour combattre l'indifférence, la seule chose que je combats presque dans cette chanson, c'était important d'en faire quelque chose d'immortalisé. Ouais.
0: Bah vous l'écouterez sur le premier album de Sam Sauvage, mesdames, messieurs, point d'exclamation. Donc, et si ça se trouve, j'ai dit une grosse bêtise, Sam, parce que pour nous qui achetons des disques, qui découvrons des artistes, je me dis, première grosse tournée, premier album, première nomination aux Victoires, Révélation, c'est le début de l'aventure. Mais en fait, vous, l'aventure a démarré bien avant. Ça fait plusieurs années que vous faites de la musique.
1: Oui.
0: Vous avez même lu dans une interview dire que vous aviez la sensation même d'avoir eu un petit temps de galère.
1: Ah oui, bien sûr. Mais après, c'est normal que les gens ne savent pas. Hein, parce qu'il y a une exposition un peu cette année, des choses comme ça, dont je suis très très content.
0: Ouais.
1: C'est-à-dire que moi, ça change ma vie aussi. Hein. ça change la tête de mes concerts aussi,
0: ouais.
1: Tout ça. Mais non, moi, ça fait 10 ans que je fais de la musique, et ça fait à peu près, je pense, oui, pour être honnête, 8-9 ans. Très vite, j'ai voulu avoir un projet musical, tenter ma chance, en fait, en tant que jeune dans la musique. Donc, ouais, j'ai connu un peu 8 ans, 9 ans de bar, de resto, et comme je disais, de concert dans l'indifférence, mais une indifférence nécessaire avant de connaître autre chose, je pense.
0: Qu'est-ce qui vous a donné la niaque, la force de continuer? Parce que oui, servir des pizzas ou des bières pendant 1 an, 2 ans, en attendant, soit, mais 8 ans, c'est long. C'était quoi? C'était de l'espoir?
1: Je pense que j'avais beaucoup d'espoir, et même si je traversais forcément des grands moments de doute, mais comme j'en traverse aussi aujourd'hui, parce que là maintenant il y a une autre pression, la sortie d'album, des choses, donc ouais. En fait c'est une pression différente. Il y avait la pression d'arriver à sortir un album, ensuite la pression que l'album fonctionne. Il y a toujours de la pression dans la vie, mais pas que pour ce métier là, il y a des métiers bien pires que ça d'ailleurs. Moi j'ai cette chance là. Non, mais je pense que j'ai tenu entre guillemets, hein, c'était pas si dur que ça, mais j'ai tenu parce que l'aventure est aussi intéressante, le chemin est aussi intéressant que la présumée arrivée qui n'existe pas.
0: Oui.
1: Et pour moi, tant qu'il n'y a pas d'arrivée, il y a du chemin, et moi ça me plaît. Donc même jouer dans les restaurants, si demain j'y retourne, alors oui, ça va me faire bizarre, mais c'est pas un truc qui va me m'horripiler.
0: Comment dire, est-ce que maintenant vous pouvez dire mon métier c'est musicien, et si oui, à partir de quel moment vous avez commencé à le dire?
1: J'ai commencé à le dire de manière tout à fait pragmatique et très économique, en fait, à partir du moment où j'en vis. Alors, ouais. Je veux dire, là, ça fait depuis récemment, très récemment, ça fait un peu moins d'un an. Et oui, moi, je me suis toujours refusé à dire, en présentant que j'étais musicien, je disais souvent, bah, je suis Berman, mais je fais de la musique, et je suis comment régisseur au théâtre, je l'ai été pendant 2 ans, mais je fais de la musique, et j'aimerais bien un jour que ça fonctionne. Et là, aujourd'hui, bon, si ça fonctionne, je sais pas, mais en tout cas, je dis, je suis musicien. C'est mon métier, et c'est très, très cool.
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le musicien Sam Sauvage est notre invité ce soir. Et sachez que sur l'album, vous allez aller de surprise en surprise et plein d'ambiances différentes. J'ai beaucoup aimé à quel point vous m'avez baladé et vous avez joué avec mes émotions, mes humeurs, mes réactions. En écoutant Mesdames, Messieurs, j'ai un sourire amusé. En écoutant Je suis pas beau, parce qu'on se l'est tous chanté ado en se regardant dans le miroir.

0: sommes sauvages. Je ne suis pas beau. Mais voilà, là, vous, les ados vont vous adorer. Hein.
1: Ah, c'est vrai?
0: Bah, oui, je pense. On se dit, là, je ne suis pas tout seul. Moi, si j'avais eu cette chanson-là quand j'avais 15 ans, ça m'aurait fait un bien fou.
2: C'est hein. vrai. Ah ben, ouais. Moi, elle m'a fait un bien fou de l'écrire aussi.
0: Donc, il y a ces moments-là vraiment joyeux, souriants, bah, comme les gens qui dansent ou comme ça. On laisse Sam Sauvage nous emmener dans son univers. Et puis, je vous rappelle que le monde va mal. Hein, on l'a dit au tout début de l'interview. Et donc, il pleut des femmes. Histoire vraie, Sam, vous avez perdu une amie victime d'un féminicide.
2: Tout à fait, oui. Il y a un an, à peu près ça.
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1: Le destin volé par ceux qui manquent de courage, quelle plume. C'est forcément plus difficile à écrire que je suis pas beau. Alors est-ce que c'est juste une difficulté différente?
2: Je pense que ça sort tout seul au bout d'un moment. Il y a des chansons comme ça qu'on écrit en 10-15 minutes. Celle-là forcément faisait partie, parce que d'autant plus que ça m'a touché personnellement. Et je pense que ça m'a fait du bien de l'écrire en fait. Moi ça remplit. De toute façon, en tant qu'artiste, on fait des chansons souvent pour se remplacer des consultations de psy, hein. C'est littéralement ça, hein. Parce que, et en fait c'est la même chose qui s'est passée là. Et même si c'est un sujet difficile, dur à écrire, dur d'en parler en interview, tout ça, je pense que c'est nécessaire d'en parler. C'est justement ce qui fait tout l'intérêt de cette chanson. C'est pas pour rien que je l'ai écrite. C'est quand j'ai découvert que mon ami Lison, hein, son prénom, comment en fait n'était qu'un numéro. Quand je l'ai vu sur le compte Noutou, sur Instagram, des choses comme ça, qu'en fait c'était la 171e, 163e de l'année, je ne sais plus. Et comment c'est ça, c'est pour ça qu'il pleut des femmes, je parle vraiment de cette averse-là. Et même si c'est dur d'en parler, je pense qu'il faut en parler, il faut encore en parler. C'est à force d'en parler qu'on va réussir à combattre au moins le truc. Et si je peux apporter ne serait-ce qu'un petit caillou à l'édifice, ce sera déjà ça.
1: Bah merci de l'avoir fait, elle est très poignante et parlante, et en plus merveilleusement écrite cette chanson. Revenons à la maison, ça fait plaisir. Boulogne-sur-Mer.
2: Bien sûr.
1: C'est un endroit important pour vous, c'est là que vous avez grandi, Sam?
2: Oui, tout à fait, c'est ça. Je suis un nordiste, un vrai de vrai.
1: Il y a une chanson donc dédiée à votre ville, Boulogne.

0: C'est quoi votre fidélité, votre lien à Boulogne pour en faire une chanson? C'est comme Orelsan avec Caen.
1: Bah c'est une phrase que je dis toujours, mais c'est parce que quand je l'ai trouvée, quand elle m'est venue, je me suis dit que c'était la meilleure façon de décrire cette ville-là. Et c'est un vrai compliment, ça paraît bizarre, mais c'est juste que c'est une ville qui est aussi belle dans sa laideur que laide dans sa beauté. Je trouve que c'est vraiment la phrase qui lui convient le mieux, que j'aurais pu glisser dans cette chanson d'ailleurs si je ne l'avais pas trouvée après.
0: Pour la réédition, on note.
1: Pour Boulogne 2. Mais c'est une ville qui m'a hébergé, j'aime bien ce terme-là, de mes 0 à mes 18 ans. Ouais. Moi je me définis très peu de là d'où je viens. Mais par contre, c'est important d'en parler. Je veux dire, moi, je me définis plus par là où je vais. C'est ce que je préfère. Mais par contre, je voulais quand même rendre hommage un peu à cette ville et parler aussi de ce qui se passe là-bas. Parce que c'est une ville qui a beaucoup d'histoire, qui a été détruite pendant la guerre, des choses comme ça. Mais les gens, je sais pas pourquoi, ont gardé un cœur énorme. Et les événements aussi tragiques qui s'y passent, avec le cimetière de la Manche, hein, comme on dit, les migrants qui se noient dans la Manche. Et je vois en fait tous les clichés très tenaces à Boulogne. On parle de racisme, on parle de tout ça. Alors qu'en fait, moi, tout ce que j'ai vu, c'est des pêcheurs aller sauver des migrants en mer. Donc les pêcheurs avant qui mouraient de la mer viennent maintenant sauver ceux qui sont dans des embarcations de fortune. Et ça, je voulais un peu trouver ce double sens pour raconter cette double histoire, ce passé et ce présent qui finalement se lie comme jamais à présent. Ouais.
0: Il y a beaucoup de profondeur en fait dans votre album, et c'est vrai que avec les premières chansons, notamment Les gens qui dansent, etc., on s'attendait pas forcément à ça. Est-ce que vous vous rendez compte que vous surprenez dans le très bon sens du terme? Mais voilà, moi franchement, la première, je me suis fait avoir. Je vous ai vu arriver, votre petit look là, votre petite choré et tout. J'ai dit génial, il est trop sympa, Sam Sauvage. En fait, oui, il est trop sympa, Sam Sauvage, mais il est aussi très profond. Enfin, je veux dire, il y a du monde là-dedans.
1: Il est pas dépressif, promis.
0: Non, c'est pas ça. Mais intelligent, vous écrivez divinement. Quand dans Roi du silence, vous racontez l'histoire alors de beaucoup de couples, mais là en l'occurrence, c'est l'histoire de vos parents et de votre papa qui se barre au moment de votre naissance. Vous avez des phrases géniales.

0: roi du silence, ça vous évite la consultation de psy pour vous réconcilier avec votre père?
1: Bien sûr, et c'est pour ça qu'il y a autant de métaphores. Parce que,
0: de toute façon, y a des princesses, des rois, tout ça. Mais
1: j'assume de dire que je me cache derrière ça. En fait, j'ai pas de problème à le dire, et je pense que le jour où je réussis à écrire une chanson avec des mots directs, comme je le fais souvent dans d'autres chansons, c'est que là, j'aurais vraiment guéri mon truc à l'intérieur de moi. Mais bon, on guérit pas souvent si vite qu'on veut, et puis surtout, moi, j'ai même pas envie de guérir. Je me sens très bien comme ça aussi maintenant. Donc, je me suis un peu caché derrière ces métaphores-là. Et si je l'ai sorti, parce que c'est un peu une valeur personnelle, j'écris d'habitude plus sur les gens que sur moi. Là, je me suis dit que mon histoire, je pense que je suis pas le seul à l'avoir vécue. Je pense qu'elle parlerait à beaucoup de gens. Donc, c'est pour ça que je voulais un peu la glisser comme ça, en espérant que les gens la comprennent, la reçoivent, bien sûr. Ouais.
0: Alors, on parle de mots directs. Je ne t'aime plus, c'est suffisamment direct.
1: Ouais, là, pour le coup, j'avais pas besoin de psy. J'y suis allé franco.
0: On y va alors. Sam Sauvage, je ne t'aime plus, mesdames, messieurs. Désolé les psys, on peut pas tout avoir.
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0: cruel.
1: Ouais, mais je pense que c'est mieux de le faire en chanson que de dire des mots pareils en face ou un truc du genre.
0: Puis
1: surtout, c'est plus facile de dire. Je trouve que dans la vie, c'est plus facile de dire je t'aime dans un gros mensonge que je ne t'aime plus dans une vérité bien brutale.
0: C'est pas
1: donc,
0: faux.
1: Donc, dans un album, c'est mieux que dans une relation.
0: Bosser, Sam Sauvage, ce premier album, il est né de vous uniquement ou bien vous êtes plusieurs? Est-ce que quelqu'un écrit avec vous, compose avec vous, produit avec vous?
1: Alors sur Mesdames, Messieurs, comme sur l'EP avant, l'album comme l'EP, moi j'ai fait auteur, compositeur, interprète dans sa totalité. C'est-à-dire que voilà, j'ai tout écrit tout seul, la musique aussi, le texte, et par contre l'interprétation également, pardon. Et après, par contre, pour la première fois, je me suis entouré d'arrangeurs. C'était une volonté de ma part, je voulais un peu ouvrir ma musique à d'autres horizons, notamment sur des titres comme Boulogne, Il pleut des femmes, Je ne t'aime plus, là qu'on a écouté tout à l'heure. Et en fait, j'ai rencontré des gens assez sympas pour le faire. Pierre Cheguillaume, Simon Kenéa, qui travaille notamment avec Zao de Sagazan, à Nantes, dans un studio. On a fait ça pendant tout l'été dernier. Et puis aussi David Enfrein, qui comment travailler sur Ne t'en fais pas pour elle, à la basse, un peu on l'a appelé le hooligan de la musique, et je trouvais ça hyper bien trouvé.
0: On va écouter d'ailleurs Ne t'en fais pas pour elle tout à l'heure. Donc voilà, on va se rendre compte de ce que le hooligan.
1: C'est ça, c'est un vrai de vrai. Et une dernière personne qui est Xavier Demar, qui a travaillé beaucoup avec son frère Pierre Demar sur Je suis pas beau, pour ce côté pop, cette fraîcheur. En fait, j'allais chercher des sonorités chez des gens.
0: C'est ça.
1: Pour ressembler à mon album.
0: Parce que vous, naturellement, vous allez vers quel genre de sonorité? C'est quelque chose comme les gens qui dansent? C'est un truc un peu cold wave, un peu post-punk?
1: Du tout, mais je suis vraiment très éclectique. Donc c'est que dans chaque chanson, il y a un style différent. C'est ça que j'aime bien. C'est ce que j'espère avoir.
0: Mais par exemple, quand vous composez quelque chose qui est brut, qui n'a pas été arrangé, etc., ça ressemble plutôt à quoi? À des sons synthétiques? Ça ressemble à du piano? Comment vous?
1: Ça dépend de la façon dont je compose, en fait. C'est-à-dire que parfois, des fois, quand j'ai le texte avant, je vais l'habiller d'une certaine manière. Et quand je me dis que le texte est un peu solennel, des choses comme ça, je vais le faire au piano. Et puis parfois, j'ai un riff de guitare, ou parfois j'ai juste un truc de synthé.
0: Donc vous êtes pianiste, guitariste?
1: En fait, j'aime bien dire que je fais un peu tout, mais pas très bien. je suis pas un grand soliste de guitare, je suis pas un grand pianiste du tout. Mais
0: ça vous permet de bosser et de composer.
1: C'est ça, ouais. Ça me permet en fait de composer. Et après, il y a des gens dont c'est le métier, par exemple, d'interpréter très bien les guitares, tout ça, à qui je confie ça de manière naturelle.
0: Mais d'accord, mais je comprends mieux aussi pourquoi vous êtes tellement chouette en interview, pourquoi aussi vous êtes tellement content de faire plein de dates. C'est parce qu'en fait, toute une partie du boulot est archi solitaire pour vous.
1: Ah oui, carrément. Moi, je suis content quand je m'entoure d'équipe après.
0: Je comprends mieux ça. Ouais, c'est ça. Mesdames, Messieurs est disponible, vous l'avez compris. C'est un vrai coup de cœur pour toute l'équipe de Décibel. Et c'est très sympa d'être venu nous en parler.
1: Merci de m'avoir accueilli.
0: À la prochaine, Sam.
1: À bientôt. Merci pour tout.

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2: Bonjour.
3: Bienvenue dans Décibel. C'est la première fois que vous venez dans l'émission.
2: Et complètement, comment j'ai pu manquer ça, Décibel?
3: Voilà.
2: En courant.
3: Exactement. En tout cas, je suis ravie de passer ce petit moment ensemble à l'occasion donc de la sortie The Kiss the Beast. L'album commence par la chanson du même nom, un vrai générique de début comme on les aime.

chanson que vous allez écouter une fois et chanter 150 000 fois. Voilà, c'est le principe de ce Kiss the Beast. Alors, avant de se plonger dans l'album, Sébastien, j'avais envie qu'on fasse un peu les présentations, puisqu'on ne s'est jamais parlé ici, et dire que c'est super réjouissant d'avoir un artiste tel que vous dans l'émission, parce qu'en fait, il y a plein de portes d'entrée à votre travail. Il y a des gens qui ont pu vous découvrir sur la bande originale de Lost in Translation, le très beau film de Sofia Coppola en 2003, avec Fantino.

votre ritournelle qu'on utilisait tout à l'heure en générique de bienvenue. Alors oui, elle date de l'album Politics en 2004, mais elle était aussi jouée merveilleusement à la cérémonie d'ouverture des Jeux Paralympiques Paris 2024.

0: de souvenir, ça, pour vous, cette cérémonie des JO?
1: Grand souvenir, vraiment, c'était vraiment très impressionnant à faire. Déjà, j'étais très content qu'on m'invite, qu'on me propose de le faire. Je me suis dit, ah bah, vraiment, c'est sympa, quoi. Je me voyais finir au fond d'une cave tout seul, et puis en fait, non, on est venu me chercher, et on m'a mis en plein soleil, voilà. Non, en vrai, j'étais hyper content qu'on m'appelle pour faire ça. J'ai des grands souvenirs, je l'ai dit souvent, mais j'adorais ce convoi qui venait me chercher à les maisons pour aller répéter sur place, donc avec des policiers, des motards qui ouvraient le chemin, comme ça, Paris n'a jamais été aussi fluide.
0: C'est ça.
1: C'était journée porte ouverte, quoi.
0: À la Concorde en 5 minutes.
1: Et c'était génial de vivre Paris comme ça. En plus, en vrai, franchement, je veux dire, Paris sans embouteillage, c'était vraiment merveilleux. Donc ça, j'adorais ça, surtout les enfants. Il y avait ce côté convoi présidentiel qu'on aimait beaucoup.
0: Ouais.
1: Et puis, j'ai adoré être sur la place de la Concorde comme ça, mais transformé. Moi, surtout que bon, c'était à la fin de l'été, il faisait hyper beau, et le ciel bleu, cette ambiance de fin d'été et tout. D'habitude, déjà, j'adore ça, la fin de l'été, mais là, en plus, avec cet événement-là, alors, c'était vraiment magique, quoi.
0: Ouais, côté patrimonial aussi, quand même, de se dire que oui, vous avez une carrière, on l'a dit, voilà, de 25 ans, forcément plein de bons moments. Vous avez voyagé partout dans le monde avec votre musique, mais là, cette chose-là de représenter la France, ça fait quelque chose à l'ego ou pas du musicien que vous êtes?
1: Ouais, quand même pas mal, je dois dire, c'est vrai. Et puis après, j'ai été fait chevalier des arts et des lettres, et je crois que c'est pour ça, j'ai l'impression, parce que c'était dans la foulée. Donc j'imagine que ça a eu une influence. Je sais jamais su vraiment pourquoi j'avais été fait chevalier des arts et des lettres, mais ça, à mon avis, c'est pour ça. Et puis, c'est vrai que, alors, autant je suis complètement apolitique et puis j'ai un refus de l'autorité totale, mais enfin, même si j'ai un super bon feeling avec la police, je me souviens notamment une fois à Cannes,
0: ouais.
1: J'avais été au Jouet Club de Cannes, et moi j'achète beaucoup de cadeaux aux enfants, enfin bon, je suis très bon.
0: Vous en avez à vous, puis j'imagine qu'il y en a en plus des enfants autour de vous.
1: Non,
0: vous
1: les gâtez. Là, c'était vraiment mes enfants, les miens, ouais. Quoi. Et on avait tellement de sacs, donc on marchait un peu comme ça dans la rue, et carrément, des policiers m'ont reconnu, ils nous ont aidé à porter les sacs de jouets jusqu'à l'appart, donc j'étais là, ouais, super.
0: Ça, c'est classe.
1: Et donc, mais alors, voilà, donc, mais enfin, en tout cas, c'est vrai que je me sens toujours un petit peu, c'est ce que je dis souvent, mais un peu renégat. J'ai l'impression de vivre tout seul dans ma cabane. Enfin, je vis pas dans une cabane, et en plus, je vis pas du tout seul. Mais c'est une impression que j'ai un peu comme ça. Donc là, le fait de participer à un truc un peu commun, de partager ça avec les gens qui habitent le même pays que moi, ça m'a fait hyper plaisir, carrément.
0: Sinon, j'ai une théorie pour la médaille. C'est peut-être pour l'Eurovision. Allez savoir. Moi, j'ai un souvenir ému de Sébastien Tellier, Eurovision 2008. Il entre sur scène en voiturette de golf. Moi, j'ai trouvé ça so chic, so French. Elle est encore dans ma playlist, cette chanson divine.
1: C'est
0: moi,
1: sympa.
0: J'ai trouvé extra.
1: Ah, c'est sympa. J'étais content avec cette chanson parce qu'en fait, on croit que derrière, ce sont des voix qui chantent comme des chœurs. Mais en fait, donc, les gens de l'Eurovision m'ont obligé à ce que ces espèces de chœurs qui arrivent derrière, choup, wap, ouais, du choup, soient chantés en vrai. Mais en fait, non, moi, tout ça, ces sons-là, je les avais avec un synthé qui était le Roland RD700. Enfin, je ne veux pas être trop technique, mais. Et j'avais. Une fois, j'avais loué ce synthé pour un concert. Enfin, bon, bref. Et puis, j'étais tombé sur ce son-là qui est un son magique.
0: Ouais.
1: On appuie, on met quelques doigts et ça organise. Ça organise toute une chorale. Et j'avais adoré ce truc-là. Et je m'étais dit, mais un jour, je m'achèterai. Donc, je me le suis acheté. Et puis, en m'amusant avec à la maison, j'étais tombé sur cette chanson. Mais en fait, j'avais commencé, c'est rare d'ailleurs, dans une chanson, j'avais finalement, d'une certaine façon, commencé par les arrangements. Parce qu'en appuyant sur le synthé, ça faisait choupi-wapi-wapi-la. Et puis, par-dessus, j'avais inventé une petite mélodie et ça donnait divine, quoi.
0: Bah, moi, j'aimais beaucoup. Voilà. Donc, moi, pour ça, je vous aurais filé la médaille. Que ce soit pour ça ou pour les JO. En tout cas, elle est là, la médaille de chevalier des arts et lettres. Bravo à vous, Sébastien

0: c'est une chanson qui s'appelle Copycat. Copycat, c'est un, dans le meilleur des cas, un copieur. Dans le pire des cas, c'est-à-dire ce qui vous est arrivé, c'est une usurpation d'identité. Ce qu'il faut dire, c'est qu'en plus de tout ce que j'ai cité, vous êtes aussi hyper célèbre, pas que pour votre musique, mais aussi parce que vous êtes un des rares hommes à être une égérie Chanel. Donc vous êtes aussi beaucoup dans les magazines de mode, dans la presse, etc. Et donc vous avez atteint un degré de célébrité qui fait que quelqu'un s'est fait passer pour vous.
1: Mais complètement. Alors bon, je vais appeler la chanson Copycat, mais pour moi, Copycat, c'est un serial killer qui imite les crimes d'un autre serial killer, j'imagine.
0: Ah, oui.
1: Mais en fait, la chanson, parce que j'allais pas l'appeler l'usurpateur, qui sonne moins bien que Copycat.
0: C'est pas faux.
1: Copycat, ça tape.
0: Ouais.
1: Bon voilà, donc l'usurpateur, ça claque un peu moins évidemment. Mais enfin bon, oui, c'est ce monsieur qui a utilisé mon nom, en fait, il se faisait passer pour moi.
0: En utilisant votre look aussi, qui est très
1: connu. Avec le même
0: look
1: et tout, ouais. Pour aller en boîte gratuitement, des cocktails gratuits, des vêtements gratuits chez Chanel, des dîners en ville avec des grands patrons et tout ça. Et en fait, c'est marrant parce que... Enfin, c'est marrant, c'est pas du tout marrant, c'est absolument atroce, mais le... Parce qu'en fait, il a volé donc mon nom, c'est ce que j'ai dans la chanson, mais aussi... Il a volé une vie que je ne mène pas, parce que moi je ne fais jamais de grands dîners en ville avec des grands patrons.
0: Ouais.
1: Je ne l'ai jamais fait. Et puis et quand je vais quand
0: c'était ça le pire
1: Chanel,
0: pour vous, c'est qu'il donnait une image de vous un peu cracra que vous n'êtes pas.
1: Mais complètement.
0: Ouais.
1: Son côté cracra. Ah ouais.
0: Ouais. Non,
1: puis, moi bon, il y a très très longtemps, c'est vrai que j'allais en boîte de nuit tous les soirs. Mais encore une fois, moi j'y allais, je cherchais l'amour, je cherchais une petite amie. J'essayais. Voilà. Bon.
0: Comme tout le monde.
1: Et puis voilà. Et puis non, mais je trouve que ce que j'ai trouvé plus méprisable d'une certaine façon, c'est qu'il s'est fait ami avec des gens en se faisant passer pour moi. C'est-à-dire, il allait chez eux dans leur appart, ils
0: dînaient
1: ensemble, ils passaient des samedis après ensemble et tout. Et ça, je trouve ça, c'est bizarre ça quand même de créer des fausses amitiés.
0: Oh.
1: Non, mais c'est vraiment un truc. Donc c'est ça qui m'a fait peur. Je me suis dit, pour faire ça, faut vraiment être quand même vachement dérangé, quoi. Donc et ça, le fait qu'il de me dire qu'il soit dérangé, ça m'a fait peur, parce qu'on sait pas à quoi s'attendre avec un mec qui est pas équilibré, quoi.
0: Oui, on veut pas qu'il se pointe, j'en sais rien, à l'école des enfants, un truc comme ça fait super peur.
1: J'allais chercher
0: mes
1: enfants.
0: C'est fini.
1: Je montrais mon passeport. Ah, c'est fini, ouais.
0: Ouais,
1: ouais, heureusement, ouais. J'ai appelé la police et tout le bazar, quoi, je veux dire, quoi.
0: La beauté, des belles chansons, mais vous allez en trouver plein sur Kiss the Beast. Et puis, vous allez vous rendre compte que Sébastien Tellier utilise sa propre voix vraiment comme un instrument. Donc là, sur Copycat, voilà, vous avez entendu un certain traitement de sa voix. Sur d'autres chansons, c'est au contraire hyper simple. Et puis, sur Refresh, alors là, c'est incroyable.

0: vous là?
1: Là c'est moi, alors c'est ma voix déjà superposée, j'en ai fait beaucoup des prises, ouais. Celle-là, j'ai bien dû superposer au moins une dizaine de fois ma voix. Et puis aussi, c'est ce que j'ai dit à Sébastien, parce que c'est encore Oscar Holter et Sébastien en duo qui produisent le morceau. Enfin, celle-là quand même, la maquette, parce que je maquette tout avant de passer en production.
0: Donc, vous avez votre studio,
1: je fais mon studio,
0: tout.
1: Là je prépare tout. Donc là c'était quand même très proche, enfin je veux pas retirer de leur talent, enfin il se trouve que c'était très proche. Ouais. Et mais par contre, j'avais dans mon ordinateur, j'avais un truc qui permettait de faire une voix synthétique qui ressemble beaucoup à celle-là. Mais c'est-à-dire, c'est une voix synthétique, mais dans laquelle on peut pas entrer de parole, donc ça vient. Et après, donc j'ai écrit le texte, mais il fallait recréer la même voix que cet ordinateur, mais avec du texte. Et donc on a Sébastien, c'est Sébastien qui s'y est collé, et il a passé pas mal de temps à recréer exactement ce grain-là. Et c'est ce que je dis souvent, mais j'aime bien le dire parce que en fait, c'est quand mon fils est né. Donc dans le 17e à Paris, et il est sorti, et là il a poussé un cri. Mais moi j'imaginais que les nourrissons, enfin les nouveau-nés, ça pleurait, mais en fait non, il a crié, et donc il a fait comme ça, et c'était je voulais ce grain là en fait, ce cri, parce que c'était pas juste un cri de bébé, c'était pour moi c'était je veux dire la naissance de l'humanité,
0: la vie.
1: Mais limite je pense que ça, même les dinosaures faisaient presque le même son, il y avait ce truc là presque irréel ou tellement réel que ça en devient fou,
0: primal
1: scream, comme le groupe.
0: C'est ça,
1: non c'est ça en plus, ouais. Et donc je voulais retrouver ça pour refresh, cette espèce de truc, parce que refresh, ok, c'est ma propre renaissance, bon voilà, mais c'est aussi ce fait que la vie se perpétue, et donc j'avais très envie de faire ça, et ça nous a pris des semaines et des semaines de bien restituer ce côté un peu rauque du cri, quoi.
0: Et à côté de ça, il y a des chansons comme Un dimanche en famille, où là, bah, c'est juste, c'est votre voix, c'est vous. C'est...

0: Donc parfois vous poussez très très loin le traitement de la voix et parfois c'est vraiment très proche du naturel. Ça aussi c'est une liberté que vous vous donnez maintenant de traiter votre voix vraiment comme un instrument.
1: Oui, voilà, complètement, parce que aussi, c'est que la musique, c'est un monde très vaste. Il y a plein de trucs formidables. Il y a plein de basses différentes. Il y a plein de synthés différents. Il y a plein de trucs différents. Je sais pas, il y a de la chorale, il y a du tam-tam, il y a de l'afrobeat, il y a du rap, il y a de la pop. Enfin, c'est fou, mais c'est presque, je sais pas si on peut dire que c'est infini, mais c'est quasiment, les plaisirs de la musique sont quasiment infinis. Et donc moi, comme j'adore tout ça, j'essaye de tout mettre en fait, sans non plus que ça fasse fourre-tout quand ouais. même. Mais je pourrais pas, je me sentirais enfermé si j'allais que dans un seul truc et tout ça. J'ai envie de tout essayer, mais un petit peu comme dans la vie. Enfin, quoi que je dise ça, c'est pas vrai parce que. Enfin, j'aimerais bien, par exemple, essayer de vivre dans toutes les villes. Un petit peu à San Francisco, un petit peu à New York, un petit peu à Tokyo, tout ça. Mais je le fais pas, en fait. Ça fait depuis toute ma vie d'adulte, j'habite à Paris. Donc, je veux pas mentir aux gens. Mais c'est vrai que j'ai ce côté gargantuesque de vouloir... Ouais. J'ai envie de tout, quoi.
0: Et pour la musique, un des grands plaisirs aussi, c'est d'inviter des artistes qu'on admire sur ses chansons. Pareil, on n'ose pas forcément les inviter à dîner à la maison à Paris, mais sur un album, on les invite. Et sur votre chanson Thrill of the Night, il y a la guitare de Nile Rodgers, qu'on connaît bien évidemment, de Chic. Et il y a une voix qu'on découvre, c'est celle d'une chanteuse américaine qui s'appelle Slater.

0: Jeff ne bosse qu'avec deux Français, vous et Sheila.
1: Il a bossé avec les Daft Punk.
0: Ah oui, ouais, ouais. Ah, mais ils comptent pour des Français, les Daft Punk, c'est la classe international.
1: Ils sont tellement, okay, mais ils sont archi français.
0: Trois Français alors, Daft Punk, Sheila, Sébastien Tellier.
1: Oui, je suis très content qu'on ait pu travailler ensemble. C'est vraiment un mec que j'admire profondément, c'est un immense musicien, c'est vraiment un génie de la musique. Et justement, quand je parlais tout à l'heure de non-réflexion, c'est ça qui est formidable, c'est de travailler toute sa vie d'un instrument, en l'occurrence, lui, c'est la guitare, et que ça semble facile. Lui, on a l'impression qu'il fait ça, mais comme il respire, enfin,
0: oui.
1: Je veux dire, c'est...
0: Oui, il n'y a pas de douleur, il est très fluide.
1: Voilà, il n'en fait pas des caisses, ouais. On a l'impression que c'est... Et c'est vraiment, mais ça, c'est vraiment à l'américaine, que le résultat semble vraiment des plus naturels. Et ça, j'adore chez lui. Et puis, j'adore parler de lui parce que, aussi, c'est ce que je dis souvent, mais c'est tellement vrai, il est extrêmement sympa. Alors que souvent, on imagine les stars américaines, en plus, moi, il y en a un paquet de stars américaines que j'ai un petit peu côtoyées, qui me faisaient carrément peur. Pas du tout. Il est sympa, comme je le dis tout le temps, il retient le prénom de tout le monde, il demande des nouvelles de la famille, il est humble, il est super cool. De lui émane un truc genre super sweet, il est vraiment merveilleux, quoi.
0: Je pense qu'il est très très heureux de faire de la musique. Vous parliez tout à l'heure d'amour de la musique et d'envie de bouffer toute la musique et de goûter toute la musique. Je pense que vous avez ça en commun, sans doute.
1: Alors lui, oui, parce qu'une fois, j'avais fait une vidéo avec lui. Enfin, on avait été interviewé ensemble à Los Angeles. Donc, le principe, c'est on se baladait en voiture dans les hills. Et puis, on discutait pendant cette sorte de balade en voiture. Et là, donc, je connais tous ses hits, les albums de Chic, évidemment, j'écoutais 15 millions de fois et tout et tout. Mais là, en plus, je me suis aperçu qu'il avait fait plein de musique pour le cinéma, tout ça. J'étais, ah bon, c'est dingue. Enfin, j'en revenais pas, mais un nombre de trucs incroyables de tout ce qu'il a fait. Je pense vraiment aussi... Parce que maintenant, je veux dire, il est plus, c'est pas un petit jeune, quoi. Et donc, mais il continue, il est en tournée. J'avais été le voir il y a pas très longtemps, au Zénith à Paris. Et c'était génial parce que donc moi et ma femme, ils nous avaient invités, mais on avait eu le droit de regarder le concert, mais dans les coulisses, mais juste au bord de la scène, sur le côté, quoi. Donc j'avais pu bien l'observer de pas très loin. Et je le voyais, mais prendre plaisir. Mais c'était dingue, quoi. On a l'impression que c'était la première fois qu'il faisait de la scène, carrément. Il sautillait, il souriait, c'était dément, quoi.
0: En parlant de plaisir, je voulais vous remercier, Sébastien Tellier, parce que sur Kiss the Beast, il y a des surprises. Et c'est pas si commun, aujourd'hui, d'être surpris en plein milieu d'une chanson. Je pense, par exemple, à Lou, qui est une chanson vraiment pleine de surprises, puisqu'on commence sur une petite guitare flamenco, un petit voyage linguistique en Espagne. Après, il se passe ça, et puis après, il se passe encore autre chose.
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0: mentir, la première fois que je l'ai écouté, à ce moment-là, j'ai fait parce que vraiment, j'étais surprise et contente. Est-ce que vous aussi en studio, quand vous faites une cascade de la sorte, vous vous dites
1: Ouais, j'étais très content. En fait, le principe de loup, c'est une chanson où c'est un loup qui se déguise en chien pour commettre un peu ses petits méfaits et tout et tout. Et donc, je voulais que ça soit ça. Je voulais que ce côté un peu espagnol, ce loup qui se déguise en chien, qui essaye de bien présenter avec une certaine classe et tout. Ça. Mais parfois, il redevient loup, quoi. C'est plus fort que lui. C'est pour ça qu'on passe de ce côté un petit peu, on va dire, jazzy espagnol à des côtés crazy funk, appelons ça comme ça. Et pour moi, c'était important comme ça que tout d'un coup, c'est le naturel revient au galop, comme on dit. Enfin, j'aime pas trop utiliser l'expression, mais voilà.
0: C'est là,
1: voilà. Et donc, c'était ça que je voulais, quoi. Que tout d'un coup, paf, le pot, comme si il pleuvait, que son déguisement disparaissait un peu, et que ça y est, on voyait que c'était un loup qui se sentait tout nu, qui c'était l'urgence, la catastrophe, quoi.
0: C'est ça que j'adore chez Sébastien Tellier, c'est qu'on se dit quand même, il y a du monde et là-haut. Et non, mais si. Et je vous imagine, vous êtes tout seul en studio au départ, tenter des trucs. Vous vous parlez à voix haute ?
1: Oui.
0: Ah, alors, j'en étais sûre.
1: Alors, c'est vrai qu'il faudrait, j'aimerais pas être filmé seul au studio.
0: Ah.
1: Enfin, si je me sentais filmé, bien sûr, j'essaierais de bien me comporter, mais me sachant non filmé, c'est vrai que je me mets dans une sorte d'état de transe quand même. C'est-à-dire, au début, non, j'arrive plutôt tranquille, j'allume le matériel, voilà, il faut le temps. Moi, j'adore les vieux synthés, donc le temps que ça chauffe. Et tout, voilà.
0: Ouais.
1: Et puis, même après, le temps que ça charge, machin. Et puis, au fur et à mesure, c'est vrai que je suis là, ça monte un peu. Et après, c'est vrai que je me comporte un peu comme une bête. Dans le studio, parce que si je compte beaucoup sur le chaos pour créer, parce que je pense que parfois la musique, c'est comme si la musique préexistait déjà. Il y a 88 touches sur le piano, donc tout existe un peu à l'avance. Mais pour aller les chercher ces notes là, il faut se mettre dans des états pas possibles. Et puis même certaines mélodies, c'est pas qu'intellectuel, c'est il y a un truc physique aussi. Il faut se mettre dans un état pour se dépasser. On se dépasse pas que psychologiquement, il y a un truc physique aussi, c'est de mettre dans certaines postures ou justement d'avoir tellement essayé de trouver un truc qu'on est épuisé, c'est justement enfin quand l'épuisement il arrive qu'on trouve le truc. Donc il y a toute une série de trucs, et c'est vrai que si on me filmait en studio tout ça, je pense que j'aurais l'air d'un bon barjou. Enfin, déjà que c'est pas loin, mais effectivement. Mais ce qu'il y a, c'est que j'adore cette solitude, parce que en studio aussi, c'est que c'est comme si j'étais face au miroir aussi. Je peux pas me mentir à moi-même. Et donc il y a ce truc là. En fait, c'est des grands moments de vérité pour moi. J'ai vraiment rendez-vous avec moi-même quand je suis tout seul en studio. Et là,

0: de bûcheron canadien et prenez une masculinité plus douce.
1: Ben oui, c'est très important pour moi.
0: Ben oui.
1: D'être doux. Ben déjà, je pense plus. Parce que avant, on valorisait, même dans le cinéma, tout ça, on valorisait un peu les brutes ou même pas. Pas forcément des ordures, mais un peu des... Où je me souviens cette série, L'homme qui tombe à pic, bon, le mec, il est un peu rentre-dedans, il a un gros 4x4, il passe à travers des cercles de feu, enfin, des trucs un peu comme ça.
0: Et il pleure pas.
1: T'as-tu que maintenant, c'est plus pareil, et on s'est rendu compte qu'en fait, ce mal dominant, ce mal alpha, il était un peu relou, quoi, hein, et puis il embêtait un peu tout le monde, il prend trop de place, il gêne, il parle fort au resto, il roule vite sur l'autoroute, enfin, il est pénible, ce mec. Donc on n'en veut plus de ce mec, il est trop pénible, trop nuisible. Donc il faut bien inventer un autre style, finalement, un autre style de perfection, parce que, bah, quand même, il peut y avoir éventuellement, quand même, encore dans les séries ou dans les films, des hommes. Alors comment ils vont être, ces hommes?
0: On accepte de les voir.
1: On accepte quand même de les voir. Et donc, bah, il faut bien les définir, les redéfinir un petit peu. Mais c'est vrai que maintenant, il y a beaucoup de séries ou de films où l'homme, dans ce film, dans ces séries, c'est un chouette mec.
0: Ouais.
1: C'est pas un mec qui vient là pour tout défoncer. C'est des mecs bien, quoi, coolos, quoi. Et donc, c'est ça. C'est juste ça. Donc, moi, j'imaginais, voilà, l'homme du futur, ou mais un futur proche. Hein. Et,
0: oui, bah, nous faites pas attendre trop longtemps.
1: Oui, voilà.
0: Le plus proche possible.
1: Et, voilà. Mais après, il faut pas non plus. Enfin, tout ça, naïf de cœur, tendre et rêveur, ok. Mais il faut pas non plus être mielleux, machin. Il faut. C'est juste qu'il faut. Il faut que ça soit sweet, quoi, tout ça. Voilà.
0: Sébastien Tellier, après vous avoir remercié pour cet album et souhaité une très belle tournée, qu'est-ce qu'on peut vous souhaiter pour la suite ?
1: Souhaiter pour la suite, je pense qu'il faudrait quand même inventer une sorte de médicament où on puisse manger autant qu'on veut, sans grossir. Ce serait vraiment mon rêve.
0: Ça, c'est cool.
1: Enfin, moi, c'est ce que je fais, mais je me le permets que l'été. J'essaye de faire que des repas de suite avec frites. Enfin, à part le petit déjeuner. Et l'été, alors c'est pas l'été dernier, mais l'été d'avant, j'avais réussi à faire 17 repas de suite avec frites.
0: Ouais.
1: Et puis après, malheureusement, bah non, c'est la fin des vacances, c'est du raté.
0: Si vous vous présentez au présidentiel, je vote pour vous, j'adore ce programme. Sébastien Tellier était dans Décibel. Merci beaucoup Sébastien.
1: Merci à vous.
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3: Bonjour à toutes et à tous. J'espère que vous allez bien, que vous avez passé un bon week-end, que ce soit en vacances, au travail ou à la maison. C'est reparti pour une nouvelle semaine des meilleurs moments d'Au Taquet avec Valérie Damido et Eric Bastien. Ce lundi, il sera question d'une échelle à monter les blancs en neige. Oui, oui, vous avez bien entendu. D'un serpent qui sort des toilettes. Là aussi, vous avez bien entendu. Et de plein d'autres choses. Ça démarre juste après Blondie, Call Me sur votre radio ici.
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0: Vous écoutez ici Call Me Blondie. Celles et ceux que nous appelons maintenant, c'est Valérie Damidot et Eric Bastien et nos deux candidats, Kevin d'ici Périgord et Catherine d'ici La Rochelle, à qui tous les deux évoquent leur rencontre avec leurs conjoints respectifs. Ce qui a encore une fois inspiré des bons mots à Eric et qui ont laissé de marbre toute l'équipe de Taquet sur votre radio ici.
1: Alors, Kevin, il paraît que tu as rencontré ta femme, mais alors, c'est un petit peu comment... La rencontre avec ta femme, c'est un petit peu comme dans un film. Ça m'a fait penser à Back to the Future, là. Back from the Future, là, je sais pas quoi. Est-ce que tu te rappelles comment se sont rencontrés le père et la mère du héros ?
2: Non.
1: Eh ben, comme toi.
3: Ah oui ?
1: Eh oui, parce que la rencontre avec Anaïs, eh ben, ça s'est fait à la sortie du collège, parce que la mère d'Anaïs n'a pas vu Kevin qui était en vélo, il l'a renversé. Et puis, Kevin, il s'est retrouvé sur le capot. Et voilà, et après Anaïs, évidemment, elle est venue pour prendre de ses nouvelles, le pauvre et
3: Écoutez, c'est un coup de foudre renversant, comme qui dirait. Il n'y a pas de... Voilà. Oui.
1: Bah, c'est vrai qu'on a Mathieu avec nous, qui débarque un peu dans l'émission.
3: Il découvre l'humour. Voilà.
1: Il découvre les vannes de merde et il est gêné, comme tous les techniciens de Radio France qui passent par cette émission. Alors, si tu n'as pas vu Retour vers le futur, je t'engage à voir Retour vers le futur. C'est exactement l'histoire avec ta femme. Alors, Kevin, on va essayer de gagner des points avec la question à choix multiples. Je te pose la question, je te fais des propositions et à mon top chrono, t'as 10 secondes pour répondre. Alors, la question est la suivante. Qui est Harald V ? Un super-héros Marvel, le roi de Norvège, un moteur de recherche Google, un viking en télétravail. Top chrono, 10 secondes. Qui est ?
2: Ouais, je dirais le deuxième, un roi de...
1: Le roi Norvège ?
2: Ouais.
1: Mm-hmm. Eh bien, il s'agit... d'une bonne réponse. Bravo. Harald est le roi de Norvège depuis 1991. Alors, il paraît qu'il est sympa, qu'il est progressiste. Voilà. Il est pas mal. Il fait beaucoup pour les droits de la communauté LGBTQ et l'immigration. Donc, on croit en Harald V. Voilà, 4 points pour Kevin qui vient de marquer 3 points de plus.
3: Exactement. Catherine qui, pour l'instant, n'a que 2 points, mais voilà, elle arrive tranquillement. Notre Catherine qui habite à Châteauneuf-sur-Charente, dans les Charentes, avec ici La Rochelle. Comment va Alfred ?
4: Super, c'est un chat adorable.
3: C'est vrai qu'on n'avait pas parlé de ton chat, le petit Alfred qui t'accompagne.
1: Non, moi c'est mon chien qui s'appelle Alfred.
3: Eh oui, pour ça que je fais ça, voilà, un beau
4: Alfred,
3: prénom.
4: Ouais, super.
3: Bon, alors toi, tu aimes bien voyager.
4: Oui.
3: Notamment les croisières. T'es une adepte des croisières ?
4: Ah oui. Jusqu'au Covid, depuis le Covid, on n'en a pas fait. Mais on en a fait, une douzaine, quoi.
3: Ah oui. J'adore. Comment elle s'appelle la nana dedans ? Julie McCoy, voilà. Vous vous souvenez de Julie McCoy ?
4: Non.
3: La croisière s'amuse.
4: Si. À la musique, j'entends.
3: Mais oui, le commandant Stubbing, bien sûr.
4: Voilà.
3: Bon, t'as été où avec tes bateaux ? T'as été jusqu'où ?
4: J'ai fait la Méditerranée, forcément, plus près, la mer Noire, l'Adriatique, la mer d'Oman, les Caraïbes.
3: Les Caraïbes, waouh.
4: Voilà.
3: Bah, écoute, t'as bien voyagé, hein. Bravo. Mm-hmm. Chouette, les bateaux. Et puis, on va se parler quand même de ta rencontre aussi avec ton chéri, parce qu'on l'a évoqué justement avec Kevin. Toi, vous vous êtes rencontrés un peu dans l'esprit du petit Nicolas. Je rappelle que tu es prof à la retraite et tu as rencontré Laurent à l'école.
4: En fait, je l'ai rencontré à l'école parce que nos enfants, à l'époque, étaient petits, allaient ensemble à la maternelle.
3: D'accord. Et ça vous a rapproché.
4: Eh ben oui.
3: Trop chou.
4: Eh ben oui.
3: 35 ans que vous êtes ensemble, mariés depuis 1994. 31 ans de mariage, c'est les noces de quoi ? 31 ans de mariage ?
4: J'en sais rien du tout.
3: Eh bien, c'est le basane, qui est un cuir très résistant. Voilà, si vous voulez tout savoir. Bravo, 31 ans de mariage, c'est top. Hein. Voici ta question pour 3 points. Avec, puisque tu as été en contact avec les enfants tout au long de ta vie, un dessin animé. Quand les alpins des canettes, où le
1: ciel est toujours bleu. Dans les Alpes avec Annette. Alors là, je dois dire que je ne connais pas.
3: Mais moi non plus, les Alpes avec Annette, je ne sais pas. Parmi ces 4 cols des Alpes, lequel est le plus haut ? Je te fais des propositions. Le col du Galibier, le col de l'Iseran, le col de la Madeleine, ou bien le col Pelle à Tarte. Vous voyez, ambiance disco au sommet. Top chrono.
4: J'irai Galibier parce que je connais que celui-là.
3: Ouais. Parmi les 4 cols des Alpes, celui qui est le plus haut, avec 2764 mètres, c'est Le col de l'Iseran, c'est le plus haut col routier des Alpes qui devance largement le Galibier et celui de la Madeleine qui fait à peine 2000 mètres. Sommet mythique pour les cyclistes. Désolé Catherine.
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1: En tournée à partir de mars 2027, Patrick Fiori sera à Narbonne, Nantes, Limoges et ailleurs. Le chant est libre dans la playlist de votre radio ici. Êtes-vous du genre bavard? C'est le cas de Corinne, d'ici Paris-Île-de-France, qui raconte à Valérie Damidot et Eric Bastien que cela lui a posé un petit problème une fois en voiture. Alors j'avoue que ça m'est déjà arrivé aussi. Quant à Jérôme, d'ici Pays d'Auvergne, il est un peu tête en l'air et lui aussi, il a une histoire de voiture à partager avec nous.
2: Ma petite Coco, elle a un petit côté Pierre Richard. On adore ce petit côté Pierre Richard. Une fois, pour aller à une réunion avec des collègues à 60 km de son bureau, elle prend une voiture de service. Voilà. Alors les filles, ça papote, on est tous des filles, on connaît hein, les filles, comment c'est, blablabla, blablabla. Bla. Et du coup, elles oublient de tourner, elles sont paumées. Alors qu'est-ce qu'il vous est arrivé du coup hein?
3: Alors du coup, on est arrivé en retard, très en retard à une réunion de service qu'on avait ce jour-là. Et puis, on a perdu, on a papoté dans la voiture, on a raté la route. On papotait, puis voilà. Et puis après, on a fait un grand détour pour retrouver nos pas.
2: Bravo.
3: Retomber sur nos pas et puis reprendre la bonne route. Et puis, on est arrivé en retard.
2: Bravo. T'étais bavarde à l'école, déjà?
3: Comment?
2: T'étais bavarde déjà à l'école?
3: Ah oui, oui. On m'appelait le maître d'école m'appelait la girouette.
2: Oh my God.
4: Girouette.
3: Parce que j'avais toujours la tête tournée derrière moi, discuter avec mes camarades derrière.
2: Alors, il est temps de marquer des points, ma Coco. Là, c'est 5 points. Tu peux marquer 5 points d'un coup.
3: Ouais.
2: Alors, d'accord. Écoute. Comment s'appelle la plateforme nationale d'admission post-bac mise à disposition des lycéens pour formuler leurs vœux d'orientation? Comment s'appelle la plateforme nationale? Attends, avant de répondre, attends, mon top chrono, réfléchis, t'emballe pas, écoute.
4: Respire.
3: Non.
2: Comment s'appelle la plateforme nationale d'admission post-bac mise à disposition des lycéens pour formuler leurs vœux d'orientation? Top chrono, 10 secondes.
3: Pour formuler leurs vœux d'orientation,
2: ouais.
3: C'est ça? C'est pas Parcoursup? Je crois que c'est Parcoursup.
2: Eh bien oui, bravo. C'est Parcoursup.
3: Oh.
2: Et d'ailleurs... Alors, il faut savoir que Parcoursup, la session s'ouvre demain 17 décembre. D'ailleurs, c'est aujourd'hui. Ouais.
4: On est aujourd'hui. Non, c'est demain.
2: Ah, c'est demain.
3: Demain.
2: Ouais, voilà, c'est demain que ça démarre Parcoursup. Voilà, tes 5 premiers points sont marqués.
4: Bien, Jérôme. Oui. Jérôme, donc on a 7 points. Hein. On est remonté là, c'était pas prévu, mais là, du coup, on est content d'avoir ces 7 points.
3: Oui.
4: Gros point commun, bien sûr, avec Corinne. Alors, il a été cuisinier, je vous l'ai dit, hein, quand il a démarré. Pour son apprentissage, on t'a fait un petit bizutage. Le chef du restaurant t'a demandé d'aller chercher dans les autres restos une échelle à monter les blancs.
3: Oui.
4: En neige.
3: Oui,
4: qu'est-ce
3: que
4: t'as fait?
3: Alors, ils m'ont promené dans la ville où il y a, c'était une ville de cure, hein, c'était le Guyon.
4: Ouais.
3: Et ils m'ont promené dans tous les restaurants, sachant où j'étais passé avant, pour justement m'envoyer dans d'autres restaurants.
4: Ben oui.
3: J'ai passé la matinée
4: à chercher une échelle pour monter les blancs en neige, oui, bien sûr.
3: Voilà.
4: Ils sont un peu foutus de toi, quoi.
3: Des Chinois, des trucs comme ça. Je me suis dit, pourquoi pas.
4: Oui.
3: Et puis, j'ai vite compris. Quoi.
4: Bah oui, tout le monde arrive de tomber zutage. Alors, d'autres petites plantades, hein, au gourde de Tazna, qui est un lac d'un volcan. Ton ami Patricia a laissé les clés sur le contact. Bon, vous sortez de la voiture, au bout d'un moment, la voiture se referme automatiquement. Pas de chance. Évidemment, avec les clés à l'intérieur. Mais Jérôme a toujours le double. Sauf que Patricia est maladroite. Et le double était où?
3: Dans la boîte à gants.
4: Donc, pas de clé? Comment vous avez fait? Vous êtes resté en pleine forêt?
3: On a appelé quelqu'un, et puis il faisait vachement de tutos. Donc, grâce à un tuto et du scotch, réussi à descendre, on a réussi à descendre un peu la vitre et
4: Il t'en arrive des choses, toi, il t'en arrive. Allez, Jérôme, on reste concentré avec cette question cash qui arrive et elle vaut 5 points. Voici ta question. Et elle concerne Coluche. Dans son célèbre sketch sur la lessive, parce que Coluche a fait un sketch sur la lessive, de quelle marque lavant encore plus blanc que blanc, Coluche se moquait-il? Top chrono, 10 secondes. La marque de la lessive. Cette lessive. Comment tu dis ?
5: Extra.
2: Je comprends mal.
4: Non, mais c'est pas ça. Et non, la nouvelle lessive l'avait encore plus blanc que blanc. Souvenez-vous, c'était le nouvel Homo.
6: C'est le nouvel Homo. Oh, le nouvel Homo, il a encore plus blanc. Parce que l'ancien Homo, il avait blanc sous les mains. Enfin, valait mieux changer. Ouais, le nouveau, vraiment, il lave encore plus blanc.
4: Voilà, c'était le nouvel Homo. Je suis désolé. Je sais pas ce que tu nous as dit, mais c'était pas la bonne réponse, Jérôme.

Lisa Stanfield, All Around the World. Ne bougez surtout pas, dans un instant, c'est votre agenda de l'été pour vous proposer des idées de sorties ou d'activités dans votre région et pas forcément besoin d'être en vacances. Ensuite, Alain Bachung pour la musique, puis Valérie Damido et Eric Bastien pour continuer de profiter des meilleurs moments d'Otaquet sur votre radio ici.

Soyez les bienvenus si vous nous rejoignez. Une pensée pour vous qui subissez les incendies en Gironde, l'Ande, le Var, mais pas seulement. Nous pensons également à nos collègues d'ici Gironde, d'ici Gascogne et d'ici Provence, par exemple, qui vous accompagnent pendant cette période. Les meilleurs moments d'Au Taquet avec Valérie Damidot et Eric Bastien, c'est tout l'été à l'heure du déjeuner. Nous les retrouvons dans moins de

0: Osez Joséphine, Alain Bachung sur votre radio ici. Alors cette saison, dans Au Taquet, il y avait chaque jour une question musicale. Et cette fois-ci, c'était Patrick d'Issimène et Isabelle d'Isidro Mardèche qui devaient relever le défi. Enfin, Isabelle a été un peu beaucoup aidée. Et vous, saurez-vous trouver la bonne réponse? Écoutez bien.
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1: Voilà. Alors, Patrick, tu as un. Isabelle, tu as un. Patrick, tu aimes le sport automobile?
3: Oui.
1: Alors, il paraît que... Bon, alors déjà, tu habites près du circuit des 24 heures du Mans. J'imagine que tu y vas souvent?
4: Le Mans 66.
3: Souvent, non, parce que c'est quand même un budget. Donc, mais dès que j'ai l'occasion, j'y vais.
1: Et tu as, il paraît, tous les permis. Voiture, moto, camion.
3: Voilà.
1: Donc, tu sais tout conduire?
3: Sauf le super lourd.
1: Sauf le quoi?
3: Le super lourd.
1: Qu'est-ce que c'est que ça?
3: C'est-à-dire les tracteurs avec les remorques.
1: Hein? Oh, bah ça doit pas être dur. Quand on conduit un gros camion, je dois pas, un tracteur, ça doit pas être. Hein? Voilà.
3: C'est plus les manœuvres.
1: Oui, c'est plus les manœuvres. Mais bon, alors, tu demanderas des conseils à Zaza, elle conduit un bus. Elle doit bien savoir, tiens.
3: Elle a. Est-ce que c'est un bus articulé ou est-ce que c'est un bus normal?
1: Ah, bah je sais pas, Zaza, c'est quoi?
5: Les deux. Je peux conduire les deux. Très, très souvent, ce sont des classiques, mais parfois les articulés, ouais, ça nous arrive.
1: Je sens d'accord. Qu'il va y avoir de l'échange de téléphone pour
2: une
1: conduire,
2: faille de bus, là.
1: Pour conduire des, pour échanger des véhicules. Alors, non seulement tu aimes le sport automobile, tu collectionnes les petites voitures, coccinelles, combi Volkswagen, etc. C'est ça?
3: Voilà.
1: Hop, hop, hop. Et t'as un vrai combi Volkswagen avec lequel t'as été au rassemblement de combi au Mans dans les années 80.
3: Voilà.
1: Oh, quelle couleur?
3: Il était blanc.
1: Bah voilà, et ben on adore les combis.
2: On l'adore.
1: Alors, mon petit chat.
2: Surtout pour aller au ski. Bah les combis.
3: Ah, c'est pratique aussi.
2: Ah, c'est vrai. Écoutez, c'est
1: je
2: vrai.
1: Je demande pardon au syndicat des techniciens.
2: Oui,
1: alors, c'est le quiz musical. Donc je sais que tu aimes bien les chansons des années 80. Et ben là, écoute, on va faire le jeu de l'intro. On va te mettre l'intro d'une chanson. Et à mon top chrono, tu devras me dire attention pour marquer les deux points. L'interprète de la chanson et le titre de la chanson. Ok?
3: C'est pas gagné.
1: Ah si, c'est gagné, c'est très facile. Écoute bien l'intro.
3: Ouais.

0: c'est qui chante et c'est quoi le titre?
1: Du rire noir à Montréal.
0: Et c'est qui chante?
1: Charles
0: Bois.
2: Ouais.
0: Magnifique.
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0: Ouais.
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0: On adore Charles.
2: Oh, on adore Isabelle, Isabelle qui aime manger, Isabelle qui nous emmène au restaurant. Alors juste avant de jouer, un mot sur les brioches, parce qu'il paraît qu'on est spécialiste de la brioche.
4: Alors je commence à les maîtriser.
2: Ouais.
0: Ah.
4: Mais non, les premières c'était une catastrophe.
2: Elle s'est essayée à la brioche pendant les confinements et les Covid. Elle a fait des trucs immangeables et dégueulasses.
0: Attends Isabelle, c'est très très dur les brioches.
2: Non mais c'est dur. Et là t'es devenue une spécialiste de la brioche au mascarpone.
4: Ouais. J'ai trouvé cette recette-là et elle plaît pas mal.
2: Plus, tu dis que c'est le secret pour faire avaler des légumes aux enfants avec le mascarpone.
0: Bah oui.
2: C'est une bonne astuce, ça, mon Isabelle. Bon, allez, on va jouer parce que tu sais, voilà, nous, on a envie vite de marquer les points et de montrer à quel point nous sommes la team des winners.
0: Surtout que la maille est en tête avec 3 points.
2: Oui, écoutez, vous allez voir ce qui va se passer dans un instant. Isabelle connaît parfaitement la chanson. Elle va reconnaître cette intro. Tu devras me donner à la fois le nom de l'artiste ou des artistes et le titre de la chanson. Oui, c'est la kebab salade tomate oignon. C'est la totale demande.

0: Nico, à côté de toi, t'as chasamé.
1: Je sais pas si c'est Eliott ou Robin, mais bravo.
2: Merci Robin.
1: Bravo, Robin.
0: Merci Romain de chasamer la radio.
2: Bravo.
0: Allez, heureusement que l'appli Chazam existe.
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0: Le Prochain Rêve dans la playlist d'ici, le tout nouveau duo de Grand Corps Malade avec Stilto. Faisons connaissance maintenant d'Isabelle d'ici La Rochelle qui a une petite habitude en se levant et d'Olivier d'ici Alsace qui ronfle comme il l'explique à Valérie Damido et Eric Bastien sur votre radio ici.
1: On va faire un petit panel de ce qu'est Isabelle. Écoutez bien. Alors non. Isabelle, il paraît que tu te lèves toujours du pied droit parce que t'es superstitieuse.
2: Ouais, c'est vrai.
1: C'est-à-dire ?
2: Je me recouche, quand si je mets le pied gauche d'abord, je me recouche et hop, je recommence.
1: Ah ouais, ouais. Parce que quand tu te lèves du pied gauche, t'as remarqué qu'il t'arrivait des trucs pas cool ou ?
2: Ouais, parce qu'il m'arrive des trucs pas cool et je suis de mauvaise humeur et voilà.
1: D'accord, ok, très bien, ok. Alors, en même temps, ça va avec ton petit défaut, il paraît que t'as un sale caractère.
2: Ouais. Alors ça, on me le dit à la maison, mais mes collègues, elles me le disent pas.
1: Ah, bah voilà, c'est peut-être le problème, c'est peut-être la maison, alors c'est peut-être Titi le problème, hein.
2: Parce que Titi, il écoute la radio.
1: Alors Titi, comme ça, ta femme, elle est de mauvaise humeur, elle a un sale caractère.
2: Je t'aime, mon chéri.
3: C'est beau.
1: Mais oui, c'est beau. Combien d'années que vous êtes ensemble?
2: Ça fait 26 ans qu'on est mariés.
1: Oh, et elle lui dit toujours, je t'aime, comme c'est beau, mon
3: c'est
1: Dieu,
3: rare, surtout.
1: Comme c'est beau. Bien, ma chérie, c'est le moment de marquer 3 points de plus avec la question à choix multiples. Je te pose la question, je te propose des réponses à mon top chrono. T'as 10 secondes pour me dire ta réponse. Écoute bien. Aujourd'hui, c'est le 22 décembre. De quelle chanteuse française est-ce que c'est l'anniversaire aujourd'hui ? Alors, le 22 décembre, quelle chanteuse française fête son anniversaire ? Zazie, Vanessa Paradis, Jennifer.
3: Oui.
2: Vanessa Paradis.
1: Oh voilà, ben j'ai même pas le temps de finir top chrono. C'est pas grave, top chrono. Donc tu me dis Vanessa Paradis. Eh bien, est-ce que c'est vrai? Est-ce que c'est faux? Eh bien, évidemment que c'est. C'est vrai. Eh oui. La la la la la. Oui, c'est l'anniversaire de Vanessa Paradis.
3: Bon anniversaire, Vanessa.
1: Non, mais l'autre, le net.
2: Bon anniversaire, Vanessa.
1: Voilà, allez. Bon. 3 points de plus, ouais, tu es bien. En tête, tu as 7.
3: Non, mais attention, Olivier, il arrive derrière. Notre Olivier qui est alsacien, ouais, qui joue du hautbois, du cor anglais, du big band. Qui
4: a...
3: mais ouais, qui fait du concert de Noël le 25. Oui. Voilà. Alors, il a des petites particularités aussi. Il collectionne les CD, bon, c'est assez classique parce qu'il est musicien, mais des disques assez rares. Et par exemple, il paraît que tu as le premier CD d'Obispo sorti en 90. C'est une pièce un peu culte.
4: Oui, c'est ça, c'est Le Long du Fleuve. Ça s'appelle.
5: Le Long du Fleuve.
3: Ah ouais. Le Long du Fleuve.
1: Mais je ne me rappelle même pas de ce titre.
3: Et ça vaut, il paraît qu'il vaut entre 300 et 400 euros aujourd'hui en tant que pièce rare. C'est génial.
4: Ouais, c'est assez difficile de le trouver. Il existe aussi en vinyle. Hein.
3: Ouais, et en fait, t'es fan des titres un peu oubliés, ceux qui n'ont pas forcément marché et qui sont dans les fonds de tiroir. Bah, t'as raison de les collectionner. Alors, on apprend aussi des petites choses sur toi, comme par exemple, tu dors beaucoup, paraît que t'es une vraie marmotte, toi.
4: C'est ce que dit ma femme, ouais.
3: Tu ronfles ou pas?
4: Ouais. Comment?
3: Tu ronfles un peu?
4: Ouais, mais faut pas le dire.
3: Ah, bah ouais.
4: Non, quand je me mets de côté, ça s'arrange.
3: Ouais, sur le côté. On me dit que t'as des petits problèmes de modestie.
1: Oh bah tiens, j'en connais un autre.
3: Tu te la pètes, quoi. T'es assez d'accord, quoi.
4: Non, mais bon, de temps en temps, effectivement, j'ai du mal à rester modeste.
3: Monsieur, on est deux.
4: J'y travaille.
3: Oui, moi aussi, de temps en temps.
1: Il n'y travaille pas du tout, je vous le dis. Hein.
3: Et puis, si t'étais un animal, ce serait un chat. Alors, bon, on a tous envie d'être. Oui, il y en a beaucoup qui aimeraient devenir un chat.
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3: 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Ça, c'est Yves Montand qui chante le chat. Eh bien, écoute, je pense que maintenant, tu es un vrai livre ouvert. On sait tout de toi ou presque. Et on va jouer, Olivier, avec ta question à choix multiple qui arrive tout de suite. Musique.
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3: Les guirlandes de Noël. De l'OLED, je sais ce que j'allais dire. Allez, on va parler des guirlandes de Noël à 3 jours de Noël. Quel inventeur a créé la première guirlande électrique de Noël? Thomas Edison.
4: Ouf.
3: Thomas Edison. Benjamin Franklin. Edward H. Johnson. J'ai trois propositions comme on l'a fait tout à l'heure avec Isabelle. Top chrono, quel inventeur a créé la première guirlande électrique? Thomas Edison, Franklin Johnson.
4: Au pif, je vais dire Edison.
3: Alors, il est associé de Thomas. Non, mais il est associé de Thomas Edison, donc je comprends, mais non, malheureusement, c'est Edward Johnson qui s'était installé en 1882. Il avait installé 80 petites ampoules colorées autour de son sapin, et c'est la toute première guirlande électrique, et ça fera sensation à New York. On connaît la suite. 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

0: Vous écoutez ici We Are The Champions, Queen. À suivre dans une poignée de secondes, Virginie d'ici Azur et Christophe d'ici Touraine. Christophe, à qui il est arrivé une drôle d'expérience aux toilettes. Sincèrement, je ne la souhaite à personne. À tout de suite avec Valérie Damido et Eric Bastien sur votre radio ici.
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2: Alors, Christophe, une petite anecdote avant de chanter. Tu es prêt pour chanter? Tu aimes chanter?
3: Oh oui, j'adore ça.
2: C'est magnifique. Juste une petite anecdote. Il paraît que tu as un toc depuis 20 ans. La première chose que tu fais quand tu rentres dans des toilettes, c'est tirer la chasse. Parce que une fois, chez des amis en Charente-Maritime, il y a un serpent qui est sorti de la cuvette quand tu étais assis oui. sur les toilettes.
3: Voilà, j'étais assis sur les toilettes et j'ai quelque chose qui est sorti entre les jambes.
4: Non.
3: C'était un serpent. Et là, j'ai pas hésité, j'ai pas réfléchi, j'ai pris le liquide bleu qu'il y avait sur les toilettes et j'ai aspergé le serpent qui glissait le long de la cuvette. Et j'ai tiré la chasse d'eau et le serpent est parti. Et mes amis m'ont dit, oh, bah, ça arrive souvent parce qu'on habite dans des marécages.
2: J'ai envie de chialer. Oh,
5: je peux crever, moi, s'il y a un serpent qui sort comme ça.
4: Pauvre bête qui a fini avec du liquide WC sur les yeux.
2: Mais qu'est pauvre bête, et j'aimerais bien voir ta gueule, toi, s'il y a un serpent qui sort dans ton cucu, là.
4: Et ça chatouille, c'est tout, quoi. Mais voilà.
3: Mais... voilà. Et donc, depuis, dès que j'arrive dans les toilettes, mais n'importe où, hein, au boulot, chez moi, tout ça, je tire la chasse d'eau avant d'aller aux toilettes.
2: Mais moi, je comprends, mais moi, je n'irai plus aux toilettes. Je serais traumatisée.
3: J'ai essayé, mais j'ai pas pu me retenir.
2: Mais dis-moi, c'était quoi comme serpent? Ils t'ont dit, tes amis?
3: Ah, j'ai pas le temps de regarder, hein, si c'était une couleuvre, une vipère, je sais pas, genre, j'ai pas eu le temps de regarder.
2: Mais...
3: j'y connais rien en marque de serpent.
2: Bah oui, moi non plus, j'y connais rien, mais enfin. Mais la trouille absolue d'avoir un serpent dans les fesses. Bref.
4: Oh là là.
2: C'est une anecdote magnifique.
4: Je suis sûr que tout le monde ce soir, qui, voilà, si vous écoutez au taquet, vous allez y penser. La prochaine fois que vous allez aller aux toilettes, vous allez vous méfier. Ou...
2: alors à Paris, il n'y a pas beaucoup de.
4: Hein
2: de... quoi
6: hein.
2: Ah, tu crois qu'à Paris, il y a un. Sûr. Allez,
4: tirer la chasse.
2: Tirer la chasse, ouais. Mon chat, écoute bien, c'est le quiz musical. Je vais te passer deux extraits de chansons. Tu vas, il y a un point à chaque fois que tu vas me trouver l'interprète, ok? Donc il y a deux interprètes à trouver. Si tu me trouves les deux, t'as deux points. Si tu me trouves pas les deux, t'as pas de points. Alors écoute bien, premier extrait, qui chante?
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4: Allez, spécial Noël.
2: Qu'est-ce que c'est qui chante?
3: Top. Antoine.
2: Tu dis quoi?
4: Antoine, il a dit.
2: Antoine.
4: Antoine. Mais il est occupé de la chemise là. Mec, la chemise.
2: Et t'aurais dû réfléchir un peu. C'est Jacques Dutronc.
7: La fille du Père Noël. J'étais le fils du Père Fouettard. Je m'appelais Marie Noël. Je m'appelais Jean Balthazar.
2: Et bon, bah alors là, on joue pour le fun, hein, parce que comme t'as pas trouvé Jacques, même si tu trouves le suivant, tu n'auras pas de points. Vas-y, écoute bien le suivant.
4: Arrive.
2: Bah, ça arrive.

0: idole. Alors, c'est qui?
1: C'est Wham.
0: Ah oui. Et voilà, et bah, t'en as qu'un sur les deux, pas de points, mais bon. Ça me fait chiffon. Ça me fait chiffon.
2: Ah oui.
0: Allez.
2: Bon, Virginie, on va devoir enchaîner tout de suite et jouer avec ce quiz spécial Noël. Le mot Noël dans les chansons, est-ce que tu le sens bien, Virginie?
1: On va essayer.
2: Tu n'es pas aux toilettes, il n'y a pas de serpent, tout va bien.
1: Oh non,
2: ok, très bien. Voici la toute première, à toi d'identifier l'interprète.

0: Bien, tu ne donnes pas ta réponse pour le moment. On écoute le deuxième.
1: Non,
0: je crée
1: non.
0: du suspense, moi.
1: Mais non, tu fais chacun.
0: Ah, vous
1: mais
0: tout de suite
1: mais bien sûr.
0: Alors allons-y,
1: prenons.
2: Elvis Presley.
0: Oh, bah, voilà. Voilà. Je savais. Bravo, Elvis Presley, oui. Avec Blue Christmas, The King. Voici la deuxième chanson pour tenter de gagner les deux points. On écoute.

0: Allez, top chrono, on y va. Qui chante?
1: 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Framboisie.
0: Mais oui!
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0: Très belle chanson de Rock Voisine.
3: Et oui, Rock Voisine.
0: Il y a tout un album avec les chansons de Noël en plus.
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0: La Gitane, Félix Gray. Et voilà, les meilleurs moments d'Otakès sont terminés pour aujourd'hui. Demain, d'autres instants choisis avec une histoire de feria, une expérience en voiture et des lunettes que l'on met 2 heures à retrouver sur votre radio ici. Au taquet avec Valérie Damidot, Éric Bastien et nos super candidats, c'est tous les jours pour bien commencer la journée et aussi à midi avec les meilleurs moments de la saison. Restez avec nous à suivre Johan Rock pour Ici dès 5h sur votre radio ici.
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0: pour terminer la nuit ou commencer la journée à l'instant, c'était Elena ici.
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0: En cette première semaine du mois d'août, ravi de vous retrouver au cœur de l'été ce lundi. On souhaite bon courage, tiens, aux juilletistes qui reprennent ce matin le chemin du travail. Ici, dès 5h, on s'occupe de tout pour vous rendre le réveil le plus agréable possible. La musique pour vous accompagner, des potrons minés, Jean-Jacques Goldman, qui sera au rendez-vous juste après le journal de 5h. Bonjour Cyril Ardorodon.
2: Bonjour Johan Rock, bonjour à tous.
0: Qu'est-ce qui fait la une de l'actualité ce matin?
2: Eh bien les incendies, encore et toujours, les incendies en Gironde, les incendies dans le Var, les incendies dans l'Aude, tour d'horizon à partir de 5h.
0: Si vous êtes du genre à faire des achats compulsifs, si vous avez tendance à faire un peu trop chauffer votre carte de crédit, par ici les économies vous donnent ce matin la méthode pour vous réfréner et épargner votre budget. 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
0: Et ce lundi, nous sommes le 3 août, il est 5h. Le journal Cyril Ardorodon. Et après le méga-feu en Gironde, l'heure est au retour à la maison.
2: Dans quelques heures, la quasi-totalité des 224 000 personnes évacuées au début de l'incendie seront autorisées à rentrer chez elles. Les habitants du Porge et de l'Aige-Cap-Ferret vont pouvoir regagner leur domicile aujourd'hui. C'est ce qu'a annoncé la préfecture hier soir. Et ils attendaient cette décision depuis près de 2 semaines, Boris Loumagne.
3: Certains habitants auront sans doute du mal à reconnaître leur commune. Des maisons brûlées, 185 au Porge, des forêts calcinées et de grandes trouées dans l'épinède pour servir de pare-feu. Dans le détail, les résidents de Lèchebourg pourront réintégrer leur foyer dès 14h. Idem au Porge, où les sinistrés seront accueillis par les services de l'État pour les accompagner dans leur démarche, notamment auprès des assurances. Précisons tout de même qu'au Porge, 2 quartiers seront toujours bouclés, et ce après la découverte pendant l'incendie de plusieurs obus de la Seconde Guerre mondiale. Quant à la très touristique presqu'île du Cap Ferré, elle sera accessible à partir de 19h. En revanche, aussi bien à l'Aige Cap Ferré qu'au Porge, tous les campings resteront fermés jusqu'à nouvel ordre.
2: Explication de Boris Loumagne sur votre radio locale ici. Les habitants de retour chez eux, le feu fixé mais pas éteint pour autant, donc en Gironde, des sapeurs-pompiers ukrainiens, lituaniens et polynésiens sont attendus. Le travail d'extinction pourrait durer jusqu'aux pluies de l'hiver et le feu pourrait couver plusieurs mois en sous-sol selon les pompiers. Dans le Var, le feu du massif du Gros Bessillon a donné du fil à retordre encore ce week-end aux pompiers avec des reprises de feu à Corrance et à Montfort. L'incendie est contenu mais pas fixé. 1800 hectares ont été parcourus par les flammes au total. L'ensemble des 2800 personnes qui ont été évacuées peuvent regagner leur domicile et c'est un spectacle de désolation qui attend les habitants comme Erwan, 16 ans.
4: On voyait la colline au loin de l'autre village, Corrance, qui prenait feu. Le feu s'approchait de plus en plus. Du coup, avec ma famille, on a décidé de partir. Et quand on est revenu, on a vu notre forêt en cendres. Tous les arbres étaient noirs. On voyait, il n'y avait plus de feuilles sur les arbres. Et le feu était très proche aussi du cimetière. Ça m'a fendu le cœur. C'est horrible. Franchement, ça m'attriste surtout pour l'écosystème, les animaux qui perdent leur habitat. Ensuite, il y a nous, nos habitations qui peuvent être touchées. Je suis venu observer les dégâts du feu parce que ici, c'est un endroit où je venais régulièrement avec mes amis. Et du coup, le voir en feu, en cendres, c'est horrible.
5: Vous veniez pour faire quoi ici?
4: Des balades, on allait se baigner, des trucs d'ado.
2: Et au total, dans le Var, 41 maisons ont été détruites par les flammes. 70 autres ont été impactées par le feu. Et dans l'Aude, hier après-midi, un incendie est parti d'un véhicule sur l'autoroute A61 à hauteur de Carcassonne. La circulation a été partiellement coupée. Le feu a parcouru plus de 100 hectares, mais il est désormais contenu. Une centaine de personnes a été évacuées par précaution. Et puis aujourd'hui, 36 départements du sud et du nord du pays sont placés C'est en orange face au risque élevé de feux de forêt. La quasi-totalité du reste du pays est en jaune.
0: Vous écoutez ici 5h04, confinement levé pour 30 000 personnes du nord de la Moselle.
2: Ces habitants de 5 communes au nord de Metz, dont Amnéville, ont été incités à rester chez eux plusieurs heures hier en raison d'un incendie dans un entrepôt de déchets industriels, un site classé Céveso seuil bas. Le feu à l'origine d'un immense panache de fumée a été maîtrisé. Les analyses ont permis d'écarter le risque de toxicité. L'origine des flammes n'est pas encore connue et des investigations sont en cours.
0: Il va faire chaud encore aujourd'hui. 20 départements du quart sud-est sont en vigilance orange canicule.
2: Et parmi ces départements, le Jura, où arriveront les coureuses du Tour de France aujourd'hui. Troisième étape, 156 km entre Genève en Suisse et Poligny, donc dans le Jura. En jaune, la néerlandaise Lorena Vibes, vainqueur hier à Genève pour le deuxième jour consécutif. Mais le peloton s'est encore allégé. 140 coureuses désormais, car après deux étapes, il y a déjà 7 abandons, en grande partie à cause de la chaleur. Emma Sarango.
6: Par deux fois dans les côtes sur les hauteurs du lac Léman, Evita Music s'est fait surprendre.
7: J'ai le cœur qui est monté d'un seul coup, la température aussi, et après bah les gens ne me suivent plus. Et il y a eu un nuage, une descente, donc tout ça a fait que ça allait un petit peu mieux.
6: Et elle est loin d'être la seule. Alice Coutinho, qui s'entraîne pourtant dans le sud de la France, a elle aussi été prise de court.
8: On s'attendait pas à ce qu'il fasse si chaud, parce qu'aux prévisions météo, ils prévoyaient pas cette chaleur-là. Du coup, on aura plus de ravitaillement et on a de l'eau, on a des glaçons, on essaye de se rafraîchir et de pas trop faire monter la température, quoi. Et même nous, on le sait, donc on va essayer de voir plus sur le vélo aussi.
6: Pourtant, les coureuses se sont entraînées dans la chaleur depuis la fin du mois de juin. Mais en course, c'est autre chose. Et parfois, la limite est ténue, reconnaît Flavien Soenen, directeur de la performance de la FDJ United Suez.
9: Peut-être que des fois, voilà, on se laisse un peu avoir par la course. On oublie à un moment donné d'optimiser sur une poche de glace en plus, quelque chose comme ça. Et bah derrière, en fait, on va à peine trop loin à un moment donné. Et quand on passe la limite, en fait, c'est trop tard.
6: Dans le Jura, cet après-midi, les températures devraient encore dépassé de près de 10 degrés les normales de saison.
2: Emma Sarango et départ de cette étape à Genève, la dernière qui se déroule en dehors de la France. Là, c'est donc à 13h25 cet après-midi. Et la météo, Johan, c'est un temps chaud et orageux par endroits.
0: Avec des nuages qui commencent à faire leur apparition sur la région du sud-ouest, la Nouvelle-Aquitaine, les Pyrénées ce matin, en revanche dans le nord et la région Grand Est. C'est un temps ensoleillé avec des températures très douces dès le matin et la chaleur qui va persister. La chaleur également de mise sur le pourtour méditerranéen. Pour ce qui est du mercure, ce matin, on relèvera 20 à Aurillac, 23 à Toulouse, idem à Paris, 15 à Brest, 22 à Dijon. Et puis cet après-midi, les orages vont se former sur une ligne qui ira du sud-ouest jusqu'au massif central. Sur le reste du pays, le soleil va dominer et l'endroit où il fera le plus chaud aujourd'hui, ce sera dans la région Grand Est, avec le dôme de chaleur sur l'Europe qui va se positionner en France sur l'Alsace et la Lorraine. Il fera par exemple 36 à Besançon, 38 à Strasbourg, 37 dans la capitale, 26 à Brest, alors que le pourtour méditerranéen, lui, sera en proie aux fortes chaleurs, mais enfin des chaleurs quand même modérées, 32 à Marseille, 31 à Montpellier et Nice. Et chez vous, quel temps fait-il ce matin? Vous nous postez un petit message sur la page Facebook d'ici, une température, le nom de votre commune. On fait la météo ensemble, comme tous les matins.
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0: Retour dans les années 80 avec cette chanson de Jean-Jacques Goldman qui est devenue l'un des incontournables de sa discographie. Il changeait la vie. Bon début de journée à l'écoute d'ici 5h08.

0: Vous écoutez ici votre radio locale au plus près de votre quotidien. Dès le matin, il est 5h11.
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0: C'est l'histoire d'un geste banal qui a bien failli coûter cher à son auteur. Greg est un jeune étudiant français de 19 ans, parti à Singapour pour quelques jours de vacances, et puis des vacances qui ont finalement tourné court, car après quelques jours passés sur place, le jeune homme a été déféré devant le tribunal. Le délit qu'il a commis, un geste aussi bête qu'inexplicable, il a léché une paille, je ne sais pas comment il s'y est pris, et puis il l'a reposé dans le distributeur automatique d'une machine à Coca-Cola. Et
2: allez savoir. Pas très malin.
0: Pas très malin, vous savez, la jeunesse, bon, il faut qu'elle se fasse. L'idée lui a pris aussi de filmer la scène et de la poster sur ses réseaux sociaux.
2: C'est encore moins malin.
0: Une vidéo. Bah oui, mais à un moment donné, il faut. Mais vous n'avez jamais été jeune.
2: Ah non, jamais. Je suis né vieux.
0: La vidéo est devenue virale. Le scandale a éclaté dans une ville où, vous le savez, à Singapour, on ne badine pas avec les incivilités. Il a donc été déféré au tribunal. Le jeune homme risquait jusqu'à 3 mois de prison, quand même.
2: Quand même.
0: Finalement, la juge a été clémente, prenant son âge en considération. Elle l'a condamné à une amende de 400 euros. 400 euros, une paille, hein, quand même. À Singapour, on ne plaisante pas avec ce genre de choses. Le distributeur de soda a lui-même changé les 500 bails du distributeur. L'étudiant français est rentré chez lui. A priori, ces prochaines semaines, ces prochains mois, il ne devrait pas poser les lèvres sur une paille. Ça lui rappellera quelques mauvais souvenirs. Il est 5h12. Vous écoutez ici la sécheresse à la une de l'info d'ici.
2: La sécheresse en France, c'est notamment en Creuse où le niveau d'un lac bien connu des habitants a fortement baissé ces derniers jours.
0: Et puis Laurent Voulzy sera de la partie ce matin. Les nuits sans Kim Wilde pour l'heure, il est temps de faire des économies. Bonjour Valère Coréard, chaque jour avec vous, un bon plan pour rebooster notre pouvoir d'achat. Ce lundi, vous nous parlez d'une méthode originale pour éviter les dépenses inutiles, ça s'appelle la méthode du bol.
3: Voilà une méthode toute simple pour éviter les achats compulsifs. Vous savez ce qui se passe sur un coup de tête. Alors je ne parle pas ici de l'addiction et ce n'est pas forcément sur un gros montant, mais ce sont les petits bonbons juste devant la caisse, ce petit jeu à seulement 5 euros, ce livre en promo dont on ne sait pas grand-chose sur l'auteur, mais enfin il n'est pas très cher. Mais bout à bout, ça peut représenter une somme rondelette à la fin du mois, surtout avec toutes les tentations que le web nous propose désormais. Donc voici une méthode qui va peut-être vous aider à y voir clair avec à la fin de réelles économies.
0: La méthode du bol. Donc alors il va falloir, Valère, nous expliquer en quoi ça consiste.
3: Mais vous allez vite comprendre. Vous prenez un bol chaque fois que vous vous retenez d'acheter quelque chose sur un coup de tête. Vous indiquez de quoi il s'agissait sur un petit papier et le montant. On parle d'un bol, mais ça marche avec n'importe quel récipient. Et d'ailleurs, si vous préférez une feuille blanche, un cahier plutôt que des bouts de papier, honnêtement, c'est tout aussi efficace. Le vrai sujet, c'est de faire le point à la fin du mois sur tout ce que vous auriez acheté par réflexe et de voir sans doute que vous avez évité pas mal de dépenses inutiles. Ça fait sourire hein, parfois avec le recul, le fameux livre dont on connaissait rien sur l'auteur. Non, c'est vraiment un moyen de vous aider à réintégrer consciemment les tentations et les achats inutiles. Mais là, voilà, vous savez désormais comment éviter quelques dépenses évitable avec cette méthode du bol. Vous serez peut-être surpris du montant à la fin du mois. Tiens, partagez avec moi vos expériences. Si vous la faites, cette méthode du bol, vous m'envoyez un mail par ici des économies @radiofrance.com.
0: Tous les matins, cette chronique pour vous aider à optimiser votre budget. Merci Valère Coréard, ici.fr pour retrouver tous les liens utiles de cette chronique. Bon début de journée, vous écoutez ici, il est 5h15.
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0: Dans la faune ici, ce lundi, le niveau de nos nappes phréatiques est bas.
2: La France traverse un épisode de sécheresse exceptionnel. L'alimentation en eau est sous tension dans près de la moitié des départements. C'est le cas par exemple dans la Creuse, où le niveau du lac de Vassivière baisse de 10 cm par jour en ce moment. EDF puise dans ce plan d'eau afin de garder un débit suffisant dans la Vienne, avec de premiers effets sur les activités touristiques. Fanny Navart.
5: Même à l'œil nu, les habitués ont bien constaté que le niveau du lac avait baissé. Dominique vient de temps en temps au camping d'Offel. Son repère, c'est la première ligne de bouée proche de la plage.
6: C'était difficile à enjamber, alors que maintenant on enjambe sans aucun problème. Ah. Tellement ça a baissé. On peut le voir aussi par rapport au niveau autour. Hein. Par exemple, les rochers qui sont à gauche, là, ils étaient pratiquement au niveau de l'eau, alors que là, ils sont vraiment bien en dessous.
5: En 10 jours, le lac a perdu 2 mètres d'eau. Dans le port, à côté de la plage, Michel, grutier du club nautique, retire les plus gros bateaux avant qu'ils ne s'échouent.
7: On a déjà retiré 2 bateaux et on en déplace parce que tous ceux qui ont des grands tirants d'eau, on les met à l'extérieur. Et vous voyez la hauteur du niveau d'eau, vous voyez où sont les pneus là. On a environ entre 60 et 80 cm. C'est très peu. On a creusé une fosse qui nous aide un peu. Mais à la fin de la semaine, ça sera fini, on ne pourra plus grouter.
5: Des dommages collatéraux, mais il n'y a pas vraiment le choix. EDF est obligé de faire des lâchers d'eau pour maintenir un certain débit dans la Vienne. Débit nécessaire pour les stocks d'eau potable, pour nourrir le bétail ou encore faire marcher l'industrie, comme la centrale nucléaire de Civaux près de Poitiers, explique Pierre Astorg, directeur EDF Hydro Centre-Ouest.
8: Le bon débit, c'est 13 mètres cubes à Lussac-les-Châteaux pour que l'ensemble des usages puisse être réalisé. On sait que le débit naturel seul de la Vienne, il serait à Limoges de 3 mètres cubes aujourd'hui. C'est très faible. Et donc, notre travail, le travail de nos équipes, c'est d'ajuster ce débit tous les jours pour pas gaspiller d'eau, mais qu'on soit juste à 13. On lâche l'équivalent de 300 piscines olympiques par jour. Et donc, le lac de Vassivière, il est resté plein jusqu'au 7 juillet. Mais on a commencé à utiliser sa réserve depuis le 7 juillet.
5: 30% du stock d'eau a été consommé. Ça laisse de la marge pour le reste de l'été, assure EDF. Il ne faut en effet pas être alarmiste, tempère Laurence Puissant de l'Office de tourisme du lac de Vassivière.
9: Toutes les activités sont encore praticables. La navigation est autorisée. Tout ce qui est navigation douce, pédalo, canoë, paddle, la baignade, la pêche, toutes ces activités continuent pleinement. Il n'y a aucun souci à ce niveau-là.
5: Les activités continuent, mais un des loueurs de pédalo du lac a quand même dû avancer ses pontons pour mettre les bateaux à l'eau. Il a carrément fermé une de ses bases à Brousse, à côté Creuse.
2: Un reportage ici Creuse de Fanny Narvart et cet épisode de sécheresse selon le CNRS pourrait durer au niveau de la France jusqu'en septembre.
0: 5h18, ce lundi, les coulisses télé vous emmène sur la route du Tour Femmes, débutée ce week-end. En attendant, voici Laurent Voulzy, les nuits sans Kim Wilde sur votre radio locale. Bon début de journée.

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C'est un 3 août qu'ils sont nés. Ce matin, on souhaite un bon anniversaire à Christophe Willem, 43 ans ce lundi. C'est quoi Christophe Willem, surnommé la Tortue, il y a quelques années dans La Nouvelle Star, le télécrochet d'M6 qu'il a révélé au grand public. Un 3 août, né

0: deux regards singuliers portés sur leur époque respective. On vous souhaite un bon anniversaire si c'est aujourd'hui que vous êtes né en tous les cas, hein. Un 3 août, il est 5h23 ce lundi. Ici vous emmène dans les coulisses du Tour de France Femmes qui aujourd'hui arrivera à Poligny. Après deux jours passés en Suisse, le Tour traverse ce lundi le Jura. Une nouvelle édition qui emmènera cette année les coureuses jusqu'à la promenade des Anglais à Nice dimanche prochain. Et forcément, tous les espoirs reposent sur celle qui a brillé l'année dernière.
1: Pauline Ferrand-Prévot remporte donc le Tour de France, immense championne.
2: Bravo madame.
1: Eh oui, elle l'a fait, elle a survolé le Tour de France 36 ans après Jeannie Longo.
0: Au commentaire, on retrouve l'ancien sprinteur Laurent Jalabert et le journaliste Nicolas Gé. 20 ans que ce passionné couvre le Tour pour France Télévisions. Je lui ai demandé si sa pratique assidue du vélo lui permettait de mieux commenter la course.
3: Alors oui et non. J'ai monté les plus grands cols, donc je sais ce que c'est de souffrir dans un col. Après, il faut surtout pas se prendre pour un coureur ou une coureuse. Pas avoir la prétention de se dire, bah, moi, je sais, parce que non, moi, je sais pas ce qu'ils vivent. Je sais de quoi je parle. Après, encore une fois, faut jamais se prendre pour un coureur.
0: C'est la 5e édition du Tour Femmes, sous la forme qu'on lui connaît actuellement. Une course qui exista un temps, au milieu des années 80, pour finalement disparaître. C'est dire si le retour du cyclisme féminin au premier plan ne fut pas une promenade de santé.
3: Je pense qu'on a perdu, en effet, beaucoup de temps. Les petites filles avaient pas de modèle. Dans les clubs, il y avait pas de structure. Femme, et maintenant on est dans un cercle vertueux où tout se remet. Le cyclisme féminin avait besoin de ce Tour de France. Donc oui, je pense que ça ne s'est pas fait pour des raisons économiques. Et puis à un moment, il y a aussi la période d'air du temps. C'est-à-dire qu'à un moment, on ne pouvait pas se passer d'un Tour de France femme. C'était pas normal qu'il n'y ait pas de Tour de France femme avec des championnes qui étaient vraiment très performantes.
0: Nicolas Gé, qui assure donc les commentaires de la course, et pendant longtemps, il était même sur la moto, un exercice de haute voltige. D'ailleurs, est-ce que c'est le meilleur endroit pour suivre le Tour?
3: C'est pas là qu'on voit le mieux la course. On voit pas forcément l'avant du peloton. Des fois, on sait pas ce qui se passe exactement. Alors, bien sûr, on entend les commentaires. En revanche, oui, c'est là qu'on comprend mieux la course. C'est là qu'on voit le mieux les coureurs ou les coureuses parce qu'on est collé à eux. On les entend respirer. On voit tout ce qui se passe à l'arrière. On voit les stratégies. On voit les défaillances. C'est vraiment un poste, certes, qui fait rêver, mais c'est un poste, oui, usant, fatigant. J'ai arrêté surtout pour des raisons physiques. J'ai des problèmes de genoux. Oui, j'ai eu un peu peur à la fin, mais c'est pas la raison première. Mais c'est sûr qu'il y a des descentes où on serre les fesses quand même.
0: Aujourd'hui, c'est la 3e étape donc du Tour avec l'arrivée à Poligny. La course est à suivre chaque après-midi, suivie de Vélo Club à 18h sur France 2. Et si vous veniez nous raconter ce que vous avez fait ce week-end, 0810 055 056 ce matin, dans le paqueté, il y a un roman baptisé Un aller simple pour la joie. Vous allez voir, c'est ce qu'on appelle un roman feel good. Et puis les lunettes qui vont vous permettre de regarder en toute sérénité l'éclipse du 12 août prochain, plus d'autres surprises. 0810 055 056. Voici Alex Warren, Fever Dream, pour nous souhaiter et vous souhaiter un bon début de journée. 5h

0: Vous écoutez ici avant 5h30 et le retour de l'information. On voyage dans le temps avec Stéphane Bern. Stéphane qui, ce matin, nous ramène au temps des batailles napoléoniennes.
1: On l'imagine minuscule, gesticulant sur un cheval trop grand. Et pourtant, Napoléon n'était pas petit. C'est la légende, pas la mesure, qui s'est emballée. Nous sommes en 1796, après la bataille de Lodi en Italie. Le général Bonaparte vient de s'illustrer en menant l'assaut sabre au poing. Ses soldats admiratifs le surnomment affectueusement notre petit caporal.
2: C'est toi, le petit caporal.
1: L'expression ne dit rien de sa taille, mais de sa proximité avec la troupe. Comme quand une fille évoque son nouveau petit copain et que cela ne signifie pas qu'elle vient de se lier d'amitié avec un nain. Et pourtant, la graine est plantée. Plus tard, le mot « petit » sera pris au pied de la lettre. À sa mort, les Anglais, heureux d'avoir enfin vaincu leur cauchemar corse, s'en donnent à cœur joie.
3: Napoléon est mort à Sainte-Hélène.
1: Caricatures, gravures, pamphlets. Napoléon y devient un nabo colérique, un despote de poche. Le mythe du petit empereur est né dans les ateliers de caricaturistes londoniens. Pour casser l'image du grand homme, ils en ont fait un lilliputien. Le comble, c'est que les chiffres contredisent tout. 1m68, soit un peu au-dessus de la moyenne des Français au XVIIIe siècle, qui mesurent environ 1m64. Comme quoi, les chiffres ne mentent pas, contrairement aux hommes. Mais les Anglais, en traduisant les pieds du roi français en pieds impériaux, se sont perdus dans les unités de mesure et ont faussé leurs calculs.
4: Les calculs sont pas bons, Kevin.
1: La perfide Albion a donc rétréci notre empereur. Mais remarquez, difficile de leur jeter la pierre quand quelques années auparavant, la France elle-même avait rétréci son roi.
0: Merci Stéphane Bern. Ce lundi, tiens, on va continuer de voyager dans le temps en remontant encore plus loin à l'époque d'Ulysse et de son Odyssée. Ce sera tout à l'heure, 6h10 avec notre invité pour l'heure. 5h30, l'info en France et dans le reste du monde. C'est l'heure du 90 secondes présenté par Cyril Ardo-Redon.
5: La quasi-totalité des personnes évacuées en raison de l'incendie en Gironde autorisée à rentrer chez elles aujourd'hui. 224 000 personnes au total et donc dès 14h pour les habitants de Lèchebourg et du Porge à partir de 19h pour les résidents du Cap Ferret. Un guichet France Service sera ouvert pour accompagner les sinistrés. Dans le Var, retour aussi à la maison. L'ensemble des 2800 personnes mises à l'abri face au feu du massif du Gros Bessillon autorisées à rentrer chez elles. L'incendie est contenu mais pas fixé avec des reprises ce week-end à Corrence ou à Montfort. Feu fixé à présent dans l'Aude, 100 hectares parcourus. Les flammes sont parties d'un véhicule sur l'autoroute A61 à hauteur de Carcassonne hier. La circulation est partiellement coupée. Face aux incendies, 36 départements du sud et du nord du pays sont placés aujourd'hui en orange pour un risque élevé. La quasi-totalité du reste du pays est en jaune. Dans le Morbihan, une femme de 37 ans mise en examen est placée en détention provisoire après la découverte du corps d'un homme de 45 ans dans la nuit de vendredi à samedi. La suspecte affirme qu'ils étaient en couple depuis un mois. Une enquête est en cours. Et puis le Tour de France arrive dans l'Hexagone après deux jours en Suisse. Troisième étape, départ à 13h25. 156 km entre Genève et Poligny dans le Jura. La néerlandaise Lorena Vibes reste en jaune.
0: Vous écoutez ici, 5h31, dans le Var, l'ensemble des personnes qui ont été évacuées peuvent regagner leur domicile.
5: Au total, en raison de l'incendie du massif du Gros Bessillon, ce sont 2800 personnes qui ont dû quitter leur maison. Ce feu est contenu, mais toujours pas fixé, avec des reprises ce week-end à Corrence et à Montfort. Depuis le début, ce sont 1800 hectares qui ont été parcourus par les flammes, et les pompiers restent toujours autant mobilisés, Yvan Planteil.
6: À une cinquantaine de mètres de nous, plusieurs colonnes de fumée noire s'élèvent dans le ciel. Les moyens aériens des pompiers survolent la zone.
7: On peut peut-être faire un premier largage et ensuite on a des rotations. Et je te propose entre-temps de faire un autre point.
8: Ça, c'est le Canadair qui parle. L'officier lui donne des éléments concernant le feu. Ils vont se caler sur un objectif. Le Canadair va se présenter pour larguer. Dans la nuit, on n'a pas pu y aller, on n'a pas pu le traiter parce qu'on est sur une crête très difficile d'accès. Et donc là, avec les températures qui augmentent, avec l'humidité qui baisse, la lisière se réactive. Donc là, voilà, c'est typiquement le genre de reprise que l'on va traiter.
9: Parce que là, vous êtes sur des moyens aériens. À quel moment vous décidez d'envoyer des troupes au sol?
8: C'est concomitant. Autant le Canadair, l'hélicoptère, je vais pouvoir très rapidement traiter une reprise de feu. Autant lorsqu'on a des reprises en plein massif, on se rend compte que il faut prendre le temps de se rendre sur place.
6: Et même quand il n'y a plus de fumée, il faut noyer ces lisières, nous explique Pascal, ce pompier marseillais venu en renfort.
10: On se met en jet diffusé et toute la partie à traiter, on la noie, mais on met vraiment beaucoup d'eau. On les retourne, ça peut prendre des dizaines de minutes pour traiter une centaine de mètres. Et on va, on revient, et c'est ça qui ensuite peut reprendre même 2 ou 3 jours après.
6: Notamment à cause du vent, ce qui explique pourquoi les pompiers ont autant de mal à fixer cet incendie.
5: Le reportage dans le Var d'Yvan Planteil. Et Johan, des orages dans l'air ce lundi matin.
0: Avec des nuages qui commencent à s'amonceler et faire leur apparition sur la région du sud-ouest, ainsi que, et notamment, la Nouvelle-Aquitaine et les Pyrénées. Dans le nord et la région Grand Est, en revanche, c'est du beau et grand soleil, un petit peu voilé, mais des températures qui sont déjà très douces dès ce matin, avec une chaleur qui va persister tout au long de ce lundi. Et puis, sur le pourtour méditerranéen, également de la chaleur et du soleil à prévoir. Des températures ce matin, quelques-unes, 20 à Aurillac, 21 à La Rochelle et Bordeaux, 22 à Dijon, 25 à Perpignan. Et puis cet après-midi, les orages vont se former sur une ligne qui ira du sud-ouest au massif central. Et sur le reste du pays, le soleil, lui, va dominer avec par endroits de fortes et très fortes chaleurs. Ce sera le cas sur la région Grand Est. 36 prévus à Besançon, 38 à Strasbourg, 26 à Brest. Alors que sur le pourtour méditerranéen, il fera chaud, mais dans une moindre mesure, avec des températures comprises dans les normales saisonnières. Et chez vous, comment ça se passe? Vous nous l'écrivez sur la page Facebook d'ici. On salue Kevin, chez qui il fait 20 degrés à Mulhouse ce matin. Un ciel partiellement nuageux, nous écrit-il. Il nous a envoyé une petite photo d'un chat dans un hamac avec des lunettes de soleil qui nous souhaite un joli lundi. Merci pour le chat, Kevin. Alexandre, lui, vit à Saint-Martin-le-Vinou, dans le sud-ouest. Il a relevé ce matin 24 degrés tous les jours ici. On fait la météo ensemble.
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0: C'est lundi, le premier du mois d'août. J'espère que le week-end s'est bien passé, que vous avez passé un bel été. Il n'est pas fini.
5: Il n'est pas fini.
0: On est pile au milieu, là.
5: Eh oui, pile, pile, pile.
0: Ici, dès 5h, bonne humeur, bonne musique, avec ce titre de Jeanne Mas, Sauvez-moi, sur les ondes de votre radio locale, 5h36.

0: l'actualité ici, votre radio locale, à vos côtés pour vous accompagner dans les tout premiers instants de cette nouvelle journée. Il est 5h39, bon réveil.
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0: Et à chaque nouvelle journée ici, une nouvelle arnaque à déjouer. Ce lundi, Cyril, dans C'est pas vrai, il sera question d'une fausse carte de crédit.
2: Des fausses cartes bleues que les escrocs envoient directement dans nos boîtes aux lettres. C'est assez fou, tellement fou que la police nationale tire la sonnette d'alarme, Johan.
0: Ça, c'est une vraie chanson, de la vraie musique sur votre radio locale ici.
3: On ira tous au
0: On ira au paradis d'ici quelques minutes avec Michel Polnareff. En attendant, on accueille Solange. Bonjour Solange.
2: Bonjour Solange.
4: Bonjour.
0: Solange, vous êtes réveillée depuis quelle heure ce matin?
4: Oh, j'ai pas dormi cette nuit. Impossible de dormir.
0: Comment ça? La chaleur?
4: Je ne sais pas. Bon, c'est comme ça.
2: Ouais. J'ai l'impression que personne n'a réussi à dormir cette nuit. Hein.
4: Ah, c'est possible. Mmh.
0: Vous vivez à Orléans, c'est ça?
4: Oui, dans le quartier Saint-Marceau, un quartier très agréable.
2: Très chouette quartier, absolument.
0: Qu'est-ce que vous faites, vous, quand vous n'arrivez pas à dormir? Vous lisez, vous écoutez la radio, vous regardez la télé, vous lisez?
4: Je lis.
0: Qu'est-ce qui est...
4: Non, je ne veux pas déranger mon mari, quand même.
0: Ah bah oui, parce que lui, il dort à point fermé. C'est ça. Mais pourquoi ne pas le réveiller,
4: oui,
0: justement? À un moment donné, le couple, on fait tout ensemble.
2: Bah oui.
0: Les insomnies comme le reste, les bons moments comme les plus mauvais. Bon, ce matin, vous aimez lire, on va vous offrir le livre de la semaine. C'est un livre sur l'histoire de quatre personnes totalement qui ne se connaissent pas, qui se rencontrent dans un train qui va à Quimper. Et là, finalement, cette rencontre va changer leur vie. On va vous l'envoyer, ceci, plus quelques goodies, comme on dit, des cadeaux dans le paqueté, et surtout les fameuses, celles qu'on s'arrache, les lunettes pour regarder l'éclipse du 12 août prochain. Voilà, ça va partir
4: d'accord,
0: chez vous.
4: Oui.
2: Je crois que c'est le dernier jour pour les avoir, ces lunettes.
0: La dernière semaine. Vous êtes toujours dramatique. Si
2: ah bah, dernier jour, c'est, non, mais vous c'est avez, les derniers jours.
0: C'est le dernier jour. C'est le dernier jour.
2: Les derniers jours.
0: Jusqu'à vendredi, on vous les offre tous les matins, ici, dès 5h. En attendant, on vous souhaite une belle journée, Solange.
4: Oui, vous avez mon adresse, non?
0: Non seulement on a votre adresse, on va mettre un petit timbre sur l'enveloppe, tout ça va partir chez vous à Orléans.
2: C'est Savaria qui fait ça avec
4: d'accord.
2: Une perfection exemplaire.
4: Beaucoup.
0: Passez une belle journée. À très bientôt, Solange, oui. Sur l'antenne d'ici. Ça se passe comme ça, tous les jours, dès 5h, on se réveille ensemble.
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0: 5h42, chaque matin, c'est pas vrai, votre rendez-vous anti-arnaque avec vous, Aude Razo, qui veillez au grain pour nous éviter de nous faire avoir. Aude, décidément, les escrocs ne reculent devant rien, ils envoient même maintenant de fausses cartes bleues dans nos boîtes aux lettres.
6: Oui, c'est assez fou, tellement fou d'ailleurs que la police nationale tire la sonnette d'alarme. Tout commence avec un courrier dans une enveloppe. Hein. Je ne parle pas de mail, je vous parle bien de la boîte aux lettres physique en bas de chez vous ou devant chez vous. Dans cette enveloppe, il y a une carte bancaire flambant neuve. On dirait une vraie, avec la puce, la bande magnétique, le logo de votre banque. Le courrier vous dit que c'est une carte plus sûre, plus sécurisée. Et il vous demande de l'activer rapidement. Pour ça, il faut scanner un QR code.
0: Et le piège, j'imagine, c'est justement ce QR code.
6: Et voilà, exactement. Il ne faut surtout pas flasher ce QR code. Parce que si vous le faites, votre téléphone va vous afficher un site qui ressemble comme deux gouttes d'eau au site officiel de votre banque. Et patatras, vous donnez aux escrocs tout un tas d'infos ultra sensibles, identifiant, mot de passe. Votre compte peut être vidé en quelques minutes, nous dit la police. Pour que les choses soient claires, déjà, jamais votre banque ne vous enverra une nouvelle carte bleue sans vous avoir prévenu avant. Et l'activation de la carte, elle ne se fait jamais via un QR code. La vraie procédure, on la connaît, on l'a tous fait, c'est toujours la même. Soit vous retirez de l'argent au distributeur, soit vous allez en boutique pour faire un achat. Si vous recevez ce type de courrier avec une carte dedans, un autre indice doit vous alerter. Les fausses cartes n'affichent ni votre nom, ni votre numéro de carte. Et ça ne va pas. En fait, ça n'a aucune valeur, c'est juste un bout de plastique.
0: C'est bien noté, Audrazo, tous les jours dans C'est pas vrai, pour vous éviter le pire et de tomber dans le panneau ici.fr à la page arnaque pour retrouver tous les liens utiles de cette chronique. Ces prochaines minutes, vous allez savoir et comprendre pourquoi les volcans sont-ils des exhausteurs de goût. C'est à suivre dans le monde merveilleux du vivant. Pour l'heure, voici Taylor Swift, ici.

0: Merci d'avoir choisi ici votre radio locale pour entamer cette nouvelle semaine. Ce lundi, il est 5h47. Bon réveil. Et aujourd'hui, dans le monde merveilleux du vivant, trois choses à savoir sur un être vivant, le volcan. Bonjour Benoît Prospero.
1: Et pourtant, si vous saviez, bonjour à toutes et tous au programme Vivant donc. Biodiversité et exhausteur. Première chose à savoir, le volcan est bien un être vivant. Pourquoi on peut affirmer cela? Eh bien parce qu'il respire, souffle, tousse ou encore explose. Et c'est d'ailleurs ce qui intrigua les hommes depuis l'Antiquité. Qu'y avait-il à l'intérieur de la Terre? Du feu, un océan avec des tempêtes. Depuis que nos ancêtres très lointains ont été confrontés au feu des volcans dans le rift africain, pour rappel, jusqu'aux dernières technologies de surveillance par les satellites, les humains n'ont de cesse de vouloir comprendre le fonctionnement des volcans.
0: Et qu'est-ce qu'on a compris par exemple ?
1: Excellente question. Eh bien par exemple, deuxième chose à savoir, qu'un volcan est un hotspot de biodiversité. Et ceux qui vivent par exemple sur le célèbre Etna le savent très bien. Ils ont des sources d'eau très très pures, des sols extraordinairement fertiles qui peuvent donner une récolte par mois, d'excellents citrons, de délicieuses oranges et à la fin de l'année des pistaches, des champignons, des olives, etc. Pourquoi ? Eh bien parce que les roches volcaniques sont extrêmement fertiles et les volcans étant beaucoup moins accessibles, ils restent les derniers sanctuaires d'une biodiversité extraordinaire.
0: En fait, Benoît, quand on parle de gastronomie, on peut presque dire qu'un volcan est donc un exhausteur de goût.
1: Ah mais pas presque, totalement. Exhausteur de goût pour les fruits, les légumes, etc. Mais aussi, troisième chose à savoir, pour les humains qui, sur la planète, vivent au pied des volcans. 800 millions d'êtres humains qui vivent au pied d'un volcan. Alors pourquoi c'est un exhausteur de goût pour eux? Parce que c'est un exhausteur de goût de la vie. Quand vous habitez au pied d'un volcan, quand vous êtes dans cette situation, chaque jour, quand vous ouvrez vos volets, vous regardez comment va votre voisin, le volcan, qui vous rappelle, plus qu'ailleurs, qu'il faut profiter de chaque jour. Parce que, du jour au lendemain, vous pouvez tout perdre. Appelle-moi chèvre et regarde-moi grimper là où je n'ai aucune raison d'être. Le monde vivant est merveilleux, écoutons-le. Et merci au formidable géologue Arnaud Guérin, auteur de nombreux ouvrages, dont Une histoire de l'exploration des volcans, publié aux éditions Glénat.
0: Merci Benoît Prospero, à demain pour de nouvelles découvertes sur le monde merveilleux du vivant.
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0: À 6h10, ce lundi, à la une de la presse, on voyage dans la mythologie.
3: Ulysse, les secrets d'un grand voyage. C'est le grand dossier à retrouver cet été consacré dans le magazine Historia. Notre invitée est la rédactrice qui a signé l'article.
0: Bonjour Laure de Cantane. Laure, est-ce que vous êtes avec nous ? Comment, en quelques mots déjà, vous pourriez présenter ce héros de la mythologie grecque qui est Ulysse ?
4: Ulysse, c'est le dernier des héros et le premier humain. C'est-à-dire qu'il n'est pas invincible, il est tout ce qu'il y a de plus mortel, il n'a pas d'épée, autre chose magique. Il a juste une seule qualité, qui est une qualité humaine par excellence, c'est son sens de l'intelligence. C'est-à-dire que Ulysse, c'est celui qui, dans une situation, et l'histoire de l'Odyssée le prouve, c'est celui qui s'en sort toujours. Il trouve toujours un moyen de se tirer des mauvais pas.
0: Rétrospectivement, comment explique-t-on que ce récit de l'Odyssée soit devenu un texte fondateur qui traverse les siècles ?
4: Ah, parce qu'il est magnifique et surtout parce qu'il contient absolument tout. Il y a de l'aventure, il y a de l'amour, il y a de l'héroïsme, il y a du doute surtout. Et puis, c'est l'idée d'endurance. C'est-à-dire que Ulysse est quelqu'un qui est endurant et qui nous donne aussi beaucoup d'espoir. Parce qu'en fait, ce qui lui arrive, c'est que quoi qu'il advienne, quelle que soit la guerre auquel il est confronté, le monstre auquel il est confronté, il y aura toujours un moyen de s'en sortir et de survivre.
0: En quelques mots, pourquoi Ulysse refuse-t-il l'immortalité ?
4: D'abord, la première raison, c'est que c'est la nymphe qui lui offre. C'est une nymphe, elle est très belle, mais il n'est pas amoureux d'elle. L'éternité avec quelqu'un, l'immortalité jusqu'à la fin des temps avec quelqu'un qu'on n'aime pas, c'est rapidement un cauchemar. L'immortalité aussi, ça voudrait dire, ça ne veut pas dire qu'il ne va pas vieillir. Et en fait, ça ne l'intéresse pas, il va être pleinement humain et surtout rentrer chez lui.
0: À l'affiche, il y a l'Odyssée, l'adaptation de ce récit par Christopher Nolan. Déjà, est-ce que vous l'avez vu au cinéma ?
4: Oh oui, je l'ai vu. Alors, comment... l'avant-veille de sa sortie.
0: Bon, ouais. Vous connaissez, vous possédez les tenants et les aboutissants de ce récit. Comment vous, la grande lectrice de l'Odyssée, avez-vous perçu cette adaptation au cinéma qui forcément est réductrice ?
4: Alors, pour le dire assez rapidement, donc déjà ça m'a plu. Ça m'a plu parce que je trouve que c'est une interprétation particulièrement intelligente. Il a choisi de traiter un sujet. Son point, c'est celui de la guerre. Sentiment de culpabilité à cause de l'invention du cheval de Troie. Et c'est un axe vraiment intelligent, quoi, et surtout qui correspond à la fois à Ulysse, parce que c'est la métisse, à la fois au Rhapsode, parce que c'est prendre un bout de l'histoire pour la partager à un public, et surtout très en phase avec le public que nous sommes maintenant, parce que c'est la thématique de la guerre. C'est moi, l'Odyssée, je la lis tous les ans, donc chaque année, je lis une Odyssée différente, et à chaque fois, c'est une aventure différente.
0: Ulysse, les secrets d'un grand voyage, dans le numéro double d'Historia, retrouvé en kiosque ce mois d'août. Merci Laure d'être passée par le téléphone d'ici ce matin.
4: Je vous en prie, excellente journée.
0: Parce que la mode est un éternel recommencement ce matin. Dans ces tendances, on va parler de ce bon vieux téléphone à clapet. Il fait son grand retour. C'est à venir dans 3 minutes. Lui, il n'est jamais parti. Toujours là. Michel Polnareff sur votre radio ici. Bon début de journée.

0: quitter ici. Bientôt, ce lundi, il sera 6h avant de retrouver toute l'équipe d'ici matin. Muriel Jordan nous a rejoint pour ses tendances, votre rendez-vous entre info et humour pour mieux comprendre ce monde qui va beaucoup, beaucoup, beaucoup trop vite. Aujourd'hui, Muriel, c'est le retour du téléphone à clapet.
1: Oui, c'est le retour d'un ancêtre qu'on connaît bien, le téléphone à clapet, baptisé aussi flip phone. Pour rappel, le téléphone à clapet, c'est un téléphone basique, pas connecté à Internet, et quand tu raccroches, t'as l'impression de fermer les volets. C'est la simplicité même. Tu téléphones, tu envoies des SMS.
2: Simple, basique.
1: De plus en plus d'adolescents et de jeunes adultes troquent volontairement leur smartphone pour ce genre d'appareil qu'ils trouvent aussi stylé. Donc, je m'adresse ici à tous les parents et grands-parents qui nous écoutent. Si vous ressortez vos vieux appareils de type BlackBerry, vos enfants ne vous traiteront pas de vieux cons. Parce que sur les réseaux sociaux, ces vieux téléphones sont à la mode.
3: Avec mon dumbphone, je suis moins dépendant de mon téléphone. Et ça m'a aussi permis de faire plus d'activités, ce que je galérais à faire avec mon ancien téléphone.
4: Voilà, nous allons découvrir aujourd'hui le Clap Facile 3. Donc, un téléphone juste pour téléphoner.
5: 2h30, c'est le temps que je passais tous les jours sur mon téléphone. Sauf qu'il y a un moment où je me suis demandé, mais est-ce que ce temps que je passe sur mon téléphone, il est réellement productif ?
6: Aujourd'hui, j'ai décidé de passer un mois avec un téléphone à clapet.
1: Tout ça illustre encore un phénomène de plus en plus documenté, les effets néfastes des écrans, notre dépendance aux smartphones, aux applis, au scrolling.
0: Et les ados qui se baladent avec un vieux téléphone veulent avant tout s'affranchir des réseaux sociaux tout en restant quand même joignables un minimum.
1: Hein. Oui, ils sont conscients des bénéfices sur leur sommeil, sur leur qualité de vie et il y a un petit côté vintage dans les téléphones à clapet. Il y a 3 ans, des milliers de vidéos annonçaient la sortie du téléphone à clapet Barbie, tout rose, devenu la coqueluche des influenceurs. L'influenceuse Esterium, de son vrai nom Diane Benamou, vulgarise la tech sur les réseaux sociaux et elle a analysé ce phénomène.
7: Le problème aujourd'hui avec les nouvelles générations, c'est qu'on a tuer l'ennui. Dès qu'il y a 3 secondes de vide, on sort le téléphone. On ne laisse plus notre cerveau se mettre en veille. Du coup, si la Gen Z achète ses vieux portables, c'est une stratégie de survie. Ils payent pour acheter du silence. Ils payent pour avoir le droit de ne plus être notifiés.
1: Il y a quand même une nostalgie des jeunes pour ces années qu'ils n'ont pas connues, celle d'un monde sans téléphone portable, avec un bon vieux téléphone filaire, une cabine téléphonique, le beau teint, un monde plus libre pour ces lycéens à qui j'ai tendu mon micro.
8: C'est d'autant plus simple, il y avait moins de technologie, on s'amusait avec très fun, pas prise de tête. On est trop sur nos téléphones, on profite pas assez de la vie comme si on était dans les années 80.
9: T'aurais aimé vivre dans les années 90?
8: Ah oui, vraiment. Parce que j'adorerais en fait voir un monde où il n'y a pas de téléphone, où il n'y a pas de qu'est-ce que je vais poster sur Instagram.
1: Bref, le téléphone à clapet, c'est tendance. Le mot-clé flip-phone engrange d'ailleurs près d'1 milliard de vues sur TikTok. Reste à savoir comment ces internautes ont pu filmer et poster leurs vidéos avec un téléphone à clapet.
0: En attendant le retour du Minitel, on vous retrouve demain, même heure, même antenne, Muriel Jordan. Tiens, ce lundi, 3e étape du Tour qui passera par le Jura. Une course à vivre tout au long de l'après-midi en direct, ici avec l'arrivée à Poligny. En attendant, toute l'équipe d'ici matin à vos côtés pour vous réveiller. Excellente journée.
10: Merci beaucoup Johan. Évidemment, on se retrouve demain matin et moi je salue toute l'équipe d'ici Azur. Déjà là, au taquet pour vous accompagner. Nouveau mois, nouvelle semaine qui débute et nouveau lundi matin en compagnie de Julie Munch. Bonjour Julie.
11: Bonjour à tous.
10: Le week-end s'est-il bien passé?
11: Oui, c'est toujours bien le week-end.
10: Ben oui, vous êtes même allé au cinéma, je crois.
11: Oui, c'est vrai.
10: Ouais, et le film n'était pas bien. On en parlera peut-être plus tard. Grand débat, vaste débat entre nous deux. En tout cas, ça, je peux vous l'assurer. C'est Anthony qui réalise ce matin. Le week-end, oui, c'est bien passé, je peux vous l'assurer. Et on est là, au taquet, prêt à vous accompagner.
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10: Excellent réveil, très bon lundi matin. Nous sommes le 3 août, 6h. L'actualité, c'est avec vous, Julie Munch. On se serait cru dans un film hier à Valoris.
13: Sauf que les balles et les risques étaient bien réels. Vers 14h30, des policiers municipaux sont appelés pour un cambriolage aux abords du château d'eau. Ils se retrouvent alors face à 2 hommes. La situation dégénère. Les 2 agents sont blessés par une bombe lacrymogène. L'un d'eux ouvre le feu, touche l'individu à la hanche. Ce dernier est interpellé alors que le second suspect prend la fuite à bord d'une moto rouge. Le maire de Valoris, Golfe-Juan, Kevin Luciano, apporte son soutien à ses agents et notamment au policier qui a fait usage de son arme.
14: On ne peut pas demander à ces femmes et à ces hommes qui sont exemplaires de nous protéger et en même temps les empêcher de se défendre. On a affaire en France à une délinquance qui est de plus en plus violente, de plus en plus organisée, de plus en plus armée, hélas. Et on ne peut pas demander à nos policiers d'être intervenants sur les lieux de toutes sortes d'infractions, de délits, le cas échéant, mais parfois même de crimes, sans qu'ils aient la possibilité de se défendre dans des conditions convenables. Je m'inquiète pour les policiers en général. Si on est sur des poursuites systématiques contre les policiers qui se défendent, je ne suis pas bien sûr qu'ils vont pouvoir continuer à faire leur métier.
13: Et le policier en question est en garde à vue comme le veut la procédure quand un membre des forces de l'ordre fait usage de son arme. Une enquête est aussi en cours pour déterminer le déroulement exact des faits. Et le deuxième individu est toujours en fuite ce matin.
10: Dans le Var, un peu d'espoir après des jours et des jours d'évacuation.
13: Toutes les personnes qui ont dû fuir l'incendie du Gros Bessillon sont autorisées à rentrer chez elles depuis hier soir. Le feu n'est pas considéré comme fixé, mais son évolution est stable. On précise pour ce qui est des Alpes-Maritimes que les massifs du Tanneron et de Estérel sont interdits d'accès aujourd'hui en raison d'un risque incendie très sévère. La circulation et les travaux sont aussi interdits. Ça va avec la chaleur extrême et étouffante. La vigilance orange canicule se poursuit aujourd'hui dans les Alpes-Maritimes. Comptez 34 à 37 degrés dans les terres cet après-midi et une nuit autour des 26 degrés sur le littoral. Le changement climatique qui se fait de plus en plus concret aussi à Villeneuve-Loubet. La mer grignote les plages au fil des années. La préfecture décide donc de reculer le trait de côte, redessine en fait la limite entre la terre et le domaine maritime. Résultat, plusieurs restaurants se retrouvent désormais dans cette nouvelle zone appartenant à l'État et ils ont reçu une mise en demeure pour démolir leurs installations avant le début du mois d'octobre. Une décision qui provoque la colère de Mourad Bouzayan. Il est propriétaire du 716 Beach et du restaurant indien Rani.
15: J'ai jamais vu ça de ma vie, quoi. Surtout en France, on est dans un pays de droit et là pour moi c'est une tentative d'expropriation déguisée, quoi. J'ai un sentiment de racket. Vous savez, aujourd'hui quand des malfrats vont dans un restaurant racketter un restaurant, il est condamné à une peine d'emprisonnement. Aujourd'hui c'est l'État qui vient et qui nous rackette, mais pour eux ça devient légal. Donc je comprends pas, pourtant on est dans un pays de droit, nous sommes en France, il y a des droits qui ont été érigés, donc je comprends pas pourquoi eux ne respecteraient pas les droits. On a des charges à payer, là aujourd'hui j'ai un crédit de 160 000 euros que je dois honorer et on me dit vous sortez comme ça et vous vous débrouillez. Mais j'ai jamais vu ça de ma vie. Pour moi, honnêtement, je pensais que c'était un mauvais rêve, que j'allais me réveiller, qu'on allait me dire que c'était une blague. Surtout quand j'ai reçu ce courrier, je me dis peut-être que c'est une erreur. Mais dès que j'ai appelé mon avocat, il m'a dit non, c'est pas une erreur. Il te demande de justement quitter les lieux.
13: Et les restaurateurs menacés devraient intenter des recours en justice. Ils ont en tout cas le soutien du maire de Villeneuve-Loubet, Lionel Lucas, qui sera notre invité à 7h45 en direct ce matin.
10: Les plages azuréennes menacées par l'érosion, mais aussi par la pollution.
13: Mais certains décident de ne pas en faire une fatalité. C'est le cas de l'association cannoise Méditerranée 2000 et de sa campagne Infomère qui va de plage en plage à la rencontre des vacanciers. Direction la plage du Midi à Valoris Golfe-Juan avec notre reporter Laurence Méride.
16: Est-ce que vous avez un petit moment pour remplir la petite enquête ?
17: Sous la chaleur accablante de son stand, Florence Vinatier interpelle les vacanciers.
16: Infomère, 5 minutes. Vous pouvez vous mettre à l'eau ?
18: Ouais, allons.
17: Après s'être installé à l'abri du soleil, Jérémy note la qualité de propreté de la plage du Midi de Valoris. Pour lui, c'est un 6 sur 10.
18: En surface, on trouve souvent une espèce de mousse un peu jaunâtre, un peu blanche, qui ressemble à des traces de détergent.
17: Habitué du coin, Claude, 76 ans, lui, pointe les incivilités des fumeurs.
19: Moi, je donnerais 3, parce qu'il y a notamment des mégots. Ceux qui fument sur la plage, ils devraient mettre leurs mégots dans la poubelle.
17: Alors, pour préserver la beauté des plages de la Méditerranée, voici les conseils de Florence Vinatier.
16: Bah déjà, forcément, de garder les déchets, les mettre dans un sac, parce que ça peut s'envoler, il y a du vent. D'ailleurs, on propose des sacs à vrac réutilisables.
17: L'ambassadrice recommande également de se renseigner sur la qualité des eaux de baignade sur son lieu de vacances.
16: Pour savoir la qualité de l'eau, se renseigner aussi s'il y a eu un orage la veille, parce que les orages, les pluies apportent énormément de pollution dans l'eau de mer.
17: Sur baignade.santé.gouv.fr.
13: Et l'association continue sa tournée sur les plages azuréennes. Restez avec nous, on vous donne les dates dans Ici ça marche à 6h15.
10: Se dirige-t-on vers une issue favorable pour le Nissa Rugby?
13: Alors que le club doit passer demain ou mercredi devant la commission d'appel du gendarme financier du rugby, les discussions semblent avancer avec la ville de Nice. Le maire Eric Ciotti qualifie d'extrêmement positif les échanges de ce week-end avec l'actionnaire majoritaire du club. Pour rappel, le Nissa Rugby a été rétrogradé administrativement en fédéral et doit encore apporter les garanties financières nécessaires pour être autorisé à évoluer en Pro D2 cette saison.
10: Et si d'un problème naissait une solution?
13: Depuis le déraillement d'un train, le 9 juillet, les perturbations se multiplient, notamment en gare de Roquebrune et Carnolès, des galères qui remettent sur les rails le projet de métro entre Nice et Monaco. La maire de Menton, Alexandra Masson, présidente de la communauté de la Riviera française, demande à l'État de relancer ce projet avec à terme une liaison jusqu'à Vintimille, côté italien. Selon elle, ce serait la seule réponse durable aux difficultés de déplacement sur cet axe très fréquenté.
20: Ce qu'il faut comprendre, c'est que ce projet de métro, c'est pas uniquement un projet de transport. Pour moi, c'est vraiment un projet de territoire. C'est un projet qui va améliorer le quotidien des habitants, va renforcer les relations économiques que nous avons entre la France, l'Italie, Monaco, qui accompagnera aussi la transition écologique, il faut le dire, parce que c'est un métro qui sera 100% électrique, un mode de transport beaucoup moins polluant que ce que ne peut l'être aujourd'hui, particulièrement évidemment la voie autoroutière, mais également le rail, qui reste encore quand même plus polluant que ne le sera le métro. Et surtout, c'est un projet de territoire qui permettra à la Riviera française, enfin, d'avoir une mobilité durable avec une infrastructure qui, sur au moins les 100 prochaines années, permettra à ce territoire qui est extrêmement attractif aujourd'hui d'être désenclavé à l'échelle européenne.
13: Et en attendant le métro, des bus de substitution supplémentaires sont mis en place à partir d'aujourd'hui et jusqu'à fin août. Entre Roquebrune, Cap-Martin, Carnolès et Menton, 10 de plus en heure de pointe.
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13: Et on n'en voit pas la fin de cette vigilance orange.
10: Mais non, toujours d'actualité effectivement, avec de fortes températures. Au moment où l'on se parle, là c'est du direct, 6h08, c'est à Grasse qu'il fait 26 degrés. Sur le Cap d'Antibes, là on a 27 degrés, sur le Vieux-Nice, 28 degrés. À Gilette, 25, 19 degrés si on est dans le secteur de Rigaud, hein, dans la basse vallée du Var. Bref, il fait chaud, très chaud, même dans la Royale, à Haute-Roya, avec 24 degrés à Saorge. Et ça ne va pas s'arranger cet après-midi. Toujours attendu 30, 31 degrés sur l'ouest du département. On ira jusqu'à 34 degrés hein, dans les plus grosses agglomérations, notamment à Nice, à Cannes ou encore à Monaco. Et jusqu'à 36, 37 degrés, une fois encore.
13: C'est déjà dur la journée, mais moi je trouve le pire, c'est la nuit.
10: Oui, effectivement, ça avec des températures qui mettent du temps. Ben en fait, c'est parce qu'on se lève tôt, Julie.
13: Parce
10: que les températures baissent au moment où on se lève.
13: Donc
10: forcément, c'est un petit peu plus compliqué. Évidemment, on vous invite à partager tout cela avec nous directement sur le WhatsApp au 04 93 82 03 04 et sur la page Facebook. Comment ça se passe sur la route? Pas de difficultés, ça, tout est bon, hein, rassurez-vous. Et puis en gare de Cannes et de Nice, là aussi, pas de retard à prévoir.
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10: Excellent réveil en ce lundi 3 août, nouveau mois que l'on débute ensemble avec du soleil, oui, aussi de la musique avec Indochine. Mais toi

0: 3 nuits par semaine avec Indochine, mais chaque jour et chaque matin avec ici Azur. On se partage bons plans, les infos pour profiter et même les musiques pour danser. La disco pour débuter ce lundi en vacances. Alors on va en profiter pour s'immerger dans la Grand Bleu, tous à la mer, et on va la protéger ensemble, la Méditerranée, avec une grande campagne de sensibilisation qui se passe tout l'été. Mais je peux d'ores et déjà vous le dire, ici ça marche, rendez-vous dans 30 secondes.
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0: Bon réveil les amis, soyez les bienvenus en vacances, de retour au boulot avec les Pitchouis à la maison. Je vous propose Planète d'ici avec une série bien estivale pour apprendre à découvrir ou redécouvrir les animaux du Mercantour jusqu'à la Méditerranée. Rendez-vous en pleine mer dans les minutes qui viennent.
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5: Au cœur de l'été, prévenir, informer, éduquer pour protéger la Méditerranée. 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
0: La saison des touristes venus en masse profiter de la douceur de vivre azuréenne, celle de la chaleur, celle des plages, que l'on ne respecte pas toujours. Parfois, c'est volontaire. Dans ce cas, attention à ce que je ne vous y reprenne pas. Parfois, c'est simplement une maladresse et suffit d'être juste bien informé.
5: Et c'est possible, ça?
0: Mais oui, avec des campagnes menées partout dans le 06 qui sensibilisent le grand public, autrement dit vous et moi Julie, à la question de la pollution et par extension à la préservation de la Grand Bleue. Estelle Bélanger, elle est la directrice de Méditerranée 2000, une structure cannoise qui assure les sensibilisations Infomaire dans le 06.
6: Infomaire, c'est une campagne qui vise à sensibiliser directement les usagers du littoral. Donc, nos ambassadeurs viennent directement sur les serviettes, pour être plus précise, des usagers des plages, que ce soit les locaux, puisqu'on a quand même beaucoup de personnes qui profitent de leur plage, et puis bien sûr quelques touristes qui sont présents. Et donc le but, c'est vraiment de sensibiliser ces usagers aux enjeux de préservation de la Méditerranée et de ses écosystèmes.
0: Sur l'ensemble du littoral azuréen, parmi les prochains rendez-vous, le 6 août sur la plage du château de Mandelieu, le 11 c'est à la Nadine à Cannes, et le 13 sur la plage du Soleil à Valoris Golfe Juan.
5: Le tout en concernant un maximum de touristes et de locaux.
0: Et oui, c'est aussi ça l'enjeu, parce que nous, hein, azuréens, la mer on la voit tous les jours et on est tous responsables, et donc on doit tous agir à notre hauteur pour la protéger le plus possible.
6: Chacun doit répondre concrètement aux enjeux de notre territoire. On doit faire face aux défis environnementaux à venir, et on sait que la Méditerranée, c'est quand même le réceptacle des déchets plastiques qui sont jetés, pas forcément que sur la plage, hein. C'est des déchets qui peuvent provenir d'un pique-nique, par exemple, au bord d'une rivière, de la Siagne ou autre, et qui, avec le vent, les pluies, vont se retrouver en Méditerranée. Donc, et ces déchets sont naturellement d'origine humaine. Donc, c'est, on va dire, à nous d'agir.
0: Et cela vaut pour tous les types de pollution, de la crème solaire aux mégots de cigarettes, aux déchets posés en amont des cours d'eau, hein, qui sont emportés pour finir en pleine mer. Un autre volet concerne également les banquettes de Posidonie. Vous savez, ces algues un petit peu grisâtres, hein, qui sont essentielles pour protéger le littoral azuréen de l'érosion.
5: Et alors, des conseils pour ceux qui vont se faire une plage cet après-midi?
0: Tendez l'oreille.
6: Alors bien sûr, trier ces déchets sur la plage, mais c'est aussi prévenir le déchet. On peut par exemple se faire son sandwich dans un contenant réutilisable. Prendre des crèmes solaires aussi, maintenant il y a des labels sur les crèmes solaires qui permettent là aussi d'éviter d'acheter des crèmes déjà nocives pour la peau, peuvent être nocives pour le milieu marin, donc des crèmes qui évitent au maximum cette pellicule d'huile que l'on peut voir d'ailleurs en fin de journée parfois sur les plages, et qui vont empêcher la photosynthèse, parce que si on veut protéger la mer, il faut aussi l'aimer et s'émerveiller, hein, de la nature en général.
0: À la campagne Infomaire, c'est chaque été sur les plages azuréennes. Rendez-vous sur votre plage préférée et vous serez sans doute sensibilisé. Comme quoi, découvrir pour mieux protéger la Méditerranée. Ici, ça marche.
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0: On va rester en Méditerranée avec le scientifique Richard Chemla qui nous fait découvrir deux espèces, là encore pour les protéger, dans les minutes qui

0: Au cœur des années 80, évidemment, avec le groupe Imaginations. Il est 6h21, vous écoutez Music and Light sur Ici Azure. Richard Chemlal, directeur du Centre de découverte mer et montagne à Nice, nous propose tout ce mois d'août de découvrir les merveilles de la nature azuréenne, de la cime du Gela aux entrailles de la Méditerranée, notre planète d'ici.
1: L'été, chez nous, il y a aussi des dangers de la mer. Bien sûr, les méduses et leur pouvoir urticant. Mais un autre danger qui vit dans le sable, bien caché, laissant apparaître quelques épines. Et hop, on est piqué sur le membre, souvent en marchant. C'est la vive, vive et une vive douleur. Vive dragon. 30 à 40 cm, même belle espèce, sur un fond sableux et vaseux. Elle vit de 5 à 100 mètres de profondeur. Il existe 4 espèces de vives qui ont un corps grisâtre, très coloré, avec des lignes de sable, quelques pointes orangées qu'il promène sur son corps gris clair. Elle est toujours à l'affût, entièrement cachée dans le sable, juste des passes, ses yeux et bien sûr ses petits piquants. La vive va attaquer, attraper des crevettes, des petits poissons, en bondissant rapidement de sa cachette. Grâce à des mouvements puissants de sa queue, les piquants de sa nageoire dorsale contient un venin, venin qui va paralyser le poisson, quelquefois va piquer le pied de notre baigneur, provoquant une vive douleur. La reproduction a lieu maintenant en été, c'est

0: flèche et au bout justement un petit piquant comme un hameçon qui va rentrer et qui ne va pas ressortir. Surtout si vous êtes piqué, ne mettez pas d'urine, ne mettez pas de sable. La meilleure technique, c'est la dissolution, c'est la dilution, c'est de mettre de l'eau de mer. Et ces méduses sont un point de départ incroyable, ce qu'on appelle, allez, pour une fois un terme un peu complexe, l'anaphylatoxie. C'est quoi l'anaphylatoxie? C'est le fait que la deuxième piqûre, vous êtes piqué une fois, vous avez pris un produit une fois et vous y êtes sensible, vous avez une réaction. Mais à la deuxième fois, lorsque vous allez manger le même produit, lorsque vous allez avoir la même piqûre par le même produit, vous allez avoir une réaction des plus intenses. C'est ça l'anaphylatoxie. Et cela a été découvert grâce aux méduses et même aux histoires d'amour. Il y avait une dame russe qui adorait se baigner et qui avait été piquée plusieurs fois et qui a failli mourir. C'était un grand fonctionnaire russe qui habitait ici à Villefranche-sur-Mer et qui a ouvert un laboratoire pour demander à des chercheurs d'expliquer ce phénomène où, à la deuxième piqûre, elle a failli mourir. Comme quoi l'amour peut amener aussi à la recherche, peut amener à la découverte et à la protection. Sacrée Méditerranée, belle, qu'il faut connaître, bien connaître, pour bien protéger.
1: Et comme toujours, tous nos rendez-vous, émissions, chroniques, idées de sortie à retrouver sur ici.fr. Même programme astral, même le programme astral plutôt avec l'horoscope qui arrive. Et si, comme je lis par exemple, vous êtes Gémeaux, on vous annonce une journée remplie de rapports de force.
2: Oula,
1: on s'en parle juste après la musique de Jérémy Frérot.
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0: Jérémy Frérot en musique avec son titre Frérot, l'horoscope dans une poignée de secondes.
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0: Bon lundi, début de semaine en très bonne compagnie. Bonjour Catherine Viguier.
5: Bonjour Richard.
0: L'horoscope de ce lundi 3 août et certains natifs qui pourraient se tromper de route.
5: Alors quand Neptune est de la partie, oui.
6: Bélier, le paysage astral vous est davantage favorable, mais avant d'agir, réfléchissez.
7: Taureau, vous vous sentez vulnérable, alors pas question de vous culpabiliser, faites-vous confiance.
6: Gémeaux, vous pourriez vous heurter à des avis contraires, eh bien vous tiendrez tête.
8: Cancer, vous rassurez, vous réconfortez,

0: sera le meilleur des cadeaux à vous faire. Lion, agréable début de semaine, vous avez foi en vous, foi en vos démarches et le reste suit. Vierge, vos besoins matériels, financiers sont d'actualité. On pourrait même vous donner une somme d'argent. Balance, la vie relationnelle est de circonstance, un rendez-vous, une discussion sont marquants. Scorpion, vous accompagnez ceux qui souffrent sans vous oublier vous, ce qui est une bonne chose. Sagittaire, quelle jolie journée avec des joies sentimentales, créatives et vous avez du talent. Capricorne, très vite la famille se rappelle à vous, s'il y a un souci vous aurez la solution. Verseau, durant des années vous êtes tenu de vous remettre en question mais par exemple aujourd'hui ça porte ses fruits. Poisson, plein feu sur vos petites et grandes économies, vous aurez envie de partager, de faire plaisir. Et pour nous tous, allons dans le sens de nos atouts célestes.
1: Merci Catherine et rendez-vous sur l'application ici.
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1: Une nouvelle semaine qui débute et des tas de choses gratuites à faire pour profiter de votre été, que vous soyez en vacances ou non. Il y a des concerts notamment avec les estivales du département des Alpes-Maritimes. Évidemment, je vous les partage dans les minutes qui viennent. En musique aussi avec Lionel Richie, All Night Long. Vous pourrez chanter et même danser, que ce soit à la table du petit déjeuner ou déjà en voiture. Mais pour l'heure, il est tout pile 6h30. Toute l'actu partout en France et dans le monde. Cyril Lardo-Redon.
3: D'ici ce soir, la quasi-totalité des 224 000 personnes évacuées en raison de l'incendie en Gironde aura le droit de rentrer à la maison. C'est à partir de 14h pour les habitants de Lèchebourg et du Porge, dès 19h pour les résidents du Cap Ferré. Un guichet France Service sera ouvert pour accompagner les sinistrés. Dans ce département, sur les 40 000 entreprises impactées par l'incendie, environ 20 000 sont en difficulté, dit la Chambre de commerce et d'industrie de Gironde. Une réunion a lieu ce matin entre la CCI et le président de la Nouvelle-Aquitaine pour trouver des solutions d'accompagnement. Dans le Var, tout le monde est désormais autorisé à rentrer chez lui. Au total, en raison du feu du massif du Gros Bessillon, 2800 personnes avaient été évacuées. L'incendie, lui, est contenu, mais pas fixé, avec des reprises ce week-end à Corrence ou à Montfort. Face aux incendies, 36 départements du sud et du nord du pays sont placés aujourd'hui en orange pour un risque élevé. La quasi-totalité du reste du pays est en jaune. Des vigilances orange aujourd'hui, canicule pour 20 départements du quart sud-est et pour un risque d'orage dans 7 départements du sud-ouest. Prudence sur la route également après ce week-end très compliqué de chasse et croisée. Des difficultés persistent. L'ensemble du pays est en orange dans le sens des départs. Et puis, le Tour de France Femmes, la troisième étape aujourd'hui entre Genève en Suisse et Poligny dans le Jura. 156 km au total. La néerlandaise Lorena Vibes reste en jaune. Le départ, c'est à 13h25.
4: Dans l'info d'ici, on a trouvé une solution pour soulager les agents de collecte des encombrants, ceux qui viennent chercher le canapé, le matelas, la bibliothèque laissée sur le trottoir. La métropole Nice-Côte d'Azur expérimente désormais des exosquelettes pour soulager leur dos et leurs jambes. Ces équipements sont équipés de ressorts qui assistent les mouvements et réduisent l'effort. Sébastien Riglet, vous avez assisté à une démonstration dans une déchetterie niçoise.
5: Enfiler l'exosquelette prend moins d'une minute. Léger, il accompagne les mouvements et soulage le dos au moment de soulever une charge. Une petite révolution pour Nicolas, agent de collecte à la métropole de Nice depuis 5 ans.
6: Ça changera certainement la fatigue musculaire et articulaire du coup, ouais. Qu'on est amené à porter des charges lourdes et à répéter les mouvements extrêmement de fois dans la matinée. Ça va soulager certainement la vie d'après le travail.
5: Pour lui, pas de doute, cet outil va devenir essentiel pour certains agents.
6: Il y en a beaucoup, surtout les anciens, ceux qui ont 20 ou 30 ans d'ancienneté et qui font ça 5 à 6 jours par semaine. C'est vrai qu'ils commencent à être fatigués. Donc ça peut les aider beaucoup.
5: Concrètement, l'exosquelette ne fait pas le travail à la place des agents. C'est ce qu'explique Olga Bazerk. Elle est chargée du développement pour l'entreprise Apo.
7: C'est un exosquelette passif. Il n'est pas chargé, il n'a pas de batterie. C'est des exosquelettes qui sont fabriqués en France, qui permet aux employés de soulager la partie lombaire. C'est des exosquelettes qui sont faites pour la partie haut du corps.
5: Ces trois dernières années, 78 accidents du travail liés en grande partie à ces gestes ont été recensés. Alors forcément, ces exosquelettes vont être utiles, selon Jean-Luc Murati, responsable des services administratifs de la régie de la collecte.
8: On a des arrêts de travail, on n'en a pas énormément, parce qu'on est en dessous de la moyenne nationale à la métropole, à la régie de la collecte. Pour autant, ça permettra effectivement d'éviter les arrêts de travail liés notamment au dos. Quand un agent il va se faire un pour de rein ou un truc comme ça, ben ça effectivement, ça va aider à limiter ce genre de choses.
5: Et un exosquelette coûte environ 2000 euros pièce. Si l'expérimentation est concluante, la collectivité prévoit d'en disposer d'une cinquantaine d'ici 2029, soit de quoi équiper environ la moitié des effectifs de ce service.
4: Et pour l'instant, une dizaine d'exosquelettes sont à disposition des agents. Vous les avez en image sur l'appli Ici Azur.
1: Dans le reste de l'actualité, Julie.
4: Deux policiers municipaux blessés hier après-midi à Valoris. Ça s'est passé lors d'une intervention pour un cambriolage vers 14h30 aux abords du château d'eau. Selon le maire Kevin Luciano, les agents ont été visés par une bombe lacrymogène par deux suspects. L'un des policiers a alors fait usage de son arme, touchant l'un des individus à la hanche. Ce suspect a été interpellé tandis que le second a pris la fuite à moto. Et puis, dans le prochain journal, nous irons à Villeneuve-Loubet où des restaurants de plage doivent être démolis avant le début du mois d'octobre en raison de l'érosion de la plage et du recul du trait de côte décidé par la préfecture. Et nous sommes toujours en vigilance orange à la canicule.
1: Et pour lutter face à la chaleur, il y a un petit mot de Vladimir sur le WhatsApp d'Ici Azur. Aujourd'hui, 3 août, nous fêtons la journée mondiale de la pastèque. Alors rien de mieux que de déguster ce fruit d'été pour se rafraîchir en ces jours de canicule.
4: C'est bon la pastèque quand il fait chaud.
1: Bah, voilà, faut aimer. Moi, je suis beaucoup plus melon.
4: Là, mais oh,
1: non, il y a trop de pépins, ça me...
4: Oh, d'accord.
1: Je n'y vois aucun intérêt. Mais merci beaucoup Vladimir pour votre petit mot. Et évidemment, bah, restez à l'abri aux heures les plus chaudes de la journée. Vous hydraté, alors que ce soit avec de la pastèque, mais principalement avec de l'eau. Viglietti à Roquebillière nous indique 17,3 degrés et il fait bon. Si vous êtes sur le littoral, forcément, c'est plus chaud. Alors on compte sur vous. Partagez encore et toujours vos messages météo directement sur la page Facebook d'Ici Azur cet après-midi jusqu'à 35 degrés sur la promenade des Anglais et sur la Croisette à Cannes, tout comme dans le Mentonnet avec la promenade du Soleil. Si vous êtes dans le moyen pays, la Roquette-sur-Sienne, Sospel ou encore Gilette, là, c'est plus de 36 qui est attendu. Et annoncé par Météo France et comme toujours sous le soleil.
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1: La musique de Daniel Balavoine sur ses premières notes d'intro que vous avez sans doute déjà reconnues. Je ne suis pas un héros avant de vous partager quelques idées de sortie. Croyez-moi, il y a un concert bien sympa demain soir à Saint-Martin-Vésubie. Je vous en parle juste après.

Un héros, peut-être pas, mais en tout cas un symbole pour toute une génération. Daniel Balavoine sur Ici Azur. Les années 80 en musique, en chantant tout aussi fort. France Gall, de bon matin.

0: Avec l'équipe d'ici Azur, on est ravis de vous accompagner ce matin, encore attablé à la maison. Et même le petit chat à côté là qui est en train de vous gratter une petite noisette de beurre. D'ailleurs, on va tenter de le stimuler dans les prochaines minutes sur les conseils du veto.
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0: Le Tour de France féminin, ça y est, c'est parti depuis samedi. Troisième étape détaillée dans l'étape du jour. Rendez-vous 7h50. Et du vélo et toute la Côte d'Azur à vélo. Avec vous, Camille Boyardi-Franqui, bonjour.
3: Bonjour Richard.
0: Alors, nouveau jour, nouvelle destination.
3: Pour ce nouvel itinéraire, nous partons sur une trace qui sent bon le sous-bois. Nous allons effectivement nous immerger dans un parc départemental, celui de la Valmasque. Vous êtes là aux portes de Mougins et à 30 minutes seulement de voiture de Nice. Je dois vous préciser que cet itinéraire, je l'ai imaginé pour des familles, car pour moi, la Valmasque, c'est vraiment le lieu idéal pour un tour en famille. Alors pourquoi s'en priver ? C'est en effet un territoire qui va alterner des pinèdes, des chênerets, des oliviers, la garrigue, avec même parfois des pelouses. Et il y aura des espaces de pause ombragés et surtout, aucun véhicule motorisé. Je précise quand même que ce tour à vélo sera plutôt pour des enfants avec des vélos équipés de vitesse, parce que vous verrez, les montées et les revêtements seront vraiment trop compliqués pour les petits bouts de chou.
0: Alors très bien, mais alors du coup, quel est le point de départ ?
3: Alors, commençons sans plus attendre. Nous allons débuter du parking qui est situé sur la piste jaune. Ensuite, on va descendre en sous-bois sur une petite route revêtue jusqu'à traverser la route d'Antibes. Une fois qu'on aura traversé, les choses sérieuses commencent puisqu'on attaque les chemins gravel. On va continuer ainsi sur quelques centaines de mètres afin de rejoindre la piste de Fontmerle et c'est là que la petite grimpette commence. Alors, pas de panique non plus, hein. C'est plus pour les enfants que ça va piquer un peu, mais rien d'insurmontable avec un peu de motivation. Et puis là, on va bientôt toucher à la cerise sur le gâteau. Cette petite cerise, pour moi, c'est l'étang de Fontmerle. Effectivement, c'est la pépite de cet itinéraire parce qu'on va déboucher sur une réserve ornithologique. Elle est recouverte de sublimes lotus d'une couleur bleu-vert. Et j'ai d'ailleurs découvert la différence à ce moment-là entre lotus et nénuphar. Mais je vous en dis pas plus, ça sera l'occasion pour vous aussi d'aller rouler en forêt.
0: Et si vous préférez rouler vue mer, rendez-vous sur la Riviera dei Fiori. Tous les itinéraires que nous propose Camille Boyardi-Franqui sont à retrouver sur ici.fr, la Côte d'Azur à vélo.
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0: Le docteur Pierre Femin qui débarque dans 30 secondes avant le veto. Bah justement, on adopte aujourd'hui Lily, 14 ans et toutes ses dents. C'est un très beau chat, vraiment très beau. Et beaucoup de stress, hein. Lily a besoin de calme, de quiétude. Elle s'entend bien avec les autres minous et n'a pas trop de soucis avec les enfants. Le mieux pour elle serait de retrouver un petit jardin ou sentir l'herbe sous ses petits coussinets, profiter du soleil. Alors si vous avez croquettes, de l'amour et des caresses à donner, rendez-vous sur leschatsdumercantour.com pour les renseignements autour de Lily qui, vraiment, je vous l'assure, est trop mimi.
6: Et je rajoute qu'une adoption, c'est un engagement financier, moral et durable, donc attention. Bonjour docteur Fabin.
7: Bonjour à tous.
0: Alors un chat, ça dort beaucoup, c'est vrai, mais quand il est réveillé, il a besoin de s'occuper. Comment on le stimule, docteur ?
7: Eh ben oui, le problème en fait, c'est que si votre chat s'ennuie, certes il dort, mais il mange aussi, il gratte le canapé et il va attaquer vos mollets. Bref, il va trouver de quoi s'occuper. Mais comme vous l'aurez compris, ce n'est pas toujours comme vous le voulez. Les jouets, ce n'est pas juste pour l'amuser, c'est un vrai besoin. Votre chat est un chasseur. Il a besoin de courir, de bondir, de surprendre, même s'il ne chasse que des croquettes. Et bonne nouvelle, vous n'avez pas besoin de dévaliser une animalerie. Un bouchon de liège, une ficelle, une boîte en carton, un rouleau de papier toilette... Vous avez déjà de quoi faire un parc d'attractions pour votre chat à la maison.
0: Et un truc qui fonctionne super bien, c'est le laser, tout simplement. Est-ce qu'il y a quand même des jouets plus intéressants que d'autres pour les chats ?
7: Oui, certains sont particulièrement adaptés à leur instinct. Les cannes à pêche avec des plumes, ça fait toujours fureur. Ça réveille le prédateur qui sommeille. Les souris en fausse fourrure, les petites balles qu'on peut faire rouler, ce sont des valeurs sûres. Les jouets distributeurs de croquettes, c'est super aussi. Ça fait marcher leur cerveau en plus de leur corps. Et vous pouvez en fabriquer vous-même avec un rouleau de sopalin que vous bouchez aux extrémités et dans lequel vous faites des trous pour laisser sortir les croquettes quand ils jouent avec. Et attention, tous les chats ne sont pas fans des mêmes choses. Il faut tester, observer, varier.
0: Et justement, j'en parlais, les jouets électroniques, là, les lasers, les jouets à piles, ça vaut quoi, docteur ?
7: Alors, à condition de ne pas en abuser. Les lasers, par exemple, c'est génial pour faire courir un chat, mais ça peut vite devenir frustrant s'il n'y a jamais de récompense. Il faut toujours finir le jeu par un jouet qu'il peut attraper physiquement. Et puis, ce n'est pas parce qu'un jouet s'allume et clignote qu'il est mieux qu'une simple boule de papier alu. L'important, c'est que votre chat puisse mimer la séquence de chasse, observer, traquer, bondir, attraper. C'est encore plus important pour les chats d'intérieur qui ne sortent jamais. Ces jeux sont vraiment essentiel pour eux, sinon ils risquent l'ennui, le surpoids et parfois même des troubles du comportement.
0: Et ben voilà, au moins c'est tout sur comment occuper nos petits minous. D'ailleurs, la gestion de la litière, l'hydratation chez le chat ou encore les croquettes face à la pâtée, autant de sujets qu'aborde le docteur vétérinaire Pierre Fabin sur l'application ici, avec tous ses conseils, les conseils du véto à retrouver à tout moment, les idées de sortie à suivre sur ICI Azure, juste après la musique de Lionel Richie.

0: leader du groupe des Commodores à l'époque de la Motown, c'est Lionel Richie en solo que l'on vient d'écouter avec All Night Long. Il est 6h51, aux toutes premières lueurs du jour, ici Azur vous accompagne tout au long de l'été. Trois infos pratiques, locales, utiles et sympas pour débuter cette semaine.
1: Ambiance Gypsy à venir.
0: Et c'est à Saint-Martin-Vésubie que Gypsy Prince vous donne rendez-vous demain soir à 21h. Et une ambiance dingue et digne des plus belles férias de Chico à Arles, en plein cœur du Vercantour cette fois-ci. C'est à Saint-Martin, place Félix Faure, que ça se passe sur les plus beaux airs latino et ritano, tels que Joby Joba, Bamboleo, Volare, Kissas ou encore Besame Mucho.
1: Mystère et balade à la lanterne.
0: Une ambiance bien sympa pour chaque soir à Villeneuve-Loubet, village. L'histoire justement de ce village d'autrefois, visité et immergé à l'aide d'une lanterne, balade théâtralisée et danser pour remonter le temps. Réservation possible auprès de l'Office du Tourisme.
1: Personnel du CHU, plus de 65 ans ou travailleurs de l'administration pénitentiaire.
0: Ben oui, alors j'ai une bonne nouvelle pour vous. Plus qu'un mois à payer votre abonnement au transport de ligne d'Azur dans la métropole Nice-Côte d'Azur. À compter du 1er septembre, vous pourrez prendre le bus, le tram ou le car sur tout le territoire métropolitain. Les démarches se feront sur présentation de justificatifs évidemment. À faire avant la rentrée pour les plus de 65 ans et en agence ou en ligne directement.
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0: Et on file entre le port Vauban et Marina Baie des Anges dans l'info de 7h, la route du bord de mer, qui pourrait bien voir disparaître ses restaurants du littoral à cause du recul du trait de côte. On vous explique tout cela après la chanson de France Gall, la chanson d'Azima.
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0: France Gall et la chanson d'Azima. Une pensée aussi pour son compositeur et l'auteur de ce titre sorti en 1987, un certain Michel Berger qui nous a quittés il y a 34 ans hier. C'était le 2 août et on s'en souvient. L'info arrive et l'humour en tube avant elle. C'est juste après bien cette petite page.
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0: Avant toute exposition au soleil, il faut se crémer. Et pour bien choisir sa protection solaire, il faut surtout pas écouter les conseils des experts de Fred Ballard qu'elle a réuni aujourd'hui pour nous protéger des UV dans l'humour en tube. Évidemment, c'est tout de suite.
4: C'est quoi ça?
5: Ça, c'est de la crème solaire fabrication maison, mon petit gars. Okay. Elle est de 76, celle-là.
6: Voilà, bon, alors là déjà il y a double faute, hein. Ne suivez pas l'exemple de la famille Baudin, la mère est très économe, voire radine. Donc la crème solaire faite maison avec du lait de chèvre du siècle dernier, ça attire les mouches et les coups de soleil. Mais il n'y a pas que ça, hein, dans l'écran total de Maria Baudin.
5: Il y a quoi là-dedans? Que des choses naturelles, de l'huile de colza, de la graisse d'oie, du maroilles, hein. Un œuf de pigeon pour bien nourrir l'épiderme de la peau et 3 cuillères à soupe de Bondex. Voilà, c'est tout.
4: Du Bondex pour le bois?
5: Bah, ça protège le bois des intempéries, ça peut même nous protéger la couenne du soleil quand même.
6: Ah bah c'est sûr que quand ça forme une croûte sur la peau, il n'y a pas que le soleil qui passe plus. Hein. Donc pour sauver sa peau, on oublie la décoction de Maria Baudin, on suit les directives des dermatos, on bronze en douceur à certaines heures et on ne fait surtout pas comme certaines personnes que Kev Adams a croisées dans le sud de la France.
7: On croise des gens ici à Jouan-les-Pins, Antibes, à Nice, souvent des gens âgés. Ils ont atteint un niveau de bronzage. Il est temps que quelqu'un parle de ce bronzage, non? T'as des gens, t'as envie d'aller les voir, de leur dire « Madame, le soleil, ça suffit, ça y est, vous êtes arrivé au maximum du soleil. C'est plus du bronzage, c'est une cuisson, vous êtes à point, madame, vous êtes à point. »
6: Voilà, c'est pas facile hein, de trouver sa cuisson idéale, saisie, dorée, à point ou bien grillée. Entre Caramel Man et Andy Woman, il faut choisir ou pas. Hein. On peut choisir d'en rire, même si l'humour sauve de tout, sauf des coups de soleil.
0: L'humour en tube pour commencer la journée et tous nos contenus à retrouver sur l'application. Et ici, dans les prochaines minutes, on va chanter.
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0: Avec l'homme au bouc, je nomme Florent Pagny dans les toutes prochaines minutes. Bienvenue chez moi, bienvenue ici dans votre radio, ici Azur dans les Alpes-Maritimes. On passe l'été ensemble et évidemment, il n'est pas prêt de s'arrêter.
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0: Il est tout pile 7h, nous sommes le lundi 3 août, vous écoutez Ici Azur. Julie Munch pour l'actu locale et nous ouvrons ce journal par une large page consacrée à l'environnement.
9: Avec d'abord le changement climatique, ses causes et ses conséquences de plus en plus concrètes sur nos vies. Pour commencer, direction Villeneuve-Loubet sur la route du bord de mer, des restaurants doivent être démolis d'ici début octobre car la préfecture redessine le trait de côte, la limite entre la terre et le domaine maritime du fait de l'avancée progressive de la mer. Dans le cadre du réchauffement climatique, ces établissements se retrouvent dans une zone qui appartient à l'État. Une décision qui provoque la colère des professionnels concernés, mais aussi l'inquiétude des salariés et des clients. Sébastien Riglet s'est rendu au 716 Beach, l'un des établissements menacés.
10: Difficile pour Mourad Bouzayan de cacher son émotion. Le propriétaire du 716 Beach et du restaurant indien Rani sur la route du bord de mer emploie 11 personnes. Et pour lui, ces fermetures annoncées sont un véritable choc.
11: Je suis triste, angoissé, j'ai pas les mots. Si vous voulez, aujourd'hui, je travaille de 9h jusqu'à 00h30 non-stop pour essayer d'oublier. Après, malheureusement, je rentre le soir et je cogite et j'arrive pas à dormir jusqu'à 3-4h du matin. Et c'est dur.
10: Même incompréhension du côté des salariés. Achille travaille ici depuis 4 saisons. À 19 ans, il voit son emploi saisonnier menacé.
12: Moi, je trouve ça littéralement ridicule. Encore si ça serait réellement pour notre sécurité, ok, je comprends. Mais de mes 15 ans jusqu'à mes 19 ans, à aucun moment j'ai vu l'eau monter. En plus, en moins de 3 mois, on doit partir. Ils nous jettent dehors sans rien. Donc, je trouve ça fou.
10: Une décision difficile à accepter aussi pour les clients. Certains habitués regrettent déjà la disparition annoncée d'un lieu auquel ils sont attachés.
13: On était là depuis l'ouverture du 716. C'est ma sœur, elle s'est mariée ici. C'est choquant quand même.
14: On est très déçus, on a l'habitude de venir chaque été ici, s'amuser, on se sent à l'aise, on se sent en sécurité, en plus on vient entre filles, c'est parfait.
10: Une sécurité qui pourrait ne pas durer selon la préfecture. Les services de l'État estiment que la mer a déjà grignoté près de 30 mètres de plage en 40 ans à Villeneuve-Loubet.
9: Et les restaurateurs menacés devraient intenter des recours en justice. Ils ont en tout cas le soutien du maire Lionel Lucas qui sera notre invité en direct à 7h45.
0: Mais nos plages azuréennes sont aussi menacées par la pollution.
9: Ce sont des espaces naturels, même si on a tendance à l'oublier. Alors on ne jette pas ses mégots, ses emballages, on laisse les amas de Posidonie et les feuilles mortes à la place. C'est pour rappeler ces consignes que la campagne Infomaire est menée en ce moment sur les plages. Sandrine Matic rappelle par exemple à Jérémy qui s'est arrêté sur son stand l'utilité des Posidonies.
15: Plus il y aura de signatures de cette pétition qui dit laissez la banquette de Posidonie sur la plage parce que notre plage elle a du caractère. Est-ce que je veux dire ouais. Les gens la connaissent pas. Donc la nature, on n'a jamais dit qu'elle était tout le temps jolie, belle et non odorante. La Posidonie, en fait, c'est tout. Les feuilles mortes, c'est peut-être pas très joli, ça sent peut-être pas très bon, mais ça a une utilité tellement écologique. Donc vous êtes bien au courant de tout ça.
16: En fait, c'est un vivier qui permet de protéger certaines espèces de poissons, notamment le cygnate, qui est un cousin de l'hippocampe, qui est un poisson en forme longue, qui veut dire mâchoire soudée, et qui est très sympa à voir.
15: Il a vraiment la forme de la feuille, il bouge comme elle pour se protéger. Et donc après, on fait remonter ça aux communes, et après, on espère qu'un jour, les communes décident de plus du tout l'enlever. Et il y a des plages de sable, il y a des plages de Posidonie, et laisser la possibilité à la Posidonie de vivre sur la plage, et nous, on va ailleurs si ça ne nous plaît pas.
9: Et parmi les prochains rendez-vous, ce jeudi, sur la plage du château de Mandelieu, et le 11 août, plage de la Nadine à Cannes. Dans les Alpes-Maritimes, l'été caniculaire se poursuit avec cette vigilance orange à la canicule qui n'en finit pas. Sur le front des incendies, le Tanneron et l'Estérel sont en risque très sévère aujourd'hui. Accès, circulation et travaux interdits. Dans le Var, le feu du Gros Bessillon a donné du fil à retordre aux pompiers ce week-end. Mais il se stabilise et l'ensemble des personnes évacuées viennent de passer une première nuit chez eux.
0: 7h04, deux policiers municipaux blessés hier à Valoris.
9: Deux cambrioleurs s'en sont pris à eux avec une bombe lacrymogène. L'un des policiers a alors ouvert le feu et blessé un des suspects à la hanche, ce qui a permis de l'interpeller. Mais pendant ce temps, son complice a pris la fuite à bord d'une moto rouge. Il est toujours introuvable ce matin. Le policier qui a ouvert le feu est en garde à vue, comme le veut la procédure. Une enquête est en cours pour établir avec précision le déroulement des faits.
0: Le cri d'alarme de toute une profession.
9: Après le décès d'une jeune femme à Nice, suite à une injection esthétique illégale, 5000 médecins libéraux et spécialistes de médecine esthétique interpellent la ministre de la Santé dans une tribune publiée ce dimanche dans Le Parisien. Parmi les signataires, Éric Essayag, le médecin esthétique au Cap d'Antibes et co-président du Cercle des bonnes pratiques en médecine esthétique.
17: On arrive maintenant à un moment important de l'encadrement de notre pratique. On ne peut plus accepter que les jeunes patientes, faute de pouvoir s'adresser à nous autres médecins esthétiques, parce que nous sommes gênés, restreints dans l'accès à certains produits, notamment la toxine botulique, que ces jeunes patientes continuent de errer et se rendent chez des fake injectrices, c'est-à-dire chez des non-médecins qui pratiquent des injections réservées à l'usage médical et tout ça en complète illégalité et en exercice illégal de la médecine. Et donc, on voit les dangers que ça représente. Nous avons, depuis plusieurs mois, remonté les informations au gouvernement qui nous a écoutés, qui a pris en considération nos requêtes, mais on leur demande maintenant de terminer le travail.
9: Et selon les signataires de la tribune, près de 40% des personnes ayant recours à des injections esthétiques en France s'adressent aujourd'hui à des personnes qui ne sont pas des médecins.
0: Le zoo de Beauval pourrait finalement ne pas accueillir les dauphins de Marineland d'Antibes.
9: Le zoo met la pression et affirme que sans soutien de l'État, le projet de centre d'études de recherche scientifique et de sauvegarde pour dauphins ne verra pas le jour. Ce projet est d'ailleurs attaqué par les associations qui considèrent que c'est un delphinarium déguisé. Alors entre les polémiques et le coût du projet, Rodolphe Delors, le directeur du zoo de Beauval, menace de tout laisser tomber.
18: Le projet est extrêmement ambitieux, extrêmement coûteux, chiffré à 45 millions d'euros, plus des frais de fonctionnement qui sont colossaux. C'est le gouvernement qui va demander de réaliser ce projet. Mais en tout cas, ce qui est une chose est sûre, c'est que pour le financement, c'est Beauval qui doit financer l'ensemble du projet. Et donc, je ne sais pas du tout si je vais y faire. On attend peut-être plus de soutien du gouvernement français, même si je suis en lien en permanence avec eux, avec la présidence de la République. Donc, on verra dans les prochains jours et dans les prochaines semaines la décision que je vais prendre en responsabilité. Nous avons à Beauval, encore une fois, d'autres projets qui sont en attente et je ne vais pas pouvoir les mettre en stand-by beaucoup plus longtemps.
9: Et en attendant, 8 des 12 dauphins du Marineland d'Antibes sont hébergés dans un parc zoologique en Espagne, au parc Selwo Marina, près de Malaga, depuis leur transfert il y a un peu plus de 10 jours. Enfin, une petite éclaircie peut-être dans l'avenir du Nice à rugby, alors que le club doit passer demain ou mercredi devant la commission d'appel du gendarme financier du rugby. Le maire de Nice, Eric Ciotti, qualifie d'extrêmement positif les échanges de ce week-end avec l'actionnaire du club. On rappelle que le Nice Rugby est relayé en fédéral au lieu donc d'accéder à la Pro D2 cette saison. Pour l'instant, il doit donc apporter des garanties financières.
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9: Richard, vous essayez de vous éventer avec votre main, est-ce que ça marche?
0: Pas du tout.
9: Voilà.
0: Si vous avez d'autres techniques, n'hésitez pas. On a 24 degrés à Cantaron, nous indique Cathy sur la page Facebook d'Ici Azur. Mais ça va vite remonter, les organismes accusent le coup et c'est un petit peu le cas en ce qui nous concerne également, Cathy. On vous comprend, bon courage. Bonne journée à tous. Édouard, lui, est à Carros avec un ciel clair et une température étouffante de 25 degrés. La vigilance orange qui est toujours d'actualité. Hier, un ressenti de 39 degrés à Carros. Passez une excellente journée ensoleillée. Prenez soin de vous et Bayetas Ntoui. Merci Édouard, merci à vous qui continuez de partager avec nous à tout moment. Deux moyens, soit le Facebook, soit le WhatsApp 04 93 82 03 04. Ça reste le numéro de votre radio sur le réseau ferroviaire. En gare de Nice, de Cannes, il n'y a pas de retard pour le moment. Et ça, c'est une bonne nouvelle. Pas de retard pour le moment. Oui, mais en gare de Nice, le 7h30 pour les Arcs Draguignan, il y aura 10 petites minutes de décalage. Mais sinon, partout ailleurs, c'est plutôt tranquille. Et puis, sur la route, que ce soit l'autoroute A8, la pénétrante du Paillon ou encore la voie Matisse, ça, c'est plutôt tranquille également ce matin. En revanche, la moyenne corniche en direction de Monaco, ça risque de coincer un petit peu.
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0: La musique d'Abba, Mamma Mia. On va évidemment en profiter ensemble ce matin, là peut-être au moment même où vous êtes en train de sortir de votre lit. Profitez-en, on est là pour vous accompagner tout cet été avec même des cadeaux à vous offrir. Et quels cadeaux ?

0: La musique d'Agnetha, de Benny, de Björn et d'Anna Frid. Évidemment, on vous parle des Suédois du groupe ABBA. D'ailleurs, on voudrait bien que nous envoie un petit peu de fraîcheur, hein, venue de Suède. Ça pourrait nous faire du bien. Bon réveil dans la joie, la bonne humeur et la musique de Julien Clerc. Et avant 7h30, et pour se baigner, rendez-vous au Cap Dramont ce matin. Jouer une plage, c'est votre rendez-vous de l'été pour profiter des meilleurs spots de baignade du 06 et même de l'Est Varois. Rendez-vous dans une poignée de secondes.
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0: 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On va jouer avec une destination qui nous chante, que nous chante plutôt Véronique Sanson. Toi.

0: Alors, elle vient de nous emmener où, Véronique Sanson? Une destination, allez, je vous aide un petit peu. C'est au nord du Brésil. Est-ce que vous l'avez? 04 93 82 03 04. C'est dès à présent qu'il faut nous appeler. À la clé, 600 € pour vous faire plaisir avec un vélo. L'acrobranche, en plus de cela, perché dans les arbres de Saint-Césaire-sur-Siagne, au Pack Adventure. Ça, ce sera dès maintenant, si vous avez la bonne réponse. Où vient de nous emmener Véronique Sanson en musique au Brésil? 04 93 82 03 04. Mario, vous accueille.
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0: L'actualité décryptée dans l'œil de Gérald Roux tout cet été. On se retourne sur ce qui nous a marqué depuis le début de l'année. Ce matin, la détresse des millions de Français qui suffoquent depuis le printemps dans des passoires thermiques.
3: Ça a commencé dès le mois de mai avec ce qu'on a appelé la première canicule précoce, puis en juin avec la seconde. La France a redécouvert le piège des passoires thermiques alors que l'été n'avait même pas commencé. Les records absolus de température jusqu'à 44 degrés nous ont pris par surprise. Ils ont aussi agi comme un rappel à l'ordre très brutal. Depuis le mois de mai, entre 9 et 12 millions de personnes vivent l'enfer dans leur bouilloire thermique. Par exemple, sous les toits, où il peut faire plus de 40 degrés. Les pieds dans une bassine d'eau, des couvertures de survie aux fenêtres quand il n'y a pas de volets, des serviettes humides sur le corps, on se débrouille comme on peut. Et là, je me suis souvenu qu'un mois seulement avant la première canicule précoce, notre gouvernement avait décidé en avril de réautoriser la location de passoires thermiques à condition que les propriétaires d'appartements fassent des travaux dans les 5 ans. 5 ans, c'est long. Mais voilà, le monde de l'immobilier et les propriétaires faisaient pression depuis des années pour que les logements mal isolés puissent être malgré tout loués. Alors va pour les passoires thermiques, et tant pis pour leurs millions d'occupants. Mais quand ils sont enfin parvenus à sortir de leur appartement bouilloire, ces Français malchanceux ont été saisis dans la rue par la pollution de l'air, à l'ozone notamment, en raison, là encore, de la canicule et du trafic routier notamment. Cette pollution a frappé très vite la majorité des régions françaises, les crises d'asthme se sont multipliées et les cabinets de pneumologues ont été assiégés. Et là, je me suis souvenu qu'en avril, encore une fois, le Parlement a supprimé les ZFE, les fameuses zones à faible émission, ces zones urbaines où les véhicules les plus polluants sont progressivement exclus. Les députés et les sénateurs trouvaient que les ZFE pénalisaient ceux qui ne peuvent pas acheter une voiture récente, ce qui est en partie vrai. Mais ne rien faire contre la pollution pénalise aussi la santé de tous. Finalement, le Conseil constitutionnel a annulé la décision du Parlement et les ZFE ne seront pas condamnés. On le voit, l'homme est ainsi fait, l'homme politique aussi. Il oublie que certaines mesures ont été prises pour l'aider à mieux vivre, pas forcément pour l'embêter avec des règles. Mais le changement du climat est là pour lui rafraîchir la mémoire.
0: Merci Gérald Roux. Évidemment, l'actualité se vit chaque demi-heure. Rendez-vous à 7h30 avec toute l'actu partout en France et dans le monde. Ce sera en compagnie de Cyril Ardo-Redon. Et à tout moment, rendez-vous sur l'application Ici. Dans les prochaines minutes, on fait un saut dans l'Est-Var avec la plage du Cap Dramont à Saint-Raphaël. C'est à suivre juste après la musique de Florent Pagny. Bienvenue chez moi et à Ici Azur.

0: Laurent Pagny, bienvenue chez moi. Votre rendez-vous de l'été pour vous rafraîchir avec l'histoire des plages et vos petites histoires personnelles. Un jour, une plage, c'est à Saint-Raph ce matin.
1: J'adore la mer bleue, les roches rouges. Partout où je vais en vacances, c'est près de la mer, près de la Méditerranée toujours.
0: Une fois de plus, c'est dans un cadre absolument splendide que je vous retrouve aujourd'hui. Un jour, une plage avec ces petites criques de Boulouris. On est dans un des quartiers de Saint-Raphaël, bordant le littoral. On a une toute petite vue qui nous emmène sur l'île d'Or avec cette fameuse tour qui aurait peut-être inspiré Hergé dans Tintin. Mais non, aujourd'hui, j'ai surtout envie de vous parler finalement de ce décor absolument incroyable. Du golfe de Saint-Égulfe jusqu'à l'île d'Or, on a la baie de Saint-Raphaël. Et on a énormément de chances d'habiter sur ce territoire avec beaucoup de choses à dire, notamment des villas Belle Époque qui se sont construites à la fin du 19e siècle, début du 20e, et beaucoup de choses à raconter, notamment en compagnie d'Hervé Coffin. Bonjour.
2: Bonjour.
0: Vous êtes le président de l'association des villas Belle Époque. Qu'est-ce que ça vous apporte finalement? Pourquoi c'est important pour vous?
2: Saint-Raphaël a connu un passé Belle Époque assez exceptionnel. Mon engagement, c'est surtout d'abord de contribuer à préserver ce patrimoine, préserver, le faire connaître, parce que je dirais que tous les Raphaëlois peuvent en être fiers, le préserver, le faire vivre aussi, et montrer qu'effectivement, on a une chance ici à Saint-Raphaël d'avoir ce passé très riche, et il faut le faire connaître.
0: Est-ce que vous avez le plaisir de la contempler finalement, la Méditerranée, d'aller la voir un petit peu plus près de temps en temps ici sur les criques de Boulouris?
2: Bien sûr, la Méditerranée fait partie de Saint-Raphaël, et pour moi c'est essentiel. Tout le quartier de Boulouris, je dirais, est bien sûr orienté vers la mer. Tous les jours que je passe à Saint-Raphaël, je suis sur la mer, ou je contemple la mer. J'apprécie notamment énormément le petit sentier des douaniers qui permet de découvrir cette côte magnifique et d'entrevoir effectivement quelques villas Belle Époque.
0: Bah, du coup, on va continuer de sillonner finalement ce littoral de Boulouris. On est toujours à Saint-Raphaël sous un ciel splendide. Bonjour madame.
1: Enchantée, oui.
0: Du coup, une Raphaéloise ou une vacancière?
1: Une Raphaéloise depuis 10 ans.
0: Qu'est-ce qui vous a emmené ici finalement? C'est le soleil plutôt, et les reliefs plutôt que le plat pays?
1: Surtout la mer.
0: Et alors là, vous habitez loin de cette petite crique de Boulouris?
1: Bah, disons 200 pas.
0: 200 pas, plus ou moins on est pressé, plus ou moins on y arrive rapidement pour se jeter à l'eau quand il fait plus de 30 degrés comme c'est le cas aujourd'hui.
1: Mais je me jette aussi à l'eau quand l'eau a 12 degrés.
0: Hiver comme été, mais dis donc, mais vous êtes une

à retrouver sur ici.fr et sur l'application Ici. Christelle, Denise, dans les toutes prochaines minutes, vous allez repartir avec vos invitations pour l'acrobranche à Saint-Césaire-sur-Ciel, mais également 600 euros pour célébrer le Tour de France féminin à gagner cette semaine, avec un grand tirage qui aura lieu lundi prochain à 7h20. Avant ça, Julien Clerc, cœur de...

0: Souvenir de l'année 1983 en compagnie de Julien Clerc, cœur de rocker. Il y en a une qui est en train de s'écrire des souvenirs de dingue dans le Grand Nord. C'est Christelle de Nice qui joue avec nous ce matin.
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0: Christelle, bonjour.
2: Bonjour.
0: Mais quel est donc ce voyage de dingue que vous êtes en train de faire? Dites-le aux auditeurs.
2: Alors, le voyage de dingue, c'est le Grand Nord, c'est Tromsø, Senja et les Vestfalen.
0: Et donc là, vous nous parlez de Norvège?
2: De Norvège, oui.
0: Oh là, là, là, là, là, là, dans le cercle polaire.
2: Avec un très beau ciel ce matin.
0: Mais c'est, je suis jaloux.
2: Après, la température est idéale, on a 12 degrés.
0: Ah là là là là, c'est génial. Franchement, vous vivez le rêve sans doute de beaucoup de gens, Christelle. Je suis trop content pour vous
2: oui.
0: Et puis surtout content de que vous soyez inscrit sur notre site internet ici.fr parce qu'on vous fait gagner un magnifique cadeau cette semaine à l'occasion de l'arrivée du Tour de France féminin ici sur la Côte d'Azur, donc très très loin de la Norvège. Il y a 600 euros qui sont à gagner pour le tirage lundi prochain. Avant ça, j'ai un tout petit extrait musical à vous faire écouter. Tendez l'oreille et puis c'est reparti.

0: Est-ce que vous connaissez cette chanson? C'est une destination au Brésil.
1: Oui, c'est... Attendez, je crois que c'est Bahia.
0: Oui.

0: Christelle.
1: Super.
0: Ah là là, je suis trop content pour vous. Dis donc, vous êtes en vacances, vous passez un bon moment, et en plus de cela, à quoi, 1000 ou 2000 km de cela, la radio des Alpes-Maritimes qui vous appelle. Même oui, un peu plus, oui, vous avez raison. Et je suis trop content pour vous. Profitez-en bien.
1: Bah écoutez, merci beaucoup, et si je continue à croiser les doigts alors.
0: Ben oui, parce que le tirage ce sera lundi prochain, rendez-vous 7h20, et ce sera avec moi-même. Donc on sait jamais, si tout se passe bien, on s'appelle lundi prochain. D'ici là, bah bon séjour en Norvège.
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0: Et oui, parce que toute cette semaine, on va vous offrir 600 €. Le tirage aura lieu lundi prochain, mais 600 € pour célébrer l'arrivée du Tour de France. Pour l'heure, il est tout pile 7h30. Toute l'actu partout en France et dans le monde, c'est avec vous, Cyril Ardo-Redon.
3: Après avoir été fermé en raison d'un incendie, l'autoroute A61 a rouvert dans les deux sens dans l'Aude à hauteur de Carcassonne. Le feu, lui, est fixé après avoir parcouru 100 hectares. Les flammes sont parties d'un véhicule accidenté hier. En Gironde, retour à la maison possible dès 14h pour les habitants de Lègebourg et du Porge, dès 19h pour les résidents du Cap Ferret. Un guichet France Service sera ouvert pour accompagner les sinistrés. D'ici ce soir, c'est donc la quasi-totalité des 224 000 sinistrés de ce département qui pourra retrouver son domicile. Dans ce contexte, aujourd'hui, 36 départements du sud et du nord du pays sont placés en orange pour un risque élevé d'incendie. La quasi-totalité du reste du pays est en jaune. Prudence aussi face aux orages et à la canicule. Météo France place au total 27 départements en vigilance orange, 20 départements du quart sud-est pour canicule, 7 départements du sud-ouest pour les orages. Confinement levé hier soir pour 30 000 personnes de 5 communes au nord de Metz en Moselle, contraintes de rester chez eux en raison d'un incendie sur un entrepôt de déchets industriels, un site classé Céveso, seuil bas. Des analyses ont permis d'écarter le risque de toxicité. Une enquête est en cours pour connaître l'origine des flammes. Et puis c'est la troisième étape du Tour de France Femmes. Aujourd'hui, les coureuses arrivent dans l'Hexagone après deux étapes en Suisse, 156 km entre Genève et Poligny dans le Jura. La néerlandaise Lorena Wiebes reste en jaune. Le départ, c'est à 13h25.
4: Le Tour de France qui, on le rappelle, arrivera à Nice ce dimanche. Après une étape la veille, sesteront Nice en passant par la vallée du Var. 7h31 dans l'info d'ici. Cette question à présent, êtes-vous sûr de tout savoir sur la préservation des plages? Allez vérifier grâce à la campagne Infomer, des stands installés sur certaines plages azuriennes. En ce moment, sous la forme d'un questionnaire, des ambassadrices vous incitent à rendre les plages plus propres. Reportage à Valoris sur la plage du Midi avec Laurence Méride.
5: Que faire de ces déchets quand on est sur la plage?
6: Poubelle.
5: Pour Mélina, 27 ans, la question ne se pose même pas.
6: On n'a jamais rien sur la plage, non.
7: Pour la planète.
5: La Niçoise essaye aussi de ne pas lâcher de produits cosmétiques dans la mer.
6: Moi, perso, je prends une huile solaire qui protège, enfin, qui est avec la protection de l'environnement. Et je sais que moi, je la mets après m'être baignée, je la mets pas avant, parce que même bon, si elle est censée être pour l'environnement et être moins nocive, je préfère quand même ne pas en mettre pour éviter que ça aille dans l'eau.
5: À même pas 2 mètres de là où elle a posé sa serviette, se trouve le stand d'Infomer.
8: Bonjour.
5: Sous une chaleur écrasante, la plupart des vacanciers à qui Sandrine Matric tend son questionnaire.
8: Est-ce que vous seriez prêt à en remplir?
9: Oui, en remplir un.
8: Oui.
5: Disent vouloir, eux aussi, préserver la Méditerranée et relèvent même des incivilités.
9: Quelle note sur 5 donneriez-vous à la propreté de cette plage?
5: Claude, 76 ans, habite la région.
9: Moi, je donnerais 3, parce qu'il y a notamment des mégots. Ceux qui fument sur la plage, ils devraient mettre leur mégot dans la poubelle.
8: Et justement, nous, on offre des cendriers de poche. Alors, c'est pas pour inciter à fumer sur la plage. Bien évidemment que non. Sachant qu'un mégot de cigarette peut polluer jusqu'à 500 litres d'eau. Ça équivaut à peu près à 2 baignoires et demi remplies.
5: Et quand on lui demande en qui il a le plus confiance pour améliorer son environnement...
9: L'État et ses services, certainement pas. Collectivité locale.
5: Jérémy aussi considère que la réponse de l'État face à la pollution marine est insuffisante. Alors, ce moniteur de voile et de plongée nettoie la mer par lui-même.
10: Alors, je ramasse des détritus en surface et sous l'eau. Quand on plonge, on a souvent des petits filets qui nous permettent de récupérer des petits détritus. Et régulièrement, on mène des actions qui nous permettent de récupérer des détritus un petit peu plus gros en utilisant des bouées de relevage. Pneus, un gros bloc de béton, tout ça. Ça nous arrive de récupérer des objets en métal aussi. barrières de anti-manif.
5: Il salue au passage l'action d'Infomer.
10: Ça permet aussi aux gens qui ne connaissent pas forcément la mer, nous ça nous arrive d'avoir des enfants qui sont surpris de voir du poisson quand on est au large. Donc oui, la mer est vivante et du coup c'est intéressant de voir ces stands-là pour pouvoir apprendre justement plus sur la mer et ce qu'elle peut nous apporter.
5: Justement, Infomer et ses associations partenaires interviennent également tout au long de l'année dans les classes pour animer des programmes thématiques sur l'eau, les déchets et la biodiversité.
4: Et parmi les prochains rendez-vous, ce jeudi le 6 août sur la plage du château de Mandelieu, le 11 plage de la Nadine à Cannes et le 13 sur la plage du Soleil à Valoris.
0: Et les plages azuréennes sont aussi menacées par l'érosion.
4: Illustration ce matin à Villeneuve-Loubet où des restaurants de bord de mer doivent être démolis d'ici début octobre car l'État recule le trait de côte. Le maire de la commune Lionel Lucas sera en direct avec nous à 7h45 et puis, on revient aussi ce matin sur ces deux policiers blessés à Valoris hier lors d'une intervention pour un cambriolage. L'un d'eux a même ouvert le feu après avoir été agressé avec une bombe lacrymogène. Un suspect a été touché à la hanche et a été interpellé, mais l'autre a pris la fuite. Et toujours cette vigilance orange à la canicule.
0: Il fait chaud, tout simplement, dès le matin, toute la journée, même en plein cœur de la nuit, il fait chaud et vous êtes nombreuses et nombreux à partager avec nous la température chez vous. À l'ombre sur la terrasse, 25 degrés, pas de vent. C'était à 6h30 sur la colline de Bélé. C'est Louis qui nous a écrit sur la page Facebook d'ici Azur. On a également 22 degrés du côté de Roquefort. Ça, c'est Marie-Paul. Dans la... Cathy, elle est à Cantaran avec 24. Brigitte à Pévenet. 26 degrés relevés à 6h10, rendez-vous compte. Et cet après-midi, bah forcément, il va continuer de faire chaud, notamment sur le littoral azuréen, 35 degrés sur la promenade des Anglais, aux abords de l'hippodrome de la Côte d'Azur à Cagnes-sur-Mer ou encore sur la plage de la Pointe de l'Aiguille à Théoul-sur-Mer. Si vous êtes dans le moyen pays, sur la basse vallée de la Sienne, notamment à la Roquette, là on nous annonce 36 degrés, tout comme du côté de Gilette dans l'Estéron ou encore à Saorge dans la Roya. Sur la route, comment ça se passe? C'est un petit peu plus frais quand même. Même si on a des ralentissements, notamment sur la moyenne corniche, entre les feux de Cap d'Aille et les portes de la Principauté. Si vous êtes sur la promenade des Anglais, sur la pénétrante du Paillon ou encore la voie Matisse à Nice, ça c'est plutôt fluide, tout comme l'autoroute A8.
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0: 5 petites minutes de retard à prévoir pour le train à destination de Grasse, 7h43 en gare de Nice. Juste le temps finalement d'écouter les Négresses Vertes. Voilà l'été pour vous accompagner, peut-être avec les écouteurs dans les oreilles. On est là à vos côtés tout l'été.

0: Voilà l'été, j'aurais presque envie de chanter, j'en ai assez de l'été, trop chaud tout le temps.
1: Vrai, ce serait pas mal, ça.
0: On va peut-être leur demander une nouvelle version pour l'été 2026. Avec les Négresses Vertes à l'instant, pour chanter encore, il y a dans les prochaines minutes Stilto qui arrive à 8h-10 et à 7h45, l'invité d'ici matin, le maire de Villeneuve-Loubet, car des restaurants de plage sont menacés de démolition par la préfecture qui déplace le trait de côte en raison de l'érosion. On y revient dans les toutes prochaines minute.
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0: Mais avant ça, pour profiter de l'été, que vous soyez en vacances ou non, quelques idées de sortie avec vous, Lucille Lhermitte.
1: Et oui, on vous fait le programme des soirées estivales du Conseil départemental des Alpes-Maritimes. Des belles soirées gratuites tout au long de l'été avec aujourd'hui le groupe Speedy Gonzales.
3: Alors nous sommes le Speedy Gonzales, un groupe de musique originaire de la vallée de la Roya. Notre formation est composée de 3 musiciens, guitare, basse et batterie. Nous revisitons de grands classiques de la musique pop, rock, funk, même reggae à travers d'artistes emblématiques comme par exemple Stevie Wonder, Lenny Kravitz. Queen, The Police, The Doors, U2 et bien d'autres artistes. Notre objectif, c'est de partager notre passion de la musique et de faire vivre au public un moment convivial, énergique et festif. Nous serons ravis de vous retrouver lors de notre prochain concert pour chanter, danser et surtout passer une très belle soirée.
1: Et justement, pour passer une belle soirée avec Speedy Gonzales, ça se passe le 7 août à Conségude, le 14 à Tourette et le 29 à Utel. Et c'est gratuit. Autre ambiance, autre idée de sortie aujourd'hui, pourquoi pas aller faire du sport en montagne. Isola 2000 vous propose une belle journée autour du sport dès 10h tout à l'heure. Plusieurs sports sont proposés gratuitement aux enfants entre 4 et 14 ans, encadrés bien sûr par des éducateurs qualifiés, de l'athlétisme, du badminton, du baseball, de l'escrime, de la pétanque, du tennis ou encore du trampoline. Et puis si vous êtes plutôt musée, je vous propose une visite au musée départemental des Merveilles à Tende. Pendant les vacances d'été, le musée vous réserve une super expo qui porte bien son nom, archéologiquement figure humaine sur la roche. Donc comprenez, des peintures sur la roche. Vous allez pouvoir découvrir le musée autrement au travers de ces visites guidées dédiées aux gravures rupestres préhistoriques et historiques, carrément mettre à l'épreuve vos connaissances avec un quiz sur les merveilles. C'est accessible à tout public, entre amis ou en famille. Ça commence à 15h tout à l'heure et en plus, c'est gratuit.
0: Merci beaucoup Lucille Lhermitte. D'autres idées gratuites à retrouver directement sur notre application ici. Et d'ailleurs, des idées de sortie, on vous les offre également tout au long de cet été.
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0: 7h45 à Villeneuve-Loubet, cette histoire à peine croyable des restaurants sur la route du bord de mer qui sont menacés de démolition d'ici l'automne car l'État a redessiné le domaine public maritime face à l'érosion. Pour en parler, Lionel Lucas, le maire de la commune, est notre invité.
1: Bonjour Lionel Lucas.
9: Bonjour.
1: Vous êtes un maire en colère ce matin contre l'État qui demande donc la démolition de ces restaurants. C'est le fond ou la forme qui vous gêne ?
9: Un petit peu les deux parce que sur la forme... Le procédé de consultation est quand même très relatif, dans la mesure où le conseil municipal de Villeneuve-Loubet a donné un avis négatif à l'unanimité et ça n'a pas entraîné une nouvelle réunion de travail après un avis de l'expression des élus du peuple.
1: Et sur le fond, est-ce que vous estimez que la démolition est justifiée ?
9: En aucun cas.
1: Pourquoi ?
9: En aucun cas, dans la mesure où il n'y a pas l'urgence. C'est pas parce qu'on peut se projeter dans 10 ou 15 ans en disant voilà comment ça va évoluer, ça va évoluer, qu'il faut immédiatement, dans les 3 mois, comme s'il y avait des mesures d'urgence à prendre, tout détruire. Mais... ça va même à l'encontre d'une philosophie défaitiste qui consiste à dire la nature reprend ses droits. Mais là, c'est pas la nature reprend ses droits, c'est l'État qui se prend le droit d'accélérer la nature.
10: Alors, Lionel Lucas, la préfecture explique qu'il y a un risque d'érosion qui va de la mer jusqu'à la SNCF. Est-ce que c'est pas plutôt l'action de l'homme et le réchauffement climatique qu'il faut blâmer ce matin?
9: C'est pas le problème. Le problème, c'est qu'est-ce qui se passe? Savoir les causes, c'est pas ça qui résoudra le problème. Le problème, c'est un constat. Personne ne conteste le constat, sinon que dans sa modalité et sa durée. Il n'y a pas d'urgence, dans les 3 mois, la route ne va pas disparaître, c'est ridicule.
10: Ouais, mais la mer a grignoté 30 mètres de plage au cours de ces 40 dernières années. Les chiffres, ils sont quand même éloquents. Bah oui, il y a une perte sèche de 15 000 mètres carrés sur la plage.
9: Oui, mais on n'est pas dans les 40 prochaines années, c'est ridicule. D'abord, la preuve, c'est que vous allez sur place, vous avez ce constat, effectivement, ça va progressivement. Nous, on a des solutions hein, pour aussi stabiliser le trait de côte, et on verra si les mêmes services de l'État l'accepteront, puisque c'est une solution écologique.
10: Bon, vous n'êtes pas d'accord sur les causes, ou en tout cas le timing, mais sur les conséquences, est-ce que la démolition des restaurants est actée, ou est-ce qu'il y a encore un peu d'espoir pour ces restaurateurs?
9: Il y a surtout une spoliation. Vous pouvez pas dire aux gens que vous changez les règles en cours de route et leur dire de partir. C'est comme si dans un match de football, l'arbitre décidait que finalement le hors-jeu ça compte pas et qu'on peut valider les buts. Et là, il y a une sorte de décision unilatérale qui est incroyable. Quoi. L'État peut pas se permettre de dire voilà, vous n'êtes plus dans le domaine privé, vous êtes dans le domaine public et maintenant vous partez. C'est pas comme ça que ça marche. On n'est pas dans dans une dictature.
10: Et vous, en tant que maire, qu'est-ce que vous pouvez faire alors?
9: Les tribunaux devront dire le droit, hein, c'est tout. Mais il y a un abus de pouvoir tellement flagrant et qui va à l'encontre de ce qui se disait dans nos réunions préalables. Il avait toujours été dit qu'il faudrait attendre, bien sûr, la fin des baux pour les commerçants et puis pour le domaine public, eh bien, d'avoir une convention pour tenir compte de la réalité des faits. Parce que est-ce que l'État a envoyé au département la nécessité de détruire dans les 3 mois sa route du bord de mer?
10: Non,
9: puisque la ligne, désormais, est assurée au chemin de fer. Donc, vous voyez bien que c'est 2 poids, 2 mesures. Donc, il y a là une inconséquence. Moi, ce qui me frappe surtout, c'est l'inconséquence. Quoi. Voilà. Donc,
10: alors, tout ça... Alors, Lionel Lucas, aujourd'hui, vous les soutenez, ces restaurateurs. Mais en 2024, la commune a lâché la concession de ses plages privées. Avant, vous en étiez le gestionnaire. Pourquoi vous avez fait ça?
9: Ça, j'arrive pas à comprendre qu'on me pose ce genre de questions. C'est ce que font les services de l'État. Ça n'a rien à voir. Une concession de plage, c'est une plage. Personne ne peut dire que d'ici 12 ans, la plage sera dans le même état.
10: Vous saviez donc s'il y avait de l'érosion.
9: Oui, mais ça ne veut pas dire que ça va engloutir les établissements dans les 3 mois. Je ne comprends pas le raisonnement, là, franchement.
10: Alors, la commune s'inquiète également pour ses propres infrastructures avec le redécoupage de la moitié
9: du... Je finis pour les concessions, s'il vous plaît. Je finis pour les concessions. Si on refaisait les concessions sur les 12 ans... Si les concessionnaires ne pouvaient pas l'exploiter, nous, communes, nous devions payer de toute manière à l'État la concession.
10: Donc vous aviez conscience du problème déjà à l'époque, en fait.
9: Pardon ?
10: Vous aviez conscience du problème déjà à l'époque.
9: Mais on n'est pas inconscient du problème, on le sait. Je suis géographe, moi, de formation. C'est pas, on ne va rien m'apprendre. Je veux dire, personne ne conteste le fait. On conteste les modalités et un caractère d'urgence qui n'existe pas.
10: Alors, par rapport au timing de la démolition, il y a aussi la moitié du parking des Morettes qui est concerné par ce redécoupage. Vous devez faire des travaux?
9: Écoutez, on nous impose de démolir le parking. C'est quand même stupide.
10: Donc il est aussi concerné par cette démolition?
9: Oui, dans les 3 mois, il faut démolir un parking qui est en parfait état.
10: Vous nous parliez de solutions pour lutter contre l'érosion, lesquelles?
9: Vous avez une solution qui fait la suite des bambous qui avaient été positionnés il y a quelque temps et qu'une décision d'ailleurs administrative a interdit de poursuivre. Donc nous reprenons cette expérimentation avec des partenaires scientifiques qui est une solution dite de Tipeee et donc qui est parfaitement fiable de notre point de vue mais qui me demande bien sûr une expérimentation et c'est ce que nous voulons, faire l'expérimentation, la poursuite de ce qui avait été entamé et qui à l'époque avait stabilisé le trait de côte.
10: la poursuite de cette expérimentation et des poursuites judiciaires également pour éviter la démolition des restaurants. Merci beaucoup Lionel Lucas, maire de Villeneuve-Loubet, d'avoir été notre invité ce matin.
0: Évidemment, toute l'actualité est à retrouver sur l'application ici. 7h51, dans les toutes prochaines minutes, troisième étape du Tour de France féminin aujourd'hui. Et le retour en France après la Suisse. On vous en parle juste après la musique de Stilto, Faut que tu m'aimes. Excellent début de journée, très bon début de semaine. Bon courage pour la reprise, pour celles et ceux qui sortent de vacances. Et puis, on pense à vous.

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1: Stilto, faut que tu m'aimes, il est 7h54. Allez, on file sur la route du Tour. Le Tour de France femme qui revient en France aujourd'hui. Départ de Suisse, direction le Jura pour les coureuses. Et une troisième étape qui s'annonce redoutable. Les détails avec la directrice du Tour, Marion Rousse, en compagnie d'Emmanuel Collardet.
2: Bonjour Marion Rousse.
0: Bonjour.
2: Alors, direction la France et plus précisément le Jura avec un départ de Genève direction Poligny pour 157 km d'un parcours musclé.
0: Oh oui, puisque à peine après 6 km de course, nous irons chercher le premier col du Tour de France femme avec Zwift et pas n'importe quel. Le col de la Faucille, 11 km 400 à plus de 6% de moyenne. C'est vraiment une étape tracée pour les baroudeuses. Quand on a tracé l'épreuve, on s'est dit qu'un beau groupe d'échappés pourrait prendre le large assez rapidement puisque toutes les difficultés sont vraiment dans les premières parties de la course. Je ne sais pas si les leaders du classement général voudront vraiment faire rouler leur équipe dès le troisième jour de course, alors qu'on sait que la suite du programme est hyper intense.
2: Quand on dessine comme ça le parcours d'une étape, est-ce qu'on anticipe beaucoup et jusqu'à quel point les scénarios possibles? Comment on fait?
0: On essaye, mais vous savez, on propose et les coureuses disposent. Hein, donc parfois, on trace un parcours en s'imaginant un scénario. Et puis finalement, le jour J, rien ne se passe comme prévu. Mais c'est sûr que ce parcours, typiquement, il est trop dur pour que les pures sprinteuses puissent passer. En revanche, les baroudeuses, on en parlait avec ce grand départ depuis la Suisse, Elise Chabet, pas très clairement, c'est une étape qu'elle peut cibler.
2: Vous préparez ce parcours évidemment d'abord sur des critères sportifs, mais aussi sur des critères de spectacle pour nous, les spectateurs. Et là, encore une fois, on va se faire plaisir avec les beaux paysages du Jura.
0: Oui, le Poligny, ça a déjà été ville d'étape arrivée sur le Tour de France homme. On ira chercher du comté, je l'espère en tout cas. Mais Poligny, oui, c'est vraiment une région où on aime le vélo et où on était très heureux de nous accueillir avec, vous verrez, une belle ligne droite d'arrivée aussi.
2: Très belle étape sur la route du Tour pour aujourd'hui, Marion Rousse.
0: Merci.
1: Et évidemment, ce sera à vivre en direct, hein, avec des points toutes les demi-heures à partir de 13h30. Merci beaucoup Emmanuel Collardet. Le Tour de France féminin qui fera sa grande arrivée avec une première étape déjà qui nous amène à samedi, mais surtout dimanche, le grand final, ce sera sur la promenade des Anglais à vivre avec ICI Azur.
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1: Avant l'actu, l'histoire aux côtés de Monsieur Bern. Bonjour Stéphane.
6: Bonjour Richard, bonjour la Côte d'Azur.
1: Ce matin, on voyage au temps des batailles napoléoniennes.
6: On l'imagine minuscule, gesticulant sur un cheval trop grand. Et pourtant, Napoléon n'était pas petit. C'est la légende, pas la mesure, qui s'est emballée. Nous sommes en 1796, après la bataille de Lodi en Italie. Le général Bonaparte vient de s'illustrer en menant l'assaut sabre au poing. Ses soldats admiratifs le surnomment affectueusement notre petit caporal.
7: C'était toi, le petit caporal.
6: L'expression ne dit rien de sa taille, mais de sa proximité avec la troupe. Comme quand une fille évoque son nouveau petit copain et que cela ne signifie pas qu'elle vient de se lier d'amitié avec un nain. Et pourtant, la graine est plantée. Plus tard, le mot « petit » sera pris au pied de la lettre. À sa mort, les Anglais, heureux d'avoir enfin vaincu leur cauchemar corse, s'en donnent à cœur joie.
8: Napoléon est mort à Sainte-Hélène.
6: Caricatures, gravures, pamphlets. Napoléon y devient un nabo colérique, un despote de poche. Le mythe du petit empereur est né dans les ateliers de caricaturistes londoniens. Pour casser l'image du grand homme, ils en ont fait un lilliputien. Le comble, c'est que les chiffres contredisent tout. 1m68, soit un peu au-dessus de la moyenne des Français au XVIIIe siècle, qui mesurent environ 1m64. Comme quoi, les chiffres ne mentent pas, contrairement aux hommes. Mais les Anglais, en traduisant les pieds du roi français en pieds impériaux, se sont perdus dans les unités de mesure, et ont faussé leurs calculs.
9: Les calculs sont pas bons, Kevin.
6: La perfide Albion a donc rétréci notre empereur. Mais remarquez, difficile de leur jeter la pierre quand quelques années auparavant, la France elle-même avait rétréci son roi.
1: Pas faux, pas faux. Il est fort ce Stéphane. Et si comme lui, vous aimez l'histoire avec un grand H et raconter avec beaucoup d'humour, là aussi avec un H, rendez-vous sur l'application ici.

0: invité dans les toutes prochaines minutes, Félix Réel-Agitane, à suivre. Mais avant ça, soyez les bienvenus, il est 8h.
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0: Excellent lundi, nous sommes le 3 août, vous écoutez Ici Azur. L'actu locale avec vous, Julie Munch. On a frôlé le drame à Valoris hier.
2: Vers 14h30, des policiers municipaux sont appelés pour un cambriolage aux abords du château d'eau. Ils se retrouvent alors face à deux hommes et la situation dégénère. Les deux agents sont blessés par une bombe lacrymogène. L'un d'eux ouvre le feu, touche l'individu à la hanche. Ce dernier est interpellé alors que le second suspect prend la fuite à bord d'une moto rouge. Le maire de Valoris, Golfe Jean, Kevin Luciano, apporte son soutien à ses agents et notamment au policier qui a fait usage de son arme.
3: On ne peut pas demander à ces femmes et à ces hommes qui sont exemplaires de nous protéger et en même temps les empêcher de se défendre. On a affaire en France à une délinquance qui est de plus en plus violente, de plus en plus organisée, de plus en plus armée, hélas. Et on ne peut pas demander à nos policiers d'être intervenants sur les lieux de toutes sortes d'infractions, de délits, le cas échéant, mais parfois même de crimes, sans qu'ils aient la possibilité de se défendre dans des conditions convenables. Je m'inquiète pour les policiers en général. Si on est sur des poursuites systématiques contre les policiers qui se défendent, je ne suis pas bien sûr qu'ils vont pouvoir continuer à faire leur métier.
2: Et le policier en question est en garde à vue, comme le veut la procédure quand un membre des forces de l'ordre fait usage de son arme. Une enquête est en cours pour déterminer le déroulement exact des faits et le deuxième individu est toujours en fuite.
0: L'été est brûlant.
2: La vigilance orange à la canicule est maintenue dans les Alpes-Maritimes, comptée de 34 à 37 degrés dans les terres cet après-midi et une nuit autour des 26 degrés sur le littoral. Le risque incendie est aussi très sévère dans le Tanneron et l'Estérel aujourd'hui. Accès, circulation et travaux interdits. Chez nos voisins du Var, l'ensemble des personnes évacuées dans le Gros Bessillon ont pu rentrer chez elle hier soir, même si le feu n'est pas fixé. Il a détruit 41 maisons, 70 autres ont été touchées par les flammes. Le changement climatique qui se fait aussi de plus en plus concret à Villeneuve-Loubet. La mer grignote les plages au fil des années. La préfecture décide donc de reculer le trait de côte, redessine en fait la limite entre la terre et le domaine maritime. Résultat, plusieurs restaurants se retrouvent désormais sur cette nouvelle zone qui appartient à l'État et ils ont donc reçu une mise en demeure pour démolir leurs installations avant le début du mois d'octobre. Une décision qui provoque la colère de Mourad Bouzayan. Il est propriétaire du 716 Beach et du restaurant indien Rani.
4: J'ai jamais vu ça de ma vie, quoi. Surtout en France, on est dans un pays de droit. Et là, pour moi, c'est une tentative d'expropriation déguisée, quoi. J'ai un sentiment de racket. Vous savez, aujourd'hui, quand des malfrats vont dans un restaurant, racketter un restaurant, il est condamné à une peine d'emprisonnement. Aujourd'hui, c'est l'État qui vient et qui nous rackette, mais pour eux, ça devient légal. Donc, je comprends pas. Pourtant, on est dans un pays de droit. Nous sommes en France. Il y a des droits qui ont été érigés. Donc, je comprends pas pourquoi eux ne respecteraient pas les droits. On a des charges à payer. Là, aujourd'hui, j'ai un crédit de 160 000 euros que je dois honorer. Et on me dit, vous sortez comme ça et vous vous débrouillez. Mais j'ai jamais vu ça de ma vie. Pour moi, honnêtement, je pensais que c'était un mauvais rêve, que j'allais me réveiller, qu'on allait me dire que c'était une blague. Surtout quand j'ai reçu ce courrier, je me dis peut-être que c'est une erreur. Mais dès que j'ai appelé mon avocat, il m'a dit non, c'est pas une erreur. Il te demande de justement quitter les lieux.
2: Et les restaurateurs menacés devraient intenter des recours en justice. Ils sont en tout cas soutenus par le maire Lionel Lucas.
0: Les plages azuréennes menacées par l'érosion, mais aussi par la pollution.
2: Mais certains décident de ne pas en faire une fatalité. C'est le cas de l'association canoise Méditerranée 2000 et de sa campagne Infomer, qui va de plage en plage cet été à la rencontre des vacanciers. Direction la plage du Midi, Valoris Golfe Jean, avec notre reporter Laurence Méride.
5: Est-ce que vous avez un petit moment pour remplir la petite enquête ?
6: Sous la chaleur accablante de son stand, Florence Vinatier interpelle les vacanciers.
5: Infomer, 5 minutes. Vous pouvez mettre un
7: Ouais, allons.
6: Après s'être installé à l'abri du soleil, Jérémy note la qualité de propreté de la plage du Midi de Valoris. Pour lui, c'est un 6 sur 10.
7: En surface, on trouve souvent une espèce de mousse un peu jaunâtre, un peu blanche, qui ressemble à des traces de détergent.
6: Habitué du coin, Claude, 76 ans, lui, pointe les incivilités des fumeurs.
8: Moi, je donnerais 3, parce qu'il y a notamment des mégots. Ceux qui fument sur la plage, ils devraient mettre leurs mégots dans la poubelle.
6: Alors, pour préserver la beauté des plages de la Méditerranée, voici les conseils de Florence Vinatier.
5: Bah déjà, forcément, de garder les déchets, les mettre dans un sac, parce que ça peut s'envoler, il y a du vent. D'ailleurs, on propose des sacs à vrac réutilisables.
6: L'ambassadrice recommande également de se renseigner sur la qualité des eaux de baignade sur son lieu de vacances.
5: Pour savoir la qualité de l'eau, se renseigner aussi s'il y a eu un orage. la veille, parce que les orages, les pluies apportent énormément de pollution dans l'eau de mer.
6: Sur baignade.santé.gouv.fr.
2: Et l'association continue sa tournée sur les plages azuréennes. Elle sera ce jeudi sur la plage de Mandelieu.
0: 8h05, le Nissa Rugby a-t-il une raison d'espérer?
2: Alors que le club doit passer demain ou mercredi devant la commission d'appel du gendarme financier du rugby, les discussions semblent avancer avec la ville de Nice. Le maire Eric Ciotti qualifie d'extrêmement positif les échanges ce week-end avec l'actionnaire majoritaire du club. Pour rappel, le Nissa Rugby a été rétrogradé administrativement fédéral et doit encore apporter les garanties financières nécessaires pour être autorisé à évoluer en Pro D2 cette saison. Le Parti communiste des Alpes-Maritimes réagit ce matin. Les promesses d'Eric Ciotti ne remplaceront jamais une politique sportive ambitieuse. On ne construit pas un grand club avec des promesses, mais avec une volonté politique et des moyens, écrit Julien Picot dans un communiqué.
0: Des galères remettent sur les rails le projet de métro entre Nice et Monaco.
2: Depuis le déraillement d'un train le 9 juillet dernier, les perturbations se multiplient, notamment en gare de Roquebrune et Carnolès. Alors, la maire de Menton, Alexandra Masson, présidente de la communauté de la Riviera française, demande à l'État de relancer ce projet avec, à terme, une liaison jusqu'à Vintimille, côté italien. Mais entre l'idée et sa réalisation, les obstacles sont nombreux.
9: Le principal obstacle, en fait, c'est vraiment une réunion entre la France, Monaco et éventuellement nos partenaires italiens, parce que je crois qu'il faut vraiment les associer à ce projet pour qu'une étude fiable réalisée par l'État puisse être enclenchée. Et ça, c'est vraiment la priorité. La construction du métro, c'est entre 8 et 10 ans. Donc ça veut dire qu'à partir du moment où les deux pays se mettent d'accord, je pense qu'il faut à peu près 2 ans pour qu'ils se mettent définitivement d'accord, c'est un projet qui pourrait voir le jour entre 10 à 12 années. Ce qui, à l'échelle du territoire, n'est pas grand-chose quand on pense que ça serait une facilitation de désenclavement du territoire au moins pour 100 ans, comme l'a été d'ailleurs, il faut le rappeler, l'arrivée du ferroviaire jusqu'à Menton. Tous les palaces et toute l'attractivité économique de Menton est apparue au moment où le ferroviaire est arrivé à Menton. Et comme l'a été aussi en termes de désenclavement entre l'Italie et la France, la construction de l'autoroute sur le haut de la ville de Menton.
2: Mais vous l'avez compris, c'est pas pour tout de suite. Alors en attendant, le métro, des bus de substitution supplémentaires sont mis en place à partir d'aujourd'hui et jusqu'à fin août entre Roquebrune, Cap-Martin, Carnolès et Menton. 10 de plus en heure de pointe.
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2: C'est quand que ça s'arrête cette chaleur?
0: Bah écoutez, j'ai pas les infos là-dessus, Julie, je vais pas pouvoir vous aider avec des prévisions qui nous annoncent encore de fortes chaleurs jusqu'à, écoutez, je suis en train de regarder, au moins jusqu'à samedi 8 août, donc ce samedi.
2: Quoi, jusqu'à samedi?
0: Bah vous énervez pas, j'y suis pour rien. Ce que je peux vous annoncer, c'est qu'aujourd'hui, c'est vigilance orange à la canicule, vigilance jaune au phénomène orageux qui concerne principalement le secteur du Mercantour, avec parfois des orages qui peuvent déborder également sur la basse vallée du Var. Hier, c'est les gorges du Sian qui ont eu de fortes pluies, accompagnées parfois même d'averses de grêle. Pour le littoral, ça restera sec avec de fortes températures également, que vous continuez de partager avec nous à tout moment sur la page Facebook ou directement sur le WhatsApp 04 93 82 0304. Ce que je peux vous dire, c'est que cet après-midi, on aura 34 degrés sur la promenade des Anglais dans le vieux Nice, tout comme sur le boulevard de la Croisette, ou encore la promenade du Soleil. Là, on est à Menton. Si vous êtes dans le moyen pays, il y a parfois un effet un peu cuvette, vous savez, dans la basse vallée de la Siagne ou encore sur la baie Vera. Ouais. Et donc, des températures qui montent au-delà des 35 degrés. Évidemment, on reste ensemble. Vous continuez de nous partager tout cela comme vos infos trafic à tout moment. 04 93 82 03 04. Ce que je peux vous dire, c'est que c'est un petit peu ralenti sur la moyenne corniche en direction de la principauté de Monaco, mais partout ailleurs, que ce soit la voie Matisse, la promenade des Anglais ou encore la pénétrante du Paillon dans le secteur niçois, tout est fluide comme l'autoroute A8, avec un très léger ralentissement lorsque vous arrivez à Nice en direction de l'Italie, avec la sortie nice-ouest qui est embouteillée, vous perdez même pas 5 minutes.
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0: Julie, je sens que vous en avez marre de la chaleur.
2: Ah ouais, là j'en ai marre.
0: Et écoutez, vous savez quoi ? On va rester dans une ambiance estivale, histoire de vous rafraîchir un petit peu. Peut-être que chaud, plus chaud égale moins, on sait jamais.
2: Ouais.
0: Avec Félix Gray, la gitane. Je suis pas sûr que les comptes soient bons, mais bon. 8h09, dans la bonne humeur, ça c'est certain, avec Ici Azur.

0: La musique d'ici Azur au réveil avec évidemment les souvenirs de ces années 80 que vous aimez tant, Félix Gray, la Gitane et ce 45 tours qu'on va ressortir également, celui de Supertramp. J-5 avant l'arrivée du Tour de France dans les Alpes-Maritimes. Alors, on va entretenir notre bicyclette en compagnie du Dog Vélo. C'est un authentique maralpin originaire de Saint-Vallier-de-Thiers. À écouter au micro d'Alias et Gaoula. Rendez-vous 8h20.
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0: 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Et c'est Mario qui vous accueille dès maintenant.
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0: À 8h15 chaque matin, l'actualité décryptée et surtout un rendez-vous anti-arnaque. C'est pas vrai, bonjour Audrazo.
7: Bonjour Richard.
0: Et décidément, les escrocs ne reculent devant rien. Voilà maintenant qu'ils envoient des fausses cartes bleues dans nos boîtes aux lettres.
7: Oui, c'est assez fou, tellement fou d'ailleurs que la police nationale tire la sonnette d'alarme. Tout commence avec un courrier dans une enveloppe. Je ne parle pas de mail, je vous parle bien de la boîte aux lettres physique en bas de chez vous ou devant chez vous. Dans cette enveloppe, il y a une carte bancaire flambant neuve. On dirait une vraie, avec la puce, la bande magnétique, le logo de votre banque. Le courrier vous dit que c'est une carte plus sûre, plus sécurisée et il vous demande de l'activer rapidement. Pour ça, il faut scanner un QR code.
0: Et le piège, c'est ce fameux QR code, c'est ça ?
7: Et voilà, exactement. Il ne faut surtout pas flasher ce QR code. Parce que si vous le faites, votre téléphone va vous afficher un site qui ressemble comme deux gouttes d'eau au site officiel de votre banque. Et patatras, vous donnez aux escrocs tout un tas d'infos ultra sensibles, identifiant, mot de passe. Votre compte peut être vidé en quelques minutes, nous dit la police. Pour que les choses soient claires, déjà, jamais votre banque ne vous enverra une nouvelle carte bleue sans vous avoir prévenu avant. Et l'activation de la carte, elle ne se fait jamais via un QR code. La vraie procédure, on la connaît, on l'a tous fait, c'est toujours la même. Soit vous retirez de l'argent au distributeur, soit vous allez en boutique pour faire un achat. Si vous recevez ce type de courrier avec une carte dedans, un autre indice doit vous alerter. Les fausses cartes n'affichent ni votre nom, ni votre numéro de carte. Et ça ne va pas. En fait, ça n'a aucune valeur, c'est juste un bout de plastique.
0: Merci Audrazo. Évidemment, si vous êtes témoin d'autres arnaques, ici arnaque au pluriel @radiofrance.com pour pouvoir nous écrire gratuitement et à tout moment, 8h17, avant de retrouver notre Doc Vélo, je vous propose un petit morceau qui va vous faire du bien. Supertramp, Dreamer, profitez-en.

0: La musique de Supertramp avec Dreamer. Chaque jour, une rencontre avec des passionnés et surtout des gens passionnants. Ce sont nos authentiques. Il est 8h21. Aujourd'hui, rencontre avec Doc Vélo. Jean-Stéphane Vauzat qui est à Saint-Vallier-de-Thiers, alias Egaoula, l'a rencontré. Il commence par se définir en trois adjectifs.
1: Méticuleux, organisé, ouvert.
2: Vous voyez passer des jeunes, des moins jeunes tout au long de l'année. Et vous avez un atelier de vélo. Vous êtes Doc Vélo.
1: Oui, j'ai eu mon doctorat il y a une huitaine d'années, mais ça fait 25 ans que je fais ça. Je suis passé par tous les stades du monde du vélo et je me suis finalement centré sur ce que je sais faire le mieux, la mécanique et remettre les gens sur la route.
2: Il y a cet intérêt aussi d'avoir, je me souviens du client, je me souviens de sa problématique, j'ai créé du lien aussi.
1: Voilà, c'est la problématique, c'est-à-dire que je suis de A à Z avec le client, c'est-à-dire que c'est eux qui m'ont déposé le vélo, j'ai compris ce qu'ils veulent. Quand ils récupèrent, je leur explique ce que j'ai fait sur le vélo. Donc, ils n'ont pas un interlocuteur entre moi et le vélo.
2: 25 ans de passion de vélo. Racontez-moi un peu comment vous y êtes venu.
1: Je ne dirais pas que je suis tombé dedans étant petit, puisque ma famille n'était pas du tout sportive et j'ai une formation d'expert comptable. J'étais parti dans le mauvais sens dès le départ. Petit à petit, je me suis recentré sur ma passion et comme je vous ai dit, j'ai préféré le mode de vie au profit, même si mon père se retourne dans sa tombe aujourd'hui pour avoir payé des études. Voilà, je fais ce qui me plaît. J'ai commencé un peu comme tout le monde, c'est-à-dire à tourner autour d'un magasin de vélo, à faire du vélo par passion. Et maintenant, je fais ce que mes 25 ans d'expérience me permettent de faire facilement.
2: Vous diriez que justement vous prenez plus de plaisir à traficoter les vieux vélos à l'ancienne que la nouvelle génération?
1: Oui, là vous touchez un point sensible. J'ai commencé dans les années 90 à l'âge d'or du VTT. Moi je m'y retrouve plus particulièrement dans la restauration de vélos des années 90 à 2000. C'était des vélos simples, des vélos passion, n'étaient pas des faire-valoir, c'était des vélos où il fallait aller, où on allait quelque part. La mentalité a beaucoup évolué sur les différentes pratiques de vélo, mais la restauration est mon dada.
2: Qu'est-ce qui vous plaît ici dans cette vie de Doc Vélo à Saint-Vallier-de-Thiers?
1: Le temps libre, le fait qu'on ne soit pas vraiment au centre de la ville et que les gens qui viennent, les patients si on peut dire, ont une autre approche du vélo, un peu plus en dilettante. Les gens sont un peu plus proches de l'essence du vélo que du vélo vitrine. Je dirais que Saint-Vallier c'est un mode de vie, ce n'est pas un endroit où il y aura beaucoup de perspectives matérielles. Saint-Vallier, j'y suis parce que je prends plus le mode de vie que une carrière.
2: Donc vous diriez que l'expert comptable que vous avez été a trouvé sa raison d'être ?
1: Oui, c'est totalement oublié. Je m'accomplis beaucoup plus dans ce que je fais parce qu'en fait, je ne travaille pas, je le fais vraiment par passion. Je reste plus longtemps, les jours n'ont pas vraiment d'importance et le week-end, je suis sur le vélo. Donc je fais ce que j'aime et comme on dit en philosophie, si on fait ce qu'on aime, on ne travaille aucune journée de sa vie. Et je ne travaille pas en fait, je me fais plaisir.
0: Doc Vélo à Saint-Vallier-de-Thiers qui est à retrouver en vidéo.

0: voix des Rita Mitsouko, Catherine Ringer en duo avec Marc Lavoine. Qu'est-ce que t'es belle, souvenir de l'année 1987. Il est 8h27, toujours un 7, et l'on accueille Candice Denise. Bonjour.
1: Bonjour.
0: Alors vous nous avez appelé ce matin, vous avez été sélectionné par Mario avec un très beau cadeau peut-être à la clé lundi prochain, 7h20. 600 euros pour le Tour de France féminin qui arrive à Nice. 600 euros, ça pourrait être sympa quand même.
1: Ah bah oui, très sympa.
0: Bon, est-ce que vous avez l'habitude de faire un petit peu de vélo? Pas du tout, du monde autour de vous peut-être?
1: Sincèrement pas trop, j'ai un vélo qui est dans le garage et qui va tant, on va dire.
0: Bon, ben là, ce sera l'occasion de le dépoussiérer, pourquoi pas même de vous en offrir un autre. Évidemment, la remise en état sera peut-être nécessaire. Avant ça, on va remettre en état votre culture musicale. On va écouter un très court extrait musical, justement. Et puis, il suffit juste de reconnaître son interprète. C'est son anniversaire aujourd'hui.
1: C'est Christophe
0: Willem. Mais oui. Très très simple pour ce jeu ensemble. Bon, je suis ravi de vous offrir tout cela, évidemment, Candice. Et puis vous savez quoi?
1: Super, merci beaucoup.
0: On va même rajouter à cela 4 places pour le train d'Épine, le train d'Épine historique pour serpenter dans la vallée du Var et revisiter et remonter le temps.
1: Super, bah merci beaucoup.
0: Mais avec grand plaisir. Toute l'équipe d'ICI Azur se joint à moi, vous souhaite un très très bel été et on vous embrasse, à très vite.
1: Merci beaucoup.
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0: tombe bien. On l'écoute dans les toutes prochaines minutes. Je marche seul, évidemment. Quelques idées de sortie à vous proposer, gratuites pour la plupart. Ce sera dans les 3+, avec quelques infos pratiques également à vous proposer. Mais pour l'heure, il est tout pile 8h30. Toute l'actu partout en France et dans le monde en ce lundi 3 août. Avec vous, Cyril Ardo-Rodon.
1: C'est criminel, s'insurge le maire de Corrence dans le Var. Ça relève de l'attentat de mettre des vies en danger. Alors qu'un nouveau feu rapidement éteint s'est déclaré hier, sans doute d'origine intentionnelle, dans le massif du Gros Bessillon. La nuit a été plutôt calme, disent ce matin les pompiers. L'incendie n'est toujours pas fixé. La quasi-totalité des 224 000 personnes évacuées en raison de l'incendie en Gironde auront donc le droit de rentrer chez elles d'ici la fin de la journée. Dès 14h pour les habitants de Lèchebourg et du Porge, dès 19h pour les résidents du Cap Ferret. Un guichet France Service sera ouvert pour accompagner les sinistrés. L'autoroute A61 a rouvert dans l'Aude à hauteur de Carcassonne. Elle a été temporairement fermée hier après un incendie parti d'un véhicule accidenté. 100 hectares ont été parcourus. Le feu est à présent fixé. Face aux incendies, 36 départements du sud et du nord du pays sont placés aujourd'hui en orange pour un risque élevé. La quasi-totalité du reste du pays est en jaune. Prudence aussi face aux orages et à la canicule. Météo France place 20 départements du quart sud-est en vigilance orange canicule. 7 départements du sud-ouest sont en orange pour les orages. Sur la route, suite de ce week-end chargé de chassés croisés, bison futé voit orange dans tout le pays dans le sens des départs. Et puis le Tour de France arrive dans l'Hexagone après 2 jours en Suisse. 3e étape, 156 km entre Genève et Poligny dans le Jura. La néerlandaise Lorena Vibes reste en jaune. Départ à 13h25.
2: Et dans l'info d'ici, on a trouvé une solution pour soulager les agents de collecte des encombrants, ceux qui viennent chercher le canapé, le matelas, la bibliothèque, laissés sur le trottoir. La métropole Nice-Côte d'Azur expérimente désormais des exosquelettes pour soulager leur dos et leurs jambes. Ces équipements sont équipés de ressorts qui assistent les mouvements et réduisent l'effort. Sébastien Riglet, vous avez assisté à une démonstration dans une déchetterie niçoise.
3: Enfiler l'exosquelette prend moins d'une minute. Léger, il accompagne les mouvements et soulage le dos au moment de soulever une charge. Une petite révolution pour Nicolas, agent de collecte à la métropole de Nice depuis 5 ans.
4: Ça changera certainement la fatigue musculaire et articulaire du coup. Ouais. Qu'on est amené à porter des charges lourdes et à répéter les mouvements extrêmement de fois dans la matinée. Ça va soulager certainement la vie d'après le travail.
3: Pour lui, pas de doute, cet outil va devenir essentiel pour certains agents.
4: Il y en a beaucoup, surtout les anciens, ceux qui ont 20 ou 30 ans d'ancienneté et qui font ça 5 à 6 jours par semaine. C'est vrai qu'ils commencent à être fatigués. Donc ça peut les aider beaucoup.
3: Concrètement, l'exosquelette ne fait pas le travail à la place des agents. C'est ce qu'explique Olga Bazerk. Elle est chargée du développement pour l'entreprise Apo.
5: C'est un exosquelette passif. Il n'est pas chargé, il n'a pas de batterie. C'est des exosquelettes qui sont fabriqués en France, qui permet aux employés de soulager la partie lombaire. C'est des exosquelettes qui sont faites pour la partie haut du corps.
3: Ces 3 dernières années, 78 accidents du travail liés en grande partie à ces gestes ont été recensés. Alors forcément, ces exosquelettes vont être utiles, selon Jean-Luc Murati, responsable des services administratifs de la régie de la collecte.
6: On a des arrêts de travail, on n'en a pas énormément, parce qu'on est en dessous de la moyenne nationale à la métropole, à la régie de la collecte. Pour autant, ça permettra effectivement d'éviter les arrêts de travail liés notamment au dos. Quand un agent il va se faire un pour de rein ou un truc comme ça, ben ça effectivement, ça va aider à limiter ce genre de choses.
3: Et un exosquelette coûte environ 2000 euros pièce. Si l'expérimentation est concluante, la collectivité prévoit d'en disposer d'une 50aine d'ici 2029, soit de quoi équiper environ la moitié des effectifs de ce service.
2: Et pour l'instant, une dizaine d'exosquelettes sont à disposition des agents. Vous les avez en image sur l'appli Ici Azur.
0: Dans le reste de l'actualité, Julie.
2: 2 policiers municipaux blessés hier après-midi à Valoris. Ça s'est passé lors d'une intervention pour un cambriolage vers 14h30 aux abords du château. Selon le maire Kevin Luciano, les agents ont été visés par une bombe lacrymogène par 2 suspects. L'un des policiers a alors fait usage de son arme et a touché l'un des individus à la hanche. Ce suspect a été interpellé, tandis que le second a pris la fuite à moto. Il est toujours introuvable ce matin. Et puis, on rappelle que le risque incendie est très sévère aujourd'hui dans le Tanneron et l'Estérel. Accès, circulation et travaux interdits toute la journée. Et ça va avec, il y a une vigilance orange canicule.
0: Ouais, c'est vrai, il fait chaud hein, d'ailleurs. Les températures nocturnes nous compliquent vraiment la vie avec dès le réveil. Eric qui nous a écrit sur la compte WhatsApp d'ici à 04 93 82 03 04 27 degrés sur le secteur de Sainte-Marguerite. On est à Nice, il fait chaud. À Mougins également, ça va grimper, mais déjà 25 degrés pour Antoinette et René que l'on salue et que l'on embrasse. Fidèles auditeurs parmi les fidèles, Pascal lui à Nice également, 26 degrés et son message, il nous l'a envoyé à 5h30 ce matin. 8h35, ça va monter, oui, jusqu'à 35 degrés sur le secteur de Villeneuve-Loubet, entre Marina Baie des Anges et sur la route du bord de mer. Si vous êtes dans le vieil Antibes également aujourd'hui, on aura 35 degrés, nous annonce Météo France cet après-midi, avec un risque orage, toujours cette vigilance jaune aux orages qui concerne principalement le haut du territoire maralpin, notamment le secteur du Mercantour, des vallées du Var, de la Tinée, de la Roya ou encore de la Vésubie, et un soleil qui continuera de nous accompagner tout au long de cette journée sur le littoral et le moyen pays. 8h35 sur la route, comment ça se passe? Un petit peu chargé hein, si vous allez en direction de l'Italie entre Nice-Ouest et Cagnes-sur-Mer. Partout ailleurs, écoutez, dans l'ensemble c'est plutôt fluide. En voilà une bonne nouvelle.
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0: La musique de Jean-Jacques Goldman, mais pas que, parce que on profite pendant l'été, dans les vallées, pour sortir. Bonjour Quentin Lacrome.
9: Bonjour Richard Marcovecchio.
0: On a les festins en ce moment.
9: Ah bah il y en a plein. Le mois d'août là vient de démarrer et en fait la fête ne fait que démarrer finalement. Il y a déjà eu quelques festins en juillet, mais à Ilons, à Clans par exemple, ou à Fontan, bah, on n'a pas encore fait la fête, on en parlera tout à l'heure.
0: Bah oui, et puis en plus de cela, on chante Jean-Jacques Goldman. Comme un

Jacques Goldman, je marche seul pour ce tout début de journée à vos côtés, que vous soyez en vacances, dans les embouteillages, en direction de Monaco. On est là pour vous accompagner et continuer de chanter avec un jeune phénomène. Elle a gagné la Starac il y a un an. Et c'est

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0: Le Tour de France féminin, c'est parti depuis samedi. Troisième étape avec aujourd'hui le retour en France après la Suisse. Et puis forcément, l'arrivée ce week-end sur la promenade des Anglais, ce sera dimanche, à vivre en direct sur Ici Azur. Du coup, on s'est dit que cet été, toute la Côte d'Azur à vélo. Et avec vous, Camille Boyard-Di-Franchi, bonjour.
3: Bonjour Richard.
0: Nouveau jour, nouvelle destination.
3: Pour ce nouvel itinéraire, nous partons sur une trace qui sent bon le sous-bois. Nous allons effectivement nous immerger dans un parc départemental, celui de la Valmasque. Vous êtes là aux portes de Mougins et à 30 minutes seulement de voiture de Nice. Je dois vous préciser que cet itinéraire, je l'ai imaginé pour des familles, car pour moi, la Valmasque, c'est vraiment le lieu idéal pour un tour en famille. Alors pourquoi s'en priver? C'est en effet un territoire qui va alterner des pinèdes, des chênerets, des oliveraies, de la garrigue, avec même parfois des pelouses, et il y aura des espaces de pause ombragés et surtout, aucun véhicule motorisé. Je précise quand même que ce tour à vélo sera plutôt pour des enfants avec des vélos équipés de vitesse, parce que vous verrez, les montées et les revêtements seront vraiment trop compliqués pour les petits bouts de chaud.
0: Ah, très bien Camille, alors entrons dans le vif du sujet, d'où partons ?
3: Alors, commençons sans plus attendre. Nous allons débuter du parking qui est situé sur la piste jaune. Ensuite, on va descendre en sous-bois sur une petite route revêtue jusqu'à traverser la route d'Antibes. Une fois qu'on aura traversé, les choses sérieuses commencent puisqu'on attaque les chemins en gravel. On va continuer ainsi sur quelques centaines de mètres afin de rejoindre la piste de Fontmerle et c'est là que la petite grimpette commence. Alors, pas de panique non plus, hein. C'est plus pour les enfants que ça va piquer un peu, mais rien d'insurmontable avec un peu de motivation. Et puis là, on va bientôt toucher à la cerise sur le gâteau. Cette petite cerise, pour moi, c'est l'étang de Fontmerle. Effectivement, c'est la pépite de cet itinéraire parce qu'on va déboucher sur une réserve ornithologique. Elle est recouverte de sublimes lotus d'une couleur bleu-vert. Et j'ai d'ailleurs découvert la différence à ce moment-là entre lotus et nénuphar. Mais je ne vous en dis pas plus, ça sera l'occasion pour vous aussi d'aller rouler en forêt.
0: Merci beaucoup pour cette belle idée. D'ailleurs, si vous préférez plutôt rouler en bord de mer, rendez-vous sur la Riviera dei Fiori, un autre itinéraire que nous propose Camille, directement à retrouver sur l'application Ici.
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0: 8h44, trois infos pratiques locales, utiles et sympas, les 3 plus pour ce lundi 3 août.
8: Donnez.
0: Bah oui, un petit peu quand même. Alors on ne parle pas d'argent, ni de quoi que ce soit de matériel, mais de votre sang ou de votre plasma, ou même de vos plaquettes. L'EFS, l'établissement français du don, du sang plutôt, qui a besoin de vous aujourd'hui plus qu'hier, parce qu'avec l'été, les réserves sont au plus bas. Alors forcément, c'est tout simple, vous allez à la maison du don à Nice. Sinon, eh bien, il y a plein de collectes à retrouver sur le site de l'EFS.fr.
8: En gare de Roquebrune, direction l'Italie, ne loupez pas votre train.
0: Et il en est de même même si vous êtes en gare de Carnolès à Roquebrune-Cap-Martin également et que vous tentez de rejoindre Vintimille par le réseau ferroviaire, ça va être une vraie galère. Depuis une semaine dans le sens Nice-Italie, seuls 16 trains s'arrêtent en gare de Roquebrune et de Carnolès, nous indique la SNCF, ne sachant pas trop combien de temps ça va durer. Vous avez toutes les infos à retrouver sur sncf-voyageurs-au-pluriel.com.
8: Et on précise qu'à partir d'aujourd'hui, il y a des bus de substitution supplémentaires. Et puis le troisième, plus ambiance Gypsy à venir.
0: C'est à Saint-Martin-Vésubie que ça se passe avec Gypsy Prince qui vous donne rendez-vous demain soir. Prince, j'ai failli dire princess, mais non, c'est Prince qui vous donne rendez-vous demain soir à 21h sur la place Félix Faure, sur les plus beaux airs latino et gitano tels que Joby Joba, Bamboleo, Volare, Kissas ou encore Besame Mucho.
8: Et si vous avez d'autres idées à partager, faites-le avec des vocaux sur WhatsApp au 04 93 82 03 04, c'est tout simple.
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0: rendez-vous le samedi 13 février prochain, la veille de la Saint-Valentin, pour faire plaisir à votre chérie avec ce concert de Marine au Grimaldi Forum de Monaco. Il est 8h49, il est temps d'en apprendre davantage sur notre Côte d'Azur. Lettre après lettre, la grande histoire de notre territoire dans l'abécédaire de la Côte d'Azur. Et ici Azur qui vous propose avec Valérie Castera des éditions Giletta de tout reprendre finalement. Aujourd'hui, la lettre E comme Ernest Pignon.
1: Depuis près de 70 ans, Ernest Pignon Ernest fait parler les murs. Son œuvre, à la fois poétique et engagée, révèle l'histoire cachée des lieux, met en lumière les blessures du quotidien et réveille des mémoires parfois largement assoupies. Né à Nice le 8 novembre 42, 1942 évidemment, Ernest Pignon ajoute un peu plus tard un second Ernest à son nom d'artiste. Très tôt, il travaille tout en dessinant chez un architecte, mais c'est en 1966 qu'il réalise sa première intervention dans l'espace public. Installé alors dans le Vaucluse, il apprend que le plateau d'Albion doit accueillir des silos nucléaires. Pour mesurer ce que représente cette menace enfouie sous les champs de lavande, il se plonge dans l'histoire d'Hiroshima. Et là, il est complètement bouleversé par la photographie de l'ombre laissée par une victime de la bombe atomique. Et il va reproduire cette silhouette sur les rochers, sur les routes et sur les murs du plateau. Cette œuvre fondatrice fixe déjà sa démarche. Pour lui, le lieu fait partie de l'œuvre. Le mur n'est pas un simple support. Il participe à la délivrance du message. En 1971, il recouvre les marches du Sacré-Cœur des fantômes de la Commune de Paris. 3 ans plus tard, il dénonce l'apartheid et le jumelage de Nice avec le Cap, en collant dans la ville des images de familles noires prisonnières de barbelés. Son art quitte les galeries pour s'adresser directement aux passants. En 1978, son célèbre portrait d'Arthur Rimbaud, veste en jean sur l'épaule et regard frondeur, fait le tour de la planète. Une image si célèbre qu'on pourrait presque croire que le poète lui-même avait accepté une séance photo. Depuis, Ernest Pignon Ernest a installé dans les rues du monde entier ses grandes figures dessinées au fusain et à la pierre noire. Il y célèbre l'homme dans sa dignité comme dans sa fragilité. Des œuvres qui interrogent, qui dérangent parfois, et qui ne laisse jamais, jamais indifférent. Il est installé aujourd'hui entre Paris, Ivry-sur-Seine, et Nice demeure son port d'attache. En 2016, la ville lui a consacré 2 importantes expositions au Mamac et dans l'église abbatiale Saint-Pons. Une magnifique façon de rendre hommage à l'enfant du pays, qui a fait des murs les témoins sensibles de notre époque.
0: Merci beaucoup Valérie Castera aux éditions Giletta. Vous le procurez, hein, cet abécédaire de la Côte d'Azur. 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Justement, on va en parler de la mer avec le petit conseil du docteur Kirzek, le médecin de la radio, qui va vous parler de natation en pleine mer et notamment de sécurité. C'est à suivre juste après. 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

0: La musique de Talk Talk, It's My Life sur ICI Azure, 8h55. Comme chaque jour, bonjour Dr Kirzek.
1: Bonjour Richard.
0: Et chaque été, on le passe en pleine forme et en pleine santé avec la radio ICI et grâce à vos précieux conseils. Et ce matin, on part nager en pleine mer.
1: On a tous envie de transformer notre baignade en séance de sport secrète. Aujourd'hui, je vais vous révéler comment muscler les abdominaux discrètement. Alors, on nage depuis des années, mais finalement, on ne sait pas toujours quel mouvement cible la sangle abdominale. Il faut d'abord comprendre un principe. Dès que votre corps est horizontal dans l'eau, vos abdominaux travaillent pour vous maintenir à la surface. C'est du gainage naturel en quelque sorte, mais on peut amplifier le travail. Premier exercice, les ondulations avec une planche. Allongez-vous sur le ventre, tenez une planche devant vous et réalisez des ondulations de tout le corps à la manière d'un dauphin. Vos abdominaux sont en contraction constante pour stabiliser le mouvement. Deuxième exercice, les battements de jambes sur le dos. Allongez-vous sur le dos, sans planche, bras tendus le long du corps. Gardez vos jambes bien tendues. Effectuez des petits mouvements rapides, des petits battements sans arrêt. Et pour rester à la surface, votre sangle abdominale, elle doit travailler en permanence. Troisième exercice, le crawl en traction. Vous nagez le crawl, mais en gardant vos jambes totalement immobiles. Seuls vos bras tirent et sans l'aide des jambes, c'est vos abdominaux qui vont compenser pour maintenir l'équilibre. Et c'est un excellent exercice. Vous pouvez aussi l'agrémenter avec des petites palmes courtes. Ça permet d'ajouter de la résistance, donc de renforcer la contraction.
0: Alors d'accord docteur, mais on a souvent quand même tendance à oublier les dangers de la mer et de l'océan.
1: Trois règles vitales à retenir évidemment quand on nage en pleine mer. Règle numéro 1, on repère les courants de baïne. Ce sont des trous dans le sable qui génèrent un courant d'arrachement très puissant. C'est surtout valable sur l'océan Atlantique. Donc si vous êtes pris, ne luttez jamais à contre-courant. Nagez plutôt parallèlement à la plage pour sortir de la baïne. Règle numéro 2, on nage toujours dans une zone surveillée, les drapeaux rouges et jaunes, ça indique une baignade encadrée par des maîtres nageurs, sauveteurs ou interdites, et donc on va les respecter même si vous êtes un excellent nageur. Règle numéro 3, prévenez vos proches, dites à votre entourage où vous allez nager et combien de temps vous comptez rester en mer, et si possible, nagez à plusieurs en groupe, en plus ça peut être sympa, et emportez une bouée de sécurité pour être vu et vous reposer si besoin. On en trouve des pas très chers dans tous les magasins de sport. Allez, à vos maillots et à vos bouées, j'allais dire, bon été, bonne santé. Et à l'écoute d'ici, bien sûr.
0: Merci, docteur. Évidemment, d'autres conseils à retrouver sur l'application ICI.
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0: Et la matinée qui va s'ouvrir dans les toutes prochaines secondes. Bonjour Quentin Lacrome.
7: Bonjour Richard Marcovecchio.
0: On va faire la fête.
7: Ben oui, les fêtes, hein, puisque évidemment l'été sur la Côte d'Azur, ça veut dire festin, nos fameuses fêtes patronales locales. Alors évidemment, il y a des programmes, en tout cas des éléments de programme qui sont communs, évidemment l'apéro, le grand bal, les obades, etc. Mais il y a des origines de noms, par exemple de festin, qu'on n'a pas forcément, par exemple, pourquoi au niveau de Dillons. La fête s'appelle le festin des chats, ouais. Par exemple, voilà. Et pourquoi on célèbre Sainte Élisabeth Avance encore aujourd'hui, là, pour la dernière fois? Ben, vous aurez la réponse ce matin, puisqu'on aura justement toutes celles et ceux qui organisent ces fameux festins.
0: Donc il ne faut pas louper le rendez-vous.
7: Ben, surtout pas,
0: le dossier du jour, c'est à partir de 9h10.
7: Oui, et puis si jamais vous avez envie de partager un festin qui a lieu bientôt là dans les Alpes-Maritimes, ben, 04 93 82 03 04, ou alors tout simplement partager vos expériences des festins passés.
0: Ben oui. Ah ouais, alors le numéro, on vous le redonne une dernière fois, 04 93 82 0304.
7: Vous faites bien.
0: Ouais. Vous voulez que je le refasse une dernière fois?
7: À chaque fois que j'aurai besoin du numéro entre 9 et 10, vous êtes là?
0: Bah écoutez, on va s'arranger, on va voir avec les heures sup. Allez, à tout à l'heure, il y a l'info qui attend.
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7: Et un très bon lundi aujourd'hui, c'est le 3 août, il est 9h. L'actu des Alpes-Maritimes, c'est avec vous Julie Munch. Et d'abord, des restaurants de bord de mer sont menacés de démolition à Villeneuve-Loubet.
8: En fait, la préfecture redessine le trait de côte à cause de l'érosion. La mer a grignoté 30 mètres de plage au cours des 40 dernières années. Les établissements doivent être démolis d'ici début octobre, mais c'est beaucoup trop précipité et pas justifié selon le maire Lionel Lucas.
9: En aucun cas dans la mesure où il n'y a pas l'urgence. C'est pas parce qu'on peut se projeter dans 10 ou 15 ans en disant voilà comment ça va évoluer et ça va évoluer qu'il faut immédiatement dans les 3 mois comme s'il y avait des mesures d'urgence à prendre tout détruire. C'est pas la nature reprend ses droits, c'est l'État qui se prend le droit d'accélérer la nature.
8: Alors Lionel Lucas, la préfecture explique qu'il y a un risque d'érosion qui va de la mer jusqu'à la SNCF. Est-ce que c'est pas plutôt l'action de l'homme et le réchauffement climatique qu'il faut blâmer ce matin?
9: C'est pas le problème, c'est qu'est-ce qui se passe? Savoir les causes, c'est pas ça qui résoudra le problème. Le problème, c'est un constat. Personne ne conteste le constat, sinon que dans sa modalité et sa durée. Il n'y a pas d'urgence. Dans les 3 mois, la route ne va pas disparaître. C'est ridicule.
8: Et les restaurateurs menacés devraient intenter des recours en justice. Dans les Alpes-Maritimes, l'été caniculaire se poursuit avec cette vigilance orange qui n'en finit pas. Sur le front des incendies, le Tanneron et l'Estérel sont en risque très sévère aujourd'hui. Accès, circulation et travaux interdits.
7: Un homme recherché dans les Alpes-Maritimes.
8: Il a pris la fuite à bord d'une moto rouge hier à Valoris, soupçonné d'être l'auteur d'un cambriolage et surtout d'avoir agressé deux policiers venus de l'interpeller avec une bombe lacrymogène. Un des fonctionnaires a fait usage de son arme et blessé par balle son complice, ce qui a permis de l'interpeller. Mais ce deuxième suspect est toujours en fuite ce matin.
7: Le cri d'alarme de toute une profession.
8: Après le décès d'une jeune femme à Nice, à la suite d'une injection esthétique illégale, 5000 médecins libéraux et spécialistes de médecine esthétique interpellent la ministre de la Santé dans une tribune publiée ce dimanche dans Le Parisien. Parmi les signataires, Eric Essaya et les médecins esthétiques au Cap d'Antibes. Il est co-président du Cercle des bonnes pratiques en médecine esthétique.
10: On arrive maintenant à un moment important de l'encadrement de notre pratique. On ne peut plus accepter que les jeunes patientes, faute de pouvoir s'adresser à nous autres médecins esthétiques, parce que nous sommes gênés, restreints dans l'accès à certains produits, notamment la toxine botulique, et bien que ces jeunes patientes continuent de errer et se rendent chez des fake injectrices, c'est-à-dire chez des non-médecins qui pratiquent des injections réservées à l'usage médical et tout ça en complète illégalité et en exercice illégal de la médecine. Et donc, on voit les dangers que ça représente. Nous avons, depuis plusieurs mois, remonté les informations au gouvernement qui nous a écoutés, qui a pris en considération nos requêtes, mais on leur demande maintenant de terminer le travail.
8: Et selon les signataires de la tribune, près de 40% des personnes qui ont recours à des injections esthétiques en France s'adressent aujourd'hui à des personnes qui ne sont pas médecins.
7: C'est un rêve pour les uns, un vœu pieux pour les autres.
8: Le projet de métro entre Nice et Monaco renaît de ses cendres depuis le déraillement d'un train le 9 juillet qui a entraîné de nombreuses perturbations et qui entraîne toujours de nombreuses perturbations en gare de Roquebrune et Carnolès notamment. La maire de Menton, Alexandra Masson, présidente de la communauté de la Riviera française, demande à l'État de relancer ce projet avec à terme une liaison jusqu'à Vintimille, côté italien. Selon elle, ce serait la seule réponse durable aux difficultés de déplacement sur cet axe très fréquenté.
11: Ce qu'il faut comprendre, c'est que ce projet de métro, c'est pas uniquement un projet de transport. Pour moi, c'est vraiment un projet de territoire. C'est un projet qui va améliorer le quotidien des habitants, va renforcer les relations économiques que nous avons entre la France, l'Italie, Monaco, qui accompagnera aussi la transition écologique, il faut le dire, parce que c'est un métro qui sera à 100% électrique, un mode de transport beaucoup moins polluant que ce que ne peut l'être aujourd'hui, particulièrement évidemment la voie autoroutière, mais également le rail qui reste encore quand même plus polluant que ne le sera le métro. Et surtout, c'est un projet de territoire qui permettra à la Riviera française enfin d'avoir une mobilité durable avec une infrastructure qui, sur au moins les 100 prochaines années, permettra à ce territoire qui est extrêmement attractif aujourd'hui d'être désenclavé à l'échelle européenne.
8: En attendant le métro qui ne verra le jour selon la maire que dans au moins 10 ou 12 ans, des bus de substitution supplémentaires sont mis en place à partir d'aujourd'hui et jusqu'à fin août entre Roquebrune, Cap-Martin, Carnolès et Menton, 10 de plus en heure de pointe.
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8: Et la semaine commence à nouveau en vigilance orange canicule.
7: Oui, et puis avec une autre vigilance aussi, c'est la vigilance jaune aux orages, surtout cet après-midi entre 15h et 20h. Pourquoi ? Bien parce que dans le moyen et le haut pays, comme pour ce week-end d'ailleurs, eh bien, il risque d'y avoir encore quelques menaces. Vésubie, Tinée, Roya sont concernés. Partout ailleurs, ce sera du soleil, un ciel bleu et puis des maximales toujours très fortes. Hein, on parle de vigilance orange. Donc attendez-vous à minimum 29 degrés par exemple dans la Bastinée. 33, 34 même à Puget-Théniers, une moyenne de 30 à Nice, 31 à Menton, 32 au Cap d'Antibes. Et on parle à chaque fois de température à Londres. Les pics attendus devraient aller jusqu'à 38 voire 39 degrés dans une bonne partie de la vallée du Var. Vous noterez que ces tendances-là seront aussi fonctionnelles pour demain avec peut-être quelques nuages en plus, mais des températures toujours très fortes. Mercredi, peut-être des risques d'orage encore dans les vallées. Un petit mot de la route là à 9h06, ça va forcément mieux que ce week-end, hein. C'était le week-end de chasse et croisée, à l'heure où je vous parle encore un petit peu de monde en direction de Monaco par la moyenne corniche ou par la sortie de la 8 tout simplement. Pas de problème en revanche sur la 8, en tout cas les autres portions entre Mandelieu et Cannes ou entre Sophia Antipolis et Nice, tout va bien. Si vous constatez une difficulté quelconque, 04 93 82 03 04.
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7: Et ça va être la fête là. Ça va être la fête jusqu'à 10h. Pourquoi ? Parce que les fêtes se multiplient encore là pour cette première semaine d'août. Qu'il fasse chaud ou pas, on se retrouve, on prend un petit verre ensemble avec modération si c'est de l'alcool et puis on célèbre les festins. Ils sont à l'honneur jusqu'à 10h et puis Monsieur Johnny est à l'honneur juste avant.
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0: La musique que j'aime évidemment, cette guitare, ce blues surtout, interprété par Johnny. Il est 9h12, c'est Ici Azur.
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0: Ah, et puis la fête, il va y en avoir de la fête, hein, je peux vous le dire, dans les Alpes-Maritimes, avec tous les festins qui se multiplient. Alors effectivement, les festins, on en a parlé il y a quelques jours, parce que il y en a toutes les semaines dans différentes communes des Alpes-Maritimes. Alors en plus de faire la fête, en plus d'aller boire un coup, de peut-être jouer au boule carré, eh bien il y a aussi des traditions que l'on connaît parfois moins, qui sont singulières. On est à Clans, par exemple, avec la belle fête patronale qui va démarrer dans quelques jours. Je suis avec Anthony Casanovas, le président du comité des fêtes. Bonjour Anthony.
3: Bonjour.
0: Merci d'être avec nous en direct sur l'antenne d'Ici Azur. Alors là, c'est un festin, une fête patronale qui va démarrer jeudi, une fête patronale qui va démarrer justement avec le fameux concours de boules carrées. Justement, ça fait partie des incontournables.
3: Hein. Exactement.
0: Rappelez-moi, dites-moi un petit peu comment ça se passe, parce que ça prend un paquet de temps quand même à s'organiser un festin, en particulier à Clans, on connaît bien. Clans, Pont de Clans, ce sont des endroits qui sont très stratégiques, ceux qui viennent du littoral, qui montent jusqu'à Isola 2000 par exemple, ou Saint-Étienne-de-Tinée, aiment bien s'arrêter par là.
3: Oui, et puis après c'est vrai qu'on est aussi en bas de vallée, donc on est plus accessible que pas mal d'autres villages qui sont plus loin, parce qu'en réalité on est à 20-30 minutes de la zone industrielle de Carros, donc c'est vrai que on est assez accessible rapidement. Enfin, on n'a pas plus d'une heure de route de Nice, donc c'est vrai que après oui, c'est beaucoup de travail d'organiser ce genre de fête. Après, j'ai la chance d'avoir une bonne équipe qui me soutient et qui est là pour m'aider, donc ça se passe très bien.
0: Voilà, une équipe qui est là, qui est sur le pied de guerre, bien sûr, à préparer, à anticiper, évidemment, cette fête qui réunit beaucoup de monde, hein, puisque chaque année, quand même, il y a une bonne partie de la commune qui répond présent.
3: Oui, effectivement. Effectivement, on a beaucoup de monde, même qui vient des villages voisins, des autres vallées, donc c'est un grand rendez-vous.
0: Généralement, vous arrivez à accueillir quelques touristes ou on est surtout entre Azuréens, là ?
3: Bon, ça dépend. Après, on est dans une période où, effectivement, il y a beaucoup de touristes qui tombent pas forcément, ils viennent pas forcément exprès pour ça, mais qui tombent par hasard sur le festin et qui profitent aussi de la fête en venant avec nous profiter du week-end.
0: Et puis alors, là, ce qui est sympa aussi, on est en pleine vacances d'été, les enfants sont en vacances, mais ils mettent la main à la pâte aussi, hein, quand même, pour cette fête, parce qu'ils ont leur bal costumé directement juste pour eux.
3: Oui, c'est ça. Le samedi après-midi à 16h, on a le bal costumé avec les jeux des enfants derrière. Qui démarre à 16h le samedi.
0: Ça représente quoi pour vous le festin de Clans, Anthony ?
3: C'est une tradition. C'est dans tous nos villages, on est très attaché à ces fêtes patronales, à nos traditions. Moi, pour ma part, j'ai baigné dedans depuis tout petit. Ça nous tient à cœur de perpétuer toutes ces traditions et c'est important pour nos villages.
0: Important pour le village, important pour la culture, pour se retrouver tout simplement, parce que parfois le restant de l'année on se croise plus qu'on ne se voit et plus qu'on échange, quoi qu'à Clans on a de temps en temps l'occasion de discuter un petit peu, mais là cette fois effectivement c'est un bon moyen de se retrouver, et puis un grand feu d'artifice qui va clôturer tout ça, parce que ça va jusqu'à la semaine prochaine, jusqu'à lundi prochain également, hein.
3: C'est ça, exactement. Après, on va l'annoncer aujourd'hui, mais malheureusement, le feu d'artifice a dû être annulé. On n'a pas eu l'autorisation avec la situation actuelle, la sécheresse, les incendies qui a un peu de partout
0: bien
3: en
0: sûr.
3: France, les mobilisations des pompiers, etc. Donc, malheureusement, le feu d'artifice va être annulé. Mais oui, sinon, on attaque jeudi soir et ça dure jusqu'à lundi soir.
0: Et puis, il y aura quand même l'apéritif de toute façon et le bal avec DJ Palou qui sera là.
3: Oui, ça c'est le lundi soir pour le repas. C'est DJ Balou qui va animer le repas. Et après, on a deux soirs d'orchestre, vendredi et samedi, avec l'orchestre Rockline. Et dimanche soir, un bal avec un DJ.
0: La fête, le grand festin de Clans qui démarre cette semaine, qui démarre jeudi et qui a lieu jusqu'à lundi prochain. Si vous avez l'occasion d'y aller, là sur la route de la Tinée, prenez un petit peu de plaisir. Et puis en même temps, allez voir Anthony et lui dire félicitations quand même pour l'organisation de cette fête. Le festin de Clans, à des nombreux festins qu'on évoque ce matin, le dossier du jour y est consacré. Merci beaucoup Anthony d'être passé avec nous. Anthony Casanovas, le président du comité des fêtes de Clans. À bientôt et bon festin.
3: Merci beaucoup, au revoir.
0: Il y a des festins justement qui sont parfois insolites et qui ont des noms dont on aimerait bien avoir la signification. À Ilons par exemple, c'est pas le festin d'Ilons mais le festin d'Eichatz. Pourquoi ? Bien, on posera la question à ceux qui organisent la fête qui démarre aussi cette semaine.

0: grand retour cette année 2026 de Mylène Farmer, un album qui arrivera courant de l'automne. Donc dans quelques semaines, encore quelques semaines de patience. Il est 9h19, on fait la fête.
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0: Je dirais même, on va faire la fête, mes petits chatons. Pourquoi je me permets cette familiarité? Eh bien, pour évoquer un joli festin, c'est la thématique de cette émission, le dossier du jour spécial festin, ce qui s'organise cette semaine. Et à Illons, eh bien, il y a un nom particulier, justement. On aurait pu appeler ça le festin d'Illons, mais non. Bonjour Fabien. Allô, allô Fabien?
2: Oui, ah, je suis là.
0: Moi, voilà, vous voilà. Fabien, justement, vous faites partie du comité des fêtes d'Illons. Eh bien, le festin qui démarre ce jeudi, il s'appelle pas le festin d'Illons, comme on aurait pu le dire tout simplement, mais le festin des chats. Et voilà pourquoi je me permets de parler de chatons, parce que ça a un rapport avec les chats. Mais pourquoi?
2: Alors, il y a deux explications. Il y en a une première qui est plus connue, on va dire, dans les livres, tout ça, c'est le village des chats. Il appelait comme ça parce que les habitants du village étaient comparés à des chats parce qu'ils étaient très agiles. Et il y en a une deuxième, c'est plus local, et c'est parce qu'en fait, il y avait beaucoup d'agriculteurs avant, et ils faisaient des céréales, plein de choses comme ça.
0: Ouais.
2: Et comme il y avait beaucoup de rats, des garis,
0: et oui.
2: Du coup, ils ont introduit énormément de chats dans le village pour faire fuir les rats. Ils se sont retrouvés en fait à avoir beaucoup de chats sauvages qui se sont produits au fur et à mesure. Et puis après, avec le temps, bon, mais il n'y avait plus d'agriculteurs, tout ça, ils se sont mis à faire fuir les chats au final.
0: Et c'est pour ça qu'aujourd'hui encore, on surnomme les habitants d'Illons comme ça, les chats.
2: Ouais, les chats, c'est ça.
0: Ouais, c'est fou, c'est resté hein, quand même, hein, finalement, même si ces légendes-là ont quelques décennies quand même d'existence, ça perdure. Et voilà pourquoi ça s'appelle le festin des chats. Cela dit, quand on regarde dans le programme des festivités, il n'est pas forcément question de chats, mais il est question, évidemment, bah, des traditionnels obades, fifres et tambours, par exemple, pour démarrer jeudi.
2: Exactement, oui. Alors là, le jeudi, on va commencer par les obades aux extérieurs. Donc nous, il n'y a pas beaucoup de, on va dire, c'est pas un grand village. Hein. On a un village où il y a 140 personnes recensées recensées au village et vivant, on n'est même pas une vingtaine. Donc là, on va faire des obades aux extérieurs. On va aller au village qui est un peu plus bas. On va faire des obades le jeudi. Et voilà, ça va commencer, on va dire, la festivité du festin.
0: Un joli petit village. Vous voyez, on était à Clans dans la basse vallée de la Tinée. Là, on est monté un petit peu finalement avec vous et avec un village qui est un petit peu plus petit en l'occurrence. Est-ce que ça ramène du monde extérieur généralement ou on est surtout entre habitants?
2: Ouais, il y a beaucoup d'habitants quand même. Là, le village, on va dire, qui se remplit. On passe de 20 habitants à l'année à sur le week-end, on est à entre 150. Un peu moins de 200, je dirais,
0: ah oui.
2: Dans le village, donc ça remplit vite les rues. Et un peu du monde extérieur, alors c'est un peu plus difficile pour nous parce que, bon, on est perché, on va dire. On a un village très atypique, un peu plus reculé dans la Tinée. Mais bon, à chaque fois que les gens viennent ici, bon, ils me disent, voilà, c'est tellement atypique, on reviendra, quoi.
0: Voilà, bah finalement, voilà, ça ramène du monde. Le festin y est peut-être pour quelque chose. On a le concours de boules aussi, hein, jeudi pour démarrer. Il y a plein de jeux aussi qui ont lieu le vendredi. Un grand bal aussi animé par tout un orchestre. Quel est, pour vous, le point d'orgue de ce festin, le festin des chats à Illons, c'est quoi?
2: Ah bah après, bon, moi, on va dire le moment où je préfère le plus, ouais, ça va être les obades. Et c'est le moment, on va dire, où on est tous ensemble, c'est convivial. On passe, comme je vous dis, on est un petit village, on arrive à passer dans toutes les maisons. Donc on rentre chez tous les habitants, on boit un coup, on mange quelque chose, on joue de la musique, on raconte des anecdotes. Ouais, c'est un moment convivial, c'est un moment de rigolade. Pour moi, c'est le meilleur moment, quoi. Tous ceux qui font les obades, ils reviennent toujours. Voilà, ouais. Ils disent que c'est les meilleures obades qu'on ait jamais faites. Comme on est un petit village, je vous ai dit, c'est très atypique et voilà, on sait faire la fête. Quoi.
0: Et viennent se ranger derrière les fifres, les tambours justement qui arrivent. Bah, c'est ce qui ouvre justement la fête jeudi après-midi, autour de 16h30 pour être précis. Puis on aura dimanche aussi, dimanche prochain.
2: Voilà, le jeudi c'est ça, c'est les obades de l'extérieur. Et le dimanche c'est vraiment les obades, c'est les grosses obades, c'est les obades de tout le village. On part d'en haut du village jusqu'au plus bas.
0: Voilà, et ça va faire justement les belles heures de ce festin des chats. Depuis combien de temps d'ailleurs que vous organisez ce festin, enfin de votre côté Fabien?
2: Alors moi je suis président depuis 8 ans, 2018, oui c'est ça, depuis 8 ans. Et voilà, et cette année ça va être notre 9e festin, ouais. Et ça va être le dernier.
0: Le dernier? Ah pour vous, avant de passer la main. Voilà, bah écoutez, moi je vous souhaite justement, puisqu'elle est solennelle pour vous, Fabien, ainsi qu'à vous, ainsi qu'à Cécilia également, qui co-organise, je sais, cette fête en votre compagnie. Eh bien, bon dernier, en tout cas, en tant qu'organisateur, festin des chats, mais évidemment, ça reviendra l'année prochaine, sous une autre houlette, je le suppose. Ça démarre jeudi, le festin des chats à Ilons, et on voulait en parler justement pour raconter un peu cette histoire. Pourquoi on surnomme les habitants d'Ilons les chats? Vous nous avez raconté qu'il y avait deux histoires différentes. Merci encore à vous, cher Fabien. Et bon festin.
2: Merci beaucoup. Merci à vous.
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5: Ouais, l'été dans les Alpes-Maritimes signifie fête patronale, on appelle plutôt ça les festins évidemment chez nous. On les met à l'honneur, ceux qui ont lieu cette semaine en particulier. Par exemple, tout à l'heure, non loin de Fontan, à Bergues. Ouais, on parle bien d'un quartier en réalité de Fontan. On sera dans la Roya dans les minutes qui viennent. À Vence également, où on a le Cépon qui est justement pratiquement prêt. Tout ça sera évoqué avant 10h. Et puis évidemment, il se passe d'autres choses dans les Alpes-Maritimes. On va faire un petit tour d'horizon avec notre ICI Express. Autour de la nuit après, Simple Minds entre autres, don't you?

0: Alain Souchon, bien sûr, ultra moderne, solitude, bien sûr, pour quelques souvenirs qui font du bien. On en retrouve un autre là dans à peine deux minutes. C'est Julie Pietri sur l'antenne d'Ici Azur.
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0: Et ouais, puis croyez-moi, avec un paquet d'événements qui ont lieu cette semaine par exemple, demain, si vous avez envie d'aller voir la Belle Bleue, la Belle Rouge, la Belle Jaune aussi peut-être à Cannes, eh bien il y a le Festival d'Art Pyrotechnique justement qui fait son grand retour avec des maîtres des artifices qui concourent pendant 6 spectacles. Il y avait plusieurs représentations déjà au mois de juillet, là il y en aura encore au mois d'août, donc demain, mais aussi le 15 et le 24 sur la Croisette. Il s'en passe d'autres des choses aussi dans les Alpes-Maritimes avec la promenade en fait qui revient aussi, et ça c'est à Cagnes-sur-Mer que ça se passe. Il y avait déjà un premier samedi où vous pouviez en profiter, et là le deuxième c'est le samedi qui arrive, samedi 8 août, avec des scènes musicales, des animations gratuites entre 20h30 et minuit, un feu d'artifice aussi a priori puisqu'on aime ça, ce sera à 22h15, tout ce que je vous évoque est totalement gratuit. Et puis si vous avez envie de partager des événements avec nous, vous savez qu'il y a un WhatsApp 04 93 80 22 03 04. Alors c'est très simple, hein. Vous enregistrez le numéro d'Ici Azur, 04 93 82 03 04, je le redis. Et puis derrière, sur WhatsApp, vous nous envoyez soit un message vocal, soit un petit texte, ou alors carrément une capture d'écran, une photo. Dans tous les cas, on essaye au maximum de relayer les événements, puisque cette radio, on l'a faite avec vous.
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0: Et là, fête avec une autre orthographe, F-E, accent circonflexe, T-E. Et il y en a en ce moment dans les Alpes-Maritimes, je viens de vous en parler, mais il y a aussi les fameux festins traditionnels, festins par exemple dans la Roya. Il y a à Fontan un joli quartier qui s'appelle Berg et qui lui-même a son propre festin qui a lieu ce week-end. On va en parler dans un instant, juste après, je vous l'ai promis, Julie Pietri sur Ici Azur. Oh.

0: pas. Et puis cette belle envolée lyrique qu'il y a à la fin de la chanson. Merci d'écouter ici Azur. Vous voulez dans quelques instants, c'est-à-dire avant 10h, du populaire, bah ça tombe bien, les balles populaires. Michel Sardou, et ça tombe bien parce que c'est un peu la thématique aujourd'hui.
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0: Les bals populaires, les fêtes patronales, on appelle ça les festins évidemment chez nous, ça c'est propre aux Alpes-Maritimes. Et il y en a à chaque fois des singuliers, même si les noms peuvent parfois être communs, les programmes divergent à chaque fois. Et par exemple, autour de Fontan, il y a plusieurs hameaux, dont celui de Bergues. Et justement, je voulais qu'on en parle avec Fanny. Bonjour Fanny.
3: Bonjour.
0: Alors vous êtes la trésorière du comité des fêtes justement de ce hameau, avec un festin justement qui lui démarre ce week-end. C'est carrément deux jours de fête pour Bergues.
3: Exactement, on a deux jours de fête et un jour on va dire dans chaque hameau. Parce qu'en fait il y a Bergues inférieur et Bergues supérieur. Et donc au vu du manque de main d'œuvre qu'on a maintenant dans les festins, on a été obligé de regrouper nos deux festins. Et donc aujourd'hui on a deux jours dans chaque village.
0: Ouais, sachant qu'il y a aussi un festin à Fontan, mais ça c'est encore autre chose. C'est vous qui le gérez aussi ou c'est un autre comité?
3: Non, pas du tout. Le festin de Fontan, c'était ce week-end qui vient de passer.
0: Oui.
3: Et donc c'est un autre comité des fêtes de Fontan. Nous, on est vraiment indépendants.
0: D'accord. Est-ce qu'il vous arrive quand même de vous retrouver? Bon, après c'est pas comme si c'était pile à côté, mais quand même.
3: Alors on se retrouve, c'est-à-dire que chaque village va au
0: pour faire la fête
3: de chacun.
0: Voilà,
3: mais
0: c'est ça.
3: On n'organise pas ensemble.
0: Voilà, non.
3: C'est vraiment indépendant.
0: Deux organisations qui sont totalement effectivement deux différentes. Le grand rendez-vous de l'été effectivement à Bergues, bah, c'est pour ce week-end. Et effectivement, la plupart des festins ont pour tradition de démarrer avec les aubades, et c'est ce qui va se passer samedi après-midi.
3: Alors pas vraiment. Cette année, ça a un peu changé.
0: Tiens.
3: Donc le premier jour, le samedi, il y aura le concours de boules, donc il se fait à Bergues inférieur. Le soir, on enchaîne avec le bal.
0: Oui.
3: Voilà, où on peut déguster une assiette de pâtes, comme on fait ici d'habitude. Et ensuite, le dimanche matin, donc c'est à Bergues supérieur, et là, il y a les aubades. Et le midi, on fait un pique-nique où chacun amène une spécialité du coin. Et ensuite, il y aura le concours de boules carrées pour finir le soir avec des grillades.
0: Et ça, dans les différentes rues de Bergues.
3: Exactement.
0: Voilà, à chaque fois. L'année dernière, je me souviens quand on avait dégusté des pâtes, hein, comme vous le disiez, il y en aura encore. Il y avait des crêpes aussi, il y en aura encore cette année?
3: Exactement, il y en aura encore.
0: Ah.
3: Et voilà, on reste sur ces mêmes traditions qui marchent bien et qui plaisent aux habitants.
0: Généralement, ça réunit combien de personnes le festin de Bergues? Enfin, maintenant, du coup, vous le disiez, hein, Bergues inférieur et supérieur qui vont se réunir. On attend combien de personnes?
3: Alors, on attend à peu près entre 150 et 200 personnes. L'année dernière, c'est à peu près ce qu'on était. Voilà. Bon, pour un petit village comme les nôtres, c'est quand même une belle réussite et ça prouve qu'à Bergues, on est bien reçu et on sait qu'on va passer une bonne soirée.
0: Ah bah, voilà. Du coup, ça répond presque à ma question. Pourquoi, pour vous, le festin de Bergues est-il le meilleur festin des Alpes-Maritimes? Parce que l'accueil est excellent, alors.
3: Exactement, voilà, on est comme à la maison ici et les gens sont toujours ravis et contents de monter. Voilà, c'est des traditions qui se perpétuent depuis des années. On essaye toujours de recevoir les gens comme il faut, comme les anciens faisaient. Et voilà, ça marche. Aujourd'hui, il y a des gens qui viennent à peu près de la vallée, des amis. Et donc, c'est pour ça qu'on est si nombreux lors de ces festivités.
0: Et puis, ce qui est bien aussi, c'est que souvent, ces festins sont repris par de jeunes mains, on va dire, et qui sont souvent des enfants du pays, ce qui est votre cas, je suppose, Fanny?
3: Exactement. Alors nous, du coup, dans l'organisation, on est deux comités. Et voilà, à l'époque, donc c'était Robert qui maintenant a laissé la place. C'est sa fille qui a repris. Aujourd'hui, c'est son neveu. Donc c'est vraiment une histoire de famille. Et moi, de mon côté, pareil, c'était mon grand-père qui a créé. Mon père est aussi président. Et
0: voilà.
3: Moi, du coup, trésorière. Donc on est quelques petites familles qui essayent encore de faire perdurer ces traditions et d'essayer de garder ce que les anciens ont essayé de créer et de maintenir, quoi. Voilà, donc c'est important.
0: Une belle tradition qui revient ce week-end, samedi et dimanche, justement deux jours de fête pour le grand festin de Bergues inférieur et supérieur, on l'aura compris, mais ambiance garantie tout au long du week-end, justement dans la partie est des Alpes-Maritimes. Merci beaucoup encore Fanny d'être passée à l'antenne ce matin et bon festin.
3: Merci, bonne journée, merci beaucoup.

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5: On serait quand même pas complet à évoquer les festins de cette semaine sans évoquer celui de Vence qui se termine aujourd'hui. On en parle dans un instant sur Ici Azur.

0: Bah non, forcément, quand on réunit deux marchands de tubes comme Obispo et Cabrel, c'est obligé que ça marche. Il faudrait que pleuve l'amour à 9h50 sur Ici Azur. L'amour et la fête, en l'occurrence, nous, jusqu'à 10h.
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0: La fête qui a déjà démarré, qui se termine aujourd'hui, et je sais qu'au moment où je l'ai au bout du fil, eh bien, il est en train de fabriquer des dizaines, voire des centaines peut-être, de Pombagna et de jolis mets. Bonjour Patrick.
2: Oui, bonjour, bonjour. Voilà, ouais, en effet, 500 Pombagna.
0: 500 Pombagna. Alors évidemment,
2: Pombagna pour ce soir, ouais.
0: Vous n'êtes pas tout seul à les faire, heureusement. Il y a voilà, une bonne partie de l'association l'OCEPO.
2: Voilà, l'OCEPO, avec... c'est le comité des fêtes aussi. Avec le comité des fêtes, voilà, on y est une vingtaine. On est en train de se mettre en place pour attaquer.
0: Exactement.
2: Les 500 Pombagna.
0: Alors, on précise qu'on est à Vence avec vous, puisque c'est le festin de Vence qui, lui, a démarré ce week-end. Hein. Aujourd'hui, c'est le dernier jour.
2: Voilà, il a commencé samedi avec l'apéritif d'honneur, le bal après, dimanche, hier on a joué pour les Aubades dans la ville, c'était très sympa. Hier soir il y avait un concert offert par les estivales, le conseil départemental, et ce soir ben, ça continue avec au quartier de Sainte-Élisabeth où il y a la chapelle, il y a la messe, il y a la...
0: On va en parler dans un instant du programme d'aujourd'hui, voilà. Moi je reviens quand même sur hier. Déjà ça va, vous avez eu chaud parce qu'il y avait quelques menaces orageuse, mais on est passé entre les gouttes. Hein.
2: Voilà, oui, Vence, on a été épargné. On a
0: de la chance, généralement.
2: Un peu de pluie, ça aurait fait du bien, mais voilà. mais on a été épargné, c'est bien. Voilà. Ouais.
0: Et puis vous parliez du concert, justement, dans le cadre des estivales. Ce qui est bien, c'est qu'on est sur la décennie qui rassemble tout le monde. Il y a eu beaucoup de chansons des années 80 hier soir.
2: Voilà, c'était hier soir, ouais. Concert, il y avait beaucoup de monde et tout. Ouais, très sympa.
0: Voilà. Alors, moi, j'aimerais avoir, avant qu'on évoque le programme d'aujourd'hui, vous avez commencé à l'évoquer, mais l'OCEPON, justement, à pas confondre avec l'OCEPON, parce que moi, l'OCEPON, pour moi, c'est un festin, enfin, c'est même une tradition qu'il y a à Utel chaque année,
2: Utel,
0: où on se donne des grandes planches dans le dos, ça n'a rien à voir.
2: Voilà, c'est l'OCEPON, n'en fait rien à voir. Nous, le CEPON, c'est une association qui a été créée en 1981 à Vence. Et on est un groupe de musique traditionnelle. Bon, il y a aussi du théâtre. Il y a eu beaucoup d'animations au milieu scolaire pour relancer pour les enfants, pour sensibiliser la jeunesse à la culture provençale. Et voilà. Donc, et là, on est un groupe de musiciens. Je sais qu'à la fête des Fontaines dernièrement, nous étions 25 musiciens. Et on anime les fêtes, toutes sortes de fêtes pour Noël, pour carnaval, beaucoup de carnaval. Et là, l'été, c'est les festins, place aux festins.
0: Et justement, voilà, vous gérez quoi comme instrument puisque vous y êtes?
2: Alors moi, je joue du galoubet tambourin, oui. Et je joue aussi de l'accordéon diatonique. Alors comme on a déjà beaucoup de galoubet tambourin, alors je joue souvent l'accordéon diatonique. Après on a un violon, on a après des percussions, des pétadous, des instruments tout traditionnels, voilà.
0: Le pétadou, voilà. Évidemment qu'on aime célébrer aussi chaque année aux arènes de Cimiez.
2: Oui.
0: Évidemment avec la fameuse fête, la fête du Cougourdon, voilà.
2: La fête du Cougourdon, voilà, exactement. Voilà, donc on anime, voilà. Avec le CEPON, ça fait presque 50 ans, depuis 80, voilà, qu'on anime. On a fait un tas de festins dans tout l'arrière-pays. À l'époque, on allait à Pélas, on allait à Pey, on a fait Saint-Sauveur, enfin beaucoup de villages dans le pays. Maintenant, il y a beaucoup de groupes, de fifres, tambours. Mais c'est vrai qu'à l'époque, le CEPON, on était un peu les premiers à lancer ça dans les villages. Et là, il y a beaucoup d'autres groupes. C'est que d'ailleurs très bien que ce soit les jeunes du village qui animent leur fête. D'ailleurs, je dis un grand bravo à tous les comités des fêtes, toute cette jeunesse, parce que des fois, ça fait vraiment plaisir quand on va dans les villages, voir tous ces jeunes qui se donnent à fond là, pendant 2-3 jours.
0: Qui ont grandi dans cette tradition-là et qui n'ont qu'une seule envie, c'est que ça perdure.
2: Voilà, comme prochainement on va voir celui de Thierry. Alors là, il y a une ambiance à Thierry. Voilà. Et tous les gens ouvrent leurs portes. On va réveiller les gens carrément, les jeunes. On va les réveiller dans les chambres. Ça c'est sympa aussi. Ouais. En musique, ouais.
0: Ah bah,
2: et on est accueillis royalement. Ouais.
0: Ouais, avec certaines obades. Ouais. On en parlait tout à l'heure avec ce qui se passe à Berg, là, le hameau de Fontan. La chapelle Sainte-Élisabeth qui sera en fête aujourd'hui. Il y aura la messe, l'apéritif, le bal gratuit à 21h. Et puis le bal pour clôturer ces 3 jours de fête.
2: Voilà, le bal, animé par Audrey Lionel, superbe groupe, très dynamique, ils sont à fond et c'est très bien.
0: Allez faire un petit tour avance justement pour ce festin, la fête patronale de la Sainte-Élisabeth qui se termine aujourd'hui et heureusement avec le soleil. Et puis les pambagnas, on les déguste à partir de quelle heure là, les 500?
2: Alors, la messe est à 18h30. À 19h30, eh bien, il y a l'apéritif où on va jouer le sépon. Et à partir, 19h30, il y a la distribution des pambagnas. Bon, les gens ont pris des tickets. C'est offert. Tous les pambagnas sont offerts par le comité des fêtes. Et ils ont pris donc des tickets pour pas qu'il y ait d'histoire. Chacun a son ticket qu'ils ont récupéré à l'office de tourisme. Et on distribue les 500 pambagnas. Alors, il y a des grandes tables. On est tous, ils ont fermé la route devant la chapelle.
0: Très belle.
2: C'est un endroit très typique, très sympa.
0: Bon, en tout cas,
2: bal après, voilà.
0: Et le bal avec. Je vous laisse rejoindre justement vos camarades pour terminer les pambagnas parce que ça va vite arriver ensuite, puisqu'il en faut 500.
2: Ouais.
0: Merci encore, Patrick, d'être passé à l'antenne. On sent cette passion.
2: Merci. Merci beaucoup et bonne continuation.
0: Et bon festin. Allez. Bon dernier jour de festin pour vous.
2: Et vive, comme on dit.
0: Et vive, exactement. Les festins de la Côte d'Azur, on les partage également sur ici.fr et l'appli ici, comme le podcast de cette émission, là, dans les minutes qui viennent.
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0: Impossible de terminer cette émission concernant les festins sans évoquer cette chanson de Sardou. La casquette en arrière, ça tourne bien les bals populaires sur Ici Azur. Dans les

0: Alors pour terminer cette émission concernant les festins, c'était plutôt de circonstances. Les festins de la Côte d'Azur, ceux qui ont lieu cette semaine en particulier, vous retrouvez le podcast sur ici.fr et l'appli ICI.
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0: Et bon lundi, aujourd'hui nous sommes le 3 août 2026, il est 10h, les infos. L'actu des Alpes-Maritimes, c'est avec vous, Julie Munch.
2: Les forces de l'ordre sont à la recherche d'un cambrioleur dans les Alpes-Maritimes. Il a pris la fuite hier alors que la police municipale de Valoris interpellait son complice du côté du château d'eau. Interpellation difficile puisque les agents ont été blessés, agressés avec une bombe lacrymogène. L'un des deux policiers a dû tirer. Un des deux cambrioleurs a été blessé, interpellé, mais l'autre est donc toujours en fuite ce matin. Le policier qui a tiré a été placé en garde à vue comme le veut la procédure. Dans les Alpes-Maritimes, l'été caniculaire se poursuit avec cette vigilance orange qui n'en finit pas. Sur le front des incendies, le Tanneron et l'Estérel sont en risque très sévère aujourd'hui. Ça veut dire que l'accès, la circulation et les travaux sont interdits. C'est criminel, ça relève de l'attentat de mettre des vies en danger, de détruire la nature, déclare ce matin la maire de Corinth après un incendie volontaire sur la commune du Muy. Nous sommes chez nos voisins du Var. Les premiers indices ne laissent pas de doute sur une origine intentionnelle, a déclaré le préfet. Heureusement, l'incendie a rapidement été éteint hier dans le Gros Bessillon. Les habitants ont pu regagner leur domicile depuis hier soir, même si l'incendie n'est cette fois pas considéré comme fixé, ni même bien sûr éteint. Encore et encore la galère pour les dauphins de Marineland. Le zoo de Beauval pourrait finalement ne pas les accueillir, alors qu'ils sont temporairement en Espagne depuis leur transfert il y a une dizaine de jours. Le zoo met la pression et affirme que sans soutien de l'État, le projet de centre d'études, de recherche scientifique et de sauvegarde pour dauphins ne verra pas le jour. Ce projet est d'ailleurs attaqué par les associations qui le considèrent comme un delphinarium déguisé. Et puis, enfin, l'histoire va-t-elle bien se terminer pour le Nissa Rugby alors que le club doit passer demain ou mercredi devant la commission d'appel du gendarme financier du rugby? Les discussions semblent avancer avec la ville de Nice. Le maire Eric Ciotti qualifie d'extrêmement positif les échanges de ce week-end avec l'actionnaire majoritaire du club. Pour rappel, le Nissa Rugby a été rétrogradé administrativement en fédéral et doit encore apporter des garanties financières nécessaires pour être autorisé à évoluer en Pro D2 cette saison.
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2: Et donc cette météo caniculaire.
0: Ouais, vigilance orange, ça fait maintenant 4 jours qu'on y est. On va rajouter une deuxième vigilance jaune au risque d'orage à partir de midi. Pourquoi ? Bien parce qu'encore dans le moyen et le haut pays, on aura quelques menaces. La Vésubie, la Tinée, la Roya essentiellement sont concernées. Partout ailleurs, ciel bleu, grand soleil. Et puis des maximales encore très fortes, hein, 34 degrés par exemple à Rebillière, 35 à Puget-Théniers. On parle encore de température à l'ombre puisqu'on devrait avoir des pics à 38 voire 39 degrés sur le littoral, 31 sur le Mentonnet, 30 sur la Prome ou encore 33 à Cannes. Notez que pour demain on aura les mêmes tendances, en tout cas côté température, peut-être un peu plus de nuages et le retour du vent aussi, hein, un vent marin justement qui nous amènera jusqu'à 50 km/h en rafale et encore de possibles orages dans les terre.
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0: C'est ce qu'on dit régulièrement. Quand il fait un petit peu trop chaud dans les terres, allons nous baigner, pas seulement pour nous rafraîchir, mais aussi pour découvrir ce qui se cache sous l'eau, tout simplement. Richard Chemla sera avec nous dans un instant. Je vous explique un petit peu le programme de cette émission qui se veut rafraîchissante et bonne humeur. Les Stones le confirment.

0: Ouais, quand on connaît peu les Stones, on serait prêt à parier que ce titre-là a été enregistré un peu à la même époque que Satisfaction, Honky Tonk Woman. Bah, 1980, finalement, pour Start Me Up. Hein, ça fait partie des plus récents tubes de Mick Jagger et ses copains. Il est 10h06, c'est Ici Azur.
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0: Quels sont vos petits plaisirs de l'été? Oh, pour certains, ça va être déguster une bonne glace sur un banc ou carrément sur la plage, galets ou sable. Ça va être faire un petit barbecue avec les amis. Attention, barbecue en ce moment. Ça va peut-être juste lire un bon bouquin. Ou alors, se retrouver avec deux équipes et un filet au milieu. Je vous parlerai de notre auditeur du jour qui s'appelle Renaud. Son petit plaisir, peut-être que vous aurez envie de le retrouver dans un instant. Et puis, avec l'ami Richard Chemla, je vous l'ai dit, on quitte le plancher des vaches et on se pose un petit peu en pleine mer avec des animaux qui, bon, à la base, nous font pas forcément de bien, nous piquent, mais qui ont pourtant des choses à raconter, les méduses. Par exemple, ben oui, on en parle dans Planète d'ici, dans 3 minutes.

0: avec Julien Doré qui sera là dans deux minutes aussi, direction Porto Vecchio. On traverse, ce sera la Méditerranée. Pour l'instant, c'était Vita.
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0: Et bienvenue en pleine mer, grâce à Richard Chemla. Justement, on a l'occasion de découvrir la faune, notre flore maritime et locale, tant qu'à faire, même si certaines peuvent, à première vue, nous piquer un peu.
2: L'été, chez nous, il y a aussi des dangers de la mer. Bien sûr, les méduses et leur pouvoir urticant. Mais un autre danger qui vit dans le sable, bien caché, laissant apparaître quelques épines. Et hop, on est piqué sur le membre, souvent en marchant. C'est la vive, vive et une vive douleur. Vive dragon. 30 à 40 cm, quand même, belle espèce sur un fond sableux et vaseux. Elle vit de 5 à 100 mètres de profondeur. Il existe 4 espèces de vives qui ont un corps grisâtre, très coloré, avec des lignes de sable, quelques pointes orangées qui promènent sur son corps gris clair. Elle est toujours à l'affût, entièrement cachée dans le sable, juste dépasse ses yeux et bien sûr ses petits piquants. La vive va attaquer, attraper des crevettes, des petits poissons, en bondissant rapidement de sa cachette. Grâce à des mouvements puissants de sa queue, les piquants de sa nageoire dorsale contient un venin qui va paralyser le poisson, quelquefois va piquer le pied de notre baigneur, provoquant une vive douleur. La reproduction a lieu maintenant en été, c'est la belle période. Autre danger de l'été aussi, bien sûr, les méduses. On en voit souvent. La méduse, c'est un organisme planctonique, c'est-à-dire qu'elle n'a pas de mouvement propre, elle se laisse ainsi flotter au gré des courants. Allez, il y en a des centaines chez nous, parlons d'une seule, la plus connue mais la plus dangereuse, la pélagie. Elle appartient donc au plancton, elle flotte elle-même, elle est composée de 90% d'eau, elle est translucide, ses tentacules, et c'est là tout son danger, peuvent faire 50 à 1 mètre de long, c'est-à-dire vous ne voyez que le tentacule qui lui va vous piquer avec une brûlure intense. Et quel organe bien précis, bien organisé, c'est une sorte de petite arc avec une petite flèche et au bout justement un petit piquant comme un hameçon qui va rentrer et qui ne va pas ressortir. Surtout si vous êtes piqué, ne mettez pas d'urine, ne mettez pas de sable. La meilleure technique, c'est la dissolution, c'est la dilution, c'est de mettre de l'eau de mer. Et ces méduses sont un point de départ incroyable, ce qu'on appelle, allez, pour une fois un terme un peu complexe, l'anaphylatoxie. C'est quoi l'anaphylatoxie? C'est le fait que la deuxième piqûre, vous êtes piqué une fois, vous avez pris un produit une fois et vous y êtes sensible, vous avez une réaction. Mais à la deuxième fois, lorsque vous allez manger le même produit, lorsque vous allez avoir la même piqûre par le même produit, vous allez avoir une réaction des plus intenses. C'est ça l'anaphylatoxie. Et cela a été découvert grâce aux méduses et même aux histoires d'amour. Il y avait une dame russe qui adorait se baigner et qui avait été piquée plusieurs fois et qui a failli mourir. C'était un grand fonctionnaire russe qui habitait ici à Villefranche-sur-Mer et qui a ouvert un laboratoire pour demander à des chercheurs d'expliquer ce phénomène où, à la deuxième piqûre, elle a failli mourir. Comme quoi l'amour peut amener aussi à la recherche, peut amener à la découverte et à la protection. Sacrée Méditerranée, belle, qu'il faut connaître, bien connaître, pour bien protéger.
0: Merci beaucoup Richard Chemla. Ces épisodes de Planète d'ici, justement pour tout savoir de notre Méditerranée et ce qui l'agite, eh bien c'est sur ici.fr et sur l'appli ici. À propos de Méditerranée, ben on va la traverser justement la mer, direction la Corse, pas n'importe où, Porto Vecchio, avec Julien Doré. À tout de suite sur Ici Azur.

0: La direction de la Corse à l'instant, traversons la Méditerranée avec Julien Doré. Et là, on va traverser les années sur Ici Azur avec Sandra. In the heat of the night, c'est ce qui arrive dans une seconde. À tout de suite.
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0: y avait Maria Magdalena, puis il y avait aussi ce carton hein, quand même de Sandra, In the Heat of the Night. Vous voulez du Dario, John Oates avec Man Eater, c'est juste après ça, à tout de suite.
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0: Je dis à tout de suite, et hop, me revoilà déjà finalement. Alors, pas tout seul, évidemment, avec toutes celles et ceux à qui on a tendu le micro cet été, et en leur posant la question, la même question, quels sont vos petits plaisirs de l'été? Un de ces quatre, vous allez peut-être voir un micro ici à Azur passer pour qu'on vous pose la question. À Renaud, en tout cas, on a posé la question, et voici sa réponse.
2: Ah non, je peux pas rester en place. Bonjour, je m'appelle Renaud et mon petit plaisir de l'été, c'est faire un volley-ball avec mes amis sur la plage. Pas spécialement d'endroit, tant que c'est un volley avec mes amis et que je prends du bon temps, c'est bon. Généralement, on est à 3 contre 3 et il y en a un, il fait un service et puis ça joue et puis on compte pas réellement les points, tant qu'on prend du plaisir, c'est le principal quoi. J'ai découvert ça avec mon ami qui est fan de volley et qui a commencé le volleyball cette année. Forcément, quand il y a quelqu'un qui fait du volley, on en fait aussi sur la plage l'été. C'est plutôt cool.
3: Et tu préfères pas t'allonger sur ta serviette ?
2: Ah non, je peux pas rester en place. Je suis trop hyperactif, je peux trop faire de sport et rester sur une serviette allongée, non, je peux pas. C'est agréable, surtout quand on est pieds nus. Parce que quand on est en chaussures, c'est pas fou. Mais après, il y a le côté aussi un peu difficile comparé à sur un vrai terrain où là, les placements des pieds ne sont pas pareils parce que du coup, on peut avoir des crevasses ou des trucs dans le genre. Et ça, c'est cool. Si on se sent trop fatigué ou quoi, vaut mieux arrêter ou prendre un petit temps pour soi, pour boire ou pour faire un truc. Faut pas trop forcer.
3: Et aller sur sa serviette un moment ?
2: Non. Jamais.
3: Qu'est-ce que vous souhaitez aux auditeurs d'ici ?
2: De passer de bonnes vacances et de profiter des personnes qui sont chères à nos yeux.
0: Voilà, exactement, de profiter de ses proches. Et puis bon, évidemment, là, avec une vigilance orange canicule, faire une partie de beach volley, c'est toujours un peu compromis. Par exemple, hein, sur certaines portions de la prom ou à Saint-Laurent-du-Var, évidemment, c'est un petit peu différent là en ce moment. On va attendre peut-être fin août ou le mois de septembre hein, pour ça. Mais en tout cas,

0: la belle voix, enfin les belles voix, hein, Dario, les John Hotz, à 10h29 sur l'antenne d'ici Azur. Si vous voulez de belles voix, il y en a encore, hein, puis de la légende, hein, s'il vous plaît. Véronique Sanson, par exemple, qui arrivera dans moins d'un quart d'heure. Et puis Monsieur Eddy Mitchell, là, qui arrive aussi avec Mans.
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0: Non seulement à vos côtés, et puis avec des idées de sortie dans les Alpes-Maritimes. Alors, il y en a pas mal à noter. Par exemple, à Saint-Martin-Vésubie, il y a de l'ambiance gypsy, s'il vous plaît. Alors ça se passe demain soir exactement à partir de 21h, avec, bah, on peut dire, hein, l'ambiance digne des plus grandes fêtes, justement, de Chico et les gypsies. Ça se passera demain soir, si vous avez envie de passer un petit tour à Saint-Martin. Il y a du mystère aussi et de la balade à la lanterne. Une ambiance bien sympa, comme chaque soir à Villeneuve-Loubet. On va raconter en même temps l'histoire du village, revisité, immergé avec une belle lanterne. C'est une balade qui est théâtralisée et dansée aussi pour remonter le temps. Donc n'hésitez pas à aller faire un tour, peut-être ce soir ou tout simplement demain. Et puis, je voulais rappeler également qu'il était possible pour vous de partager avec nous vos bons plans, vos coups de cœur, ce qui se passe aussi ce week-end. On a parlé des festins un peu plus tôt, bah, ça peut être ça ou autre chose. 04 93 82 03 04. Vous notez ce numéro, vous l'enregistrez. Et puis surtout, avec WhatsApp, vous pouvez nous envoyer soit un message vocal, soit un petit message SMS ou alors une photo carrément avec l'affiche. De toute façon, on relaie tout. Grâce à vous, cette radio marche avec vous. 04 93 82 03 04.

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1: Ah, ce qui marche aussi, c'est peut-être de quitter la terre et de rejoindre la mer, ou alors tout simplement de mieux connaître la mer. Indirectement, on parle de ça juste après. C'est Monsieur Eddy. Eddy Mitchell, le voici, sur Ici Azur.

0: Il a pas fait une chanson qui s'appelle Pas. Non, il a fait que Ment, je crois, pour lui. Eddie Mitchell, évidemment, sur l'antenne d'ICI Azur, 10h35.
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0: Au cœur de l'été, évidemment, prévenir, informer, éduquer pour protéger la Méditerranée, justement. Eh bien, ici, ça marche et c'est pas Richard Marcovecchio qui nous dira l'inverse.
2: C'est vrai, la saison des touristes venus en masse profiter de la douceur de vivre azuréenne, celle de la chaleur, celle des plages que l'on ne respecte pas toujours. Parfois, c'est volontaire. Et dans ce cas-là, attention à ce que je ne vous y reprenne pas. Parfois, c'est tout simplement, c'est compliqué à dire quand même,
0: oui,
2: Master C. Parfois, c'est tout simplement une maladresse et suffit juste d'être formé et informé.
0: C'est possible. Ça ?
2: Ben oui, avec des campagnes menées partout dans le 06 qui sensibilisent le grand public.
0: Sensibilise. Non, mais ça fait beaucoup de mots.
2: Vous savez quoi ? Je vais vous laisser reprendre. Non, c'est pas vrai. Allez, qui sensibilise le grand public. Autrement dit, vous et moi, Quentin, à la question de la pollution et par extension de la préservation de la Grand Bleu. Estelle Bélanger, elle est la directrice de la Méditerranée 2000. C'est une structure cannoise, une association qui assure des sensibilisations infomaires dans le 06.
3: Infomer, c'est une campagne qui vise à sensibiliser directement les usagers du littoral. Donc, nos ambassadeurs viennent directement sur les serviettes, pour être plus précise, des usagers des plages, que ce soit les locaux, puisqu'on a quand même beaucoup de personnes qui profitent de leurs plages, et puis bien sûr quelques touristes qui sont présents. Et donc le but, c'est vraiment de sensibiliser ces usagers aux enjeux de préservation de la Méditerranée et de ses écosystèmes.
2: Sur l'ensemble du littoral azuréen, parmi les prochains rendez-vous, le 6 août sur la plage du Château à Mandelieu, le 11 plage de la Nadine à Cannes et le 13 ce sera sur la plage du Soleil à Valoris Golfe Juan.
0: Et puis alors le tout en concernant un maximum de touristes et puis de locaux.
2: Mais oui, c'est aussi ça l'enjeu, parce que nous azuréens, la mer, on la voit tous les jours et on en est tous responsables et donc on doit tous agir pour bien la protéger le plus possible.
3: Bah, chacun doit répondre concrètement aux enjeux de notre territoire. On doit faire face aux défis environnementaux à venir et on sait que la Méditerranée, c'est quand même le réceptacle des déchets plastiques qui sont jetés, pas forcément que sur la plage, hein. Ces déchets qui peuvent provenir d'un pique-nique, par exemple, au bord d'une rivière, de la Siagne ou autre, et qui, avec le vent, les pluies, vont se retrouver en Méditerranée. Donc, et ces déchets sont naturellement d'origine humaine. Donc, c'est, on va dire, à nous d'agir.
2: Et cela, c'est forcément pour tous les types de pollution, hein, de la crème solaire, aux mégots de cigarettes, aux déchets posés notamment en amont des cours d'eau qui vont être emportés pour finir en pleine mer. Un autre volet concerne également les banquettes de Posidonie. Vous savez, ces algues un petit peu grises, là, toutes sèches, qui sont installées et surtout essentielles pour protéger le littoral de l'érosion.
0: Et alors Richard, des conseils pour ceux qui vont se faire une plage cet après-midi ?
2: Tendez l'oreille.
3: Alors bien sûr, trier ses déchets sur la plage, mais c'est aussi prévenir le déchet. On peut par exemple se faire son sandwich dans un contenant réutilisable. Prendre des crèmes solaires aussi. Maintenant, il y a des labels sur les crèmes solaires qui permettent là aussi d'éviter d'acheter des crèmes déjà nocives pour la peau. Ils peuvent être nocifs pour le milieu marin. Donc des crèmes qui évitent au maximum cette pellicule d'huile que l'on peut voir d'ailleurs en fin de journée parfois sur les plages et qui vont empêcher la photosynthèse, parce que si on veut protéger la mer, il faut aussi l'aimer et s'émerveiller, hein, la nature en général.
2: La campagne Infomer, c'est chaque été sur les plages azuréennes. Rendez-vous sur votre plage préférée et vous serez sans doute sensibilisé, comme quoi découvrir pour mieux protéger la Méditerranée. Ici, ça marche, Quentin.
0: Et puis les petites infos qu'on retrouve en plus sur l'appli ICI, sur nos réseaux sociaux, puis le site internet ici.fr/azur. Puisqu'on parle de plages, vous les avez toutes faites, vous,
2: c'est vrai.
0: Ces derniers
2: Alors,
0: jours.
2: Pas tout à fait, mais quand
0: quasi,
2: même pas mal. Hein.
0: Quasi. À Saint-Raph, par exemple.
2: Oh là là, les petites criques de Boulouris. C'est incroyable, le décor est splendide. En plus, on a la vue lointaine sur la tour de l'île d'Or. C'est incroyable et on y va dans les prochaines minutes.
0: Dans un instant, juste après Véronique Sanson qui chante.

0: Merci Leïla Bekti et Géraldine Nakache d'avoir mis cette chanson au goût du jour il y a quelques années avec le film Tout ce qui brille. Véronique Sanson évidemment pour l'original, et forcément on pense aux Nuits du Sud lorsqu'elle est venue il y a quelques semaines. Yazoo, Christophe Maé, tout ça c'est évidemment avant moins le quart.
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0: La Lune avec Christophe Maé à 10h46 sur l'antenne d'ICI Azur. Yazou, je vous l'ai dit pour la suite. Et hop, excusez-moi, j'étais en train de fermer mon téléphone portable. Oui, il y a clapet. Et oui, ça revient, même que c'est tendance. Muriel Giordan saura nous le confirmer dans 5 minutes.
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0: Pour l'instant, on rejoint la plage, pas n'importe laquelle, à Saint-Raphaël, la plage du Bouloris, absolument magnifique. Richard Marcovecchio, qui n'est pas tout seul pour nous la faire découvrir.
2: J'adore la mer bleue, les roches rouges. Partout où je vais en vacances, c'est près de la mer, près de la Méditerranée toujours.
3: Une fois de plus, c'est dans un cadre absolument splendide que je vous retrouve aujourd'hui. Un jour, une plage avec ces petites criques de Bouloris. On est dans un des quartiers de Saint-Raphaël, bordant le littoral. On a une toute petite vue qui nous emmène sur l'île d'Or avec cette fameuse tour qui aurait peut-être inspiré Hergé dans Tintin. Mais non, aujourd'hui, j'ai surtout envie de vous parler finalement de ce décor absolument incroyable. Du golfe de Saint-Égulfe jusqu'à l'île d'Or, on a la baie de Saint-Raphaël. Et on a énormément de chances d'habiter sur ce territoire avec beaucoup de choses à dire, notamment des villas Belle Époque qui se sont construites à la fin du 19e siècle, début du 20e, et beaucoup de choses à raconter, notamment en compagnie d'Hervé Coffin. Bonjour.
4: Bonjour.
3: Vous êtes le président de l'association des villas Belle Époque. Qu'est-ce que ça vous apporte finalement? Pourquoi c'est important pour vous?
4: Saint-Raphaël a connu un passé Belle Époque assez exceptionnel. Mon engagement, c'est surtout d'abord de contribuer à préserver ce patrimoine, préserver, le faire connaître, parce que je dirais que tous les Raphaëlois peuvent en être fiers, le préserver, le faire vivre aussi, et montrer qu'effectivement, on a une chance ici à Saint-Raphaël d'avoir ce passé très riche, et il faut le faire connaître.
3: Est-ce que vous avez le plaisir de la contempler finalement, la Méditerranée, d'aller la voir un petit peu plus près de temps en temps ici sur les criques de Bouloris?
4: Bien sûr, la Méditerranée fait partie de Saint-Raphaël, et pour moi c'est essentiel. Tout le quartier de Bouloris, je dirais, est bien sûr orienté vers la mer. Tous les jours que je passe à Saint-Raphaël, je suis sur la mer, ou je contemple la mer. J'apprécie notamment énormément le petit sentier des douaniers qui permet de découvrir cette côte magnifique et d'entrevoir effectivement quelques villas à Belle Époque.
3: Bah, du coup, on va continuer de sillonner finalement ce littoral de Bouloris. On est toujours à Saint-Raphaël sous un ciel splendide. Bonjour madame.
2: Enchantée, oui.
3: Du coup, une Raphaéloise ou une vacancière?
2: Une Raphaéloise depuis 10 ans.
3: Qu'est-ce qui vous a emmené ici finalement? C'est le soleil plutôt, et les reliefs plutôt que le plat pays?
2: Surtout la mer.
3: Et alors là, vous habitez loin de cette petite crique de Bouloris?
2: Bah, disons 200 pas.
3: 200 pas, plus ou moins on est pressé, plus ou moins on y arrive rapidement pour se jeter à l'eau quand il fait plus de 30 degrés comme c'est le cas aujourd'hui.
2: Mais je me jette aussi à l'eau quand l'eau a 12 degrés.
3: Hiver comme été, mais dis donc, mais vous êtes une courageuse. Moi je ne le fais pas encore quand elle est, allez on va dire, pas avant le mois de mai en tout cas.
2: Si, avril.
3: C'est dès avril?
2: Avril, oui. Je me baigne, c'était jusqu'au 23 décembre. Je me baigne souvent entre les roches. Je fais tous les jours 1 km. Je fais 5 allers-retours. C'est un endroit, j'ai du mal à me détendre. Je me détends, mais à 400%.
3: Qu'est-ce qui vous plaît à vous?
2: Ce sont les couleurs. C'est la mer bleue, le ciel bleu, avec les arbres, le vert, les roches rouges. Je ne le prends pas pour acquis. Donc tous les jours, je me dis, oh, vers quelle heure c'est la baignade?
0: Ah, la magnifique. Et une passion qui est presque contagieuse. Merci Richard Marcovecchio et tous ses intervenants à la plage du Bouloris à Saint-Raphaël. Un jour une plage, tous ces épisodes se réécoutent sur ici.fr et l'appli ici. Regardez votre téléphone, vous dites que vous êtes moderne avec votre écran tactile. Eh bien pas tant que ça, on saura vous le prouver dans 3 minutes après. Yazou!

0: avec Yazou. 10h52, c'est ici Azur. Bientôt 11h, donc bientôt les infos. Puis on jouera aussi entre 11h et midi. Vous emmenez sur les plus belles plages des Alpes-Maritimes gratos. Hein. Transat, cocktail, c'est pour nous. On sera à Cap d'Ail tout à l'heure après 11h.
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0: La vie est un éternel recommencement. Et c'est pas Muriel Giordano qui nous dira l'inverse aujourd'hui. Bonjour Muriel.
2: Bonjour.
0: Avec votre rendez-vous justement qui allie info et humour, hein, ça s'appelle C'est Tendance. On apprend à mieux comprendre ce monde qui va trop vite. Et aujourd'hui, eh bien c'est le retour, s'il vous plaît, du téléphone à clapet, dis donc.
2: Oui, c'est le retour d'un ancêtre qu'on connaît bien, le téléphone à clapet, baptisé aussi flip phone. Pour rappel, le téléphone à clapet, c'est un téléphone basique, pas connecté à Internet, et quand tu raccroches, t'as l'impression de fermer les volets. C'est la simplicité même. Tu téléphones, tu envoies des SMS.
3: Simple, basique.
2: De plus en plus d'adolescents et de jeunes adultes troquent volontairement leur smartphone pour ce genre d'appareil qu'ils trouvent aussi stylé. Donc, je m'adresse ici à tous les parents et grands-parents qui nous écoutent. Hein, si vous ressortez vos vieux appareils de type BlackBerry, vos enfants ne vous traiteront pas de vieux cons. Parce que sur les réseaux sociaux, ces vieux téléphones sont à la mode.
4: Avec mon dumbphone, je suis moins dépendant de mon téléphone. Et ça m'a aussi permis de faire plus d'activités, ce que je galérais à faire avec mon ancien téléphone.
5: Voilà, nous allons découvrir aujourd'hui le Clap Facile 3. Donc, un téléphone juste pour téléphoner.
6: 2h30, c'est le temps que je passais tous les jours sur mon téléphone. Sauf qu'il y a un moment où je me suis demandé, mais est-ce que ce temps que je passe sur mon téléphone, il est réellement productif ?
7: Aujourd'hui, j'ai décidé de passer un mois avec un téléphone à clapet.
2: Tout ça illustre encore un phénomène de plus en plus documenté, les effets néfastes des écrans, notre dépendance au smartphone, aux applis, au scrolling.
0: Et puis les ados qui se baladent avec un vieux téléphone veulent avant tout s'affranchir des réseaux sociaux tout en restant joignables un minimum.
2: Oui, ils sont conscients des bénéfices sur leur sommeil, sur leur qualité de vie. Et il y a un petit côté vintage hein, dans les téléphones à clapet. Il y a 3 ans, des milliers de vidéos annonçaient la sortie du téléphone à clapet Barbie, tout rose, devenu la coqueluche des influenceurs. L'influenceuse Estherium, de son vrai nom Diane Benamou, vulgarise la tech sur les réseaux sociaux et elle a analysé ce phénomène.
8: Le problème aujourd'hui avec les nouvelles générations, c'est qu'on a tué l'ennui. Dès qu'il y a 3 secondes de vide, on sort le téléphone. On ne laisse plus notre cerveau se mettre en veille. Du coup, si la Gen Z achète ses vieux portables, c'est une stratégie de survie. Ils payent pour acheter du silence. Ils payent pour avoir le droit de ne plus être notifiés.
2: Bon, y a quand même une nostalgie hein, des jeunes pour ces années qu'ils n'ont pas connues, celle d'un monde sans téléphone portable, avec un bon vieux téléphone filaire, une cabine téléphonique, le beau teint, un monde plus libre pour ces lycéens à qui j'ai tendu mon micro.
9: C'est d'en plus simple. Il y avait moins de technologie, on s'amusait avec très fun, très pas prise de tête. On est trop sur nos téléphones, on ne profite pas assez de la vie comme si on était dans les années 80.
10: T'aurais aimé vivre dans les années 90?
9: Ah oui, vraiment. Parce que j'adorerais en fait voir un monde où il n'y a pas de téléphone, où il n'y a pas de « Oh, qu'est-ce que je vais poster sur Instagram ?»
2: Bref, le téléphone à clapet, c'est tendance. Le mot-clé « flip-phone » engrange d'ailleurs près d'1 milliard de vues sur TikTok. Reste à savoir comment ces internautes ont pu filmer et poster leurs vidéos avec un téléphone à clapet.
0: Merci beaucoup Muriel Giordan et bonne journée.
2: Belle journée.
0: C'est Tendance, on retrouve le rendez-vous sur ici.fr et l'appli ici.
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12: Bonjour, je m'appelle Amandine, je viens de Levens et le livre que je vous conseille pour cet été, c'est Les filles de la librairie de Julia Foyce. Je me suis laissée transporter par Maud et Malika, les deux libraires qui vont aider leur voisine à transporter et cacher un corps sur les berges du Paillon ici à Nice. Donc c'est super, lisez-le.
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0: On en aurait bien besoin, surtout s'il est frais. Un petit peu de vent. Je t'emmène au vent, Gaëtan Roussel et ses copains nous y emmènent. Voici Louise Attaque avant 11h sur Ici Azur.

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0: Et un bon lundi aujourd'hui, c'est le 3 août 2026. Et les infos à 11h, c'est avec vous, Maxime Hernandez. Bonjour Maxime.
2: Bonjour Quentin.
0: Et d'abord, un cambrioleur, toujours en fuite ce matin.
2: Il est recherché par les forces de l'ordre après un vol à main armée hier après-midi. La scène s'est déroulée à Valoris, du côté du château d'eau. La situation a dégénéré. La police municipale a été la cible d'une bombe lacrymogène. Un des deux cambrioleurs a été blessé par le tir d'un policier. Il a été interpellé. L'agent de police, auteur du tir, a été placé en garde à vue, comme le veut la procédure, précision du maire Kevin Luciano. Jusqu'à 27 degrés observés ce matin sur le littoral azuréen à 5h30. Notre département est toujours en vigilance orange canicule. Pour cet après-midi, on attend jusqu'à 34 degrés sur le littoral et 37 degrés dans les terres. Vigilance donc dans les massifs forestiers du département, celui du Tanneron et de l'Estérel notamment. Ils sont en risque très sévère aujourd'hui, en risque incendie. L'accès, la circulation et les travaux pyrogènes sont interdits. Chez nos voisins dans le Var, le feu est stabilisé ces deux derniers jours. Les personnes évacuées sont rentrées chez elles depuis hier soir. Le feu a parcouru en tout 1850 hectares, 41 maisons ont été détruites, 70 autres touchées par le feu. Le maire de Villeneuve-Loubet ne comprend pas la décision de l'État. Lionel Lucas s'oppose à la démolition de plusieurs restaurants de bord de mer sur sa commune. Ils sont sous le coup d'une procédure de démolition liée à l'érosion et au recul du trait de côte. Le maire ce matin sur ICI Azur conteste le calendrier imposé par l'État. Le sort des dauphins du Marineland encore incertain. Le zoo de Beauvalaisis a renoncé au projet de bassin pour accueillir les dauphins. Il estime le soutien de l'État insuffisant face au coût du projet. 8 dauphins ont été transférés pour le moment vers l'Espagne. L'issue sera-t-elle favorable pour le Nissa Rugby ? Le club doit passer demain ou mercredi devant la commission d'appel du gendarme financier du rugby. Les discussions semblent avancer avec la ville de Nice. Le maire Éric Ciotti annonce sur le réseau social X s'être entretenu à plusieurs reprises ce week-end avec Louis-Vincent Gave, l'actionnaire majoritaire du club, des échanges extrêmement positifs selon lui.
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2: Quentin, pour la météo, des températures toujours aussi élevées dans le département.
0: Et puis de vigilance cette fois. Alors on a toujours la vigilance orange canicule, ça fait 4 jours d'affilée. Les températures, effectivement, Maxime, font foi pour cet après-midi. Pas moins de 30 degrés dans la Bastinée à Saint-Étienne, par exemple. On ira jusqu'à 38, en tout cas pour des ressentis à 38 à Puget-Théniers ou Saint-Martin-du-Var. Une bonne partie de la vallée, encore une fois, qui est concernée. 31 à Menton, 30 à Nice, 32 à Antibes. On repart sur un 30 à Mandelieu et aux portes de l'Estérel. Et pourquoi je vous ai parlé de deux vigilances ? Parce qu'il y en a une deuxième. C'est celle qui est jaune aux orages entre midi et 21h. Et c'est le moyen et le haut pays surtout qui sont concernés. La Vésubie, la Tinée, la Roya pour tout à l'heure. Demain d'ailleurs, ça devrait être la même chose. À noter que sur une partie des reliefs et du littoral, ce sera un ciel un peu plus nuageux et venteux aussi, puisqu'on devrait avoir des rafales jusqu'à 50 km/h. Et pour les vigilances, pour l'instant, pas de vigilance orage annoncée demain, même si ça peut encore tomber en montagne. Un petit mot de la route. Tout va bien ce matin, en cette fin de matinée en tout cas. De moins en moins de monde en direction de Monaco par la moyenne corniche ou par le tunnel de la 500 lorsque vous sortez à hauteur de la Turbie. Merci beaucoup Maxime Hernandez, à tout à l'heure.
2: À tout à l'heure pour le midi. 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
0: Ah bah alors, bonne humeur, là on peut pas faire plus que ça. Je vais vous dire pourquoi. Parce que cette émission, elle ne peut pas se faire sans vous. Vous venez avec nous, vous venez jouer, vous amuser. Et derrière, je vous emmène sur une des plus belles plages de la Côte d'Azur. L'une des plus belles plages de la Côte d'Azur, de la French Riviera, en baie de Cap d'Ail. Et attention, hein, Transat, cocktail, évidemment c'est payant, mais on n'a qu'à dire que c'est pour nous. Alors venez jouer avec nous, 04 93 82 03 04.

0: Cette belle émission qui vous permet non seulement de venir discuter avec nous, nous dire ce que vous faites cet été, et puis surtout remporter les plus beaux cadeaux qu'ICI Azur puisse vous faire.
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0: Eh oui, chaque jour, entre 11h et midi, c'est notre moment, ce moment où on peut converser, où on peut s'amuser et vous offrir en contrepartie les plus beaux cadeaux, je vous le disais. Alors, si vous passez par la plage, pas n'importe laquelle, aujourd'hui, on est sur la plage Marquet, à Cap d'Ail, un des plus beaux spots quand même de la Côte d'Azur. Et je pense que Salomé sera d'accord avec moi. Bonjour Salomé.
3: Bonjour.
0: Vous travaillez au Naos Beach. Ah, en voilà un spot de détente. Ambiance chic mais décontractée, hein, vous serez d'accord avec moi.
3: Je suis bien d'accord, on est tous les jours en vacances, même en travaillant.
0: C'est vrai. Et alors là, en été, là, dites-moi comment ça se passe en termes de fréquentation, ça doit être rempli.
3: On a du monde tous les jours, ça n'arrête pas, du matin au soir. On propose des petits déjeuners, le déjeuner, la plage, le dîner et même pour boire un verre.
0: Ah, alors justement, tiens, à propos de boire un verre, parce que là, à cette heure-ci, bon, il fait pas encore tout à fait faim, mais il fait déjà soif. 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
0: Ah, ça fait du bien. Je suis obligé de rappeler évidemment que c'est à consommer avec modération dès lors qu'il s'agit d'alcool. Pour ceux justement qui préfèrent quelque chose de plus soft, sans alcool, donc qu'est-ce qu'on pourrait avoir?
3: 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On fait aussi les spritz sans alcool. Donc apérol sans alcool, mais également les gin tonic sans alcool. Donc c'est pas vraiment du gin, mais c'est à la fleur de sureau.
0: Oui.
3: 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Parce qu'on travaille qu'avec des producteurs locaux et frais.
0: C'est-à-dire avoir les meilleurs produits et puis bah avec la meilleure, j'allais dire, toile de fond, plutôt la toile qu'on a devant. C'est quand même la vue panoramique sur la Méditerranée. On est d'accord que quand même avoir la mer au niveau de Cap d'Ail, c'est peut-être encore mieux qu'ailleurs.
3: Oui, et en plus, nous, la particularité de notre pêche, c'est qu'on a du sable fin.
0: Oui.
3: Donc c'est toujours agréable.
0: Et alors, pour les touristes qui arrivent et qui cherchaient les plages de sable fin, bah, venez un peu du côté de Cap d'Ail. 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Ça s'appelle le Naos Beach. C'est sur la plage Marquet. C'est à Cap d'Ail. C'est un spot magnifique de détente. C'est une adresse pour profiter de la Côte d'Azur du matin jusqu'au coucher du soleil. On vous offre le transat et puis un cocktail gratos. Là, on a fait la carte hein, avec vous, Salomé. Merci d'être passé
3: Merci.
0: Ce matin.
3: Merci, bonne journée.
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0: Bah oui, non, mais je suis comme vous, maintenant j'ai soif, c'est malin. Et puis d'un bon cocktail en plus, hein. Bon, avec ou sans alcool, hein. De toute façon, si c'est avec alcool, c'est avec modération, on vous le rappelle. 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Ce qui est sûr, c'est que les glaçons, ils sont prêts. On vous en donne 6 d'affilée, il va falloir les garder ces glaçons, comment faire? Allez, vous savez quoi, je vous explique tout après le Zoulou Blanc, c'est Johnny Clegg, avec Savouka, hein. Scatterlings of Africa sur ICI Azur.

0: Johnny Clegg, bien sûr, avec sa voucasse Caternings of Africa, c'est culte. Il est 11h15, c'est ici Azur, on joue et on se rafraîchit et on gagne.
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0: Jouer, se rafraîchir, gagner, en même temps, c'est tout le mal que je vous souhaite, hein, Georges. Bonjour Georges.
3: Oui, bonjour Quentin.
0: On est à Tourrette-le-Vince avec vous. Oh, j'ai une petite question, une petite faveur, je la tente ou pas?
3: Essayez.
0: Je la tente. Je vous permets de jouer avec nous, je vous mets 6 glaçons dans le verre, si vous me donnez vos cons à champignons.
3: Ouais, cette année ça va être difficile, hein.
0: Mais oui, non, je vous dis pourquoi je pose la question, parce que vous êtes féru justement de champignons. Je sais pas comment on dit, c'est d'ailleurs ça. Fongifage, quelque chose comme ça. Je sais plus.
3: Ah bah ça doit être ça.
0: Oui, voilà. Mais en tout cas, voilà, vous chaque automne, en tout cas, vous êtes planté dans les coins forestiers et vous allez cueillir des champignons.
3: J'adore la nature, mais bon, depuis 2 ans, c'est compliqué parce que j'ai eu un accident et.
0: Oui, Mario m'a dit.
3: Voilà, donc.
0: Et là, vous êtes en train de vous regonfler en termes de forme, en termes de santé. Voilà, c'est ce qu'on m'a dit.
3: J'essaie de trouver des améliorations.
0: Bah, j'espère justement qu'en plus de l'amélioration, il y a une bonne petite zone de détente. Là, j'ai parlé de Cap d'Ail, le Naos Beach, vous avez entendu, hein, les transats, le sable fin, la Méditerranée, le cocktail avec ou sans alcool. Mon Dieu, mais que demander de plus? Bah, 6 glaçons.
3: Bah, ça donne envie, hein.
0: Eh, je suis d'accord avec vous. Tiens, allez hop, les blas, les 6 glaçons dans le verre. Clac, clac, clac, clac. Le but du jeu, vous le savez, ça va être de les garder, ces fameux 6 glaçons. Et pour les conserver, il va falloir me deviner la voix de la personnalité que voici. Il s'agit d'un homme.
4: J'ai un souvenir aussi d'y avoir présenté Interville. Avec moi, j'avais Denise Fabre, qui est une niçoise. Il ne peut pas y avoir plus niçois que Denise.
0: Ah, la voix d'un homme. Mais de quel homme s'agit-il?
3: Philippe Risoli.
0: Vous diriez Philippe Risoli?
3: Oui.
0: Bah, moi, je dis que c'est ça. Voilà, vous avez reconnu le générique, je voulais l'utiliser en guise d'indice, mais même pas eu besoin. Allez, par contre, je mets ça. Je suis obligé. Les patatos.
3: Ah ouais, ouais, je me rappelle. Hein.
0: Vous l'aviez. Est-ce que vous faites partie des 3 personnes qui avaient acheté le single à l'époque ou pas?
3: Non, pas du tout. Mais bon, je me rappelle.
0: Ah, et combien de déjeuners on a passé devant Philippe Risoli, quoi, à l'époque?
3: Ouais, absolument.
0: On en a gratté des millionnaires qu'on n'a jamais eu, hein.
3: on a essayé, hein.
0: On a essayé, puis on a perdu. Bon, en revanche, pour vous, c'est gagné, hein, parce que là, vous me faites un carton plein, 6 glaçons d'entrée. Là, la grosse difficulté pour les autres joueurs, ceux qui vont vous suivre là jusqu'à midi, eh ben, ça va être de faire carton plein, parce qu'il n'y a pas le choix. Pour l'instant, c'est vous qui gagnez, hein, cher Georges.
3: C'est gentil, merci. Je souhaite bonne chance aux autres candidats.
0: Je leur souhaite bonne chance également. Là, ils ont tous une petite goutte de sueur qui leur glisse sur la tempe en se disant bon, ben, 6 glaçons ou rien, quoi. Georges, vous restez pas loin parce que peut-être que d'ici la fin de l'émission, j'aurai une bonne nouvelle à vous apporter, d'accord?
3: Ah, merci, Quentin.
0: À tout à l'heure, cher Georges.
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0: Il était à Fort Boyard ce week-end, Philippe Risoli, en compagnie de Miss France, de plusieurs Miss France actuelles ou anciennes. Il était bien entouré et ils ont gagné, hein, plus de 15 000 euros, je crois, de cagnotte à Fort Boyard. Voici Céline Dion, son grand retour avec ce titre. Bonjour, pardon, merci, c'est tout nouveau.
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0: On attend le prochain single qui va s'appeler Désolé s'il vous plaît. Bon appétit, Céline Durand, évidemment, avec Bonjour, pardon, merci. Sur Ici Azur, on est idiot. Il y a Toto avec Rosanna et puis on va jouer aussi entre temps avec Christelle. À tout de suite avec elle.
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0: Ben oui, c'est l'été, respirons et avec Christelle, jouons.
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0: J'ai voulu refaire le jingle, mais non, c'est vrai, il siffle pas là-dedans. Bonjour Christelle.
5: Oui, bonjour Quentin.
0: Christelle de Nice, et qui peut-être c'est sera ça. À Cap d'Ail, un de ces quatre, à Naos Beach.
5: Ben, j'espère bien, mais c'est chaud. Hein.
0: Ah, bah c'est chaud. Vous avez entendu Georges il y a 5 minutes, là,
5: et
0: même
5: oui.
0: pas.
5: Ouais. Et oui.
0: Six glaçons, sinon rien. C'est dur, hein, parce que j'ai remarqué que souvent, là, depuis quelques jours que je fais l'émission, que les premiers candidats que j'avais me faisaient des cartons pleins et que derrière, il fallait sortir les rames, il fallait sortir les pagaies pour les autres.
5: Eh ben, écoutez, on va voir.
0: Christelle, rien n'est joué. Hein. Là, de toute façon, si vous me faites six glaçons, vous égalez notre ami Georges et d'ici ça. La fin de l'émission, on vous départage. Qu'est-ce que vous faites dans la vie, Christelle?
5: Je suis à la bibliothèque, dans les livres.
0: Oh, très bien. Bah, justement, tiens, donnez-moi un petit conseil livre là, à lire au bord de la plage. Qu'est-ce que vous lisez en ce moment même?
5: Eh bien, je lis La vie gourmande.
0: De
5: Aurélia Orabia.
0: Très bien. Et c'est un livre justement sur une.
5: C'est une BD graphique. D'accord. BD graphique, très agréable à lire, un beau dessin et une narration particulière sur le goût, le taste, hein, le goût avec les papilles, mais aussi la maladie du cancer.
0: D'accord, voilà. Ça évoque plusieurs thématiques. Alors, Christelle, la vie gourmande, m'avez-vous dit?
5: Tout à fait.
0: Ah, mais voilà. Coup de cœur en même temps partagé par une spécialiste du genre puisque vous travaillez en bibliothèque. Christelle, je vous propose un petit rafraîchissement là.
5: Avec six glaçons alors. Hein.
0: Ben voici, voilà. Vous demandez, je vous les sers. Paf, paf, paf.
5: Merci.
0: Les six glaçons sont là. Allez, gardons-les. En évitant d'en enlever dans du verre. Et pour ça, devinez la voix de la femme que voici. Oui, il s'agit d'une femme.
6: Bah, c'est sûr que moi, quand je viens ici, j'ai une attache particulière à Ginou dont vous parliez, que j'ai rencontré quand je préparais la môme, qui était la meilleure amie de Piaf.
0: Alors là, elle nous donne un indice en or là,
5: à
0: la fin de sa phrase.
5: Tout à fait. Et je propose Marion Cotillard.
7: And the Oscar goes to Marion Cotillard.
8: Thank you so much.
0: Et vous pouvez le dire aussi. Thank you so much to Marion Cotillard.
5: Thank you so much.
0: Et ben voilà. Et six glaçons, ça en fait deux. Et voilà. Et il y a Georges derrière qui dit ah, j'étais tranquille là pendant 5 minutes. C'était pour moi le Naos Beach. Bah pour l'instant vous.

0: Avec Toto, Rosanna, bien sûr. Et ça évoque des boissons fraîches et parfois pétillantes, on est d'accord. Il est 11h31.
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0: À vos côtés, sur la route notamment, hein, il y avait quelques, pas difficultés, mais ça freinait forcément sur la 8 en direction de Nice ou en direction de Monaco. Généralement, vacances ou pas, il y a toujours du monde pour quitter la 8 à la Turbie ou pour emprunter la moyenne corniche à hauteur de Cap d'Ail. Mais pourquoi aller jusqu'à Monaco, puisque c'est à Cap d'Ail qu'on vous emmène aujourd'hui. Vous l'aurez compris, 11h32.
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0: Allez, encore 3 minutes de patience pour notre copine Laurence de Comte. On sera dans les paillons dans un instant pour jouer avec elle et je l'emmènerai peut-être jusqu'à Cap d'Ail. Mais c'est vrai que pour l'instant, Christelle et Georges nous ont fait 6 glaçons chacun. Donc ce sera forcément 6 glaçons ou rien pour Laurence dans un instant et ce sera après Mécano.

0: Mécano, bien sûr, une femme avec une femme, tout droit sortie des années 80, ce collector sur Ici Azur.
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0: Oh, on est sur un beau petit 31 degrés à compte, hein, n'est-ce pas, Laurence? Bonjour, Laurence.
3: Bonjour, Quentin.
0: Ouais.
3: Oui.
0: Cela dit, ne sommes-nous pas dans la voiture avec vous, Laurence?
3: Non, je suis dehors.
0: Ah, je croyais. Parce que vu la résonance, j'avais l'impression qu'on était dans une voiture.
3: Je
0: repose
3: encore aujourd'hui. Le travail, c'est que demain.
0: Ah, ça va. Alors, vous faites quoi justement comme métier, Laurence?
3: Je suis infirmière libérale.
0: Ah, héroïne du quotidien. Là, en ce moment, est-ce qu'il y a plus de boulot que d'habitude ou pas?
3: Un petit peu quand même.
0: Ouais.
3: Un petit peu.
0: Faire
3: attention, ouais.
0: Ouais. Et grâce à vous, justement, eh bien, on ne se porte que mieux. Chère Laurence, y a-t-il des vacances à profusion? Ou est-ce que c'est déjà passé? Ou est-ce que vous n'aimez pas les vacances?
3: Pas l'été, mais en octobre, c'est prévu, oui.
0: Ouais, voilà. Hors saison, vous êtes tranquille.
3: Hors saison, oui.
0: Mais vous avez raison.
3: Je profite de la Côte d'Azur, l'été, on est bien.
0: Voilà, terre de vacances déjà, en même temps, terre de paradis. Puis Cap d'Ail en particulier, Naos Beach, quoi.
3: Mais bon, le niveau est élevé là. Hein.
0: Ben voilà, vous avez suivi l'émission depuis le début, vous avez entendu que Christelle et Georges nous ont fait tous les deux 6 glaçons et que ça enlève tout suspense, hein, finalement. C'est-à-dire que pour vous, ça va être 6 glaçons obligatoirement.
3: Okay.
0: Bon, vous connaissez le principe du jeu, Laurence?
3: Oui.
0: Ça démarre avec quoi?
3: 6 glaçons.
0: Ouais. Que voici? 6 glaçons que voici, ils sont dans le verre, ils sont bien frais, ils nous rafraîchissent. Et ils peuvent vous porter bonheur à condition de deviner la personnalité que voici. Il s'agit d'un homme.
4: Personne ne voulait faire la Starac, c'est la vraie histoire. Hein. Il me dit, écoute, c'est toi qui vas y aller, je m'emmerde. Je me retrouve là, je ne sais pas pourquoi. Ça ne marche pas en plus au début, on me caricature un peu. Finalement, j'ai appris un métier.
0: Est-ce qu'on n'aurait pas mis la version, effectivement, junior de ce jeu aujourd'hui? Alors, Philippe Prisoli, tout à l'heure, ce n'était pas toujours évident à deviner, mais Marion Cotillard qui nous parle de la Maube, et là, la personne qui nous parle de la Starac, ouais. Laurence, avec une grande évidence, vous me dites...
3: Nicolas
0: Aliagas. Oh, dis donc.
5: Soyez les bienvenus en direct sur téléphone. Vous avez entendu parler ces derniers temps de Star Academy aujourd'hui. C'est le grand soir.
0: Voilà, c'est le grand soir. Salut les loups, les élèves, le château. Bah oui, oui.
3: On y va tous alors, la plage.
0: Eh, 3 fois 6 glaçons, ça fait 18. Il n'y a pas un glaçon qui a été balancé de l'autre côté. On les a tous conservés. Georges, il a ses 6 glaçons. Christelle, elle a ses 6 glaçons. Vous aussi également, Laurence. Ouh là là, ça va être, ça va être une jolie finale, ça, en fin d'émission. Il y a du suspense en vue.
3: Ouais.
0: Suspense. Ça va se jouer avec une question subsidiaire, évidemment, à la fin de l'émission. Je ne vous la donne pas tout de suite. Je vous la donnerai en direct et il va falloir me donner une réponse instantanée tout à l'heure, d'accord? Et ce sera une réponse chiffrée. Je vous dis à tout à l'heure, Laurence.
3: À tout à l'heure, merci.
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0: 04 93 82 03 04. Et les amis, oulala, il va falloir non pas départager 2, mais carrément 3 candidats, peut-être 4, parce qu'il reste encore une place là pour tenter d'avoir son transat et son cocktail gratuit au Naos Beach. On est sur la plage du Marquet, je le rappelle, à Cap d'Ail. La dernière place justement pour jouer, elle est pour vous dans un instant. Vous appelez tout de suite. 04 93 82 03 04. Oui, le suspense
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0: Et on joue juste après Alex Warren. Oui, j'avais envie de prendre une voix grave parce que le moment est solennel et grave. Oui, très grave même.

0: Alex Warren avec Ordinary, bien sûr, à 11h44 sur ICI Azur. Et Fred a une lourde mission quant aux conséquences de cette fin d'émission.
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0: Bonjour Fred.
3: Bonjour.
0: Bon, je vous explique, il y a deux solutions. Soit vous ne me trouvez pas la star du premier coup et vous me facilitez vraiment la tâche, soit vous me trouvez la star du premier coup et là, ça nous fait une finale avec toutes celles et ceux qui ont joué. Autrement dit, toute l'émission que j'aurais fait n'aura servi à rien puisque tout le monde sera sur un pied d'égalité.
3: D'accord.
0: On est assez un peu en forêt avec vous. Vous faites quoi dans la vie, cher Fred ?
3: Moi, je suis massothérapeute. Je fais des massages.
0: Oh, trop bien. Mais pourquoi vous venez pas dans nos studios, là, tout de suite, maintenant ?
3: Eh ben, écoutez, pourquoi pas ?
0: Eh ben, c'est gagné, Fred, bravo ! Non, je
3: plaisante. Voilà.
0: Si seul. Dans ces cas-là, moi, je fais gagner que des cavistes, je fais gagner que des massothérapeutes, que des gérants de plage. Moi, je suis
3: facile.
0: Ou des banquiers aussi, tiens, tant qu'à faire. Fred, est-ce qu'il y a, j'ai posé la question tout à l'heure à nos candidats précédents. Est-ce que vous avez quelques jours de vacances, de répit, de quelque chose ?
3: J'y suis, là, je suis dedans.
0: En plein dedans, voilà. Mais nickel.
3: Exactement.
0: Et vous venez de temps en temps dans le 06 ?
3: Exactement.
0: Et ben voilà.
3: À Villeneuve-Loubet.
0: À Villeneuve-Loubet, ben voilà, vous allez monter encore un petit peu direction Cap d'Aille. En tout cas, c'est ce que je vous souhaite. La contrepartie, évidemment, c'est de garder les 6 glaçons que je vous verse tout de suite dans le verre. Que nous comptons. 1, 2, 3, 4, 5, 6. Vous voyez comme moi, hein, 6 glaçons, on est d'accord ?
3: Exactement.
0: Voilà. Après avoir utilisé le sens de la vue pour bien voir ces 6 glaçons, le sens de l'ouïe pour deviner la personnalité que voici. Oui. Il s'agit d'une femme.
4: Ah, je me suis dit que j'étais une grande vénarde. Qu'on m'offre un rôle, un film pareil, je me suis sentie vraiment avec beaucoup de chance.
5: Alors, qui c'est qui a ses doigts comme ça ?
0: Très fluide.
3: Eh ben, je vais dire Vanessa Paradis.
0: Fred.
3: Et ben voilà, c'est, je facilite pas la tâche.
0: C'est une finale XXL en fait. On va rappeler tout le monde, enfin si j'ose dire. On va tous vous poser la même question hors antenne. Je vais la donner tout à l'heure la question et j'accueillerai directement le gagnant. Mais vous aurez compris que c'était gagné, évidemment, cher Fred. Hey,
3: voilà.
0: Aujourd'hui, on s'est dit qu'on allait carrément déblayer le chemin, faciliter la tâche et vous prendre par la main jusqu'au bout du chemin.
3: Très bien.
0: Voilà, c'est exactement ce qu'on a fait. Bon, bah Fred, ouf, voilà, vous respirez. Un peu moins pour Laurence, pour Christelle et pour Georges qui se disent, mais finalement, on est tous logés à la même enseigne, non seulement à la même enseigne. Vous avez tous 6 glaçons, on n'en a pas enlevé un, mais il y aura quand même un gagnant. On posera avec l'ami Mario la question subsidiaire qui est forcément chiffrée et je la donnerai dans un instant. Donc peut-être dans une minute, hein, Fred. Hein.
3: D'accord.
0: Voilà, peut-être que c'est encore vous que j'aurai au bout du fil. Et à tout de suite.
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0: Ah, c'est vrai que c'est pas tous les jours difficile. Mais là, aujourd'hui, c'est vrai qu'on a plutôt fait niveau 1, niveau vert. Vous voyez, le drapeau vert, la piste verte pour les enfants. Finzi, continue. Tcha-tcha-tcha. Ça fait longtemps qu'on n'a pas écouté ça. Et ben pour notre plaisir, sur Ici Azur. À tout de suite. Baby,

0: bons souvenirs. Alors, qui allons-nous accueillir dans un instant pour offrir ce beau moment au Naos Beach? On est à Cap d'Ail. La réponse, ce sera dans 3 minutes.
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0: Et j'ai une pensée. J'ai une pensée pour Mario, qui est à l'accueil, qui est au téléphone évidemment, et qui est en train de s'arracher les cheveux en essayant de départager tous nos candidats qui ont fait 6 glaçons chacun. Le gagnant sera au bout du fil après Polnareff sur Ici Azur. Ah.

0: Et si vous êtes en vacances, eh bien c'est de circonstance, monsieur Michel Polnareff, Holidays, sur Ici Azur, il est 11h56, l'heure est grave.
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0: Mais quand je dis que l'heure est grave, il faut mettre la musique de l'heure est grave. Voilà, un mieux. Bon, je vous explique un petit peu. Si vous arrivez maintenant, nous avons joué toute l'heure avec que des grands champions. Toutes celles et ceux que j'ai accueillis à l'antenne m'ont fait 6 glaçons et il fallait évidemment, pour les départager, une question subsidiaire. Je vous la donne maintenant que tous nos candidats ont fait leur proposition. La question dont la réponse est forcément chiffrée est la suivante. Quelle distance à pied y a-t-il entre la gare de Cap d'Aille et Naos Beach ? Attention, je demande la distance. Je vous donne la réponse dans un instant, mais je vous le dis tout de suite, Laurence et Georges, malheureusement, ne sont pas sélectionnés puisqu'ils m'ont donné les deux réponses les plus éloignées du juste compte, allons-nous dire. Donc c'est Fred et Christelle que j'ai au bout du fil. Christelle et Fred, vous êtes toujours là ?
3: Oui.
0: Ouais. Nous avons enregistré vos réponses via Mario qui vous avait au bout du fil il y a encore une minute. Fred, quelle proposition avez-vous fait ? Quelle distance y a-t-il entre la gare de Cap d'Aille et Naos Beach ? Vous avez répondu quoi ?
4: 2,5 km.
0: 2,5 km, 2,5. Et Christelle, vous m'avez dit, vous nous avez dit hors antenne ?
3: 1,7 km.
0: Je vous le dis, évidemment, nous avons un gagnant ou une gagnante qui est à 300 mètres de la bonne réponse. Et il s'agit... Je vous donne la réponse tout de suite. La distance, j'ai envie de rajouter encore du suspense, mais hyper pompeux, tiré par les cheveux. La distance entre la gare de Cap d'Aille et Naos Beach est de 2 km tout rond. À 300 mètres près, c'est Christelle qui chope le transat du Naos Beach. Et voilà.
3: Waouh.
4: Félicitations.
0: Ah.
3: Fred. Merci, mais on n'était pas loin tous les deux quand même.
0: C'est vrai que vous avez été plutôt bon, y compris jusqu'à cette dernière phase d'émission. Ah Fred, ça s'est joué de peu là. Je pense à vous qui vous dites mais j'avais les 6 glaçons aux portes de la finale, je l'ai pas.
4: Eh oui.
0: Bon,
4: c'est comme ça.
0: C'est comme ça et peut-être une prochaine fois surtout hein.
4: Et à une prochaine fois.
0: Et je rappelle que demain, vous pouvez rejouer si jamais vous êtes à nouveau sélectionné ou après-demain. De toute façon, tout l'été, on se fait plaisir. Et ben voilà, chère Christelle, c'est emballé,
3: merci,
0: c'est pesé.
3: Beaucoup. Ouais, c'était pas facile.
0: On est d'accord que c'était pas facile, mais déjà, vous aviez joué avec quelle star que vous aviez trouvé, vous, Christelle, j'ai oublié.
3: Marion Cotillard.
0: Marion Cotillard, oui. En même temps, quand elle parle de la môme, piaf, on va dire qu'on avait, c'est même pas
3: oui,
0: un indice.
3: Oui, ça allait, mais il y en a d'autres, j'aurais pas trouvé. Hein.
0: Bon, en tout cas, ça vous permet de partir à Naos Beach. On est sur la plage Marquet à Cap d'Aille. Je le redis une dernière fois, mes spots de détente magnifiques, ambiance
3: génial,
0: chic, décontractée, transat, les pieds dans le sable, vue panoramique sur la Méditerranée et les cocktails avec ou sans alcool à savourer pour se déshydrater, se s'hydrater pour le coup et se désaltérer. C'est encore mieux comme ça. Naosbeach.com pour tout le détail. Bravo Christelle.
3: Merci beaucoup, merci à toute l'équipe.
0: Je vous souhaite le meilleur des étés, vous, héroïne du quotidien.
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0: Et demain, on rejouera évidemment, on vous emmènera encore à la plage, une autre pour le coup. On changera de destination. Je vous le dis tout de suite, pour demain, on vous emmène à Juan-les-Pins, la plage des îles, absolument magnifique. Et pourquoi elle s'appelle plage des îles ? Vous aurez la réponse demain, justement. Il est 11h, c'est lundi aujourd'hui, nous sommes le 3 août. Et l'actu, c'est avec vous, Maxime Hernandez, le journal de midi. Un homme recherché par les forces de l'ordre.
5: Un cambrioleur est en fuite après un vol armé hier après-midi. Ça s'est passé à Valoris, du côté du château d'eau. Deux policiers municipaux ont été pris à partie par les deux suspects. Ils ont lancé sur une grenade lacrymogène. Un policier a été obligé de tirer sur l'un des individus. Il a été interpellé. Le second est donc toujours recherché. Le maire de la commune, Kevin Luciano, veut apporter son soutien aux agents municipaux.
6: On ne peut pas demander à ces femmes et à ces hommes qui sont exemplaires de nous protéger et en même temps les empêcher de se défendre. On a affaire en France à une délinquance qui est de plus en plus violente, de plus en plus organisée, de plus en plus armée, hélas. Et on ne peut pas demander à nos policiers d'être intervenants sur les lieux de toutes sortes d'infractions, de délits, le cas échéant, mais parfois même de crimes, sans qu'ils aient la possibilité de se défendre dans des conditions convenables. Je m'inquiète pour les policiers en général. Si on est sur des poursuites systématiques contre les policiers qui se défendent, je ne suis pas bien sûr qu'ils vont pouvoir continuer à faire leur métier.
5: Le policier en question est donc en garde à vue, comme le veut la procédure quand un membre des forces de l'ordre fait usage de son arme. Il va faire encore chaud cet après-midi dans les Alpes-Maritimes, jusqu'à 37 degrés attendus dans le moyen pays et 34 degrés sur le littoral. Notre département est toujours en vigilance orange canicule. Attention donc au risque incendie. Les massifs forestiers du Tanneron et de l'Estérel sont toujours en risque très sévère aujourd'hui, c'est-à-dire que l'accès, la circulation et les travaux susceptibles de créer des étincelles sont interdits. Tout proche de chez nous, dans le Var, les pompiers travaillent toujours sans relâche pour éviter une reprise de feu. Il n'est toujours pas maîtrisé ni fixé, mais la nuit a été calme, nous disent les pompiers. 1850 hectares ont été parcourus par les flammes et près de 40 maisons détruites. C'est criminel, ça relève de l'attentat de mettre des vies en danger, de détruire la nature, déclare ce matin le maire de Corins.
0: La colère ce matin du maire de Villeneuve-Loubet.
5: Lionel Lucas ne comprend pas la décision de la préfecture des Alpes-Maritimes. Elle demande la démolition de plusieurs restaurants en bord de mer. En fait, l'État redessine le trait de côte à cause de l'érosion. La mer a grignoté 30 mètres de plage au cours des 40 dernières années. Une décision prise trop rapidement et non justifiée pour le maire Lionel Lucas.
7: En aucun cas, dans la mesure où il n'y a pas l'urgence. C'est pas parce qu'on peut se projeter dans 10 ou 15 ans en disant voilà comment ça va évoluer, qu'il faut immédiatement, dans les 3 mois, comme s'il y avait des mesures d'urgence à prendre, tout détruire. C'est pas la nature qui reprend ses droits, c'est l'État qui se prend le droit d'accélérer la nature.
8: Alors, Lionel Lucas, la préfecture explique qu'il y a un risque d'érosion qui va de la mer jusqu'à la SNCF. Est-ce que c'est pas plutôt l'action de l'homme et le réchauffement climatique qu'il faut blâmer ce matin?
7: C'est pas le problème. Le problème, c'est qu'est-ce qui se passe? Savoir les causes, c'est pas ça qui résoudra le problème. Le problème, c'est un constat. Personne ne conteste le constat, sinon que dans sa modalité et sa durée. Il n'y a pas d'urgence. Dans les 3 mois, la route ne va pas disparaître. C'est ridicule.
5: Lionel Lucas, le maire de Villeneuve-Loubet, au micro de Jolie Munch ce matin. Interview complète à réécouter en longueur sur notre appli Ici Azur. Les dauphins du Marineland ne connaissent toujours pas leur sort. Ils ont été transférés le mois dernier en Espagne. Et les eaux de Beauval hésitent à renoncer au projet de bassin pour accueillir ces dauphins. Il estime le soutien de l'État insuffisant face au coût du projet. Et puis l'avenir sera-t-il positif pour le Nissa Rugby? Le club niçois doit être entendu dans les prochains jours par la commission d'appel du gendarme financier du rugby. En tout cas, les discussions semblent avancer avec la ville de Nice. Le maire Eric Ciotti qualifie d'extrêmement positif les échanges de ce week-end avec l'actionnaire majoritaire du club. Et puis, on rappelle que le Nissa Rugby a été rétrogradé administrativement en fédéral et doit encore apporter les garanties financières nécessaires pour être autorisé à évoluer en Pro D2 cette saison.
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5: La météo avec vous, Quentin, notre département, toujours en vigilance orange canicule.
0: Exactement, et ça fait 4 jours d'affilée que ça dure. Il y a d'autres départements qui se sont rajoutés, l'Aude, l'Aveyron, le Cantal. Mais dans les Alpes-Maritimes, oui, 4 jours d'affilée avec des températures qui donneront pas moins de 30 degrés dans la Bastinée, à Saint-Étienne, par exemple. Par exemple, je vous le disais tout à l'heure, dans la Roya, Fontan, attendent noté 31 degrés, possiblement jusqu'à 38 dans la vallée du Var. Puget-Théniers, Villars-sur-Var, Saint-Martin-du-Var sont concernés. Et pour cet après-midi, sur la côte, entre 30 et 32 degrés, 30 à Nice, 31 à Menton, 32 à Antibes. Et on note une deuxième vigilance jaune aux orages. Et à partir de maintenant, d'ailleurs, puisqu'il est possible que ça tombe dans le Moyen et le Haut-Pays, la Vésubie, la Tinée et la Roya. Un scénario qui devrait se répéter demain, mais cette fois ici avec un ciel plus nuageux sur le front de mer et avec du vent en plus. Il est midi 5, passez une très belle journée. On se marre avec Valérie Damido, Eric Bastien et le best-of d'Otaquet, le meilleur.
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10: Bonjour à toutes et à tous. J'espère que vous allez bien, que vous soyez à la maison, au travail, sur la route ou en vacances. Nous pensons également fort aux sinistrés des incendies et aux services de secours qui sont mobilisés depuis le début de cette vague de feu. Jusqu'à 13h, nous nous changeons les idées avec les meilleurs moments au taquet. Nous serons par exemple avec un ancien cuisinier qui nous parlera d'une spécialité bretonne, avec une candidate qui a failli participer à un jeu télévisé par erreur et une autre qui a cassé un balai sur le dos de son mari et qui nous raconte pourquoi sur votre radio ici.
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10: Mais avant de retrouver Valérie D'Amido, Éric Bastien, place à la musique avec Alain Chamfort avec une adaptation française d'un tube de Barry White.

0: Alain Chamfort qui a quelques dates de concert en octobre prochain. Il sera par exemple à Nancy et à Troyes. Déchaîne-moi. Midi 9, c'est l'heure du déjeuner. Karine Dessy-Mayenne et Romuald Dessy-Armoric sont deux candidats qui aiment cuisiner et ils nous donnent des idées maintenant, comme une spécialité bretonne qui a beaucoup intéressé Éric Bastien et Valérie Damido sur votre radio ici.
1: Alors, nous sommes au taquet avec Karine qui joue avec ici Mayenne. Karine qui a trois filles, qui est référente territoriale. Tu cuisines pour tes enfants quand elles reviennent le week-end et tu adores la cuisine. Alors c'est quoi? Qu'est-ce que tu aimes faire? Qu'est-ce que tu leur fais?
2: Oh bah c'est très varié. J'aime bien faire des desserts, des crumbles, voilà, des toutes sortes de desserts, des gâteaux au chocolat. Voilà. Ma fille fait très bien les tiramisu, la petite dernière.
1: Oh bah voilà.
2: Elle cuisine bien aussi toutes les trois. Elles aiment bien manger.
1: Bah oui, tu m'étonnes. Est-ce qu'il y a un truc mieux que manger? Je ne suis pas sûre. Alors, tu es très sensible à l'environnement et en ce moment, tu subventionnes beaucoup de rénovations de bâtiments publics. C'est-à-dire?
2: Oui, eh bien, les élus ont des bâtiments, des salles polyvalentes, des écoles, des mairies, etc. Donc forcément, quand en vieillissant, les chauffages ne conviennent plus. Donc ils changent les chaudières, ils isolent leurs bâtiments, etc. Donc on donne des subventions pour avoir des meilleurs conforts thermiques dans ces bâtiments-là.
1: Et oui, tu t'es même inscrite dans une association environnementale et pour sensibiliser les enfants à tout ce qui est biodiversité, etc. Donc, tu es très investie dans l'environnement et la biodiversité, c'est ça?
2: Tous les gestes, même au niveau de l'économie circulaire, ne pas gaspiller quand on fait un repas, ne pas jeter, des choses comme ça. Aussi préserver l'environnement, faire attention à l'eau, à la consommation d'eau, d'électricité, etc. Voilà.
1: Et oui, et tu le fais même pour toi, puisque tu... Tu vas même jusqu'à aller à bicyclette.
2: Oui,
1: t'es à bicyclette. Tu fais...
3: Mais elle devrait se présenter au municipal. Elle a l'air très engagée, très investie.
1: Bah oui, c'est
3: pourquoi
1: vrai,
3: elle
1: ne
3: se lance pas là-dedans?
2: C'est vrai que je pourrais. J'y ai pensé, en effet, mais bon.
1: Allez, Paris-les-sur-Bras.
4: Je vote pour toi.
1: Allez, on vote pour Karine. Karine, tu vas marquer ton deuxième point tout de suite avec la question, la deuxième, vrai ou faux, avec Lynn Renaud, tiens.
5: Combien pousse ce chien dans la vitrine?
3: Ça nous rafraîchit, ça. Hein.
1: Ah, ça nous rafraîchit. J'adorais cette chanson quand j'étais petite, autant te le dire. C'était quand? Dans les années 40. Allez, je sais, tu vas dire que je suis une vieille personne.
3: Non, je parlais de la chanson, je demandais en quelle année était la chanson.
1: Allez, tais-toi bien.
3: Excusez-moi.
1: Karine, écoute bien.
3: J'ai du respect pour vous.
1: Le Yorkshire, tu vois ce chien, la tête qu'il a, Le Yorkshire est le chien préféré des habitants de la région PACA. Vrai ou faux, top chrono, 5 secondes.
2: Vrai.
1: Tu dis vrai?
3: Elle a dit vrai.
1: Mais non, c'est un cliché. Eh oui, non, pas du tout. Les races de chiens les plus plébiscitées en région PACA, c'est le Chihuahua. La race est pas loin. Et le berger australien. Voilà. Bon, pas de point. Mais tu sauras maintenant.
3: Pour Romuald est en Bretagne. Romuald est en Ille-et-Vilaine. Il est à Bollon. Il joue avec ici Armorique. Notre Romuald qui est marié à Adeline. Romuald, puisqu'on parlait de cuisine et que bon, c'est l'heure, hein, franchement, midi 20, même si on n'est pas encore à table, toi, tu adores cuisiner parce que, si j'ai bien compris, c'est ton premier métier, Romuald.
6: C'est ça, exactement. J'étais cuisinier avant de bifurquer, en fait, mais oui, c'est mon premier métier, exactement.
3: Et alors, tu as exercé où? Tu as eu un resto? Tu bossais où? C'était...
6: Non, j'ai fait des saisons en Bretagne, dans le sud de la France, aussi du côté d'Argelès-sur-Mer, Perpignan, dans ce coin-là.
3: D'accord.
6: Et puis, voilà.
3: Alors, tu me vois venir, t'es breton. Moi, je veux tout savoir sur cette espèce de pot-au-feu breton. Comment ça s'appelle, déjà, cette spécialité? Et puis, comment ça se cuisine?
6: Qu'on appelle le quigue à parf.
3: Ouais, alors c'est quoi?
6: Ouais, c'est comme un pot-au-feu, sauf qu'on y ajoute, en fait, comme une pâte à crêpes à base de sarrasin qu'on cuit dans un sac, et après qu'on émiette. Donc en fait c'est quand même roboratif et c'est très convivial. Ce qu'on peut, on peut comparer ça un petit peu au couscous breton, en fait.
3: Ah ouais, le couscous breton. Tu aimes le cassoulet, tu fais de la carbonade, et évidemment tu adores faire les crêpes. On va peut-être en reparler. Je vous rappelle que la chandeleur c'est le 2 et que nous allons faire sauter les crêpes avec Valérie. Voici ta question pour un point supplémentaire. Dans certains films d'Alfred Hitchcock, le sang était en réalité ça tombe bien qu'on parle de cuisine, du chocolat. Est-ce que c'est vrai ou faux? Selon toi, top chrono, 5 secondes dans les films d'Alfred. Le sang, le sang. En fait, c'était du chocolat dans les films d'Alfred Hitchcock.
6: Vite. Vrai.
3: On le prend parce que j'ai répété la question, vous êtes d'accord?
1: Ouais, on va le prendre parce qu'on est gentil.
3: Ouais, allez, on est sympa. Oui.
1: On sera sympa avec,
3: exactement,
1: avec
3: oui.
1: Karine.
3: Non, mais c'est vrai, comme c'était en noir et blanc, on s'en foutait un petit peu de la couleur. Donc, du coup,
1: voilà,
3: dans
1: il
3: Psychose,
1: prenait du chocolat.
3: Et ben voilà, il avait pris du chocolat. Et dans la douche, okay, où il y a une scène de sang.
1: C'est du chocolat.
3: C'est du sirop de chocolat.

0: vous écoutez ici Zou Shakira, titre qui fait partie de la bande originale du film Zootopie 2. Si vous rencontriez votre artiste préféré, comment réagiriez-vous? Que lui diriez-vous? Anne-Sophie a eu cette chance, mais elle a été très impressionnée, comme elle le raconte à Valérie Damido et Éric Bastien. Quant à Didier, c'était un motard, un vrai de vrai, sur votre radio ici.
1: Nous sommes avec Didier qui joue avec ici Auxerre et Anne-Sophie qui joue avec l'Auvergne. Alors, mon Didier, et on en parlait tout à l'heure, toi t'as toujours roulé en moto, t'as même pas ton permis voiture, c'est ça?
2: Ah, j'ai jamais voulu le passer.
1: Ah ben voilà, bon voilà.
2: J'étais à fond dedans.
1: Qu'est-ce que t'avais comme moto?
2: Oh, j'en ai eu pas mal, hein, des japonaises, et puis là, dernièrement, c'était une Harley Davidson. J'en ai eu deux.
3: Ah ouais.
1: Cheveux au vent, mon Didier, dans les routes de tonnerre. Et il paraît que t'as arrêté la moto, pourquoi?
2: Non, je l'ai arrêté en 2015, hein, parce que c'est quand j'étais dans l'Aube, j'étais à Troyes, et puis j'ai déménagé, je suis revenu dans Lyon, et puis j'étais pas vieux, mais c'était un peu fatigant de faire de la moto, alors j'ai tout revendu, et puis je suis à pied.
1: T'es à pied, et où en voiture, je lis, où en voiture quand ta copine conduit?
2: Voilà, exactement.
1: Ah, tu te fais porter.
2: En passant, je lui fais un bisou parce qu'elle m'écoute, ma petite Monique.
1: Oh, bon, on t'embrasse, bon, Monique.
3: Bisous, Monique.
1: Donc, en fait, tu te fais trimballer par Monique.
2: Ah, exactement.
1: Voilà, Monique, elle est avec toi en voiture. Bon, bah, ça, c'est pas mal du tout. Alors, tu fais quand même. T'as arrêté la moto, mais quand même, tu fais un peu de VTT, il paraît.
2: Ah, là, oui. Pas en ce moment parce que le temps, il ne s'égrette pas, mais. Ah, oui, je fais beaucoup de kilomètres, de marche à pied, de. Voilà, je me dépense.
1: Mais c'est pas mal, j'ai envie de te dire. Parce que tu me dis, la moto, c'est fatigant. Et le VTT, alors? C'est fatigant.
2: Ah oui, mais c'est pas pareil.
1: Ah, c'est pas
2: pareil. C'est le long du canal, hein, c'est plat.
1: Ah, d'accord.
3: Ah, ça
1: okay.
3: Nous va, ça. Ça me va.
1: Ouais, moi, ça me va. Ça me va très, très bien. Voilà. Alors, tu vas marquer ton premier point, je le sais, maintenant, tout de suite, avec la deuxième question, vrai ou faux. Tiens, Jean-Jacques Goldman. Parler du matin et le fait de faire son lit. Écoute bien la question. Faire son lit tous les matins, juste après s'être levé, il paraît que ça réduit la prolifération d'acariens et de bactéries dans les draps. Est-ce que juste après qu'on se lève, on fait son lit, ça empêche les bactéries et les acariens de se multiplier? C'est vrai ça ou c'est faux? Top chrono.
2: Non, c'est faux.
1: C'est faux
2: parce qu'il faut l'aérer le lit avant. Il faut l'aérer un peu.
1: Mais bien sûr qu'il faut l'aérer. Il faut pas. Il faut aérer le lit et la pièce, 20 minutes à minima, et là c'est bon. Bravo, un point Didier.
3: Bon, Anne-Sophie, on n'a pas de point encore, mais c'est pas grave, on vient juste de commencer à jouer, on est en Auvergne, on est bien, on est du côté d'Issoire, on fait pas de sport non plus, on fait pas de bricolage non plus, on fait pas de jardinage non plus, parce que t'as pas la main verte. Et pour conclure, tu ne cuisines pas non plus. Eh ben alors, qu'est-ce que tu fais Anne-Sophie? Alors
4: pas grand chose. Non, je fais les courses, je m'occupe de mes enfants, je m'occupe de mon mari.
3: Gentil.
4: Donc, ouais.
3: Ah, c'est Cédric qui cuisine à la maison? Ouais.
4: Tout à fait. Ah, il pêche, il cuisine.
3: Il pêche? Ouais. Il va où? T'as le nom d'un lac dans le coin? Il va où?
4: Il pêche dans la Couze, vers chez nous, en bord de mer, quand on descend en bord de mer.
3: Ouais, poisson tranquille à la maison.
1: Mais qu'est-ce qu'on mange comme poisson dans la Couze?
4: La truite.
3: C'est vrai qu'il y a beaucoup de truites là-bas,
1: d'accord.
3: C'est vrai. Bon, alors pas de sport, pas de bricolage, pas de cuisine. En revanche, il y a quelque chose que tu adores et qui est une de tes passions et qui, en plus, voilà, t'es fan, c'est Pascal Obispo.
4: Oui.
3: Alors là, mais c'est vraiment the fan, Anne-Sophie. Tu l'as rencontré, notamment il n'y a pas longtemps, c'était un concert à Clermont-Ferrand. T'avais gagné à l'époque avec France Bleu ton passe pour assister à la répétition. Vous étiez juste une petite dizaine dans le Zénith et il est venu te parler.
4: Oui.
3: Et alors?
4: Oui.
3: Bah, raconte.
4: Bah, j'ai pas réussi à lui parler.
3: T'étais impressionnée?
4: J'étais tellement impressionnée qu'il n'y a pas un seul mot qui est sorti de ma bouche.
3: Oh, mais pour toi, il est cool, Pascal. Il t'a pas mis à l'aise. Il est tout souriant. Il est sympa. Dommage.
4: Oui, mais non, j'ai pas réussi.
3: Bon, mais ça peut se comprendre. T'as fait la photo quand même, rassure-moi.
4: Oui. Alors, j'ai eu la chance, en fait, d'être prise en photo par le journaliste, en fait, de France Bleu. On était 12 au Zénith d'Auvergne.
3: D'accord.
4: Et en fait, mon mari m'a dit « Va t'asseoir derrière sur le deuxième rang ». Alors je lui dis « Mais pourquoi ?» Il me dit « Vas-y, vas-y ». Donc je suis passée au deuxième rang. Pascal était devant nous et en fait Pascal est venu au deuxième rang et s'est mis juste à côté de moi. En fait.
3: Oh, bah c'est génial ça, quel souvenir extraordinaire pour toi. Tu lui avais même ramené un pot de glace du Cap Ferret dont il est originaire, comme dans la chanson, pour qu'il te le dédicace.
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0: prochain album est attendu pour l'automne et on a hâte. Mylène Farmer, Désenchantée, dans la playlist d'ici. Restez avec nous dans une poignée de secondes. C'est l'agenda de votre été avec des idées de sortie dans votre coin. Des activités sélectionnées rien que pour vous par votre radio locale ici. Puis ensuite, retour de la musique avec Kim Wilde et les meilleurs moments d'Otake avec Valérie Damido et Eric Bastien sur votre radio ici.
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4: Ça va péter, c'est le retour demain mardi du Festival d'Art Pyrotechnique de Cannes. Depuis près de 60 ans, les plus grands maîtres artificiers du monde, oui ça existe, se réunissent pour une compétition où seul vous pouvez juger. Rendez-vous demain soir au Suquet, sur la Croisette ou encore à la Croix des Gardes pour en profiter. C'est à partir de 22h30. Il vous reste moins d'un mois pour profiter également de l'univers viking sur la promenade des Anglais. Seul moyen de se rafraîchir par les temps qui courent. Cité Immersive vous propose l'Odyssée Vikings jusqu'aux confins du monde pour jouer, tester, découvrir et manipuler de véritables objets vikings à faire avant le 31 août prochain et vous pourrez notamment planer dans la toute dernière salle au vidéomapping géant. Enfin, on termine par une rencontre à faire du côté de Biot grâce au Festival des mots du département. Venez rencontrer et écouter Francis Huster accompagné d'une violoniste demain soir 21h. C'est au jardin Frédéric Mistral que ça se passe.
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0: L'actu locale avec entre autres votre agenda de l'été pour la bonne humeur, les meilleurs moments d'Otake avec Valérie Damido et Eric Bastien jusqu'à 13h et pour la musique, Kim Wilde sur votre radio ici.

0: Nomade Cambodia sur votre radio ici. Valérie Damido et Eric Bastien sont toujours avec Didier qui dans sa jeunesse a essayé de changer de look et il s'en souvient encore. Quant à Anne-Sophie qui a réagi un peu violemment à un appel de la gendarmerie, sincèrement, on la comprend sur votre radio ici.
1: Nous sommes au tac avec Didier qui a 3, Anne-Sophie qui a 6, Didier qui joue avec ici Auxerre qui habite à Tonnerre. Et alors, notre petit Didier qui adore la moto et tout ça, bon, évidemment, il s'habillait en fonction. Donc, il était en jean, en cuir, avec des Santiago. Mais, à un moment donné, il a voulu prendre le look de sa copine, qui était plutôt hippie dans les années 70.
2: Oh non, faut pas.
1: Ah ben si, tu l'as raconté, alors faut pas. Alors, il paraît que tu t'es acheté un pantalon jaune criard.
2: Oui, un pont marin jaune criard avec une chemise mauve.
3: Oh là, ça renvoie ça.
2: Des chaussures en daim bleues.
1: Oh my god, avec des colliers, comme Janis Joplin.
2: Exactement, je vais t'acheter à Paris spécialement.
1: Et alors, qu'est-ce qui s'est passé
2: J'ai voir au rendez-vous de mes copains, comme tous les samedis soirs. Ils étaient tous en cuir et en moto, et moi je me suis pointé dans le bar avec mon costume hippie.
1: Mmh. Et alors
2: tout le monde s'est moqué, tout le monde s'est roulé par terre, tout le monde s'est foutu de moi.
1: Oh my god, donc tu as remis direct tes Santiago.
2: Ah ben je suis rentré chez moi, je me suis mis en jean et puis en bottes, et puis là, ma copine je l'ai envoyé promener, et puis je suis...
1: Mais t'aurais pu lui demander de s'habiller comme toi.
2: Oh ben non, elle était à fond dans son trip, elle, hein. C'était... vraiment, elle était à fond dans le hippie, hein. C'était Janis Joplin, ça, les lunettes rondes roses, les machins dans les cheveux, la jupe longue, c'était l'horreur. Hein.
1: Non, c'était pas l'horreur, tu n'aimais pas, c'est pas pareil.
2: Voilà. C'était le look des jeunes de l'époque. Hein.
1: Voilà, c'était où, de toute façon, on était ou rocker ou un petit peu hippie. Voilà. Alors. Il paraît que t'as un petit rituel. Je rêverais que tu remettes ton pantalon jaune et ta chemise violette pour accomplir ce petit rituel. Parce que tous les matins, tu vas boire ton café au bar des sports.
2: Tous les matins.
1: Ah, à quelle heure?
2: De 8h30 jusqu'à 11h, quoi. On papote, on refait le monde.
1: Ah oui, c'est la matinée, quoi. On est sur une petite matinée de café, là.
2: Voilà, c'est ça. Mince. On se ressasse nos souvenirs.
1: Au bar des sports.
2: Voilà.
1: Oh là.
3: Et il arrive avec son gilet jaune, son pantalon vert, et il est... Et alors?
1: What else? Bon, mon chat, c'est la dernière question qui peut te permettre de gagner 5 points. D'accord? Alors, écoute bien la question et réfléchis bien avant de répondre. Tu as 10 secondes. Écoute bien. Comment s'appelle la pâtisserie américaine en forme d'anneau, de rond, nappé de glaçage ou de sucre? Comment s'appelle la pâtisserie américaine en forme de rond, nappé de glaçage ou de sucre? Top chrono, 10 secondes.
2: Ah oui, avec des grains de sucre dessus. Ah oui, c'est des... Oh mince. Hop. Je sais.
1: Eh oui, je sais que tu sais. Les jeunes, vous savez ce que c'est? Bah c'est le
4: donut.
1: Le donut.
3: It did nut.
1: Ah oui, c'est devenu le symbole de Homer Simpson. On reste à 3 points pour Didier. T'inquiète pas Didier, il y a la question bingo.
3: Oui, il y a le bingo qui arrive. Bon, Anne-Sophie, on est toujours en Auvergne, on est toujours heureuse, on est bien, on a quitté la région parisienne pour le Puy-de-Dôme. On fait toujours pas la cuisine, c'est le chéri qui va s'en occuper aujourd'hui. Et en parlant de cuisine, pas du tout en parlant de cuisine, mais en parlant de films. Je voulais qu'on parle un petit peu de films. Écoutons ce générique. Ah, je vais raconter une petite histoire. En vacances, elle était en bord de mer. Cédric, elle nous l'a dit tout à l'heure, Cédric pêche. Cédric était parti chercher des oursins. Alors toi, Anne-Sophie, t'étais restée à la maison, le téléphone sonne, qui t'appelle?
5: La gendarmerie.
3: Et alors, qu'est-ce qui se passe?
5: Eh bien, la gendarmerie me dit qu'en fait, ils viennent de l'arrêter. Et clairement qu'il s'était énervé et qu'il avait frappé un gendarme et qu'il était en garde à vue.
3: Ah oui, quand même. Donc, contrôle des oursins, il a abîmé un gendarme et en fait, tout ça était vrai ou faux?
5: Totalement faux.
3: Donc il t'a fait un prank, quoi. Il t'a fait une blague.
5: Ouais. En fait, je me suis mise à pleurer, dire à la personne, mais attendez, il est père de famille, etc. Enfin, non, je comprends pas. Et il me dit, oui, mais il a quand même abîmé un de nos gars, il est en garde à vue, vous pouvez pas le voir, etc.
3: Ah, je comprends, ouais.
5: Donc je me mets à pleurer, et en fait, là, je le vois apparaître devant la baie vitrée, en fait, et il était le sourire jusqu'aux oreilles.
3: Tu lui en as voulu ?
5: J'ai eu le temps de sortir et j'ai attrapé le balai et je lui ai cassé sur le dos.
3: Ah oui, quand même ! Ah oui, tu nous disais que tout à l'heure tu gueulais, tu grillais, effectivement.
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0: Pierre Demar, qui repart en tournée à partir du mois de novembre. Il commencera par Reims, Strasbourg et Grenoble. Je pense à vous dans la bande-son d'ici. Nous sommes maintenant avec François d'ici Picardie et Marie d'ici Périgord. Les deux ont un point commun avec Valérie Damido. Valérie qui va encore une fois disputer Éric Bastien sur votre radio ici.
1: Alors, tu es responsable du service informatique d'une association. Et c'est quoi cette association ?
2: Une association de formation, en fait, de formation pour les demandeurs d'emploi ou autres.
1: D'accord, et alors qu'est-ce que c'est ?
2: Banque sociale.
1: D'accord, tu aides les gens à trouver du travail, à se réinsérer.
2: Voilà, tout à fait.
1: D'accord.
2: Voilà, tout à fait, ouais.
1: Et ben, c'est pas mal.
2: Exactement.
1: Ça. Et alors, avant, tu étais formateur en informatique ?
2: Oui, et remise à niveau aussi, toujours dans la même association, en fait, je les aider justement à leur donner le maximum de bagages pour pouvoir rentrer dans la vie, retrouver un travail, retourner dans la vie active.
1: Mais ça, c'est pas mal du tout. On adore.
2: Bah, oui.
3: Les auditeurs solidaires.
2: C'est une vocation.
3: C'est beau.
1: Bah, oui, on a souvent
3: c'est vrai,
1: candidats et des auditeurs qui aident les autres. Et moi, j'aime bien ça.
3: Et soyons sérieux deux secondes, c'est vrai que c'est bien.
1: Eh ben oui, moi j'adore. Alors, par contre, petit, putain, encore un point commun.
3: Qu'est-ce qu'il y a ?
1: Eh ben, il voulait être comme moi, il voulait être vétérinaire.
2: Ah.
1: Ben oui.
2: J'adorais les animaux, ouais.
1: Oh là là, ben oui, moi aussi j'adorais les animaux, mais bon, t'es comme moi, t'as vu le nombre d'années qu'il fallait faire. Voilà, tu t'es dit bon je vais plutôt acheter des poules. Voilà.
3: La semaine dernière, vous avez dit que vous vouliez être écuyère, petite.
1: Non, mais bien sûr écuyère de cirque, mais je voulais être vétérinaire parce que moi j'aimais, c'était ma passion les animaux.
3: Mais vous êtes un peu véto avec tout l'animalerie que vous avez à la maison.
1: Exactement, j'ai quand même pris une ménagerie chez moi.
3: Ouais. Alors... Salut votre mari d'ailleurs.
1: Mais pourquoi tu me vouvoies ? Tu me fatigues.
3: Quand j'ai peur de votre répression, je me vouvoie.
1: Mais quand tu me traites de grosse vieille aux portes de l'EHPAD, ils s'en foutent. Ah, je te jure. François, prends le train, viens lui mettre une beigne.
2: J'arrive.
1: Ah, c'est magnifique. Ouais. Allez, la deuxième question pour marquer un deuxième point. On démarre avec Sylvie Vartan.
4: Dans l'amour, c'est comme une cigarette. Ça brûle et ça monte à la tête.
1: François, écoute bien. Une cigarette sur trois dans le monde est fumée par un Américain. Une cigarette sur trois dans le monde est fumée par un Américain. Vrai ou faux, top chrono, 5 secondes.
2: On va dire oui, allez.
1: Eh ben non. Eh ben non, c'est la Chine qui consomme à elle seule plus d'un tiers des cigarettes mondiales. Loin devant les États-Unis. Voilà, c'est plus le cowboy Marlboro, c'est les Chinois qui fument le plus. Voilà.
3: Tu fumes, Marie, ou pas ?
5: Pas du tout. J'ai fumé, mais ça m'a passé.
3: T'as arrêté. Maintenant, alors, quels sont tes plaisirs ? Quelles sont tes passions ? On l'a dit que t'étais secrétaire médical à l'hôpital de Périgueux, mais voilà, t'as bien des occupations en dehors de ton métier.
5: Alors, ce que j'aime, j'ai pas forcément de moi. J'aime bien rester chez moi.
3: Ouais.
5: J'aime bien m'occuper, de l'extérieur, ma maison, qu'elle soit propre. J'aime rester chez moi. Après, quand je pars en vacances, je pars une semaine grand max. Après, je m'ennuie un peu.
3: Ah oui, tu fais partie de ces gens qui aiment travailler, quoi. Voilà, c'est un peu
5: c'est pas ça.
3: Trop de vacances. Voilà. Alors, dans tes passions, t'en as pas parlé, mais t'adores bricoler. Là, t'as posé des tringles à rideaux il y a pas longtemps.
1: C'est pas du bricolage.
5: Ah oui, ça j'aime bien.
3: Ah, pour moi, c'est du bricolage. Déjà, des tringles à rideaux quand même. Ah si,
1: je t'explique. Du bricolage, c'est pas poser des tringles. C'est la base. C'est-à-dire qu'un enfant de 8 ans, tu peux poser une tringle à rideaux.
3: C'est le problème. Il le fait à ma place, mon enfant de 8 ans.
5: Mais c'est parce qu'on peut pas rivaliser avec vous, Valérie, c'est normal.
3: Et effectivement, elle a raison.
1: D'accord, tout de même, poser une tringle à rideaux.
3: Non, mais dès que
1: Marie,
3: je fais un effort, un truc, elle me casse dans l'œuf comme ça. Alors que...
1: Toi, tu me traites de vieille, chacun son bonheur.
3: C'est pas vrai. Elle fait du vélo comme vous, d'ailleurs, Valérie, avec une grande sportive. Toi, tu fais du vélo pour aller bosser quand il fait beau.
5: Je fais mes 9 km aller et 9 km retour.
3: Et quand même.
1: Et c'est bien.
3: Ça fait 18 km aller-retour, ça. C'est bien, hein.
5: Alors, ce qui est bien chez nous, c'est qu'on a une voie verte, donc c'est quasiment toujours plein, et donc il n'y a pas de voiture, il n'y a rien, et on est au bord de la rivière.
3: Ouais, t'as bien raison d'en profiter. Marie qui aime cuisiner la blanquette, le bourguignon, là, avec les crêpes, la tartiflette. Oh, la blanquette de poisson aussi, Marie, tu fais ?
5: Ah oui, je l'ai faite hier soir, d'ailleurs.
3: Et puis les truffes, parce que t'es quand même dans le Périgord, on les oublie pas.
1: Ah oui,
5: mais j'en fais jamais parce que je n'aime pas ça, moi.
3: Oh, t'as eu raison d'aller vivre dans le Périgord. Hein.
1: Oui.
3: Allez, voici ta question qui nous concerne, Valérie.
1: Ah ouais.
3: Selon de récentes études scientifiques, la gentillesse
6: t'as beau pas être beau. Oh, oh, oh,
3: rendrait beau. Selon de récentes études scientifiques, la gentillesse rendrait beau. Vrai ou faux? 5 secondes.
5: Je dirais vrai.
3: Regardez à quel point Valérie et moi nous sommes gentils. Car c'est vrai. Des études en psychologie sociale montrent que les personnes gentilles ou altruistes sont jugées plus attirantes, plus belles, plus positives.

0: Pierre Bachelet en l'an 2001 sur votre radio ici. Quelles sont vos expressions préférées? En février dernier, Valérie D'Amido en a utilisé une qu'Éric Bastien ne connaissait pas, moi non plus d'ailleurs. Il l'a donc utilisée pendant toute l'émission en parlant avec François d'ici Picardie et Marie d'ici Périgord que l'on retrouve dans quelques secondes sur votre radio ici.
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5: Alors, notre ami François, qui est sagittaire, qui a 61 ans, qui est superstitieux, qui a des bracelets porte-bonheur.
6: Bon, ça commence à suffire.
5: Ça
6: on
5: va.
6: On sent un petit peu trop dans cette émission avec vous deux.
5: Hein. D'habitude, c'est toi qui dragues les candidates. Oui, alors.
6: Non, c'est pas vrai, ça.
5: Molo Pomme Chips. Alors, il paraît que t'as...
6: Pardon, excusez-moi.
5: Molo Pomme Chips.
6: Alors ça, je connaissais pas.
5: Bah oui, c'est normal.
6: C'est normal, je suis jeune.
5: Non. François prend le train. Quand il va arriver, oui. François, qui va se retrouver en bas de la Radio France et qui va dire...
6: Je vais moins la ramener.
5: Qui va te mettre une patate.
6: Ouais, mais j'ai des pommes et des chips, hein, pour
5: alors,
6: lui.
5: Alors, Molo Pomme Chips. Il paraît que mon petit François, tu es pas très bon en cuisine et en rangement.
7: Ah non, donc là, c'est vrai que c'est mes gros défauts, ça.
5: Et c'est-à-dire
7: à
5: que...
7: pâte au beurre, c'est tout ce que je sais faire en plat.
5: Mais c'est magnifique, les pâtes au beurre. C'est super.
7: Vrai, c'est excellent.
5: Hein. Bah, bien ouais, sûr, avec un peu de gruyère râpée dessus, c'est délicieux. Alors, il paraît qu'on est un mauvais perdant.
7: Oui, enfin, je dirais bon gagneur.
5: Oui. Ah bah, c'est-à-dire que si tu perds, tu gueules.
7: On peut appeler ça comme ça.
6: On joue sur les mots, là. Hein.
5: Ça veut dire quoi si tu
7: oui.
5: perds hein? Ça veut dire quoi si tu perds ça, ça, hein? Qu'est-ce que tu
7: ah,
5: fais
7: bah, ouais, je peux. Ouais. Enfin, bon, je me suis canalisé, mais effectivement, plus jeune, c'était. J'explosais, quoi, en fait.
5: Ouais, c'est
6: toute
5: ça.
6: Proportion gardée, faut y aller, Molo Pomme Chips. C'est ouais. le plus important. Voilà, c'est le plus important.
5: Tu connaissais cette expression, François, Molo Pomme Chips?
7: Oui.
6: Regardez, j'ai l'équipe en face de moi, personne ne la connaît.
5: Mais ils ont 12 ans, là. Qu'est-ce que tu me parles, Céline?
6: Gwen Coupes.
5: Mais Gwen connaît, bien sûr, c'est des gens de qualité qui connaissent cette expression. Elle était toi.
6: Pas loin de 60 ans, Gwen, je crois, donc.
5: Je vais le frapper, mais je vais le fracasser, Gwen.
6: Oh,
5: à tout moment, Gwen, tu peux rentrer dans la régie et voilà, et tu viens le frapper. Bien, mon petit François, je vais te poser la question à 3 points. Je vais te la poser, je te proposerai des réponses et tu auras 10 secondes pour me donner ta réponse. Tiens, on écoute Fatal Bazooka.

0: Anka, j'embrasse très fort Michael Youn et Vincent Dessagna et Benjamin Marguen. Alors aujourd'hui, mon petit chat, c'est le 2 février, c'est la Chandeleur. Alors donc, un QCM spécial crêpe. Que signifie le mot chandeleur? Le sacre des crêpes? Le jour du beurre? La fête des chandelles? La fête du slip? Voilà, alors ça veut dire quoi chandeleur? Sacre des crêpes, jour du beurre, fête des chandelles, fête du slip. Top chrono, 10 secondes.
1: La lumière.
0: Donc
1: sans...
0: Donc
1: ben, je sais plus. Le
0: crêpeur ou chandelle?
1: Vite. Crêpe, comment?
2: Aïe, aïe.
0: Non,
2: aïe.
0: Mon chat, le sacre des crêpes, le jour du beurre, la fête des chandelles.
1: Ah oui, la fête des chandelles.
0: Ah oui, voilà. Bah oui, mon chat, mais t'avais...
1: Ah, j'ai merdé.
0: Ah, t'as merdé, mon petit ouais. François. C'était la fête des chandelles, bien sûr. Chandeleur vient du latin candelorum, qui signifie chandelle. On allumait des bougies pour célébrer la lumière et la fin de l'hiver.
2: Exactement.
0: Bon, bah, pas de points.
2: Bon, Marie, on a 2 points. On y va piano, piano, petit à petit, encore une fois. Mollo, pomme, chips, jusqu'à 13h. C'est le plus important. Ça va nous rester. Dis-moi, Marie, alors il t'est arrivé un truc marrant avec N'oubliez pas les paroles, l'émission. Figure-toi, Valérie, que la prod l'a appelé en étant convaincue que la prod s'adressait à Marie, en fait, une autre Marie.
0: Ah.
2: Et donc, Marie, elle s'est dit, je vais jouer le jeu, mais t'as été jusqu'où? T'as fait croire que t'étais, voilà, et t'as été loin?
3: Non, bah en fait, j'ai quelqu'un m'a appelé en disant bonjour Marie, tout ça, voilà, je vous appelle parce que vous avez été inscrite par une amie, parce que vous chantez bien, vous faites du karaoké, patati, patata. Je dis oui, ok, d'accord, c'est vrai, machin, enfin, je fais du karaoké, et donc elle me dit, bah, c'est telle personne et tout, j'ai dit, je la connais pas. Bon, bah, elle me dit, écoutez, on va commencer, tout ça, donc je suis quand même allée pas mal loin. Jusqu'à qu'elle me dise, mais en fait, je trouve pas votre Facebook. Et en fait, elle se rend compte par le biais du Facebook que c'est pas du tout la même Marie qu'elle voulait appeler. Mais elle voulait quand même que je continue.
2: Et ben alors?
3: Et ben non, j'ai pas voulu.
2: Pourquoi t'as pas voulu? T'avais une occasion en or, là?
3: Ouais, mais non, parce qu'après, il fallait que je fasse une vidéo, que je mette sur les réseaux, pour partager et tout.
2: Ah, t'as pas voulu? Bon, bah c'est dommage.
3: Non, je suis pas, j'ai pas honte, mais quand même.
2: Ah, j'ai bien compris. Bon, Marie, t'as beaucoup voyagé parce que t'avais un papa routier à l'international. Oui. Écoute ça, Valérie, une fois son père l'a oublié. Donc déjà, bon, voilà, il t'a oublié
3: m'a perdu.
2: Carrément, il t'a perdu dans une usine Kinder.
3: Ouais,
0: bah c'est génial ça, t'as mangé toute l'usine.
2: Non mais il a fallu fermer toute l'usine et c'est finalement un ouvrier qui t'a retrouvé, c'est ça, toute seule?
3: Ouais, en fait, voilà, je me promenais bien sûr, forcément, et en fait ils m'ont assis sur une palette jusqu'à que mon père vienne me chercher, puis je mangeais les Kinder en attendant.
2: Ouais, bah oui, tant qu'à faire, c'est drôle quand même cette histoire.

Canada, Sergio Mendes et Brésil 66, parfait pour terminer cette heure des meilleurs moments d'Otake. Valérie Damido et Eric Bastien reviennent demain avec d'autres candidats dont l'un aurait aimé être une souris. Un autre, son chien s'est verrouillé les portes de voiture. Et puis il y aura aussi deux candidates très, mais alors vraiment très tête en l'air sur notre radio ici.

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1: Très bel été avec votre radio ici. Il est 13h. Les informations, Valentin Bertrand. Bonjour Valentin.
2: Bonjour Catherine, bonjour à tous.
1: À la une aujourd'hui.
2: Lutter encore et encore contre les flammes sans relâcher la vigilance, c'est le défi des pompiers toujours déployés dans le Var et en Gironde où la plupart des évacués sont autorisés à rentrer chez eux. Nous serons à leur côté. Les enquêtes qui avancent après des séries d'incendies suspects, 375 personnes interpellées, dont deux tiers accusés de mise à feu volontaire. Le coup de chaud aussi sur le Tour de France Femmes avec 7 abandons en 3 jours. Et puis ce sont les stars du zoo de Beauval. Les deux petits pandas ont soufflé hier leur 5e bougie, l'avant-dernier anniversaire avant leur départ pour la Chine.
1: Pas de répit sur le front des incendies.
2: Le Var est très durement touché cet été, à peine le feu fixé dans le massif du Gros Bessillon qu'un autre s'est déclenché en fin de semaine dernière. Il a parcouru environ 1800 hectares. Un feu aujourd'hui stabilisé grâce au travail des pompiers, aidé par la baisse des températures, mais l'équilibre est fragile et s'inquiète la maire de Corrence, Nicole Ruland, dont le village est toujours en bordure des flammes.
3: Malheureusement, on commence à rentrer dans une routine, c'est-à-dire qu'on sait qu'on est le matin, on est tranquille et que l'après-midi, ça brûle. Et donc, l'angoisse, évidemment, est liée. Mais je tiens à souligner quand même que la population, dans sa totalité, a fait preuve de maîtrise et de compréhension face aux difficultés qu'on a rencontrées.
2: Nicole Ruland, en colère contre les pyromanes avec encore un départ de feu criminel déclaré hier au Muy, à une cinquantaine de kilomètres plus à l'est, dans l'arrière-pays de Fréjus. Le ministère de l'Intérieur fait ce matin le bilan des enquêtes liées aux incendies. 375 personnes interpellées, dont les deux tiers pour des mises à feu volontaires. Beaucoup de jeunes, voire très jeunes aussi. 142 sont mineurs. Au total, dans le seul département du Var, on est donc à 6000 hectares parcourus par les flammes et toujours 1500 pompiers mobilisés pour traiter les reprises de feu. Un travail long et minutieux, comme l'explique le commandant William Vogel, des pompiers du Var, interrogé sur France Info.
4: Sur un incendie comme ça, on est environ à 250 km de lisière et c'est ces lisières qu'il faut sécuriser. C'est un vrai travail de forçat, c'est un travail de fourmi. Mètre après mètre, il faut dérouler les tuyaux, aller chercher toutes ces petites souches qui sont encore incandescentes, tout ce feu qui couve par endroits et qui, sous l'effet de la chaleur et du vent, peut se réactiver. Donc vous doutez bien que 250 km, ouais, c'est énorme, c'est gigantesque. Et aujourd'hui, les personnels au sol, donc les 1500 sapeurs-pompiers, ça sert vraiment à effectuer ce travail de pionnier.
5: Est-ce que le vent vous inquiète toujours autant ?
4: Le moindre petit coup de vent peut de suite avoir des conséquences dramatiques. Donc c'est pour ça qu'on a positionné bon nombre de sapeurs-pompiers sur le terrain, prépositionnés pour lutter contre ces petites reprises à différents endroits. Et aussi sur tout le reste du département, parce qu'on parle beaucoup de ouais, Scola qui est très important. Mais on a aussi tous les autres massifs du département, la Sainte-Baume, l'Estérel, le massif des Morts, qui sont sous vigilance extrême parce que ben voilà, on a une météo qui est très compliquée.
2: Le commandant des pompiers du Var, William Vogle.
1: Et ils n'ont pas dormi chez eux depuis 11 jours.
2: La plupart des évacués de Gironde autorisés aujourd'hui à rentrer chez eux. Retour ce soir dès 19h sur la presqu'île du Cap Ferret. Et dans une petite heure maintenant pour les résidents du bourg de Lège et du Porge, où l'on vous retrouve, Jules Brélas, pour Ici Gironde. On le rappelle, 183 maisons ont brûlé. Et pour ceux qui ont encore un toit, le retour s'annonce aussi comme un moment éprouvant.
6: Oui, d'abord, pour arriver jusqu'ici, il faut traverser une forêt noire sur des kilomètres et des kilomètres, des pins calcinés comme un immense cimetière avec cette odeur de brûlé qui prend corps au nez jusqu'à l'entrée de la commune du Porge, protégée par des gendarmes et des habitants sous la pluie, comme Christian, gilet orange sur les épaules. Le retraité appréhende une journée de retour qui s'annonce traumatisante.
7: C'est un gros drame lorsqu'on retrouve sa maison brûlée. Je pense qu'avec les réseaux sociaux maintenant, chacun doit savoir quel est l'état de sa maison. Lorsqu'ils vont arriver, entre une photo et puis ça va être un gros choc. Et je pense qu'il va y avoir des gens qui ont la difficulté à pouvoir assimiler ce genre de choses. Et nous, on le redoute parce qu'on doit filtrer tout le monde.
6: Filtrer tout le monde hein, pour éviter les curieux. Jusqu'à l'ouverture de la route prévue à 14h, les bénévoles sont là. Ils proposent une aide médico-psychologique aux habitants de retour. Christian, comme tous les autres porgers que j'ai croisés, dit aussi ressentir, il faut bien le dire, beaucoup de colère, une impression d'avoir été abandonné, ce qui expliquerait selon eux pourquoi tant de maisons ici. ici ont brûlé. Cette journée de retour qui devra encore attendre pour ceux qui habitent dans les quartiers Féron et Plein Soleil, car l'incendie y a réveillé un stock d'obus et de munitions de la Seconde Guerre mondiale.
2: Des habitants de retour sous une pluie fine, plus que bienvenue en Gironde. Elle va tomber en abondance, par contre, dans la vallée de la Garonne et dans le bassin toulousain jusqu'aux Pyrénées. 10 départements de l'Ariège à la Corrèze passeront à 15h en vigilance orange aux orages, avec également de la grêle attendue et des rafales jusqu'à 100 km/h. Autre vigilance reconduite, cette fois dans le sud-est et le centre-est du pays, en alerte orange canicule avec jusqu'à 38 degrés attendus à l'ombre. Des sécheresses suivies d'orages, les maraîchers font face à leurs pires ennemis cet été. La filière des salades et des légumes en sachet redoute déjà une saison dans le rouge et demande donc, Édouard Marguier, un coup de pouce sur les prix d'achat de la grande distribution et des restaurants.
5: La production de salades s'effondre à cause de la chaleur.
4: Que ce soit des jeunes pousses, hein, épinards, roquettes, mesclun ou de l'iceberg ou de la feuille de chêne ou de la laitue.
5: Loïc Letiers est maraîcher en Loire-Atlantique, président de l'association Légumes de 4e gamme, c'est-à-dire ceux qui sont vendus en sachet.
4: Les feuilles sont fines, elles sont clairement exposées à la lumière, fragiles aux conditions climatiques. La température élevée, hein, nous on est habitué à faire face à 25, 30 degrés sans difficulté. Mais quand on est passé 35 et qu'on arrive même aux 40 ou plus de 40, là, franchement, c'est difficile.
5: Les pertes de rendement peuvent aller jusqu'à 70%. Et pour tenter d'assurer une production, il faut innover. Installer, par exemple, des filets dans les champs pour faire de l'ombre.
4: Quand il faut déployer des filets de protection dans les champs, puis après les enlever, et quelquefois les remettre pour les enlever une deuxième fois en fonction des à-coups climatiques, forcément, c'est du temps de travail. Pour permettre d'avoir un beau produit, donc ça vaut le coup de le faire. Mais ça mérite rémunération.
5: C'est pourquoi il demande à la grande distribution et aux restaurateurs de faire un geste. Les prix sont en effet fixés avant le début de la saison.
4: Puisque c'est eux qui distribuent derrière ou qui utilisent en restauration les produits que nous travaillons.
5: Si rien n'est fait, des entreprises de maraîchage risquent de disparaître selon lui.
2: Et ce secteur représente 3500 emplois en France.
1: 7. On connaissait l'enfer de Matignon pour les premiers ministres. Des salariés alertent aussi sur le fonctionnement de cette immense administration.
2: Deux suicides et deux tentatives au cours des 5 derniers mois. Le parquet de Paris a ouvert une enquête préliminaire après la plainte d'une agence sauvée in extremis alors qu'elle s'apprêtait à se jeter sous un train. Elle dénonce sa mise à l'écart des dossiers, des réunions et son transfert dans un bureau au sous-sol de Matignon. Plusieurs de ses collègues dénoncent l'instabilité liée aux changements successifs de premiers ministres. 4 se sont succédés en 2 ans.
1: Arrivé dans l'Hexagone pour le Tour de France féminin.
2: Avec la 3e étape entre Genève et Poligny, le berceau du comté dans le Jura, 156 km à parcourir et toujours le maillot jaune sur les épaules de la néerlandaise Lorena Wiebes. Autour d'elle, un peloton moins fourni. Après déjà 7 abandons, il reste donc 139 coureuses éprouvées par la chaleur, Emma Sarango.
8: Par deux fois dans les côtes sur les hauteurs du lac Léman, Evita Music s'est fait surprendre.
9: J'ai le cœur qui est monté d'un seul coup, la température aussi, et après les gens ne me suivent plus. Et il y a eu un nuage, une descente, donc tout ça a fait que ça allait un petit peu mieux.
8: Et elle est loin d'être la seule. Alice Coutinho, qui s'entraîne pourtant dans le sud de la France, a elle aussi été prise de court.
10: On ne s'attendait pas à ce qu'il fasse si chaud parce qu'aux prévisions météo, ils ne prévoyaient pas cette chaleur-là. Du coup, on aura plus de ravitaillement et on a de l'eau, on a des glaçons, on essaye de se rafraîchir et de ne pas trop faire monter la température, quoi. Et même nous, on le sait, donc on va essayer de boire plus sur le vélo aussi.
8: Pourtant, les coureuses se sont entraînées dans la chaleur depuis la fin du mois de juin. Mais en course, c'est autre chose. Et parfois, la limite est ténue, reconnaît Flavien Soenen, directeur de la performance de la FDJ United Suez.
11: Peut-être que des fois, voilà, on se laisse un peu avoir par la course. On oublie à un moment donné d'optimiser sur une poche de glace en plus, quelque chose comme ça. Et derrière, en fait, on va à peine trop loin à un moment donné. Et quand on passe la limite, en fait, c'est trop tard.
8: Dans le Jura, cet après-midi, les températures devraient encore dépassé de près de 10 degrés les normales de saison.
2: Et on va suivre ça bien sûr sur votre radio ici. Départ dans une petite demi-heure maintenant à 13h45.
1: L'heure frimousse nous fait fondre. Les deux pandas du zoo de Beauval ont fêté leurs 5 ans.
2: Un anniversaire fêté hier pour Juan Lili et Yuan Doudou, les deux uniques pandas accueillis en France. Et cette bougie de plus nous rapproche donc un peu plus de leur départ pour la Chine l'année prochaine, Léopold Picot.
12: Alors, va-t-elle aller pour la sieste ou pour le repas ?
13: Le gâteau de glace en forme de panda, sans façon. Pour les jumelles, elles préfèrent les bambous et ça donne le sourire aux plus jeunes comme Tom.
14: Je trouve ça trop mignon. Il faut protéger les animaux, sinon il n'y en aura plus et après on ne pourra plus jamais les voir.
13: Les plus âgés, eux, pensent déjà au départ de l'an prochain. Un crève-cœur pour Louis, chaussures panda, t-shirt panda, casquette panda, sac à dos panda, 15 ans qu'il vient à Beauval.
15: Ouais, c'est un peu triste pour nous, les fans de panda. C'est dommage qu'on ne peut pas en garder une des deux.
13: Michel parraine Yuan Doudou comme Kylian Mbappé. Le retraité vit juste à côté du parc. Il était là au départ des parents pandas.
16: On est venu le matin à 5h du matin. Ah ben ça fait mal au cœur. Et bon, on sait que ça va revenir.
13: Une panda mania plutôt bien vue de l'animateur.
17: On a des fans de panda ici. Ah oui, je vois la petite casquette.
13: Même bienveillance du côté du soigneur Florian Crété.
18: Le panda, il va servir aussi d'emblème de la faune sauvage, du coup préserver d'autres animaux.
13: Florian s'occupe des jumelles depuis leurs 6 mois.
18: Les voir adultes maintenant dépasser le poids de leur père et de leur mère même, ça fait bizarre, mais bon, c'est la vie. Elles revivront en Chine une vie décente aussi, donc c'est un mal pour un bien, on va dire.
13: Mais il reste encore un peu de temps. Les deux pandas resteront à Beauval au moins jusqu'à janvier.
2: Et oui, ça grandit vite, les bébés pandas.
1: Merci Valentin Bertrand. À tout à l'heure, 14h.
2: Pour l'info, le retour de l'info.
1: Ça marche, à tout à l'heure. Claude Monet était un des peintres à l'origine du mouvement impressionniste. Si sa maison et ses jardins se trouvent à Giverny, en Normandie, son histoire s'écrit aussi dans la Creuse. Et c'est là que nous partons dans une minute sur votre radio ici.
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1: 23, c'est le numéro du département de la Creuse et c'est là que nous partons maintenant en randonnée à la Vallée des Peintres. Claude Monet et d'autres impressionnistes, ils sont venus nombreux au 19e siècle et puis il y aura aussi une chasse au trésor pour profiter de ces beaux paysages.
22: La Creuse, vous ne savez peut-être même pas où la situer sur une carte. Vous pensez sans doute que c'est un trou perdu où il y a plus de vaches que d'habitants. Eh bien c'est vrai. Et croyez-moi, c'est hyper reposant, surtout quand on vient de la ville. Mais moi, je vais vous montrer qu'on peut venir faire un week-end nature et culture, un deux en un. Je vous emmène dans la Vallée des Peintres, dans le nord de la Creuse, là où des impressionnistes ont posé leur chevalet au 19e siècle. Et à la fin de cet épisode, vous saurez pourquoi un arbre a rendu fou Claude Monet. Je m'appelle Marie-Jeanne Delepol, je suis journaliste à Ici Creuse. Et j'adore cette vallée des peintres. C'est un décor de cartes postales, à la fois rocailleux, sauvage, lumineux et apaisant, avec la rivière, les gorges, les ruines du château médiéval. D'ailleurs, c'est bien simple, dès que la famille ou les amis viennent me voir, je leur dis de prendre leurs chaussures de marche, je les emmène là, et à chaque fois, ça ne loupe pas, ils sont bluffés. Bienvenue dans Partir, en Creuse, dans les pas de Monet et des impressionnistes. Notre point de départ, c'est le village de Fresselines, 500 habitants, à 40 minutes de route de Guéret, la préfecture. Pour commencer, on peut s'éloigner un peu du bourg pour s'asseoir en haut d'un gros rocher, au milieu des chênes, des hêtres et des châtaigniers. Face à nous, il y a du sable, de l'eau, mais ce n'est pas la mer, c'est la rivière Creuse qui coule. Et c'est ici, pile sur ce rocher, qu'un certain Claude Monet a posé son chevalet. Ce coin s'appelle la Vallée des Peintres parce qu'il a attiré de nombreux impressionnistes. De 1830 à 1930, au moins 500 artistes ont quitté leurs ateliers parisiens et ont entrepris un long voyage, 7 heures de train, puis une heure de diligence, tout ça pour venir peindre la Creuse. Mais si je dois vous conseiller le meilleur moment pour venir, je dirais le mois de mai. En fait, l'été, même si on est en Creuse et que ce n'est pas non plus la cohue, il y a quand même pas mal de monde. L'automne et l'hiver, j'adore. La nature est magnifique, mais la plupart des activités sont fermées. Elles rouvrent en mai, et donc c'est le moment parfait pour visiter. Oui, désolée, j'ai pas pu résister. Ici, c'est aussi un super lieu pour se baigner. Bon, à condition d'aimer le côté sauvage et d'oublier un peu le confort. Évidemment, pas de douche, on marche pieds nus sur des galets. mais c'est un immense sentiment de liberté. Tout le long de la rivière Creuse, il y a plein de jolis petits coins bordés d'arbres. Et si vous avez des enfants et que vous voulez absolument un maître nageur qui surveille, il suffit de remonter un tout petit peu au nord, au lac des Gusons. C'est à 15 minutes en voiture et il y a une base de loisirs. Bon, c'est pas tout ça, mais il faudrait peut-être que je descende de mon rocher. On va prendre le petit sentier qui longe la rivière. Il y a une boucle balisée de 3 km. Et c'est parfait pour les randonneurs comme moi qui se perdent tout le temps, parce que là, pas de risque. On croise régulièrement des petits panneaux explicatifs, tous sur Claude Monet. On apprend par exemple qu'il commençait plein de toiles en même temps. À un moment, il avait 23 tableaux à terminer. Et il y a même, au milieu de cette balade, une grande reproduction de l'une de ses toiles. Ce tableau, il s'appelle « Vallée de la Petite Creuse ». Et l'original est exposé au Musée des Beaux-Arts de Boston, aux États-Unis. En fait, Monet a peint 5 tableaux de cette même vue de la rivière. Et l'un d'eux a été vendu aux enchères, il y a quelques années, par la prestigieuse maison américaine Sotheby's. Il est parti à presque 8 millions d'euros. Ah tenez, en parlant d'argent. Si vous venez en Creuse, pensez à avoir toujours un peu de liquide sur vous. Surtout si vous prévoyez de faire les marchés, par exemple. Ça arrive régulièrement que les petits producteurs ne prennent pas la carte bleue. Et il n'y a pas de distributeur dans toutes les communes. Autre petit conseil, pensez à réserver si vous voulez aller au resto. Il n'y a pas beaucoup de commerce et dans le coin, il n'y a que des tout petits bourgs. Vous l'avez compris, Fraisseline, ça a été le coup de cœur de Claude Monet. Mais la Vallée des Peintres ne s'arrête pas là. On va découvrir maintenant mon lieu préféré. Ici, on est donc à Crozant, à 8 km, 10 minutes en voiture. Ce bourg fait à peu près la même taille que Fraisseline, mais dans l'histoire de la Vallée des Peintres, c'est lui qui a donné son nom au courant artistique né à cette époque, l'école de Crozant. Plus précisément, là, je suis devant le Moulin de la Folie, une vieille bâtisse en pierre du XVIIIe siècle, reliée à la berge par un pont cabossé qui a l'air d'avoir traversé les siècles. Ce moulin, il paraît pas comme ça, mais il est connu dans le monde entier. Il a été peint plus de 5000 fois. Et ses toiles se trouvent aujourd'hui aux quatre coins de la planète. Paul Madeline, Armand Guillaumin, plus tard Francis Picabia. Les artistes qui viennent en Creuse dès le 19e siècle sont fascinés par ce vieux moulin. Ils y passent des heures, les sabots aux pieds, parfois même les pieds dans la rivière. Parce que c'est exactement ça l'impressionnisme. Grâce à l'invention, notamment des tubes de peinture, les peintres se mettent à sortir de leurs ateliers. Ils plantent leur chevalet en pleine nature pour essayer de saisir l'âme des paysages avec leurs petites touches de couleur.
0: Bonjour.
3: Bonjour.
22: Lui, c'est Jean-Marie Labertonnière. Il est artiste peintre et c'est un enfant du pays. Il a 72 ans, il est né à Crozant et il n'a jamais quitté le village.
3: C'est greffé dans mon ADN. Voilà, j'ai ça dans la peau, donc il faut... Bon, je trouve toujours des nouveaux motifs que je n'ai pas vus forcément avant. Quelquefois, quand il y a des éclairages un petit peu exceptionnels, donc là, c'est surprenant à chaque pas, quoi.
0: Jean-Marie, vous venez souvent ici ?
3: Très souvent, oui. Moi, j'aime bien arpenter encore pendant que je peux ces lieux un petit peu abrupts. Si c'est gelé le matin, s'il y a un petit peu de brume, bon, hop, je descends.
22: Quand on écoute Jean-Marie, on a envie de s'émerveiller de tout. Mais si vous ne deviez prendre qu'une seule photo, je vous conseille d'aller jusqu'à un point de vue qui s'appelle le Rocher des Fileuses. Il faut partir du pont qui enjambe la rivière, en bas de Crozant. Il y a 30 minutes de marche. C'est escarpé et ça grimpe, n'y allez pas en petites sandales. Mais ça vaut vraiment le coup. On arrive en haut, on surplombe la vallée. L'été, c'est couvert de bruyères, de digital, de genêts. On a une vue panoramique sur les gorges et sur les ruines d'une énorme forteresse médiévale. Au passage, elle aussi se visite. Ça vaut vraiment le coup. Mais je vous en reparlerai tout à l'heure. Je vous parle beaucoup de randonnée depuis le début de l'épisode. Mais on peut aussi profiter de la Vallée des Peintres en poussette ou en fauteuil roulant. Si vous ne pouvez pas trop marcher, je vous conseille de vous garer pas loin de l'église de Crozant. Là aussi, il y a une très très belle vue sur les gorges. Et puis, il y a même des bancs pour en profiter.
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4: Et là, Jean-Marie, on arrive devant l'hôtel Lépina.
6: Ouais. C'est une bâtisse assez imposante quand même. Hein. Beaucoup de peintres sont passés ici, quoi.
4: En fait, au 19e siècle, les peintres impressionnistes y venaient un petit peu en colonie de vacances et beaucoup y logeaient ici, là, dans cet hôtel, entre guillemets.
6: Ouais, colonie de vacances. Oui, ils travaillaient quand même parce que la peinture, c'est aussi un travail quand même. C'est pas que regarder les petits oiseaux et tout, quoi.
22: Aujourd'hui, cet hôtel de Crozant est devenu un musée et je vous conseille vraiment de le visiter. Il y a beaucoup de tableaux au mur et surtout toute une scénographie qui explique pourquoi les impressionnistes sont venus en Creuse, comment ils ont travaillé et leur vie quotidienne, avec plein d'anecdotes. Par exemple, parmi les objets exposés, il y a une porte de chambre entièrement peinte. Et ça montre bien l'ambiance de l'époque. Si les artistes avaient envie de peindre, ils prenaient le premier support venu et hop, peu importe si c'était pas une toile. Le musée consacre aussi toute une salle au voyage des peintres jusqu'en Creuse grâce à l'arrivée du chemin de fer. Et sachez qu'on peut faire comme eux, visiter la vallée des peintres sans voiture. Au départ de Paris, par exemple, c'est 3 heures. Vous prenez votre vélo, vous le mettez dans le train, vous payez un supplément de quelques euros, il y a un petit changement et vous vous arrêtez à la gare de Saint-Sébastien. Ensuite, il n'y a que 8 km à pédaler pour arriver à Crozant. Et pour Fraisseline, pareil, 8 km. Alors, il y a du dénivelé, hein, mais si vous êtes sportif, n'hésitez pas. Dans le musée Lépina, on ne voit plus les chambres d'époque parce que l'hôtel a eu plein de propriétaires différents qui l'ont aménagé à leur sauce. Mais il y a encore, en bas, la salle à manger qui nous fait remonter le temps. Avec des murs en pierre, des poutres au plafond et surtout cette grande cheminée d'origine à foyer ouvert.
6: Donc souvent, dans la cheminée, il y avait du feu, bien sûr. Et il y avait des châtaignes qui devaient cuire. Et
4: ici, vous pensez qu'on refaisait le monde, on buvait un coup aussi, voire plusieurs?
6: À l'époque, il y avait beaucoup de peintres différents et qui avaient des façons de peindre différentes. Et donc, ça devait y avoir des discussions entre eux, bien sûr, sur les techniques, sur pourquoi tu fais ci comme ça, t'emploies quoi comme peinture. Ça pouvait être très animé, je pense. Et voilà. Et puis, les coups aidants, ça devait être très agréable.
22: Alors, très agréable de boire de la soupe ou du vin au coin du feu, j'en doute pas. Mais le séjour des impressionnistes n'a pas été tout rose. Claude Monet, notamment, n'a pas eu de chance. Il est resté 2 mois et demi et il a eu une météo pourrie, que de la pluie. D'ailleurs, il s'en plaint beaucoup dans ses lettres. La nature lui a donné du fil à retordre. Une fois, il a commencé à peindre un chêne en hiver. Quand il revient, catastrophe. Les feuilles ont poussé. Impossible de finir sa toile dans ces conditions. Alors il a carrément payé le propriétaire pour qu'il arrache les feuilles une par une. Eh oui, je vous avais dit au début de l'épisode qu'un arbre avait rendu fou Monet. Maintenant, vous savez pourquoi. Dans la vallée des peintres, comme les impressionnistes, vous pouvez loger dans un hôtel. Mais il y a surtout des gîtes et des chambres d'hôtes en Creuse. Vous pouvez aussi chercher du côté des campings. Et si vous êtes un peu baroudeur, venez en van. Il y a plein d'endroits tranquilles pour s'installer. Ils sont signalés sur les sites spécialisés pour trouver le meilleur emplacement sans se garer n'importe où. Si vous avez encore un peu de temps devant vous, si votre week-end n'est pas terminé, j'ai une dernière idée pour vous. J'espère que vous avez une âme d'aventurier, parce que maintenant, on va chercher un trésor dans la vallée des peintres.
7: Point de départ, Crozant, perle de la vallée des peintres. Prenez la route de la pêcherie et montez le chemin enherbé jusqu'à l'étape suivante.
4: Et donc, vous faites ça avec votre fille?
7: Voilà, c'est ça. Souvent avec la plus petite. Vraiment, elle aime beaucoup ça et moi aussi. Donc, ça nous permet de découvrir de jolis coins de France et qu'on n'aurait pas visité sans l'application, en fait.
22: L'application dont parle cette chasseuse de trésors, c'est Terra Aventura. Le principe, c'est de télécharger un parcours sur son téléphone. On suit les indications, on résout les énigmes, et ça nous donne des indices pour trouver, à la fin, une petite boîte surprise cachée dans la nature. Il y a plein de parcours Terra Aventura dans toute la région Nouvelle-Aquitaine. Et rien que dans la vallée des Peintres, il y en a deux.
7: C'est plus agréable parce qu'en fait, on est en pleine nature. Et à ce côté ludique d'apprendre quelque chose et de le voir en même temps, en fait, en réalité. Alors, combien de lettres composent son nom et son prénom ?
14: 4 pour son prénom.
7: Oui.
14: Et 8 pour son nom.
7: Donc 8 plus 4 ?
14: 12.
7: Très bien.
22: Si vous avez des enfants, je vous conseille vraiment d'essayer Terra Aventura. Déjà parce que c'est gratuit et puis pas trop long. Souvent, les balades durent 1 ou 2 heures. Évidemment, il faut avoir la batterie du téléphone bien chargée. Et le mieux, c'est de télécharger le parcours à l'avance. Comme ça, même si vous traversez une zone blanche, vous ne serez pas coincé. Ce jour-là, j'ai fait le parcours de Crozant. Je l'aime bien parce qu'il raconte, entre autres, l'histoire de cette forteresse qu'on aperçoit depuis tout à l'heure. Au Moyen-Âge, c'était l'un des châteaux les plus puissants de France. Aujourd'hui, il ne reste que quelques morceaux de tour et un bout du donjon. Mais justement, ces ruines ont un charme très romantique. D'ailleurs, l'écrivaine George Sand en est tombée littéralement amoureuse. Elle venait s'y promener avec le compositeur Chopin. Et en réalité, c'est elle qui a convaincu les peintres impressionnistes de quitter Paris pour découvrir la Creuse. Pour elle, ici, c'est la vraie campagne, sauvage et riante. Elle dit que c'est un pays aride, digne de sa renommée. Mais ça, vous le vérifierez quand vous viendrez.
5: Ça marche. Merci Marie-Jeanne Delepaule d'ici Creuse pour cette belle balade dans les pas de Claude Monet et des impressionnistes. Cet épisode de Partir est à réécouter sur ici.fr et sur l'appli Ici. Demain, autre destination. Nous partirons à l'île d'Oléron à la découverte des trésors naturels de la deuxième plus grande île de France. À suivre, le Tour de France Femmes. Nous ferons un point sur l'étape du jour. Ce sera juste après Renaud et Miss Maggie sur votre radio Ici.

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1: Miss Maggie Renaud, et c'est maintenant le moment d'aller faire un tour sur les routes du Tour de France Femmes. Troisième étape ce lundi entre Genève et Poligny dans le Jura. Les coureuses sont sur le départ et nous les suivons tout l'après-midi avec votre radio ici.
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4: Et vous suivez cette troisième étape du Tour de France Femmes avec votre radio ici et au programme pour le peloton 157 km entre Genève, ensuite en Suisse et Poligny. Ça y est, on rejoint la France avec un premier col qui attend assez rapidement nos coureuses. Emma Sarango, vous êtes sur la moto ici et ça y est, le départ fictif a été donné il y a 5 petites minutes.
5: Oui, et les coureuses comme nous voient les derniers petits drapeaux rouges à croix blanche avant de retrouver les drapeaux bleu, blanc, rouge une fois qu'on aura franchi la frontière. On est encore en Suisse, mais vraiment pour le principe. On va faire que quelques kilomètres avant de retrouver la France et de retrouver ce terrible col de la Faucille. En effet, Manon, qui nous attend 20 kilomètres seulement après le départ, le premier col de première catégorie de ce Tour de France, très long. 11 kilomètres avec une pente à 6% en moyenne et ça risque dès le début de lâcher une partie du peloton. On sait que les coureuses s'y sont préparées, mais on sait qu'il y a déjà eu des dégâts, notamment avec la chaleur. Il fait très chaud et très lourd ici encore en Suisse à la frontière avec le Jura.
4: Et c'est vrai qu'il fait, Emma vous le disiez, encore un peu plus chaud qu'hier et certaines coureuses vont tenter de faire la différence dès cette arrivée dans le col de la Faucille. Vous le disiez, il arrive rapidement. Premier col de catégorie 1 sur ce Tour de France avec 139 coureuses partantes pour cette troisième étape, avec déjà 8 abandons en deux étapes et la chaleur qui joue beaucoup, vous le disiez Emma, plus de 35 degrés hein, qui sont attendus encore sur le vélo, avec au total 4 difficultés qui attendent nos coureuses avant l'arrivée dans le Jura à Poligny. Et on vit évidemment cette troisième étape du Tour de France Femmes entre Genève et Poligny avec vous hein, sur votre radio. Ici, le prochain point, c'est dans une demi-heure.
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6: Avec des idées de sortie, ambiance Gypsy à venir à Saint-Martin-Vésubie. Gypsy Prince vous donne rendez-vous demain soir, 21h. Une ambiance digne des plus belles fêtes de la Feria du côté de Chico à Arles, en plein cœur du Mercantour. Cette fois-ci, c'est à Saint-Martin-Vésubie que ça se passe, place Félix Faure, avec évidemment les plus beaux airs latino et ritano. Vous avez tout le programme sur le site des Estivales. Mystère et balade à la lanterne. Une ambiance bien sympa pour chaque soir à Villeneuve-Loubet. L'histoire de ce village d'autrefois revisité immergé à l'aide d'une lanterne, balade théâtralisée avec également des danses.

0: ascenseur pour remonter le temps, réservation possible auprès de l'Office du Tourisme. Et si vous êtes personnel du CHU, que vous avez plus de 65 ans ou bien travailleur de l'administration pénitentiaire, j'ai une bonne nouvelle pour vous. Plus qu'un mois à payer votre abonnement au transport de ligne d'Azur dans la métropole. Et évidemment, tout cela est à compter du 1er septembre. Vous pourrez prendre le bus, tram et car directement sur tout le territoire métropolitain à réserver dès maintenant.
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Bienvenue à tous, c'est Fabien Hémot, on passe l'après-midi ensemble, info locale, musique, bonne humeur, on s'occupe de tout. Toute l'après-midi, nous allons suivre bien sûr la troisième étape du Tour de France féminin, Genève-Poligny. Nous vivrons ensemble l'arrivée tout à l'heure dans le Jura, car ici, vous le savez, c'est la radio officielle du Tour de France. Côté musique, on a tout ce qu'il faut, on écoute tout de suite l'un des tubes de l'été, Manon Lisa avec Le Petit Pêcheur. Bon début de semaine à l'écoute de votre radio.

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2: L'été, chez nous, il y a aussi des dangers de la mer. Bien sûr, les méduses et leur pouvoir urticant. Mais un autre danger qui vit dans le sable, bien caché, laissant apparaître quelques épines. Et hop, on est piqué sur le membre, souvent en marchant. C'est la vive. Vive et une vive douleur. Vive dragon. 30 à 40 cm, quand même, belle espèce sur un fond sableux et vaseux. Elle vit de 5 à 100 mètres de profondeur. Il existe 4 espèces de vives qui ont un corps grisâtre, très coloré, avec des lignes de sable, quelques pointes orangées qui promènent sur son corps gris clair. Elle est toujours à l'affût, entièrement cachée dans le sable, juste dépasse ses yeux et bien sûr ses petits piquants. La vive va attaquer, attraper des crevettes, des petits poissons, en bondissant rapidement de sa cachette. Grâce à des mouvements puissants de sa queue, les piquants de sa nageoire dorsale contient un venin, venin qui va paralyser le poisson, quelquefois va piquer le pied de notre baigneur, provoquant une vive douleur. La reproduction a lieu maintenant en été, c'est la belle période. Autre danger de l'été aussi, bien sûr, les méduses. On en voit souvent. La méduse, c'est un organisme planctonique, c'est-à-dire qu'elle n'a pas de mouvement propre, elle se laisse ainsi flotter au gré des courants. Allez, il y en a des centaines chez nous, parlons d'une seule, la plus connue mais la plus dangereuse, la pélagie. Elle appartient donc au plancton, elle flotte elle-même, elle est composée de 90% d'eau, elle est translucide, ses tentacules, et c'est là tout son danger, peuvent faire 50 à 1 mètre de long, c'est-à-dire vous ne voyez que le tentacule qui lui va vous piquer avec une brûlure intense. Et quel organe bien précis, bien organisé, c'est une sorte de petit arc avec une petite flèche et au bout justement un petit piquant comme un hameçon qui va rentrer et qui ne va pas ressortir. Surtout si vous êtes piqué, ne mettez pas d'urine, ne mettez pas de sable. La meilleure technique, c'est la dissolution, c'est la dilution, c'est de mettre de l'eau de mer. Et ces méduses sont un point de départ incroyable, ce qu'on appelle, allez, pour une fois un terme un peu complexe, l'anaphylatoxie. C'est quoi l'anaphylatoxie? C'est le fait que la deuxième piqûre, vous êtes piqué une fois, vous avez pris un produit une fois, et vous y êtes sensible, vous avez une réaction. Mais à la deuxième fois, lorsque vous allez manger le même produit, lorsque vous allez avoir la même piqûre par le même produit, vous allez avoir une réaction des plus intenses. C'est ça l'anaphylatoxie. Et cela a été découvert grâce aux méduses et même aux histoires d'amour. Il y avait une dame russe qui adorait se baigner et qui avait été piquée plusieurs fois et qui a failli mourir. C'était un grand fonctionnaire russe qui habitait ici à Villefranche-sur-Mer et qui a ouvert un laboratoire pour demander à des chercheurs d'expliquer ce phénomène où à la deuxième piqûre, elle a failli mourir. Comme quoi l'amour peut amener aussi à la recherche, peut amener à la découverte et à la protection. Sacrée Méditerranée, belle, qu'il faut connaître, bien connaître, pour bien protéger.
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0: C'était M Pokora avec la chanson Quand même sur votre radio ici. Tiens, pour tous les fans de M Pokora, il sera en concert le jeudi 20 août à Château-Gontier-sur-Mayenne. Concert à ne pas louper si vous êtes dans cette région cet été. La suite sur votre radio, les infos de 14h, ne bougez pas. Mais avant, on écoute Zazie, un point c'est toi. Zazie qui va démarrer une nouvelle tournée en 2027. Elle sera le jeudi 27 mars au Palais des Congrès de Poitiers. Bel après-midi.
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1: Merci pour votre fidélité à votre radio ici, il est 14h. 14h, c'est l'heure de retrouver toute l'info en France et dans le monde en 90 secondes avec Valentin Bertrand.
2: Le nord du bassin d'Arcachon reprend vie. Les habitants évacués des communes du Porge et du bourg de Lège sont autorisés à rentrer chez eux. Ce soir, ce sera le tour des résidents de la presqu'île du Cap Ferré. Un retour alors que le feu est fixé mais pas encore éteint. Cela prendra plusieurs jours, préviennent les pompiers. Dans le Var, la bataille du jour, c'est le vent et le risque de reprise de feu dans le massif du Gros Bessillon où un nouvel incendie s'est déclaré vendredi dernier. Il a parcouru 1800 hectares et mobilise toujours 1500 pompiers. Du vent jusqu'à 100 km/h accompagné de fortes pluies et même de grêlons, 10 départements du sud-ouest passeront dans une heure en vigilance orange aux orages. Le secteur concerné va de la Corrèze à l'Ariège et de la Dordogne à l'Aveyron. Autre alerte orange à la canicule, cette fois elle concerne toujours 20 départements de la Côte d'Azur au centre-est. Avec ces chaleurs, la tentation est grande de piquer une tête, mais attention, avant de se jeter à l'eau, la baignade en dehors des zones autorisées ou lorsque le drapeau rouge est hissé est désormais passible d'une amende jusqu'à 68 euros. Que se passe-t-il à Matignon? La justice s'est saisie de la question après le suicide de deux agents et les tentatives de deux autres issus de différents services. En coulisses, des fonctionnaires alertent sur l'instabilité liée au changement. Quatre premiers ministres en deux ans. Le top départ a été donné il y a un quart d'heure maintenant sur la troisième étape du Tour de France Femmes aujourd'hui. 156 km à parcourir entre Genève et Poligny dans le Jura. Et pour la deuxième journée d'affilée, le maillot jaune est sur les épaules de la néerlandaise Lorena Wiebes.
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3: Et vous suivez cette troisième étape du Tour de France Femmes avec votre radio ici. Les 139 concurrentes du peloton sont parties de Genève il y a 35 minutes. Elles ont parcouru une dizaine de kilomètres et ça y est, elles sont en France, dans l'Ain, pour le début de cette étape longue de 156 kilomètres avec déjà une petite chute, mais sans gravité pour notre Française Victoria Gilman de la Cofidis. Elle est repartie et c'est le terrible col de la Faucille qui attend nos coureuses dans une vingtaine de minutes. Col de catégorie 1. 11 km 400 à 6,3%, ça va déjà faire des dégâts pendant que les baroudeuses tenteront de faire peut-être déjà la différence dans cette longue ascension, peut-être une première échappée, mais c'est difficile à dire pour le moment et la chaleur toujours au rendez-vous, encore 147 km à parcourir. On continue de vivre ensemble cette troisième étape du Tour de France Femmes sur votre radio ici. Prochain point dans une demi-heure.
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5: La météo dans les Alpes-Maritimes avec deux vigilances, toujours orange canicule bien sûr, et des températures qui nous ont donné jusqu'à 38 degrés à Puget-Théniers cet après-midi, pas moins de 33 sur le littoral, Antibois par exemple. L'autre vigilance, c'est les orages, la Vésubie, la Tinée, la Roya sont concernés. Il est possible qu'on conserve cette vigilance pour demain puisque Météo France annonce encore des perturbations dans le moyen et le haut pays. À noter le retour du vent sur le front de mer pour demain également.
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0: Bienvenue à tous sur votre radio. Ici, c'est Fabien Emo. Je suis avec vous toute la journée. J'espère que tout va bien pour vous. Je sais que beaucoup d'entre vous ont la chance d'être en vacances. Et s'il y a bien une chose que les Français adorent manger pendant les vacances, c'est du fromage. Oui, selon la région où l'on se trouve, on aime goûter. Voilà la spécialité locale. Et justement, j'ai avec moi le top 3 des fromages préférés des Français. Troisième place pour l'Emmental. Deuxième position pour le Comté. Et sur la première marche du podium, on retrouve le camembert made in Normandie. Alors pour info, les Français consomment environ 27 kilos de fromage par an et par personne. Voilà, on ne va pas en faire tout un fromage cet après-midi. Nous ici, sur votre radio, on préfère consommer de la bonne chanson française. Et voici, tiens, trois chansons françaises à la suite. Étienne Dao, Benjamin Biolay. Et on démarre avec Laurent Voulzy. Bel après-midi.
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0: C'était Étienne Daho avec Bleu comme toi sur votre radio ici. On passe maintenant en mode Tour de France. Il est 14h30. Où se trouvent les coureuses? Quelque part entre Genève et le Jura. On vous dit tout, car ici, vous le savez, c'est la radio officielle du Tour de France.
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3: Et vous suivez toujours cette troisième étape du Tour de France Femmes sur votre radio. Ici, déjà 30 kilomètres de parcouru depuis Genève en Suisse pour rejoindre Poligny dans le Jura. Et ça y est, les coureuses sont en France, ont entamé l'ascension du col de la Faucille. Emma Sarango, vous êtes sur la moto ici de Julien Girard. C'est une ascension sous le soleil avec déjà les premières chutes.
4: Oui, celle importante de l'une des favorites, hein, d'Amy Vollering, la néerlandaise, qui a chuté à l'arrière du peloton, avec également la championne du monde, Vallière. Les deux concurrentes se sont relevées assez rapidement. Franziska Kör, la coéquipière de Denis Vollering, l'a attendue pour lui permettre de rejoindre rapidement le peloton, mais elle avait la mauvaise idée, hein, l'ancienne vainqueur de ce tour en 2023, Demi Vollering, d'être à l'arrière du peloton. Et on sait que pour l'instant, l'arrière du peloton fait des dégâts. En tout cas, cette ascension, eh bien, elle se poursuit à rythme régulier puisque le peloton est encore groupé. Aucune des concurrentes, on est à 4 km du sommet, n'a encore osé attaquer. Mais à l'arrière, en revanche, il y a déjà des concurrentes lâchées. Et nous signale à l'instant dans l'oreillette de Radio Tour un premier abandon, Manon, dans cette troisième étape du Tour de France.
3: Ouais, nous avons donc seulement maintenant 138 concurrentes en course. Vous le disiez, Emma, 4 km encore avant le sommet, un col de catégorie 1 avec 10 points à aller chercher pour le classement du maillot à poids. Pour le moment, c'est encore notre Française Océane Maé qui l'a sur le dos dans le peloton. On a toujours la maillot jaune, Lorena Wiebes, pour la team SD Works. Alors peut-être qu'elle va tenter, eh bien, de rester à l'avant. Pourquoi pas gagner une troisième étape? Ça, c'est encore difficile à dire. Il pourrait y avoir une échappée. La route est encore longue. Au total, 4 difficultés sur cette étape qu'on continue de vivre ensemble sur cette troisième étape du Tour de France Femmes avec votre radio. Ici, encore 135 km à parcourir. Le prochain pont, c'est dans une demi-heure.
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5: Ça va péter, c'est le retour demain mardi du Festival d'Art Pyrotechnique de Cannes. Depuis près de 60 ans, les plus grands maîtres artificiers du monde, oui ça existe, se réunissent pour une compétition où seul vous pouvez juger. Rendez-vous demain soir au Suquet, sur la Croisette ou encore à la Croix des Gardes pour en profiter. C'est à partir de 22h30. Il vous reste moins d'un mois pour profiter également de l'univers viking sur la promenade des Anglais, seul moyen de se rafraîchir par les temps qui courent. Cité Immersive vous propose l'Odyssée et vikings jusqu'aux confins du monde pour jouer, tester, découvrir et manipuler de véritables objets vikings à faire avant le 31 août prochain. Et vous pourrez notamment planer dans la toute dernière salle au vidéomapping géant. Enfin, on termine par une rencontre à faire du côté de Biot grâce au Festival des mots du département. Venez rencontrer et écouter Francis Huster accompagné d'une violoniste demain soir 21h. C'est au jardin Frédéric Mistral que ça se passe.
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0: Soyez tous les bienvenus sur votre radio ici. On passe ce lundi 3 août ensemble. 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La suite de votre après-midi en musique avec Mike and the Mechanics. Bel été sur votre radio.
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1: Merci d'avoir choisi votre radio ici, il est 15h. C'est l'heure de retrouver toute l'info en France et dans le monde en 90 secondes. Avec vous, Valentin Bertrand.
2: Au milieu des pins calcinés, le retour à la maison pour les habitants du Porge et du bourg de Lège en Gironde après 10 nuits passées dans des dortoirs de fortune. C'est aussi l'heure du bilan pour les 240 familles dont la maison a brûlé. Au nord du bassin d'Arcachon, le feu est maintenant fixé mais pas encore éteint pour tenir dans la durée. Les pompiers français sont depuis ce matin épaulés par 70 collègues ukrainiens. C'est la première fois que cette solidarité est mise en place entre les deux pays. Dans le Var, c'est une nouvelle journée à haut risque dans le massif du Gros Bessillon, touché depuis la fin de semaine dernière par un nouveau départ de feu. Les flammes qui risquent d'être attisées par le retour du vent. Au total, on est dans ce secteur à 6000 hectares brûlés. Le Gers et le Lot-et-Garonne s'ajoutent à la liste des départements en vigilance orange aux orages. Ils sont désormais 12 en alerte à partir de 16h dans une heure, du Massif central jusqu'aux Pyrénées, avec de violentes pluies attendues, de la grêle par endroits et des rafales de vent attendues jusqu'à 100 km/h. Un nouveau musée pris pour cible, celui de Grenoble. D'après les informations d'ici Isère, un cambriolage a été déjoué dans la nuit de samedi à dimanche. Des voleurs mis en fuite par des gardiens après avoir fracturé la fenêtre d'une salle où sont exposées plusieurs œuvres de grande valeur et notamment le tableau Femme lisant de Pablo Picasso. Et puis le Tour de France, enfin arrivé en France. Troisième étape aujourd'hui entre Genève et Poligny dans le Jura. 156 km à parcourir. Étape que l'on vous fait vivre sur votre radio ici.
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3: Et vous la suivez, cette troisième étape du Tour de France Femmes sur votre radio. Ici, le peloton parti de Genève en Suisse à 13h25 qui, ça y est, a déjà passé la première difficulté de la journée. Quelle difficulté, ascension du col de la Faucille, 11 km 400 à 6,3%. Et il a déjà fait quelques dégâts après être resté un temps à l'avant. La maillot jaune Lorena Vibus notamment accuse désormais un retard de plus d'une minute sur le peloton. Groupe dans lequel on retrouve d'ailleurs également la Française Océane Mahé qui va perdre son maillot à pois. Aujourd'hui, c'est d'ailleurs Peck Peters, la Néerlandaise, qui est passée en tête et a pris les 10 points de la montagne haute, ce col de la Faucille. Une première heure intense avec une centaine de coureuses toujours dans le peloton et notamment les favorites Pauline Ferrand-Prévot et Demi Vollering arrivée attendue dans le Jura. Vous continuez de suivre cette troisième étape du Tour de France Femmes sur votre radio ici.
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1: La météo dans les Alpes-Maritimes avec deux vigilances, toujours orange canicule bien sûr, et des températures qui nous ont donné jusqu'à 38 degrés à Puget-Théniers cet après-midi, pas moins de 33 sur le littoral, Antibois par exemple. L'autre vigilance, c'est les orages, la Vésubie, la Tinée, la Roya sont concernés. Il est possible qu'on conserve cette vigilance pour demain puisque Météo France annonce encore des perturbations dans le moyen et le haut pays. À noter le retour du vent sur le front de mer pour demain également.
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0: bienvenue sur votre radio ici, c'est Fabien Emo. Tout l'été, votre radio s'occupe de tout. Dans un instant, on va écouter trois chansons françaises à la suite au programme Alain Bachung, Vanessa Paradis, Michel Sardou. Michel Sardou qui a vendu plus de 100 millions de disques dans sa carrière. Mais savez-vous quelles sont les chansons que les Français préfèrent vraiment de notre Michel National? Eh bien, le podium est assez clair. À la troisième place, on retrouve Je vais t'aimer, considérée comme sa plus belle chanson d'amour. À la deuxième place, on retrouve les lacs du Connemara qui résonnent souvent en fin de soirée, hein, quand tout le monde est bien chaud. Et sur la première marche du podium, on retrouve La Maladie d'amour. Eh bien, bonne nouvelle, on l'écoute tout de suite, La Maladie d'amour. Montez le son et je veux entendre tout le monde chanter, que vous soyez en voiture, à la plage ou chez vous. Faites-vous plaisir!
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0: C'était Vertige de l'amour avec Alain Bachung sur votre radio. Ici, il est 15h30, l'heure du point Tour de France. Où en sont nos coureuses? Réponse tout de suite avec nos journalistes au cœur de cette troisième étape.
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3: Et vous suivez cette troisième étape de ce Tour de France Femmes avec votre radio. Ici, le peloton a déjà parcouru une soixantaine de kilomètres, enchaîné les deux premières difficultés, dont le difficile, terrible col de la Faucille qui a déjà fait des dégâts. Emma Sarango, vous êtes toujours en course sur la moto ici de Julien Girard. Vous étiez il y a quelques minutes derrière le groupe des favorites.
4: Oui, on est toujours derrière le groupe des favorites avec notamment Pauline Ferrand-Prévot et Demi Vollering, mais il y a une échappée qui a réussi à creuser un petit écart, une trentaine de secondes désormais avec le peloton. Et dans cette échappée, il y a la championne de France, Célia Géry, de la formation FDJ 16 Suez United. Célia Géry qui était au début groupée avec le peloton. C'est Lucide Dabrand hein, de la formation Lidl Trek qui avait d'abord pris l'échappée en solo avant qu'il y ait un groupe d'une dizaine de coureuses parmi laquelle la championne de France qui parviennent à faire la jonction. Et les voilà donc 11 au devant avec une petite trentaine de secondes d'écart. On ne sait pas si ça va suffire hein, parce qu'il y a une autre difficulté de deuxième catégorie qui s'approche. Et c'est celle-là qui sera sûrement le juge de paix pour savoir si l'échappée pourra prendre davantage d'écart avec le peloton.
3: Et dans cette petite échappée, en tout cas 30 secondes d'avance sur le peloton, on compte, vous le disiez, Emma Célia Géry, la seule française en tête pour le moment. Il y a aussi la double championne du monde, Lotte Kopecky, la Belge qui court pour la SD Works. Et il s'est déjà passé plein de choses hein, dans ce début de course, notamment la chute de la favorite Demi Vollering. Mais vous en parliez, Emma, elle est bien de retour aux côtés de Pauline Ferrand-Prévot, autre grandissime favorite. Un abandon aussi du côté de la Lotto Intermarché. Il n'y a déjà plus que 3 coureuses dans cette équipe sur les 7 qui ont pris le départ. Et la maillot jaune distancée, hein, Lorena Vibes, qui devrait le perdre ce soir. Il reste 95 kilomètres à parcourir jusqu'à Poligny, dans le Jura, où on est déjà. Et on continue de vivre cette troisième étape du Tour de France Femmes avec votre radio ici. Le prochain point, c'est dans une demi-heure.
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5: Avec des idées de sortie, ambiance Gypsy à venir à Saint-Martin-Vésubie. Gypsy Prince vous donne rendez-vous demain soir, 21h. Une ambiance digne des plus belles fêtes de la feria du côté de Chico à Arles, en plein cœur du Mercantour. Cette fois-ci, c'est à Saint-Martin-Vésubie que ça se passe, place Félix Faure, avec évidemment les plus beaux airs latino et ritano. Vous avez tout le programme sur le site des Estivales. Mystère et balade à la lanterne. Une ambiance bien sympa pour chaque soir à Villeneuve-Loubet. L'histoire de ce village d'autrefois revisité, immergé à l'aide d'une lanterne, balade théâtralisée avec également des danseurs pour remonter le temps, réservation possible auprès de l'Office du Tourisme. Et si vous êtes personnel du CHU, que vous avez plus de 65 ans ou bien travailleur de l'administration pénitentiaire, j'ai une bonne nouvelle pour vous. Plus qu'un mois à payer votre abonnement au transport de ligne d'Azur dans la métropole. Évidemment, tout cela est à compter du 1er septembre. Vous pourrez prendre le bus, tram et car directement sur tout le territoire métropolitain à réserver dès maintenant.
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0: après-midi à l'écoute de votre radio ici. Dans un instant, les infos de 16h. Mais avant, on écoute Dépêche Mode, la chanteuse Auria, originaire de Nice, avec sa chanson Soirée mondaine. Mais avant, on écoute un classique du rock français, Téléphone, avec Cendrillon, ce qui me permet de faire un petit clin d'œil à Jean-Louis Aubert. Le musicien a donné il y a quelques semaines un concert dans son village où il a grandi, Ville-sur-Ozon, c'est dans le Vaucluse. Concert caritatif, car tout l'argent fait récolter va servir pour restaurer l'église du village. Donc bravo, monsieur Jean-Louis Aubert, qu'on écoute dans un instant avec Téléphone.
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1: Merci d'être à l'écoute de votre radio ici, il est 16h. C'est l'heure de retrouver toute l'info en France et dans le monde en 90 secondes avec Valentin Bertrand.
2: Un retour chargé en émotions pour les évacués des villes du Porge et de Lège en Gironde, autorisés à rentrer chez eux cet après-midi. Ce soir, ce sera le tour des habitants du Cap Ferré. Seuls les campeurs de la Presqu'île ne peuvent pas retrouver leurs emplacements. Un retour impossible pour les 240 familles dont la maison a brûlé. Pour leur venir en aide, plusieurs célébrités se mobilisent. L'acteur et réalisateur Guillaume Canet, l'instagrammeuse Léna Situation ou encore le chanteur Jérémy Frérot ont relayé sur leurs réseaux sociaux plusieurs appels aux dons et pour donner en toute sécurité. Vous retrouvez nos conseils sur ici.fr. La chasse aux incendiaires, elle, se poursuit. Le ministère de l'Intérieur annonce 375 interpellations. Deux tiers sont suspectés de départ de feu volontaire. Dans ce bilan, on retrouve aussi un tiers de mineurs. Des arrestations qui ont donné lieu à 36 incarcérations. La star de la gastronomie française, le chef Jean Humbert, entendu depuis ce matin par les enquêteurs pour des accusations de violence conjugale. Trois femmes ont porté plainte contre le cuisinier, révélé par l'émission Top Chef. En avril dernier, il avait annoncé quitter ses fonctions au sein du restaurant 5 étoiles, le Plaza Athénée à Paris. Que se passe-t-il à Matignon? La justice est saisie de la question après le suicide de deux agents et les tentatives de deux autres issus de différents services. En coulisses, des fonctionnaires alertent sur l'instabilité liée aux quatre changements de Premier ministre en deux ans. Et puis, il va encore faire chaud sur la route du Tour de France Femmes. Vigilance orange, canicule, la ligne d'arrivée dans le Jura comme dans 20 départements du centre et du Sud-Est. On suit cette troisième étape sur votre radio ici.
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3: Et cette troisième étape du Tour de France Femmes entre Genève et Poligny dans le Jura que vous continuez de vivre sur votre radio. Ici, et ça y est, les 138 désormais concurrentes, elles ont parcouru la moitié là du parcours avec les deux grosses difficultés au départ, notamment le col de la Faucille. Et ça y est, là, elles ont passé, elles sont dans la descente après le col de la Savine. C'était cette troisième difficulté sur les quatre que compte cette étape. Et c'est Sigrid Aukset, une Norvégienne de la Uno X Mobility, qui est en tête. Elle compte 30, même une minute maintenant d'avance sur le peloton. Ça a un petit peu gagné pour elle. Le peloton où on compte toujours les favorites, hein. Pauline Ferrand-Prévot, Demi Vollering notamment. On a vu Célia Géry un temps en tête, notre championne de France en bleu, blanc, rouge. Le maillot jaune lui changera ce soir et vous continuez de vivre cette troisième étape sur votre radio. Ici, le prochain point, c'est dans une demi-heure.
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2: Pour ce nouvel itinéraire, nous partons sur une trace qui sent bon le sous-bois. Nous allons effectivement nous immerger dans un parc départemental, celui de la Valmasque. Vous êtes là aux portes de Mougins et à 30 minutes seulement de voiture de Nice. Je dois vous préciser que cet itinéraire, je l'ai imaginé pour des familles, car pour moi, la Valmasque, c'est vraiment le lieu idéal pour un tour en famille. Alors pourquoi s'en priver? C'est en effet un territoire qui va alterner des pinèdes, des chênerets, des oliveraies, la garrigue, avec même parfois des pelouses. Et il y aura des espaces de pause ombragés et surtout, aucun véhicule motorisé. Je précise quand même que ce tour à vélo sera plutôt pour des enfants avec des vélos équipés de vitesse, parce que vous verrez, les montées et les revêtements seront vraiment trop compliqués pour les petits bouts de chaud. Alors, commençons sans plus attendre. Nous allons débuter du parking qui est situé sur la piste jaune. Ensuite, on va descendre en sous-bois sur une petite route revêtue jusqu'à traverser la route d'Antibes. Une fois qu'on aura traversé, les choses sérieuses commencent puisqu'on attaque les chemins gravel. On va continuer ainsi sur quelques centaines de mètres afin de rejoindre la piste de Fontmerle. Et c'est là que la petite grimpette commence. Alors, pas de panique non plus, hein. C'est plus pour les enfants que ça va piquer un peu, mais rien d'insurmontable avec un peu de motivation. Et puis là, on va bientôt toucher à la cerise sur le gâteau. Cette petite cerise, pour moi, c'est l'étang de Fontmerle. Effectivement, c'est la pépite de cet itinéraire parce qu'on va déboucher sur une réserve ornithologique. Elle est recouverte de sublimes lotus d'une couleur bleu-vert. Et j'ai d'ailleurs découvert la différence à ce moment-là entre lotus et nénuphar. Mais je vous en dis pas plus, ça sera l'occasion pour vous aussi d'aller rouler en forêt.
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0: Bel été à l'écoute de votre radio, ici c'est Fabien Hémeau pour vous accompagner dans ce début de semaine. Depuis samedi, nous vous faisons vivre le Tour de France féminin et voici trois infos complètement folles concernant ce Tour de France. Les coureuses peuvent dépenser jusqu'à 8000 calories lors de grosses étapes. 8000 calories, c'est l'équivalent de 32 croissants. Leur vélo pèse 6,8 kg, c'est la limite autorisée par le règlement. Et le chiffre le plus impressionnant, c'est l'audience. Le Tour de France femmes a réuni plus de 20 millions de téléspectateurs cumulés en France l'année dernière et des dizaines de millions dans le monde en seulement quelques années. Cette course est devenue l'un des plus grands événements du sport féminin mondial. Et nous ferons un point course à 16h30. En attendant, voici trois chansons françaises à la suite, voilà, pour se détendre. On démarre avec Bernard Lavillier et Nicoletta avec la chanson « Idée noire ». Bel après-midi sur votre radio ici.
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0: Il est 16h30 sur votre radio ici, c'est l'heure de se connecter maintenant avec le Tour de France féminin. On retrouve nos journalistes sur place en direct pour vivre cette troisième étape ensemble, car ici c'est la radio officielle du Tour de France.
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3: Et vous suivez cette troisième étape du Tour de France Femmes, partie de Genève sur votre radio. Ici, les 138 concurrentes ont déjà parcouru 100 kilomètres. Elles sont dans le Jura après avoir avalé les trois premières difficultés de la journée. Il en restera une, avec toujours une coureuse en tête, une Norvégienne, Sigrid Augset et Emma Sarango. Vous êtes toujours sur la moto ici, Julien Girard, juste derrière elle.
4: Oui, Sigrid Augset qui vient de passer Champagnole, où elle a été acclamée, encouragée par tous les habitants qui avaient évidemment sorti les pancartes pour les Françaises, mais qui peuvent changer la vie parfois. Et donc encourage la Norvégienne avec son maillot rouge à croix bleue de championne de Norvège, Sigrid Augset, qui a pris son envol dans la montée tout à l'heure de Morbier, la première ville de fromage que l'on traverse dans cette troisième étape du Tour de France, et qui continue à garder son avance sur le groupe des favorites, puisque elle a fait notamment une très bonne descente au cœur des sapins dans un moment un peu de rafraîchissement, avec enfin un peu d'ombre sur ce parcours. Elle a notamment pu échanger à ce moment-là avec son directeur sportif, qui lui a proposé un bidon qu'elle a refusé, signe qu'elle était alors en forme. Elle a l'air un peu plus en peine désormais, Sigrid Augset, alors que on attaque une petite bosse en sortie de Champagnole. Il reste une cinquantaine de kilomètres. Ça va être compliqué quand même de tenir, surtout que derrière elle, il y a Lotte Kopecky, la double championne du monde, qui est en chasse-patate. Donc voilà, ça va être compliqué pour Sigrid Augset, mais qui joue son va-tout dans cette étape.
3: Et on ne voit pas pour le moment les favorites, qui elles restent bien au chaud dans le peloton, qui accuse 4 minutes de retard. Encore une cinquantaine de kilomètres à parcourir sur les routes du Jura. C'est à la maison pour la Française Evita Music. On continue de vivre ensemble cette troisième étape du Tour de France Femmes avec votre radio ici, partenaire officiel du Tour de France.
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0: Ça va péter, c'est le retour demain mardi du Festival d'Art Pyrotechnique de Cannes. Depuis près de 60 ans, les plus grands maîtres artificiers du monde, oui ça existe, se réunissent pour une compétition où seul vous pouvez juger. Rendez-vous demain soir au Suquet, sur la Croisette ou encore à la Croix des Gardes pour en profiter. C'est à partir de 22h30. Il vous reste moins d'un mois pour profiter également de l'univers viking sur la promenade des Anglais, seul moyen de se rafraîchir par les temps qui courent. Cité Immersive vous propose l'Odyssée Viking jusqu'aux confins du monde pour jouer, tester, découvrir et manipuler de véritables objets vikings, à faire avant le 31 août prochain, et vous pourrez notamment planer dans la toute dernière salle au vidéomapping géant. Enfin, on termine par une rencontre à faire du côté de Biot grâce au Festival des mots du département. Venez rencontrer et écouter Francis Huster accompagné d'une violoniste demain soir 21h. C'est au jardin Frédéric Mistral que ça se passe.
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0: C'était Lewis Capaldi sur votre radio ici. La suite, c'est maintenant avec Fred Ballard, avec l'humour en tube. Aujourd'hui, le thème, comment choisir sa crème solaire? Eh bien, voici une réponse en humour avec les Baudins et Kev Adams.
1: C'est quoi ça?
2: Ça, c'est de la crème solaire fabrication maison, mon petit gars. Okay. Elle est de 76, celle-là.
3: Voilà, bon, alors là déjà il y a double faute, hein. Ne suivez pas l'exemple de la famille Baudin, la mère est très économe, voire radine. Donc la crème solaire faite maison avec du lait de chèvre du siècle dernier, ça attire les mouches et les coups de soleil. Mais il n'y a pas que ça, hein, dans l'écran total de Maria Baudin.
2: Il y a quoi là-dedans? Que des choses naturelles, de l'huile de colza, de la graisse d'oie, du maroilles, hein? Un œuf de pigeon pour bien nourrir l'épiderme de la peau et 3 cuillères à soupe de Bondex. Voilà, c'est tout.
1: Du Bondex pour le bois?
2: Bah, ça protège le bois des intempéries, ça peut même nous protéger la couenne du soleil quand même.
3: Ah bah c'est sûr que quand ça forme une croûte sur la peau, il n'y a pas que le soleil qui passe plus. Hein. Donc pour sauver sa peau, on oublie la décoction de Maria Baudins, on suit les directives des dermatos, on bronze en douceur à certaines heures et on ne fait surtout pas comme certaines personnes que Kev Adams a croisées dans le sud de la France.
4: On croise des gens ici à Jouan-les-Pins, Antibes, à Nice, souvent des gens âgés. Ils ont atteint un niveau de bronzage. Il est temps que quelqu'un parle de ce bronzage, non? T'as des gens, t'as envie d'aller les voir, de leur dire « Madame, le soleil, ça suffit, ça y est, vous êtes arrivé au maximum du soleil. C'est plus du bronzage, c'est une cuisson, vous êtes à point, madame, vous êtes à point. »
3: Voilà, c'est pas facile hein, de trouver sa cuisson idéale, saisie, dorée, à point ou bien grillée. Entre Caramel Man et Andy Woman, il faut choisir ou pas. Hein. On peut choisir d'en rire, même si l'humour sauve de tout, sauf des coups de soleil.
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0: Merci d'être ici sur votre radio de l'été. On vient d'écouter Élie Medeiros avec la chanson « Toi, mon toit », chanson datant de 1987, avec des paroles très fortes, hein, je cite « Les papillons en l'air et les fourmis par terre, chacun est à sa place, il n'y a pas de mystère. » Eh bien, pas de mystère, vous êtes bien ici. Dans un instant, les infos de 17h, mais avant, on écoute Bruno Mars.
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3: Je vous emmène faire de la luge à Gréolières sur la Gréoluge. Donc on va faire le plein de sensations. C'est une luge sur rail où on peut monter à deux avec les plus jeunes puisque c'est accessible à partir de 3 ans ou en solo à partir de 8 ans. Alors le parcours est plein de virages qu'on peut prendre en mode tranquille, en freinant un petit peu, ou à pleine vitesse jusqu'à 40 km/h. Donc ça décoiffe. Et on vous le dit tout de suite, il n'y aura pas qu'une seule descente. Donc vous pouvez prendre un carnet de tickets. Ils ne sont pas nominatifs. 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Montée en télésiège, randonnée, trampoline, château gonflable, course d'orientation, balade en VTT et puis prenez votre pique-nique pour pique-niquer au sommet.
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1: Bel après-midi à vous toutes et vous tous. Bienvenue, vous arrivez sur Ici Azur. Il est pile 17h. Les infos en 3 minutes avec vous, Maxime Hernandez. Bonjour Maxime, tout d'abord, une opération de police est en cours à Nice.
2: Le raid intervient sur le boulevard de la Madeleine, quartier Magnan. Intervention des forces d'élite alors qu'un homme a appelé le 17 en disant avoir tiré sur son fils. Information révélée par nos confrères de BFM Nice Côte d'Azur et confirmée par le syndicat de police Alliance. Un périmètre de sécurité est mis en place dans le secteur. Pompiers, policiers et SAMU sont également présents sur les lieux. La procureure de la République ne donne pas plus d'informations pour le moment. La vigilance orange canicule est maintenue au moins jusqu'à jeudi dans notre département. On observe cet après-midi dans les Alpes-Maritimes jusqu'à 34 degrés sur le littoral et 37 dans les terres. Pas de gros changements attendus demain. Un épisode caniculaire qui augmente le risque d'un départ de feu. C'est pour cela que les massifs de l'Estérel et du Tanneron sont placés aujourd'hui en risque incendie très sévère. L'accès au massif, la circulation et la réalisation de travaux sont interdits durant toute la journée. Des mesures pour éviter le drame que vivent nos voisins dans le Var. Les conditions météo défavorables augmentent le risque incendie et de reprise du feu de Gros Bessillon. Il n'est toujours pas fixé. Près de 1500 pompiers sont mobilisés. Le feu a parcouru presque 2000 hectares et détruit 41 habitations. Après le départ de Laurent Autiot, l'ancien préfet des Alpes-Maritimes, on apprend ce matin celui de Jean-Claude Genet, le sous-préfet de Grasse, qui était en place depuis 2022. Il est nommé préfet délégué chargé d'une mission territoriale temporaire. Il prendra ses nouvelles fonctions à compter du 24 août et son successeur sera nommé dans les prochaines semaines. Le Nice à rugby sera fixé sur son avenir vendredi matin. Le club azuréen sera entendu par la commission d'appel du gendarme financier du rugby. Il joue gros pour tenter de conserver sa place en Pro D2. Le Nice à rugby a été rétrogradé administrativement en fédéral pour des raisons financières. L'AS Monaco connaît les options pour son premier adversaire européen de la saison. Le tirage au sort des barrages de la Ligue Conférence a rendu son verdict en début d'après-midi. Les joueurs affronteront soit les Hongrois de Ferencváros, soit les Polonais du Górnik Zabrze. Une double confrontation prévue les 20 et 27 août prochains. Les Monégasques se déplaceront à l'aller avant de recevoir au stade Louis II. Ce sera le grand baptême du feu pour le nouvel entraîneur brésilien Philippe Luiz. Et enfin, en basket, on connaît la composition des Sharks d'Antibes pour la saison prochaine. Le club l'a dévoilé aujourd'hui. On retrouve notamment la dernière recrue, Khalil Miller. Le pivot canadien de 30 ans sort de la meilleure saison de sa carrière en D1 bulgare. Lors de sa précédente saison en Elite 2, les Sharks ont terminé 15e sur 20. Premier match de la saison contre Nantes le 25 septembre prochain.
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2: Thierry, on le disait donc pour la météo, toujours cette vigilance orange, canicule pour notre département.
1: Ben on va un petit peu se répéter, Maxime, puisque vous l'avez dit à l'instant, effectivement, la vigilance demeure avec toujours beaucoup de soleil et des températures globalement calées au-dessus des 30 degrés à peu près partout. Et ça continue, ça va continuer. Le risque orageux est toujours présent en montagne, on le sait, hein, en ces périodes de forte chaleur, les orages risquent d'éclater du côté du Mercantour, du côté de Tende, du côté de Roquebillière également. Donc soyez prudents, soyez vigilants. Absence quasi totale de vent, et ça c'est plutôt une bonne nouvelle avec ce risque d'incendie, vous l'avez évoqué également, je le disais, donc des températures qui plafonnent encore autour de 33-34 degrés, notamment à Touette de l'Escarène, on dépasse les 30 degrés sur le bord de mer. La soirée sera calme avec un mercure qui frôlera là pour le coup les 30 degrés. J'espère que vous avez de quoi aérer, voire une climatisation, un ventilateur. Vous avez tout ça chez vous?
2: Oui, moi j'ai la clim.
1: Eh bien, ah là là, quel vénard, bien sûr, parce qu'avec la tignasse que vous avez sur la tête, effectivement, il faut faire du froid, parce que sinon vous avez chaud. Chaud à la tête, après ça transpire et tout et tout. Oui, puisque cette nuit, effectivement, le mercure, encore une fois, restera calé au-dessus des 25-26 degrés. C'est ce qu'on aura notamment de Théoul à Menton. Je reviens de vacances, moi. Dites-moi à vous à quelle heure vous revenez. Parce que
2: je reviens à 18h.
1: Vous
2: voilà,
1: serez là
2: pour
1: à
2: le journal.
1: Voilà. J'ai besoin de me remettre en jambes.
2: Vous allez voir,
1: en
2: ça garde. Revient
1: oui,
2: vite.
1: Oui, ça, pareil, ça c'est comme le vélo, ça s'oublie pas. Allez, on va s'écouter un joli duo. Phil Collins et Phil Bailey, là, à l'instant, Easy Lover. Et juste après, je vous donnerai quelques infos sur le menu qui vous attend. Merci Maxime, à tout à l'heure. 18h.
2: À tout à l'heure.
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0: Ah, qu'ils étaient beaux et qu'ils étaient bons tous les deux, Phil Bailey et Phil Collins avec Easy Lover à l'instant sur Ici Azur à 17h09. Bienvenue.
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0: Ravi de vous retrouver après ces quelques semaines de vacances qui m'ont été profitables. Je suis ravi à 17h10 de vous souhaiter la bienvenue. Si vous vous branchez sur Ici Azur, bel été, belles vacances, bon retour. Eh oui, il y en a qui sont retournés travailler ce matin, ça va pas trop dur. Non, on est sur la Côte d'Azur. Sur la Côte d'Azur, même quand on reprend le taf, on est toujours un petit peu en vacances. D'ailleurs, tiens, à propos de vacances, dans un instant, des idées sorties, des idées insolites, j'aurai des cadeaux à vous offrir. Et puis un petit peu d'histoire avec les petites histoires de l'été de Valérie Castera, des éditions Giletta avec son abécédaire de la Côte d'Azur. Dans un instant, on va revisiter notre territoire juste après le dernier single de Jennifer, Mourir sur scène. Mais le plus tard possible quand même. Encore je note Jennifer qui reprend Dalida.

0: Fer nous fait son grand retour
1: et reprend le répertoire de Dalida à l'instant sur Ici Azur. C'était Mourir sur scène. Je ne sais pas si moi je mourrai sur scène un jour, mais je risque de mourir tout court parce que pour tout vous dire, il fait très très chaud dans le studio. Je vous le dis parce que moi je dis tout, vous me connaissez, on a un petit souci de clim. Voilà, mais bon, est-ce qu'on en a vraiment besoin de la clim? Écoutez, il fait 37 degrés, c'est pas grave. Ça fera suer, ça fera du bien. Ça évite, ça dégage toutes les toxines. Allez, 17h13, je veux bien mourir sur scène, mais sans avoir savouré un dernier plaisir. Et ce dernier plaisir, c'est peut-être l'abécédaire de la Côte d'Azur, Ici Azur. Tous les jours de l'été, Valérie Castera nous rejoint. Valérie Castera des éditions Giletta, elle nous embarque avec un abécédaire de la Côte d'Azur. Elle revisite lettre à après l'être, la grande histoire de notre territoire, Valérie.
2: Depuis près de 70 ans, Ernest, Pignon Ernest, fait parler les murs. Son œuvre, à la fois poétique et engagée, révèle l'histoire cachée des lieux, met en lumière les blessures du quotidien et réveille des mémoires parfois largement assoupies. Né à Nice le 8 novembre 1942, évidemment, Ernest Pignon ajoute un peu plus tard un second Ernest à son nom d'artiste. Très tôt, il travaille tout en dessinant chez un architecte, mais c'est en 1966 qu'il réalise sa première intervention dans l'espace public. Installé alors dans le Vaucluse, il apprend que le plateau d'Albion doit accueillir des silos nucléaires. Pour mesurer ce que représente cette menace enfouie sous les champs de lavande, il se plonge dans l'histoire d'Hiroshima. Et là, il est complètement bouleversé par la photographie de l'ombre laissée par une victime de la bombe atomique. Et il va reproduire cette silhouette sur les rochers, sur les routes et sur les murs du plateau. Cette œuvre fondatrice fixe déjà sa démarche. Pour lui, le lieu fait partie de l'œuvre. Le mur n'est pas un simple support. Il participe à la délivrance du message. En 1971, il recouvre les marches du Sacré-Cœur des fantômes de la Commune de Paris. 3 ans plus tard, il dénonce l'apartheid et le jumelage de Nice avec le Cap, en collant dans la ville des images de familles noires prisonnières de barbelés. Son art quitte les galeries pour s'adresser directement aux passants. En 1978, son célèbre portrait d'Arthur Rimbaud, veste en jean sur l'épaule et regard frondeur, fait le tour de la planète. Une image si célèbre qu'on pourrait presque croire que le poète lui-même avait accepté une séance photo. Depuis, Ernest Pignon Ernest a installé dans les rues du monde entier ses grandes figures dessinées au fusain et à la pierre noire. Il y célèbre l'homme dans sa dignité comme dans sa fragilité. Des œuvres qui interrogent, qui dérangent parfois et qui ne laissent jamais, jamais indifférent. Il est installé aujourd'hui entre Paris, Ivry-sur-Seine, et Nice demeure son port d'attache. En 2016, la ville lui a consacré 2 importantes expositions au Mamac et dans l'église abbatiale Saint-Pons. Une magnifique façon de rendre hommage à l'enfant du pays qui a fait des murs les témoins sensibles de notre époque.
1: De douces et belles histoires avec l'abécédaire de la Côte d'Azur, le rendez-vous de Valérie Castera, les éditions Giletta. Merci beaucoup Valérie. On va vous retrouver demain, bien évidemment. Il est 17h15 et des poussières. Bon après-midi. Tiens, une autre jolie balade musicale, cette fois. Voici Gérard Blanc.

0: Ici Azur, tout l'été, les tubes de vos étés, les tubes de vos vies. On a savouré tous ensemble Gérard Blanc à l'instant avec une autre histoire. Tube de l'année 87, à l'instant c'était Gimme Love avec Sia. On va marquer une pause. Dans un instant, quelques petites idées sorties pour votre été que je vous souhaite encore une fois excellent. Bonnes vacances à celles et ceux qui sont partis en vacances ce matin, en tous les cas qui entament une période de vacances. Et à propos de tubes de l'été, juste après la pose le tube de l'été, l'archétype du tube de l'été en 1983. L'été 83 était marqué par un tube, et quel tube? Jackie Quartz avec Mise au point. On va savourer ça juste après ça.
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0: Il est pile 17h26. Comment je le sais? Parce que j'ai une montre. À quartz. Jackie Quartz, ouais. Oh, écoutez, j'étais en vacances, hein, je reviens. Voilà. Je me remets en jambes petit à petit. Très très beau morceau. On savoure tous ensemble, Mise au point. On se retrouve juste après pour quelques infos sorties.

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0: Vous les sentez, les souvenirs remontés à la surface, sur ce son de saxo si symbolique des tubes des années 80. 1983 à l'instant, c'était Jackie Quartz, il est 17h30.
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0: 1983, c'était l'année, hein. Le titre s'était mis au point. 17h30. Allez, on va rester ambiance vacances et ambiance musicale sur la Côte d'Azur parce qu'il se passe plein de choses. Le mois de juillet a été très riche. Le mois d'août s'annonce encore plus riche. Puisque si vous aimez les Gypsy, ambiance Gypsy à Saint-Martin-Vésubie demain soir à 21h. Avec la soirée Gypsy Prince, une ambiance digne des plus belles férias d'Arles, hein, en pleine voilà, en pleine région sud-est, Provence, la Camargue également, mais tout ceci en plein cœur du Mercantour. Donc on n'aura pas la chaleur, vous aurez la fraîcheur. C'est à Saint-Martin-Vésubie que ça se passe, donc demain soir à 21h, place Félix Faure avec les tubes Joby, Joba, Bamboléo, Bambolea et Volare. Soirée Gypsy donc demain soir. Et puis mystère et balade à la lanterne. Ça, c'est à Villeneuve-Loubet, village, ambiance bien sympa. C'est tous les soirs. Et l'histoire de ce village d'autrefois vous est contée. Il est revisité également à l'aide d'une lanterne. Une balade théâtralisée à la fraîche pour remonter le temps. Réservation si vous voulez profiter de cette balade auprès de l'office de tourisme.
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0: Qu'est-ce que vous mettez dans votre valise quand vous partez en vacances ? On met plein de trucs dans la valise quand on part en vacances. L'histoire cachée des objets qu'on emporte dans l'été, c'est dans ma valise. C'est Perrine Clément qui nous rejoint dans 3 minutes.
3: Elle a mis sur le mur, au-dessus du berceau, une photo d'Arthur. Rimbaud, avec ses cheveux en brosse, elle trouve qu'il est beau.

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cloque. Le Papa Blues, mais toute la douceur du Papa quand même, avec cette merveilleuse chanson signée Renaud à l'instant. C'était en cloque. Allez, dans ma valise, puisque vous êtes prêts.

0: suis sûr, pour celles et ceux qui sont sur le départ à faire votre valise. C'est la chronique estivale de Perrine Clément qui nous dévoile tout l'été les histoires cachées des objets, justement, de l'été. Tiens, aujourd'hui, Perrine plutôt, parce que Clément, c'est votre nom de famille, donc Perrine. Aujourd'hui, indispensable de l'été, surtout en ces périodes de forte chaleur, de canicule, c'est un parasol.
1: Dans ma valise, il y a...
2: Ah bah merci les amis. Non seulement je fais le service, mais quand j'arrive pour m'asseoir, il n'y a même plus une pièce à l'ombre.
1: Un parasol.
2: Je crois qu'il y a les merguez qui brûlent. Il n'y a pas quelqu'un qui veut y aller?
3: Le parasol, c'est l'ancêtre de l'ombrelle. C'est celui qui protège notre peau du soleil tout en nous offrant un peu d'ombre. Le parasol décore notre été. Il se veut rayé, coloré ou personnalisé par certaines marques. On l'installe dans le jardin, en terrasse, au bord de la piscine ou à la plage.
4: La petite sieste, comme tous les ans, toujours au mois d'août, sur la même plage, et bien sûr, sous le même parasol.
3: Parasol qui parfois s'envole, et après lequel on court. Et pourtant, on a marché un bon moment sur le sable brûlant, avant de trouver la bonne place, vue sur mer, loin des autres vacanciers. On a estimé, au doigt mouillé, le sens du vent, et puis on s'est mis à creuser, planter le parasol le plus profondément possible dans le sable, on le recouvre, on y ajoute de gros cailloux, voire même la glacière. Et malgré tout cela, il y a des jours où notre parasol rêve de prendre son envol.
5: Le parasol, c'est tout à la fois un signal et puis un totem, enfin, parce qu'on organise tout autour du parasol. On dépose la glacière, on étale les rabanes, on étale les serviettes, on disperse les accessoires pour éventuellement étendre les limites de la tribu.
3: Et vous, avez-vous un parasol?
6: Le parasol, super important pour mettre ses affaires à l'ombre, pour pas que le téléphone y prenne trop chaud.
7: J'en ai eu au moins 4 identiques qui étaient très reconnaissables, donc c'était assez pratique sur la plage pour que les copains puissent nous repérer.
8: Oui, j'ai un parasol multicolore, je l'ai depuis une trentaine d'années. Donc c'est un objet vintage, collector, tout ce qu'on veut. Hein.
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0: Et voilà, une histoire de parasol en cette période estivale très très chaude. Hein, vigilance canicule toujours sur les Alpes-Maritimes, je le rappelle quand même, vigilance orange, donc soyez prudents. Tiens, si vous voulez de la fraîcheur, si vous voulez de l'ombre, eh bien, je vous invite au cinéma. J'ai 2 invitations pour vous pour l'un des cinémas Pathé de Nice, Pathé Paris, Pathé Lingostière, Pathé Gare du Sud. Plus, écoutez bien, la possibilité de remporter votre pack vélo. Un pack vélo d'une valeur de 600 euros dans le cadre du Tour de France féminin, dont l'arrivée est prévue à Nice ce dimanche. On va d'ailleurs retrouver notre équipe depuis l'étape du jour dans quelques minutes. Et le tirage au sort pour le pack vélo aura lieu lundi prochain, lundi matin, dans la matinale de mon camarade Richard Marcovecchio. Ça, c'est dit. Ensuite, pour les invitations pour le cinéma, eh bien voici la question. Ce mercredi, donc après-demain, sortie en salle d'un grand classique du cinéma western, le western spaghetti avec le maître Sergio Leone et la musique d'Ennio Morricone. Je vous demande le titre de ce film, iconique qui ressort en salle, dans certaines salles, mercredi prochain. Est-ce Le Bon, la Brute et le Truand? Première proposition. Ou alors est-ce Le Bon, la Brute et le Brigand? 04 93 82 03 04. J'ai 2 invitations pour l'un des cinémas Pathé de Nice à vous offrir. Voici pour l'heure à 17h39, Charlotte Cardin.

0: Mademoiselle Cardin, Charlotte de son prénom, avec son tout dernier single à l'instant sur ICI Azure, c'était The Way We Touch. Allez, on va filer retrouver nos camarades Manon Vautier Chollet et Emma Sarango pour vivre ensemble l'étape du Tour de France féminin.
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2: Et vous vivez la fin de cette troisième étape du Tour de France Femmes, toujours en direct avec votre radio. Ici est toujours cette Norvégienne en tête. Elle s'appelle Sigrid Hogset. Elle a 27 ans. Sigrid Hogset, elle a son maillot de championne de Norvège sur le dos et c'est énorme ce qu'elle fait dans cette étape, parce que tenez-vous bien, ça fait 100 km maintenant qu'elle est échappée. Elle a commencé par arriver dans le groupe de tête avec une dizaine de coureuses et puis elle s'est échappée seule sans jamais être rattrapée, même si elle a la double championne du monde, la Belge Lotte Kopecky, derrière elle, mais à 30 secondes toujours. Et pour l'instant, l'écart se maintient alors qu'il reste 4 km 800 avant cette arrivée qui devrait se jouer au duel, parce que les poursuivantes et les favorites du peloton, notamment Demi Vollering pour la FDJ United Suez, ou encore évidemment la tenante du titre Pauline Ferrand-Prévot pour Visma Lease Bike, eh bien elles sont à 3 minutes. Là, ça devient très très très compliqué de remonter, puisqu'il reste 4 km 700 maintenant avant l'arrivée ici à Poligny dans le Jura. Olivier Estrange, justement, vous êtes en ce qu'on appelle en fond de ligne, c'est juste derrière la ligne d'arrivée où les supporters comme vous attendent les coureuses, et il fait très très chaud, hein. Ça a été peut-être encore plus chaud aujourd'hui que ces deux derniers jours.
3: C'était indubitablement plus chaud, c'est dingue, hein. Voilà, on a passé la frontière, on était en Suisse ces deux derniers jours, nous voilà dans le Jura, mais c'est pas le Jura qu'on imagine. C'est un vrai four, il faut dire les choses. Et on pense aux coureuses qui ont dû fournir un effort considérable dans des conditions pareilles. On a vu en effet beaucoup de ravitaillement en eau, des cyclistes qui s'aspergent pour garder un minimum de fraîcheur. Mais c'est certain qu'il y aura beaucoup de casques, il y aura sans doute de la souffrance dans le peloton. On va peut-être faire le point. Je suis avec un des attachés de presse du groupe Saint-Michel, Aubert. Est-ce que la chaleur aujourd'hui a vraiment fait des dégâts selon vous?
4: Oui, elle va faire des dégâts, mais toutes les équipes et la nôtre étaient préparées. Ce matin, les filles sont parties avec des gilets de froid, avec des poches de glace. Et toute la journée, l'équipe était, on a multiplié les points d'eau pour pouvoir rafraîchir les organismes.
3: Les coureuses vous le réclament, elles vous parlent de ces conditions qui sont quand même très particulières.
4: Oui, mais c'est pas une surprise, on le savait. Donc on s'est vraiment préparé en fonction pour amortir le choc, si on peut dire.
3: Et ensuite, en question de récupération, une fois qu'elles sont au bus, une fois, comment est-ce qu'on les remet en condition?
4: C'est une collation tout de suite après l'arrivée, c'est une douche, et tout est fait, pareil, des gilets de froid aussi à l'arrivée, pour vraiment faire redescendre le corps en température et retrouver un fonctionnement normal, on va dire.
3: Merci beaucoup. Voilà les astuces, les techniques de l'équipe Saint-Michel, Home Préférence, Aubert 93. Et on espère bien sûr toutes retrouver les concurrentes sur la ligne d'arrivée dans la meilleure forme possible.
2: Olivier, encore un peu plus à l'exploit que réalise cette Norvégienne, Sigrid Hogset, 27 ans. C'est une très bonne rouleuse. Elle est aussi réputée pour être excellente en contre-la-montre, en chrono. Ça tombe bien, il y en a un demain. Mais là, je le redis, imaginez, ça fait 100 kilomètres qu'elle est. Alors, elle a été au début avec quelques coureuses dans l'échappée, mais elle est depuis des kilomètres maintenant seule en tête. Et elle résiste à une double championne du monde, la Belge Lotte Kopecky, qui a, elle, choisi la stratégie du chasse-patate. Donc, elle est sortie du peloton pour aller s'intercaler entre le groupe des favorites et puis cette Norvégienne qui est seule en tête. Mais Lotte Kopecky, elle repère encore un peu plus de temps, parce qu'il y a quelques minutes, elle avait 15 secondes de retard. Donc on s'est dit, bon, elle va peut-être remonter sur notre Norvégienne, championne de Norvège, Sigrid Hogset. Mais finalement, non, parce que la Belge, là, elle est à 37 secondes et il reste 3 km maintenant avant de passer la ligne d'arrivée ici à Poligny. Alors la Norvégienne, vous ne la connaissez peut-être peut-être pas, et c'est normal. C'est son deuxième Tour de France à Sigrid Hauxset, 27 ans. Elle n'a pas gagné d'étape encore. Elle va peut-être là gagner sa première étape, hein, puisque je leur dis, elle a toujours 37 secondes d'avance sur la double championne du monde, Lotte Kopecky, la Belge, qui va tout faire malgré cette chaleur. Vous en parliez, Olivier, eh bien, pour aller peut-être la distancer, peut-être lui passer devant sur la ligne d'arrivée, mais ça paraît de plus en plus compliqué, hein. 2 600 km restant avant la ligne d'arrivée ici à Poligny, et le peloton avec toutes les favorites dont on parlait, il y a Paula Blasi, l'Espagnole, il y a la Française, évidemment Pauline Ferrand-Prévot avec la Visma Lise Bike, ou encore la Néerlandaise Demi Vollering qui court pour l'équipe française FDJ United Suez. Elles sont à 2 minutes 50 le peloton, il ne reviendra pas, hein, 2 300 km restant avant de passer cette ligne d'arrivée. C'est vraiment énorme ce qu'elle fait, cette coureuse de la Uno X. Et puis il faut se redire aussi, hein, que la Norvégienne, là, elle va peut-être être maillot jaune, parce qu'en fait elle a gagné beaucoup de temps avec cette échappée en solitaire, et c'est à souligner, on le sait depuis très longtemps maintenant, le maillot jaune de toute façon ce soir il change d'épaule, parce que Lorena Wiebes, elle a été distancée très vite dans le col de la Faucille, et elle a, je vais regarder là, j'allais dire 13 minutes, non, elle a même 17 maintenant minutes de retard, imaginez un petit peu. Elle n'a pas réussi à passer là ses quatre difficultés, ça lui a fait trop mal à la reine du sprint mondial. Il reste maintenant 1 800 km avant de passer la ligne d'arrivée. Lotte Kopecky qui perd encore plus de temps, la double championne du monde, la Belge en championne de monde sur route, eh bien elle est à 55 secondes de notre Norvégienne Sigrid Hauxset, qui là nous fait clairement un numéro en solitaire, et elle est acclamée. Elle n'est pas française, mais ici dans le Jura c'est bien elle qu'on applaudit. Elle a plus qu'un kilomètre 400 à peine, allez, ça y est, à aller parcourir pour eh bien gagner sa première étape sur le Tour de France. Elle a 27 ans, elle n'en a encore jamais gagné, la coureuse norvégienne championne de Norvège. C'était peut-être son plus gros trophée dans son palmarès, et bien voilà, là imaginez, elle va aller gagner, peut-être, on l'espère pour elle, après cette bataille qu'elle a menée seule en tête, hein, pendant 100 kilomètres sur cette étape partie de Genève qui en comptait 156. Et bien ça va être très très très difficile là de revenir sur elle, et ça y est, elle passe à l'instant sous la flamme du kilomètre, dernier kilomètre, avec les supporters jurassiens qui l'attendent ici sur la ligne d'arrivée à Poligny. C'est énorme ce qu'elle a fait, c'est vraiment exceptionnel. On la voit qui sourit, parce que là elle le sait, la double championne du monde, on lui a sûrement dit à l'oreillette, elle a 56 secondes de retard, Lotte Kopecky, elle ne reviendra pas. 780 mètres, et Sigrid Hauxset, eh bien, va aller remporter ici à Poligny, où ça tape déjà sur les barrières, sur la ligne d'arrivée, pour l'applaudir. Elle va remporter dans 500 mètres maintenant la première étape du Tour de France. C'est la première fois qu'elle va aller gagner, passer la ligne, et en plus, eh bien, avec Lotte Kopecky à 50 secondes derrière elle, elle a même le temps de savourer après ce numéro exceptionnel en solitaire, cette coureuse qui en plus va aller prendre le maillot jaune. Imaginez, première étape gagnée ici à Poligny, ça y est, elle lève les bras, elle harangue les supporters, et en plus elle va revêtir le maillot jaune ce soir, coup double, eh bien, pour la Uno X qui avait repéré, hein, était allée plusieurs fois faire ce parcours entre Genève et Poligny. Et ben voilà, ça n'est pas un hasard, et on la voit ici, c'est dur quand même pour elle, hein. Il a fait 37 degrés sur le vélo, mais là elle peut savourer, parce que au bout de 4h05 d'effort, eh bien la Norvégienne, la championne de Norvège Sigrid Hauxset, elle va aller passer la ligne dans quelques secondes. Elle n'en revient pas, on la voit là qui dodeline un peu de la tête, elle va au bout de son effort, elle est acclamée par tous les supporters jurassiens qui sont ici, et on la voit à l'instant passer devant nous, et ça y est, Sigrid Hauxset, championne de Norvège, 27 ans, qui vient de passer la ligne, et elle lève le bras gauche, la coureuse de la Uno X qui remporte sa première étape sur le Tour de France, et qui en plus va prendre le maillot jaune. Et on a juste derrière elle la coureuse de la SD Works, Lotte Kopecky, double championne du monde, la Belge, c'était l'une des favorites pour cette étape, Lotte Kopecky qui souffle, ça a été difficile, hein. Il a fait jusqu'à 37 degrés ici, Lotte Kopecky qui passera la ligne d'arrivée en deuxième position avec le peloton et toutes les favorites à sa poursuite, avec 3 minutes de retard. On va en profiter, Olivier Estrin, pour venir vous voir derrière la ligne d'arrivée. Est-ce que vous l'avez vu passer, cette Norvégienne qui vient de remporter la troisième étape du Tour de France Femmes?
3: Oui, écoutez, non, elle n'est pas encore dans la zone de la ligne d'arrivée, Lotte Kopecky. Elle est, voilà, elle vient de mettre Il y a encore beaucoup, beaucoup de monde et je ne vous avoue que je ne la vois pas puisqu'il y a totalement un écran devant moi.
2: Bon, eh ben, mais, écoutez, voilà. Olivier,
3: elle s'est arrêtée en fait avant d'arriver jusqu'à nous.
2: Elle est en train là de prendre dans ses bras évidemment son équipe. Elle n'en revient pas, elle est épuisée, la Norvégienne, et c'est normal. Après ce numéro en solitaire, 100 km dans l'échappée, 100 km seule, la coureuse de la Uno X, la Norvégienne, qui à 27 ans remporte Sigrid Hauxset, sa première étape sur le Tour de France Femme. Elle va prendre le maillot jaune ce soir sur le podium. Et à l'instant, la double championne du monde, Lotte Kopecky, qui passe la ligne d'arrivée en deuxième position. On attend toujours le peloton avec toutes les favorites qui passeront dans 2 ou 3 minutes ici sur la ligne d'arrivée à Poligny dans le Jura. Et c'est donc Sigrid Hauxset qui remporte cette troisième étape du Tour de France Femmes.
0: Merci beaucoup Emma Sarango et Manon Vautier-Cholet pour nous faire vivre évidemment ce Tour de France féminin. Je le rappelle, l'arrivée ce sera dimanche à Nice. Et 17h52, nous allons rejoindre Cathy qui est avec nous. Bonjour Cathy.
5: Bonjour.
0: Ravi de vous retrouver Cathy. Tout va bien pour vous ?
5: C'est très gentil.
0: Je suis un garçon gentil, surtout quand je rentre de vacances. Moi je suis bien reposé, je suis super content d'être avec vous.
5: Chouette.
0: Vous, les vacances, c'est déjà fait ou c'est pas ou c'est...
5: Non, je pars pas. Vous savez, je suis retraitée, donc juillet-août, je ne bouge pas.
0: Ah, mais moi aussi,
5: mais
0: le jour
5: en septembre, octobre.
0: Oui, voilà. Moi aussi, le jour où j'arrêterai de bosser, je partirai pas en juillet-août. Hein. Franchement, septembre, l'arrière-saison, c'est merveilleux.
5: Oui,
0: l'arrière-saison, le charme de l'arrière-saison.
5: Exactement.
0: Vous avez déjà décidé votre prochaine destination?
5: Non, pas encore. Ça se fait au dernier moment, en général.
0: Ça se fait,
5: c'est mieux.
0: Cathy, ça se fait last minute. Hein?
5: Comment? Oui?
0: Last minute, dernière minute.
5: Last minute.
0: Bon, je vais quand même vous offrir un petit moment d'évasion, ma Cathy, puisque je vous invite au cinéma. Et en plus, attendez, parce que non seulement je vous invite au cinéma, mais en plus, puisque dans un instant vous allez me donner la bonne réponse, ça j'en suis sûr, vous êtes inscrite automatiquement pour remporter le pack vélo d'une valeur de 600 euros dans le cadre du Tour de France féminin. On a vécu l'arrivée de l'étape à l'instant et l'arrivée évidemment du Tour.
5: Oui.
0: Ce sera ce dimanche à Nice et vous serez peut-être tiré au sort lundi prochain pour ce pack vélo. Mais en attendant, on a décidé quand même de vous gâter. Ce serait génial. Et de vous inviter au cinéma. Et ce mercredi sort en salle un grand classique des westerns, le western spaghetti, comme on disait à l'époque, avec ce film de Sergio Leone. Je vous demandais le titre, on entend la bande-annonce là.
5: Le bon, la brute et le truand.
0: 1966, ce film a 60 ans cette année.
5: Wow.
0: Avec Clint Eastwood, Eli Wallach, Lee Van Cleef. Bravo Cathy.
5: Extra.
0: Vous repartez avec vos invitations pour l'un des cinémas pâtés de Nice.
5: Extra.
0: Je suis content de vous faire plaisir. Je suis heureux de vous rendre heureuse. Je vous fais un énorme bisou et je vous souhaite par avance de très très bonnes vacances.
5: Oh, c'est super. Merci. Courage à vous.
0: Merci. Attendez, c'est une balade de santé. Je suis tellement content d'être à vos côtés.
5: Oui.
0: Gros bisous, ma Cathy. À très vite.
5: Merci. Gros bisous. Au revoir.
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0: 17h56, dans 4 minutes, Maxime Hernandez nous rejoint pour toute l'info de ce 3 août marqué par l'intervention du RAID actuellement à Nice dans le quartier de la Madeleine. Le quartier d'ailleurs est toujours bouclé. Les dernières infos, ce sera à 18h. Pour l'heure, tiens, puisqu'on parlait cinéma à l'instant, on a offert ces places de ciné à Cathy. On va rester dans le 7e art avec la bande originale du film Rocky.

0: Le groupe Survivor à l'instant sur Ici Azur, bande originale du film Rocky 4, c'était Burning Heart.
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0: Et tiens, à propos de Burning, dans un instant, la météo, ça reste toujours très chaud, toujours en vigilance canicule, le département des Alpes-Maritimes en vigilance orange. On y revient dans un instant, mais pour l'heure, voici le journal de 18h, puisqu'il est 18h. Avec vous, Maxime Hernandez, et le quartier de la Madeleine est toujours bouclé à Nice.
2: Le raid intervient depuis la fin d'après-midi dans le secteur. Information révélée par nos confrères de BFM Nice Côte d'Azur et confirmée par le syndicat de police Alliance. Justine Leclerc, bonsoir.
3: Bonsoir.
2: Que sait-on de cette opération de police?
3: Eh bien, d'après les dernières informations du syndicat de police Alliance, le raid vient de pénétrer dans un appartement sur le boulevard de la Madeleine, en tout cas juste à côté, et les policiers d'élite viennent de découvrir un homme décédé et son père blessé également, lui à la gorge. Un peu plus tôt, le père avait fait le 17 pour dire qu'il avait tiré sur son fils, mais donc d'après les dernières informations qu'on a pu avoir du syndicat de police Alliance, donc il ne s'agit pas de tir, mais bien d'une blessure sur le fils à l'aide d'une arme blanche.
2: Précision de Justine Leclerc. La canicule perdure dans les Alpes-Maritimes.
0: Je le disais à l'instant, et notre département est toujours maintenu en vigilance orange, Maxime.
2: Exactement, au moins jusqu'à jeudi, annonce Météo France. Toujours des températures élevées attendues demain, jusqu'à 34 degrés sur le littoral et 37 degrés dans les terres. Ces fortes chaleurs qui affectent également nos ressources en eau dans le département. La préfecture des Alpes-Maritimes a pris de nouvelles mesures de restriction. 82 communes sont concernées, dont 5 au niveau maximal, c'est-à-dire en crise. D'autres, comme la ville de Cannes, sont en alerte renforcée. Il est par exemple interdit d'arroser les espaces verts et de laver les voitures. Mais le maire, David Lisnard, lui, conteste cette décision.
4: On a investi plus de 140 millions d'euros en plus de 20 ans. On a fait des réserves d'eau. Il y a eu beaucoup de pluie cet hiver et beaucoup de neige. Il y a un très bon débit sur la Siagne. On n'a même pas eu besoin, alors qu'on est déjà au mois d'août, de prendre dans la réserve de Saint-Cassien, où nous avons 10 millions de mètres cubes de droits d'eau pour la consommation. Et parce qu'il y a des manques dans certains secteurs qui n'ont pas assez investi probablement, eh bien il y a une espèce d'égalitarisme qui fait qu'on nous soumet à des restrictions d'eau qui sont absurdes parce qu'elles ne vont servir à rien pour l'environnement et surtout elles mettent en cause des activités humaines avec la démagogie qui accompagne parfois les services de l'État qui sont dans la décroissance. Pourquoi il y aurait des douches chez les riches sur la Croisette, hein, sur la plage, voilà. Ah ben oui, vous avez raison, pourquoi l'eau ne passerait pas par la douche avant d'aller à la mer plutôt que de la balancer directement dans la mer? C'est comme ça qu'il faut raisonner. Et surtout, depuis hier, on nous interdit d'arroser les espaces verts avec de l'eau que l'on a en quantité abondante. C'est absurde.
2: Le maire de Cannes, David Lisnard, qui a également annoncé aujourd'hui la réhabilitation de 343 logements sociaux situés dans le quartier du Rioux. Une modernisation des habitations et des parties communes est prévue, mais aussi une rénovation énergétique. La livraison du chantier est prévue pour la mi-2027.
0: Plus d'un an après l'UNOC, les commerçants du port de Nice bientôt indemnisés.
2: C'était l'inquiétude des professionnels du tourisme avec ce sommet des Nations Unies sur les océans. Après des délais à rallonge, la préfecture des Alpes-Maritimes indique que 2,5 millions d'euros vont être versés très prochainement. Un soulagement après les pertes financières générées par le périmètre de sécurité pour cet événement. Patrick est restaurateur sur le port, il attend cette compensation avec impatience.
5: Donc aujourd'hui, peut-être, on voit le bout du tunnel, c'est-à-dire on vient de recevoir un dernier mail en précisant, en remplissant bien sûr un dernier document, que ça ne devrait pas tarder dans la semaine à venir. Donc on est tous confiants de ce côté-là du port. Nous, on était vraiment dans l'enclave du sommet. On était condamnés, cloîtrés. L'entrée et la sortie étaient vraiment de l'autre côté. Donc nous, on était vraiment les premiers impactés. On a rempli les indemnisations. Donc on souhaite tous, bien sûr, le maximum de la perte. Mais est-ce que réellement ça va être le chiffre demandé ou un pourcentage du chiffre demandé? On la suite au prochain épisode.
6: Vous aviez chiffré à combien?
5: À 100 000. Parce que le sommet a duré 6 jours. Il y a eu le début de la préparation, la fin pour désenclaver le secteur. En tout, il y a eu 11 jours de perte de chiffre d'affaires pur. Donc ce montant tant attendu servira pour l'investissement pour l'année prochaine.
2: En tout, en En tout, une soixantaine d'établissements vont être indemnisés, la plupart sur le port, d'autres aussi autour du palais des Roissardes. Sur la route du Tour de France féminin, les coureuses sont arrivées il y a quelques minutes. Partie seule à 88 km de l'arrivée, la Norvégienne Sigrid Hogseth remporte cette troisième étape accidentée entre Genève et Poligny. Elle prend donc le maillot jaune. Le Nice à rugby espère pouvoir rester en Pro D2 la saison prochaine. Le club azuréen sera fixé sur son sort vendredi matin. Il sera entendu par la commission d'appel du gendarme financier du rugby. Pour rappel, le Nice Rugby a été rétrogradé en fédéral pour des raisons financières. Et puis, en football, on connaît les deux adversaires européens possibles de la saison pour l'AS Monaco. Le tirage au sort pour les barrages de la Ligue Conférence est tenu en début d'après-midi. Ce sera donc soit les Hongrois de Ferencváros, soit les Polonais du Górnik Zabrze. Match aller prévu le 20 août et le retour le 27 août.
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2: Thierry, on se répète, mais pour la météo, toujours des fortes chaleurs et cette vigilance orange canicule.
0: En revanche, vous nous avez donné une info, ça pourrait prendre fin jeudi.
2: Voilà.
0: Au moins, on espère.
2: On a jusqu'à jeudi.
0: On espère. Parce que oui, fortes chaleurs, on le sent bien, sont là, avec un taux d'humidité comme on n'en a jamais vu, effectivement. On a l'impression, dès qu'on met le nez dehors, de rentrer dans un sonar, et voilà, d'où cette impression de chaleur qui s'accentue. Alors ce soir, les températures vont tourner autour des 28-29 degrés, on aura 28 à Antibes, 29 à Nice, 28 près de la frontière italienne, on respire mieux en montagne avec 22 à Tente, ça c'est pour ce soir, 21 à Saint-Étienne de Tinée. Vous les températures de la nuit?
2: Ah, je veux bien,
0: si même si vous dormez, vous dormez, de toute façon, vous dormez.
2: Je dormirai, mais j'aimerais bien les avoir quand même.
0: Oui, mais parce que vous faites un courant d'air. Ah non, vous avez la clim, vous.
2: Et oui, c'est vrai.
0: Petit vénard, un petit privilégié. Cette nuit, il fera autour de 25-26, notamment à Nice et Antibes, pareil à Menton. Vous retrouverez de la fraîcheur du côté de Tende avec 17 degrés. Là, il n'y aura pas besoin de ventilateur, il n'y a pas besoin de clim. 17-18 la nuit. Ça va? C'est bien, on respire bien.
2: C'est acceptable.
0: Pour celles et ceux, évidemment, qui ont la chance ou d'habiter en montagne ou de passer un moment, voir ses vacances en montagne, notamment dans le Mercantour. Merci beaucoup, Maxime. Vous serez de retour
2: demain.
0: Demain. Bien. La journée est terminée, donc.
2: La journée est terminée.
0: Allez faire un plouf et revenez-nous en forme demain. Il est 18h06.
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0: On vous a tout compilé, tout ça, effectivement, de l'actu locale à l'instant avec l'excellent Maxime Hernandez qui sera de retour demain. Quelques infos pratiques, il y a pas mal d'événements qui se créent en cet été 2026 sur la Côte d'Azur. On en parlera dans un instant avec notamment un festival reggae qui commence demain soir. Et en plus, on sera avec, bien sûr, moi le reggae, vous me connaissez. Les dreadlocks, c'est tout ce qui va avec, enfin vous me connaissez. En plus, les places sont à un prix très abordable. Non mais c'est vrai, aujourd'hui dans ce monde, tout est devenu hors de prix. Mais c'est vrai quoi. Même le Loir est cher. C'est pas moi qui le dis, c'est Michel Delpech. Bon après-midi, 18h07.

0: on aimerait bien marcher dans la boue, hein. Ça aurait voulu dire qu'il aurait plu, quoi, hein, si tu veux, quoi. En tous les cas, c'est une belle région. Vraiment une très très belle région du côté de Blois, de Romorantin. Une carte postale du Loir-et-Cher signée Michel Delpech à l'instant sur Ici Azur.
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0: Tiens, et dans combien 3 minutes ? Dans 3 minutes, nous serons en direct avec Claire, l'organisatrice du festival Ragamuffin. Ça commence demain, c'est au Théâtre de Verdure de Nice. Si vous aimez la musique festive et notamment le reggae, soyez là juste après Shakira. Ouais, Shakira, Die Die, l'hymne des Bleus, dernière coupe du monde. On va s'écouter ça et juste après, on retrouve Claire pour parler reggae.

0: L'hymne de la Coupe du Monde 2026 avec Shakira et Burna Boy à l'instant sur ICI Azure. Il est 18h14, on va changer d'univers musical avec un nouvel événement, je l'évoquais à l'instant, c'est demain à Nice. C'est au Théâtre de Verdure, la première édition du Ragamuffin Festival. Claire en est l'organisatrice. Elle est avec nous en direct. Bonsoir Claire.
1: Oui, oui, bonsoir Cyril.
0: C'est quoi précisément le ragamuffin? C'est un style fait de plusieurs styles?
1: Bah, c'est un courant du reggae, qui est une catégorie, on va dire, du reggae. Et j'ai trouvé que ce nom était absolument génial. Il appelle à faire la fête, à bouger, à danser, à faire plein de nouvelles découvertes, à passer des bons moments ensemble, de partage. Donc j'ai voulu appeler ce nouveau festival Ragamuffin Festival, ce premier rendez-vous au Théâtre de Verdure de Nice.
0: On va parler dans un instant de la programmation, avec notamment la présence du groupe Entourloupe, qui est une référence en la matière. Mais tout d'abord, Claire, qui a eu l'idée de lancer ce festival? Et est-ce que les groupes ont été faciles à convaincre?
1: Bah, l'idée est venue donc de moi, de faire continuer à faire vivre cette culture reggae dans toute l'indépendance avec ma propre structure. Et en fait, après, j'ai commencé à contacter, vu que je suis dans le milieu du reggae, avec notamment le Big Reggae Festival sur la scène de la Pinette de Jean Lépin. Ben en fait, j'ai commencé à contacter les différentes structures qui représentent les artistes et donc notamment l'Entourloupe et puis le reste de la programmation dont on va parler.
0: L'Entourloupe, tiens, on va s'écouter quelques notes et juste après on va en parler de ce groupe.

0: vous l'avoue, Claire, c'est pas trop ma, si vous dire, c'est pas trop ma tasse de thé le reggae. Hein. Le peu de reggae que j'écoute, c'est dans les compositions. On en a parlé hors antenne. C'est souvent dans les compositions de Serge Gainsbourg qui a beaucoup, qui s'est beaucoup inspiré du reggae. Mais quand j'ai découvert ce groupe, l'Entourloupe, qui, je le disais à l'instant et vous allez me le confirmer, est une référence. On y trouve à la fois ce tapis, ce socle, ce terreau reggae qu'on aime tous. Voilà, on peut se référer à Alpha Blondie, évidemment, au pape du reggae, Bob Marley. Et à la fois, il y a quand même une petite touche de modernité, histoire quand même de renouveler le genre.
1: Oui, bah alors là, complètement. En plus, le titre qu'on vient d'entendre, on n'entend pas vraiment les sonorités reggae, mais plutôt, je dirais, dub. Et vraiment, l'Entourloupe, c'est du reggae, dub, il y a du hip-hop. Après, c'est des DJ, donc ils font plein de choses différentes, avec plein d'artistes, d'ailleurs, différents, plein de featuring. Et d'ailleurs, notamment en termes de guests ce soir-là, donc demain soir, il y aura Flavia Coelho. Si vous la connaissez pas, Thierry, c'est une artiste solaire, très solaire, et elle est en fait, elle a beaucoup d'influence brésilienne.
0: Mais je ne sais pas pourquoi je vous crois sur parole, moi. Bien sûr, je vous crois. Vous le dites avec tant de conviction. En plus, on est ravis de vous mettre en lumière pour cette toute première édition. Donc, vous nous avez dit, continuez un petit peu la programmation, à part l'Entourloupe. Donc, cette jeune fille, vous me rappelez le nom?
1: Oui, Flavia Coelho, pour ceux qui ne la connaissent
0: Coelho,
1: pas.
0: Flavia Coelho, bien, ouais.
1: Et puis après, il y aura Blabbermouth, c'est une figure du hip-hop. Underground, vraiment à l'énergie de dingue, vous verrez sur scène. Troy Berkeley, lui, c'est un. Il travaille depuis longtemps, il joue depuis longtemps avec l'Entourloupe dans tous leurs concerts. À savoir que l'Entourloupe, du coup, c'est leur seule date en PACA cette année. Donc voilà, à ne pas manquer cette tête d'affiche qui va être vraiment juste dingue avec ces trois MC invités de l'Entourloupe.
0: C'est demain, on réserve et place sur internet, Claire?
1: Oui, sur le site ragamuffin.fr. L'onglet billetterie. Tout à fait. Vous trouverez toutes les informations. Donc, il y a le site internet et puis après, toutes les informations autres. Si on aime bien les réseaux sociaux, il y a pas mal de choses aussi qu'on peut aller piocher sur le Facebook, l'Instagram, tout ça. Et puis sinon, je peux continuer la programmation?
0: Oui, allez-y. Allez, on a encore 30 secondes parce que comme c'est une première, on a vraiment envie que ça réussisse. On a vraiment envie que ça morde.
1: Merci. Il y a Vanupier. Donc, pour ceux qui le connaissent pas, il a fait le buzz avec sa vidéo Rockadarm Subway Station, qui a accumulé plus de 117 millions de vues. Donc, reggae, c'est influence reggae, soul, pop, voilà. Et ensuite, nous avons donc Marcus Gad, qui arrive pour la première fois sur la Côte d'Azur, figure singulière du reggae roots contemporain. Et là, on est dans une sonorité vraiment reggae spirituelle, conscient, engagé, qui mêle des influences tribales, orientales, voilà. Donc, plus ce genre-là. Et puis je finis avec Kozik et Fayapit, c'est un duo incontournable de la nouvelle scène reggae francophone. Et puis c'est un univers à la croisée de la chanson française, du reggae et des influences hip-hop.
0: Disons c'est plutôt pas mal pour une première édition.
1: Oui, quatre groupes.
0: Oui, c'est plutôt pas mal, vous avez fait un beau boulot, Claire. Donc demain, début donc de cette première édition du Raga Muffin Festival, c'est à Nice, c'est au Théâtre de Verdure, Raga Muffin, vous l'avez dit, .fr pour avoir toutes les infos et puis pourquoi pas réserver et vous faire une soirée un petit peu exceptionnelle entre amis, peut-être une découverte, hein, puisque comme je le disais, on n'est pas obligé d'aimer, on peut aussi profiter de l'été pour découvrir.
1: Hein, c'est aussi Et pour faire la fête. Je voulais préciser, c'est gratuit pour les moins de 12 ans sur notre billetterie With Event et c'est aussi accessible avec le pass culture.
0: Gratuit pour les moins de 12 ans. Gratuit pour les moins de 12 ans. À 2 ans près, c'était bon pour moi. C'est dommage.
1: C'est dommage.
0: Non, mais écoutez, en tous les cas, je vous souhaite une très très belle soirée. Vous l'avez vendu entre guillemets avec le cœur, et je vous souhaite évidemment un très très joli succès pour cette première édition, ce qui en amènera très certainement une deuxième. Le Raga Muffin Festival à Nice demain. Merci beaucoup, Claire. Merci d'avoir été avec nous.
1: À demain à 18h.
0: À très très vite. À demain. Vous aimez les gentils chanteurs de reggae? Est-ce que vous aimez, Claire, néanmoins les beaux chanteurs italiens?
1: Ah oui.
0: Eh bien, écoutez, je vous en propose un là. Adriano Celentano. 24 000 baci, ce qui veut dire 24 000 baisers. Voilà. Eh bien, c'est ce que je vous envoie, au moins, avec toute la réussite que je vous souhaite pour ce festival de reggae. Je vous dis à très vite sur Ici Azur. Salut Claire.
1: Salut Thierry, merci beaucoup.

0: Il grande Adriano Celentano adesso sur ICI Azure à 18h23 avec 24 000 baci. Tiens, une petite pause et juste après on va s'écouter le trio magique Frédéric Goldman-Jones. Et encore juste après, il sera 18h30, on va revenir évidemment sur la troisième étape de ce Tour de France féminin entre Genève et Poligny qui a vu la victoire de la Norvégienne Sigrid Hogset.
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0: Le trio magique en 93, Frédéric Goldman Jones, juste après le journal du Tour, juste après quelques infos sorties en ce lundi. Il est 18h30.
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2: Bienvenue dans votre journal du Tour de France Femmes, un Tour de France dont la légende est faite d'exploits au bout de la souffrance.

0: plus en portant le maillot de championne de Norvège. Eh bien, c'est fantastique. On entendait la joie de Sigrid Hoogset. On va vous raconter son exploit. Bonsoir Manon Vautier-Cholet.
1: Bonsoir Alexandre, bonsoir à tous.
0: Vous avez commenté cette course pour ici. Quelle performance de la coureuse du NOX.
1: Ouais, Sigrid Hoogset, championne norvégienne de 27 ans, qui l'a vraiment réalisé un numéro exceptionnel pour la Uno X. Elle a commencé par s'échapper avec un petit groupe de coureuses. D'ailleurs, il y avait la française dedans, Célia Géry, à peu près à 100 km de l'arrivée de Poligny. Et puis, elle a fini par partir seule en tête, malgré la chaleur et malgré une certaine Lotte Kopecky, qui double championne du monde à sa poursuite. Mais la norvégienne, aujourd'hui, était trop forte. Elle a fait coup double. Vous le disiez Alexandre, en remportant eh bien sa toute première étape et en endossant au passage le maillot jaune. Autant vous dire qu'elle est passée sur le podium applaudie il y a quelques minutes et qu'elle se rappellera de cette journée.
0: Manon, à tout exploit, il y a évidemment des circonstances favorables. Le groupe des favorites qui était en chasse n'a pas roulé à fond tout le temps, mais on a vu les toutes premières attaques de ce tour.
1: Oui, c'est d'ailleurs la locale de l'étape, la française jurassienne Evita Music, qui avait prévenu ce matin la dernière ascension, la quatrième difficulté de la journée dans la côte de Chaux-Champagny. Elle pouvait être décisive. Alors c'est finalement là eh bien, que les favorites ont décidé de s'attaquer. Dans le groupe, on comptait notamment la grande tenante du titre, Pauline Ferrand-Prévot, évidemment pour la Visma Lease Bike, Demi Vollering aussi, ou encore l'Espagnole Paula Blasi, mais sans finalement réussir à faire de différence. Et quand on regarde le classement général, ben ça ne bouge pas presque, hein, Alexandre. C'est donc Sigrid Hoogset qui a le maillot jaune. Kim Lecourt est juste derrière elle. Demi Vollering reste à la troisième place. On a la française Cédrine Carbajal qui est sixième. Et Pauline Ferrand-Prévot reste dans le top 10 puisqu'elle pointe à la dixième position du général ce soir.
0: Manon Vautier-Cholet, merci beaucoup, en direct de la ligne d'arrivée où il a fait chose, qui rajoute encore à cet exploit majuscule de la championne venue du froid, la norvégienne Sigrid Hoogset. La chaleur qui a fait souffrir le peloton. Vous parliez de Cédrine Carbajal, la bretonne de l'équipe IF Education Oatly, qu'on écoute au micro ici juste après l'arrivée à propos de cette chaleur et de la manière dont les équipes luttent.
2: De notre côté, ça s'est plutôt bien passé parce que les filles sont allées chercher beaucoup d'eau à la voiture. On a pris tous les ravitaux qu'on avait, donc on a fait de notre mieux pour limiter la casse là-dessus.
3: Nous, ici, on souffre de la chaleur. Vous, comment vous arrivez à gérer ça sur le vélo? Ça semble incroyable.
2: Ouais, alors il y a beaucoup de choses. Dans la voiture, on a de la glace, on a de l'eau fraîche. Sur le bord de la route aussi, on a Asus qui nous a fait une combi qui est traitée aussi contre la chaleur. Plein de choses mises en place.
0: La bretonne Cédrine Carbajal au micro de notre reporter Olivier Estran sur la ligne d'arrivée. On rappelle donc la victoire de la norvégienne Sigrid Hoogset dans cette troisième étape devant la belge Lotte Kopecky. Marianne Vos termine troisième, règle le groupe des favorites. Au général, Hoogset revêt le maillot jaune. 2 minutes d'avance sur les favorites comme Demi Vollering ou Pauline Ferrand-Prévot qui sont arrivées dans le même temps. Il va falloir les départager, ces favorites. Et pour ça, rien de tel qu'un contre-la-montre. C'est au menu de l'étape 4 demain. Parcours magnifique entre Gevrey-Chambertin et Dijon, 21 km qui vont peser dans la suite de la course selon la directrice du Tour de France femme Marion Rousse.
4: Bien souvent on se dit qu'un contre-la-montre eh bien ça enlève du suspense, mais là je pense que ça va même en redonner parce que des concurrentes qui seront là pour la victoire au classement général, qui n'aiment pas forcément ce type d'exercice, vont forcément perdre du temps sur des immenses rouleuses à l'image d'une Demi Vollering, d'une Marlène Reusser, et donc on va devoir imposer à ces filles d'attaquer un peu plus tôt et de rattraper le retard perdu.
0: Gevrey, Chambertin, Dijon, contre la montre. Premier départ, 14h34. La maillot jaune s'élancera à 17h28. Je vous le rappelle, si vous n'étiez pas là avec nous au début de ce journal du Tour de France, c'est la norvégienne Sigrid Hoogset qui a remporté l'étape 3, qui portera donc le maillot jaune demain et s'élancera en dernier. Tour de France à suivre et à vivre sur votre radio ici.
5: Sur la radio, évidemment. Mais également à la télévision, c'est un sacré barnum, hein. On l'écoute à la radio, on le regarde sur les antennes de France Télévisions. Tiens, dans un instant, dans son rendez-vous des coulisses TV, Johan Rock nous racontera un petit peu tout le barnum qui est mis en place chaque année pour le Tour de France, qu'il soit masculin ou féminin. Rendez-vous dans 5 minutes. Le temps de partir sur les routes. Alors, les routes du Tour, peut-être pas, mais les routes qui parfois nous font tourner, oui, et en bourrique, notamment à cause des bouchons. Vous rencontrez un bouchon depuis Antibes en direction de Cagnes-sur-Mer, on est sur l'autoroute A8. Alors c'est pas un bouchon qui est plus inhabituel qu'un autre soir, mais bon, on sait très bien l'effet d'entonnoir qu'il y a sur le péage d'Antibes, donc il faut prendre un petit peu son mal en patience, je le dis à celles et ceux qui ne connaissent pas très bien le secteur et qui sont

0: En vacances, vous êtes en vacances, on a le temps, les enfants. À Saint-Laurent-du-Var également, du côté donc Saint-Laurent-du-Var en direction de l'Italie, ça bouchonne un petit peu. Et puis dans l'autre sens, à partir de Nice-Est, en direction de Saint-Isidore, et de même qu'entre Saint-Laurent-du-Var et Cagnes-sur-Mer, on rencontre également quelques difficultés. S'il y a d'autres difficultés, 04 93 82 03 04. Bonne route, que ce soit sur la route du retour du boulot, que ce soit sur la route du départ en vacances, quel que soit l'endroit où vous vous trouvez. Et l'essentiel, c'est de nous écouter. Et puis surtout de savourer de la bonne musique. Tiens, dans un instant, et pourquoi dans un instant, dans 10 secondes précisément, on va retrouver Laurent Voulzy avec le tube qui a mis sa carrière sur orbite en 1977. Rock Collection, bonne fin d'après-midi avec nous.
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0: Ah, une Madeleine de Proust, hein, les belles années revisitées avec Lolo, Laurent Voulzy, Rock Collection, 18h40. Comme promis, les coulisses TV avec Johan Rock qui nous rejoint et Johan Rock qui nous amène cet après-midi dans les coulisses du Tour de France féminin qui est arrivé tout à l'heure à Poligny.
1: Après deux jours passés en Suisse, le Tour traverse ce lundi le Jura, une nouvelle édition qui emmènera cette année les coureuses jusqu'à la promenade des Anglais à Nice dimanche prochain. Et forcément, tous les espoirs reposent sur celle qui a brillé l'année dernière.
2: Pauline Ferrand-Prévot remporte donc le Tour de France, immense championne.
3: Bravo madame.
2: Eh oui, elle l'a fait, elle a survolé ce Tour de France 36 ans après Johnny Longo.
1: Au commentaire, on retrouve l'ancien sprinteur Laurent Jalabert et le journaliste Nicolas Gé. 20 ans que ce passionné couvre le Tour pour France Télévisions. Je lui ai demandé si sa pratique assidue du vélo lui permettait de mieux commenter la course.
4: Alors oui et non. J'ai monté les plus grands cols, donc je sais ce que c'est de souffrir dans un col. Après, il faut surtout pas se prendre pour un coureur ou une coureuse. Pas avoir la prétention de se dire « bah moi je sais », parce que non, moi je sais pas ce qu'ils vivent. Je sais de quoi je parle. Après, encore une fois, faut jamais se prendre pour un coureur.
1: C'est la 5e édition du Tour Femmes, sous la forme qu'on lui connaît actuellement. Une course qui exista un temps, au milieu des années 80, pour finalement disparaître. C'est dire si le retour du cyclisme féminin au premier plan ne fut pas une promenade de santé.
4: Je pense qu'on a perdu en effet beaucoup de temps. Les petites filles n'avaient pas de modèle. Dans les clubs, il n'y avait pas de structure femme. Et maintenant, on est dans un cercle vertueux où tout se remet. Le cyclisme féminin avait besoin de ce Tour de France. Donc oui, je pense que ça ne s'est pas fait pour des raisons économiques. Et puis à un moment, il y a aussi la période d'air du temps. C'est-à-dire qu'à un moment, on ne pouvait pas se passer d'un Tour de France femme. Ce n'était pas normal qu'il n'y ait pas de Tour de France femme avec des championnes qui étaient vraiment très performantes.
1: Nicolas Gé qui assure donc les commentaires de la course. Et pendant longtemps, il était même sur la moto. Un exercice de haute voltige. D'ailleurs, est-ce que c'est le meilleur endroit pour suivre le Tour ?
4: C'est pas là qu'on voit le mieux la course. On voit pas forcément l'avant du peloton. Des fois, on sait pas ce qui se passe exactement. Alors, bien sûr, on entend les commentaires. En revanche, oui, c'est là qu'on comprend mieux la course. C'est là qu'on voit le mieux les coureurs ou les coureuses parce qu'on est collé à eux. On les entend respirer. On voit tout ce qui se passe à l'arrière. On voit les stratégies. On voit les défaillances. C'est vraiment un poste, certes, qui fait rêver, mais c'est un poste, oui, usant, fatigant. J'ai arrêté surtout pour des raisons physiques. Voilà, j'ai des problèmes de genoux. Oui, j'ai eu un peu peur à la fin, mais c'est pas la raison première. Mais c'est sûr qu'il y a des descentes où on serre les fesses quand même.
1: Aujourd'hui, c'est la 3e étape donc du Tour avec l'arrivée à Poligny. La course est à suivre chaque après-midi, suivie de Vélo Club à 18h sur France 2.
0: Merci Johan, et à suivre évidemment sur ICI Azur, 18h43, tiens dans un instant, la plage, un petit tour à la plage, il y a des bons plans plage, notamment grâce à notre camarade Quentin Lacrome qui cet été vous dégote les bons plans dans moins de 4 minutes direction Cap d'Ail, ce sera juste après Tina Turner.

0: rouages de la pop s'écrivent sur Ici Azur. À l'instant, Tina Turner avec la bande originale du film Mad Max 3, Au-delà du dôme du tonnerre. C'était We Don't Need Another Hero. Il est 18h47.
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0: 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Tiens, Quentin Lacrome nous y amène cet après-midi aux côtés de Salomé. Bonjour Salomé.
3: Bonjour.
4: Vous travaillez au Naus Beach. Ah, en voilà un spot de détente. 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
3: Je suis bien d'accord, on est tous les jours en vacances, même en travaillant.
4: C'est vrai. Et alors là, en été, là, dites-moi comment ça se passe en termes de fréquentation. Ça doit être rempli.
3: On a du monde tous les jours, ça n'arrête pas, du matin au soir. On propose des petits déjeuners, le déjeuner, la plage, le dîner et même pour boire un verre.
4: Ah, alors justement, tiens, à propos de boire un verre, parce que là, à cette heure-ci, bon, il ne fait pas encore tout à fait faim, mais il fait déjà soif. 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
4: Ah, ça fait du bien. Je suis obligé de rappeler évidemment que c'est à consommer avec modération dès lors qu'il s'agit d'alcool. Pour ceux justement qui préfèrent quelque chose de plus soft, sans alcool, donc qu'est-ce qu'on pourrait avoir ?
3: Alors ça tombe bien parce qu'on a aussi une gamme de cocktails sans alcool. On fait aussi les spritz sans alcool, donc apérol sans alcool, mais également les gin tonic sans alcool. Donc c'est pas vraiment du gin, mais c'est à la fleur de sureau.
4: Oui.
3: Et on a aussi plein de cocktails de fruits frais. Parce qu'on travaille qu'avec des producteurs locaux et frais.
4: C'est-à-dire avoir les meilleurs produits et puis bah avec la meilleure, j'allais dire, toile de fond, plutôt la toile qu'on a devant. C'est quand même la vue panoramique sur la Méditerranée. On est d'accord que quand même avoir la mer au niveau de Cap d'Ail, c'est peut-être encore mieux qu'ailleurs.
3: Oui, et en plus, non, la particularité de notre pêche, c'est qu'on a du sable fin.
4: Oui.
3: Donc c'est toujours agréable.
4: Et alors, pour les touristes qui arrivent et qui cherchaient des plages de sable fin, bah, venez un peu du côté de Cap d'Ail. On n'est pas toujours obligé de se rapprocher du Var. 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Ça s'appelle le Naus Beach. C'est sur la plage Marquet. C'est à Cap d'Ail. C'est un spot magnifique de détente. C'est une adresse pour profiter de la Côte d'Azur du matin jusqu'au coucher du soleil. On vous offre le transat et puis un cocktail gratos. Là, on a fait la carte hein, avec vous, Salomé. Merci d'être passé
3: Merci.
4: Ce matin.
3: Merci, bonne journée.
0: Merci beaucoup et bonne soirée. Un petit coup de cocktail sur la plage le soir, c'est aussi très agréable quand il fait un peu plus frais. 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

0: Ah, ça c'est Sopra, hein, comme on l'aime. Soprano à l'instant avec son dernier single, DJ, une petite pause. Dans un instant, le duo Chéri, Néné Chéri, Youssou N'Dour avec 7 Seconds. Tube de l'année 94 pour vous mener jusqu'à 19h.
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0: Joli duo du milieu des années 90, Youssou N'Dour et Néné Chéri à l'instant, c'est 20 seconds. Il est 19h, on retrouve Valentin Bertrand pour toute l'actualité de ce lundi.
1: Un soulagement pour certains, un cauchemar pour d'autres. La plupart des évacués en Gironde de retour chez eux. Ce soir, la presqu'île du Cap Ferré vient de rouvrir. Un peu plus tôt cet après-midi, les retours se sont succédés à Lège et au Porge. Après 10 nuits passées dans des dortoirs de fortune, Boris Loumagne, vous avez suivi ces sinistrés de retour dans leur commune, l'une des plus touchées par les flammes, avec 183 maisons brûlées.
2: Alain a construit cette maison de ses propres mains il y a 20 ans. Mais aujourd'hui...
3: Tout a brûlé, il n'y a plus rien à récupérer.
2: Le toit est effondré, des pans de murs sont à terre. Il ne reste que des gravats et des morceaux de ferraille.
3: Il y a tout qui a brûlé. Quoi. Et là, il y a une voiture, là, une Mercedes, il y a une moto qui était là. Tout est dedans, les souvenirs, tout. Il y a tout là. Voilà. Mais les ordinateurs, tout a brûlé, il n'y a plus rien. Voilà, tout a recommencé. Quoi.
2: À quelques centaines de mètres de chez Alain, il y a la maison de Marius, ou plutôt ce qu'il en reste.
4: Tout est parti en fumée. Il y avait une voiture, il y avait un bateau. Tout est parti. Il y avait une dépendance avec des outils, outillage, tout, la piscine, petit potager, il n'y a plus rien.
2: Ici aussi, le toit s'est effondré, tous les appareils électroménagers ont brûlé, le jardin aussi, et la petite forêt au fond.
4: Là, c'était le paradis, tout était vert, c'est pour ça qu'on a pris cette maison. C'était magnifique, c'était... Le train, il s'arrête là-bas au bout, il est grand, il y avait une partie de la végétation... C'était super, mais non, il n'y a plus rien.
2: Alors aujourd'hui, Marius appelle à l'aide.
4: Les assureurs, ou l'État, ou quelqu'un, il faut qu'il fasse quelque chose. C'est tout un village qui attend ça, je pense.
2: Mais en attendant, pas question de baisser les bras pour Marius. Lui, l'artisan de métier, il compte bien tout reconstruire.
4: Ça prend du temps, je sais, c'est long. On n'a pas le choix.
1: Boris Loumagne avec les moyens techniques de Martin Troadec. Et vous retrouvez les images du Porge sur notre site et notre application ici. Dans le Var, pas de nouvelles évacuations, mais des heures d'attente à guetter les reprises de feu dans le massif du Gros Bessillon qui continue de brûler. En 3 jours, 1800 hectares ont été parcourus par les flammes. La chasse aux incendiaires, elle aussi, se poursuit. Le ministère de l'Intérieur annonce 375 interpellations. 2/3 sont suspectés de départ de feu volontaire. Dans ce bilan, on retrouve aussi 1/3 de mineurs des arrestations qui ont donné lieu à 36 incarcérations. 1/3 de la France en vigilance orange. Ce soir, 12 départements du Massif central aux Pyrénées sont en alerte face aux orages, avec des grêlons et des rafales jusqu'à 100 km/h de vent attendus. Du centre-est à la Côte d'Azur, là, 20 départements sont en vigilance canicule, une vague de chaleur qui ne cesse de s'allonger, Guillaume Fariol.
5: Nous sommes toujours dans la 3e vague de chaleur de l'été. Elle a débuté il y a maintenant 6 jours. 3 vagues de chaleur qui s'enchaînent, c'est très rare. Avant cette année, ce n'était arrivé qu'aux étés 2017 et 2022. Il a encore fait très chaud aujourd'hui, plus de 40 à Aubréville dans la Meuse, record pour un mois d'août, plus de 39 dans la Drôme, dans le Rhône et jusqu'en Seine-et-Marne. Cette chaleur va peu à peu reculer à partir de demain et surtout mercredi. Un air moins chaud arrive par l'Atlantique. Localement, nous devrions même passer dans les prochains jours sous les normales de saison. Le risque incendie va donc diminuer sur une très large partie de la France, mais pas au bord de la Méditerranée. Là, les températures vont rester élevées toute la semaine. Et la Tramontane et le Mistral vont aussi faire leur retour mercredi.
1: Et ce soir à 22h, 2 départements sortent de la vigilance orange canicule, les Hautes-Alpes et les Alpes de Haute-Provence. Il est accusé de violence conjugale sur plusieurs ex-compagnes. Le chef cuisinier Jean Humbert est entendu depuis ce matin par les enquêteurs révélés par l'émission Top Chef avant de devenir une star de la gastronomie française. Il s'est progressivement mis en retrait de ses fonctions, notamment du luxueux Plaza Athénée à Paris. Des croix gammées et plusieurs tags néo-nazis découverts dans la Sarthe, près de la mairie de la Flèche, entre Angers et Le Mans. Un acte odieux, une atteinte grave aux valeurs de la République, condamne le maire Romain Lemoigne, élu sous l'étiquette RN en mars dernier. Le signe que les groupuscules d'extrême droite se sentent comme chez eux, dénonce l'opposition de gauche. Le groupe Intermarché confirme ce soir avoir été victime d'une cyberattaque. Les données de 290 000 clients ont fuité, des numéros de téléphone, des paniers de courses, des noms, mais pas de coordonnées bancaires, assure l'enseigne. Les clients concernés ont été prévenus aujourd'hui par mail. Un nouveau nom à retenir sur le Tour de France Femmes, celui de la Norvégienne Sigrid Hogset. Elle s'est imposée sur la 3e étape au terme d'un raid en solitaire, 88 km en échappée. À 27 ans, elle s'empare du maillot jaune et pour cette inconnue du grand public, difficile de réaliser. réaliser l'exploit accompli.
6: Jamais j'aurais pensé que ce soit possible, être ici, prête à monter sur le podium, c'est irréel. Les gens m'ont tellement encouragé, je devais forcément tout donner. J'en reviens toujours pas d'avoir fait ça. En plus, avec mon maillot de championne de Norvège, c'est fantastique.
1: Et pour le reste du classement général, les écarts se maintiennent entre les grandes favorites avant une explication demain au contre-la-montre.
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0: Votre météo sur la Côte d'Azur pour cette fin de journée, pour ce soir et cette nuit. On est toujours en vigilance orange à cause de la canicule, à cause des fortes chaleurs. On va le rester vraisemblablement selon Météo France jusqu'à jeudi. Les températures un petit peu respirables, plus respirables entre guillemets pour ce soir. On gardera quand même un mercure qui tournera autour des 29-30 degrés sur le bord de mer. Il fera encore très chaud en montagne. La nuit autour de 27-28 de Nice à Antibes, autour de 19 degrés à Saint-Étienne-de-Tinée.
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9: Bonsoir à tous, j'espère que vous avez passé une bonne journée. À l'heure de l'apéro tout l'été, on vous propose une petite ambiance revival années 80 jusqu'à 20h. Vous n'êtes pas à l'abri de quelques refrains qui vont vous donner envie de chanter. On vous aura prévenu, ça commence comme ça.

0: Philippe Lafontaine, c'était Cœur de loup.
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0: Bon, c'est plus joli que cœur d'artichaut ou cœur de pierre, hein. Mais ce cœur de loup a quand même valu à Philippe Lafontaine une polémique au Canada lors de sa sortie en 89. La phrase « La victime est si belle et le cœur est si gai » a été considérée par des féministes comme un appel au viol. Bon, il s'en est expliqué, tout est rentré dans l'ordre. Ouf ! Pas de polémique à l'horizon pour ce qui arrive, rien que de l'amour avec un hymne à l'amour venu d'Italie. C'était en 81. Sarà perché ti amo, ricchi e poveri.
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0: The Weather Girl, c'était It's Raining Men. Il pleut des hommes, le cri de joie des Weather Girls, deux choristes imposantes devenues stars, qui grâce à ce titre vont faire danser la planète en 82. Et une chanson qui avait été proposée mais refusée par Diana Ross, Donna Summer et même Barbara Streisand. Tout le monde peut se tromper. Dans un instant, on change de registre. Dans 100% années 80, Daniel Balavoine pour la femme veuve qui s'éveille juste après ça.
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0: Ici Azur, 100% années 80, ça continue. Mais avant, quelques infos près de chez vous.
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2: Donnez, donnez, donnez. On ne parle pas d'argent ni de quoi que ce soit de matériel, mais de votre sang ou de votre plasma, voire même de vos plaquettes. L'établissement français de sang a besoin aujourd'hui plus de vous qu'hier. Avec l'été, les réserves sont sérieusement basses. À Nice, c'est possible de donner du lundi au samedi à la Maison du Don, avec également des collectes mobiles organisées ici ou là sur tout le territoire maralpin. Vous avez toutes les infos sur le site de l'EFS. En gare de Roquebrune, direction l'Italie, il ne faudra pas louper votre train. Seul 16 trains s'arrêteront en gare de Roquebruneville et de Carnot-Lest, nous indique la SNCF. Et puis, bonne nouvelle, si vous aimez Queen, j'ai ce qu'il vous faut. The Queen Show, c'est un groupe de reprise, un tribute, comme on dit, avec une voix féminine pour redonner vie au grand morceau de Freddie Mercury. Ils sont 5 à se produire au jardin du Paul Auguste Escoffier de Villeneuve-Loubet. C'est demain soir, 21h, et c'est gratuit, puisque c'est dans le cadre des estivales du département des Alpes-Maritimes. Bel été sur la Côte d'Azur.
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0: David Bowie.
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0: Eh oui, les années 80, c'est aussi la décennie qui a permis à David Bowie de passer de vedette adulée en Angleterre à star mondiale, grâce à l'album Let's Dance, sur lequel se trouve ce titre écrit avec le copain des fêtes débridées, Iggy Pop, qui d'ailleurs avait déjà enregistré une version de ce China Girl en 77. Bon, en parlant de fêtes débridées, si vous avez les chevilles qui vous démangent, vous pouvez tenter un petit pas de danse avec des hanchements sympas, grâce à la suite. François Feldman, Jonice Jameson arrive avec Joupa.
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0: A Kind of Magic. Un groupe qui nous a rendu royalistes. Et oui, on était et on reste fan de Queen. Ce nom, Freddie Mercury l'avait imposé, car en argot britannique, ça se traduit aussi par gay, avec un Y. La suite de votre soirée sera joyeuse et gay, musicale, dès 20h. C'est Émilie Mazoyer avec les essentiels de Décibel. Mais on va pas s'arrêter comme ça. Les années 80 reviennent. Billy Joel, Uptown Girl, juste après ça.
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1: 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Il est 20h.
0: Les essentiels de Décibel. Émilie Mazoyer et Julie Pietri.
2: Bonsoir Émilie.
3: Mais qu'est-ce que je suis contente.
2: Ça s'entend, hein.
3: Mais moi aussi, je suis ravie. Hein. J'ai ma voix qui part dans les aigus, tellement je suis contente. Julie, il faut que je vous dise que je vous trouve formidable, que vous êtes belle, que vous sentez bon, que je suis à la fois impressionnée et à la fois je me sens en confiance quand vous êtes avec moi dans le studio.
2: Ah oh oui, je ne suis pas une méchante
3: non,
2: nana.
3: Non, vous n'êtes pas une méchante.
2: Non, je suis au contraire dans la sororité, l'amitié,
3: ouais,
2: la douceur de vivre et l'envie de vivre tout simplement et de partager.
3: Alors Julie, on fête un anniversaire ensemble ce soir. C'est les 40 ans de cette chanson incroyable, Ève, lève-toi. Évidemment, dans quelques minutes, mais alors en préparant l'émission, je me suis rendu compte d'un truc, c'est que cette chanson, elle vous a pas juste apporté un tube. Vous en aviez eu avant des tubes, par exemple Amoureux fou avec Herbert Léonard.

0: on parlait de slow qui tue.
1: Ouais, celui-là, c'est un slow qui tue.
0: Voilà, le slow
1: qui tue de l'été 83. Puis encore avant, il y a même eu Maria Magdalena. Mais vous n'étiez que Julie. Vous n'aviez pas de nom de famille.
0: Ah oui, c'est une histoire de fou, ça.
1: Ah ouais,
0: c'est parce que je me suis tirée des pattes d'un producteur qui était celui de Sheila. Ouais. Je n'en pouvais plus de faire des choses qui finissaient par ne plus du tout me correspondre. Et finalement, bien m'en a pris parce que je suis partie, mais c'était pas gagné parce que j'ai repris mon nom de famille, j'ai trouvé une nouvelle équipe,
1: ouais.
0: J'ai voulu montrer que Ève Lavetoit existait et que c'était surtout mon champ de libération à moi,
1: ouais.
0: C'était ma propre liberté que je célébrais au travers de celle des femmes que j'appelais de mes voeux, mais à l'époque ça ne se faisait pas, ni de récupérer son nom de famille Pietri, en plus c'est pas génial comme c'est mon vrai nom.
1: Bah et, bon. Et c'est de... joli, Julie Pietri.
0: Alors, I c'est joli.
1: Ouais.
0: Voilà, c'est une belle rime.
1: Ouais.
0: Mais
1: le producteur, alors, c'est ça que je comprends pas. J'aimerais que vous m'expliquiez. Alors, c'est avec mes yeux de 2026, donc il faut que vous
0: bien
1: me
0: sûr.
1: Remettiez aussi en
0: et
1: contexte.
0: Oui.
1: C'était quoi le problème? Parce que Michel Sardou, on l'a jamais appelé Michel. On peut éventuellement l'appeler Mimiche un soir si on le croise un peu bourré, mais on l'a jamais appelé juste Michel. Claude François, c'était Claude François. Enfin, je veux dire, c'est depuis les années 60, 50, les chanteurs ont des noms de famille, pas les chanteuses.
0: Il sait pas. Les chanteuses n'ont pas de nom de famille. Ce ne sont juste que des petits objets qu'on pose là.
1: C'est fou quand même.
0: Non, mais alors, dans une époque où on était très objectifiés,
1: ouais.
0: J'ai enregistré ce morceau qui était Maria Magdalena.
1: Ouais.
0: Et je pensant, parce que moi je suis très défaitiste, pensant que ça allait faire un flop, je me suis barrée à Ibiza, écoutez, il y avait déjà des super DJ et tout,
1: ouais.
0: Avec ma bande pour les vacances, et puis quand je suis rentrée, je me suis aperçue qu'ils avaient sorti le morceau sans me demander mon avis déjà, ni pour la photo, ni pour le nom, et comme ils n'ont pas voulu retrouver le contrat que j'avais signé au bord d'une table, en pensant que de toute façon, encore une fois, ça ne marcherait pas, ils sont partis en disant, elle s'appelle comment la fille là? Cherche pas. Julie chante Magdalena. Et c'est parti comme ça. Non mais nous, on a essuyé les plâtres, hein, moi les Dana
1: ah
0: comme
1: ouais.
0: moi. C'était, moi je suis ravie de voir les jeunes femmes qui s'occupent de leur carrière, et se produisent, composent, etc. sans qu'on leur dise, ouais, cocotte,
1: oui.
0: tais-toi. Moi c'était soit... Allez, sois belle et tais-toi. Écoute, t'es mignonne, ferme ta gueule. Pardon d'être aussi vulgaire.
1: Non, mais c'était
0: vraiment ça. Donc, pendant des années, ça a été la petite Julie. Mais la petite Julie, non, je ne m'appelle pas la petite Julie. Encore une fois, les garçons, on leur demandait pas ça.
1: Non.
0: Voilà. Donc, quand j'ai pu me libérer en laissant entre parenthèses toutes mes royalties sur les ventes de disques au fameux producteur de Sheila qui probablement avait besoin d'un cure-dent en diamant,
1: oui.
0: Parce que le pauvre chéri là,
1: celui en or n'était pas terrible.
0: Non, celui en or n'était pas terrible. Et donc, en fait, je lui ai dit qu'est-ce qu'il faut pour avoir mon contrat. Il m'a dit, oh, tu me laisses toutes les royalties sur les ventes de disques. Je lui ai dit, écoute, je crois que ma liberté n'a pas de prix. Prends-les.
1: Wow.
0: Ça te portera sûrement bonheur. En tout cas, lui, il pensait que je ne ferais plus jamais rien.
1: Et puis
0: voilà, je suis devenue Julie Pietri. Oui. Et j'ai fait tout un album, dont Ève, lève-toi. Et comme je me sentais tellement frustrée pendant des années, pendant 5 ans, d'avoir été prise pour une pauvre petite chose et d'avoir été chosifiée, finalement, ce Ève, lève-toi, ça a été vraiment mon cri de libération. Et je me suis dit, OK, je sens que ça se fait pas autour de moi, même dans les années 80, 85, 86, 87. Moi, je vais le faire quand même. Et j'y croyais, mais tellement. Je crois que c'est la première fois de ma vie où je suis pas défaitiste, où je dis, je suis sûre de que je tiens là quelque chose entre les sonorités de mélange de culture, puisque moi, je suis née en Afrique du Nord, donc je voulais un truc qui fait, bon. Voilà,
1: ah,
0: je voulais que ce soit un peu oriental.
1: Ouais.
0: Et puis, je voulais parler aux femmes, des femmes, et de moi.
1: Ouais.
0: Et de notre faculté à rester debout. Ce qui est passé complètement à l'as à l'époque. Hein. Les gens ils faisaient « Non mais attends, c'est une nana, elle se lève et elle va danser. » Ah, ok, mais alors pourquoi je commence par « Ô femme unique pour un serpent de Bible à briser son empire ?» Ah non, mais on n'avait pas compris ça, nous.
1: C'est ça. Des paroles voilà. que vous avez d'ailleurs co-écrites. Hein. C'est oui, ça aussi, on ne le disait pas à l'époque, mais la jolie fille qui chante, bah, elle sait écrire aussi.
0: Bah, j'écris ouais. depuis, depuis mon troisième tube. C'est-à-dire.
1: Mais c'est depuis 82 que vous écrivez.
0: C'est comme si. Ouais. C'est une adaptation des Pretenders. Et c'est là que j'ai écrit mon premier texte. Et donc, ouais. j'ai toujours beaucoup écrit et je continue.
1: Alors, Ève, lève-toi, les amis. C'est une chanson, donc, qui donne à Julie son nom Pietri. Enfin, c'est une chanson qui est un tube. C'est une chanson qui traverse les époques. La Star Academy l'a chantée. Ève, lève-toi et danse avec la fille. L'écho de ta voix est venu jusqu'à moi. Et même si vous faites des soirées techno, vous pouvez tomber sur la version de Sazio.
0: C'est Cockbox, ça.
1: Ouais. C'est fou ça.
0: C'est génial, il l'a fait pendant un festival en Belgique, le plus gros festival de techno.
1: De techno belge, exactement.
0: Là, t'es DJ Cockback.
1: Et puis, il y a un de mes groupes français préférés qui s'appelle Mauvais Oeil, un duo un peu héritier d'Erita Mitsuko.
0: Je les aime, je les adore. Nous, on est ensemble, on a même fait un featuring ensemble au travers d'une vidéo sur Ève, lève-toi. Ils sont fantastiques.
1: Ils sont géniaux et leur version...

0: lève-toi.
1: Elle chante tellement bien. Et puis bon, elle a ce côté Natacha Atlas que moi j'adore. Ouais, ouais. Et quand elle reprend, voilà, ça c'est une chose de qualité. Elle reprend cette chanson.
0: Elle a comprise elle, en fait, je pense.
1: Elle, c'est complètement. Ouais. Elle a renouvelé le truc en faisant très oriental électro. Franchement, non, mais j'en suis
0: belle
1: très fière.
0: Reprise, hein.
1: Alors,
0: ouais.
1: Moi, ça vaut le coup d'avoir quand même écrit, en tout cas voulu cette chanson de A jusqu'à Z, alors qu'on me disait que j'étais fichu, quoi. J'allais reprendre Pietri, mon nom de famille, j'allais faire une chanson féministe, c'est mort. Pourquoi elle dit aux femmes uniques, est-elle homosexuelle, est-elle féministe? Ben, si même si c'était les deux, j'en suis très fière et oui. J'en serais très fière. Merci. On avance.
0: Depuis, Julie, vous en avez sorti hein, des albums dans tout un tas de styles différents. Vous avez été très rockeuse, vous avez été jazz, vous avez fait des duos, plein de choses. Je vous fais écouter des petits extraits et vous me racontez.
1: Allez, j'adore.
0: Ce que ça vous fait. Ça, c'était juste après Eve, lève-toi, une chanson qui s'appelle Salammbô.

0: La légende des Madones, c'était le nom de cet album. Vous avez bossé avec Daran.
1: Mais bien sûr que j'ai bossé avec Daran.
0: Rockeur, parmi les rockeurs.
1: Ouais, ouais, ouais. J'ai bossé avec Serge Guirao, avec des gens formidables.
0: Ouais. Et
1: avec
0: c'est un bon souvenir, ça.
1: Comment?
0: C'est un bon souvenir.
1: Oh, c'était merveilleux parce que j'ai fait ce que je voulais encore une fois.
0: Ah, voilà.
1: Oh, quelle tête dure celle-là. Oh, je te jure. Mais vraiment. Et non, franchement, tout l'album est complètement dingue parce que c'est comme une musique. Je l'ai voulu comme une musique de film. Tous les morceaux sont liés. Il n'y a pas de plage de silence.
0: D'accord.
1: Il n'y a pas. C'est tout lié en musique. C'est comme une musique de film. D'ailleurs, c'est comme un film qui se déroule, quoi. Mais. Ah, ce qui me semble incroyable, c'est qu'aujourd'hui, on ne me parle pas de cet album dit de Salambo, sauf certains aficionados, c'est quand même un album d'or.
0: Oui.
1: C'était quand même classé 35e au top 50. C'est pas anodin, je veux dire, c'était pas « Oh, elle a sorti ça, ça n'a pas marché ». Non, ouais. Et donc, je suis contente qu'on en parle.
0: Eh ben, parlons-en.
1: Mais bien sûr, Julie, bien sûr.
0: Donc l'album La Légende des Madones, que vous feriez bien d'ailleurs de réviser un petit peu avant d'aller applaudir Julie à la Alhambra.
1: Mais exactement, il va y avoir des surprises. Il va y avoir des interros écrites sur La Légende des Madones, sur le moment de Jazzy, sur les Pretenders, sur... Ouais. Je vous en ai concocté quelques-unes. Hein. Pendant 2 heures, il va y avoir du lourd. Puis moi, ça faisait très longtemps parce que j'étais pas venue voir un peu les Parisiens parce que j'ai eu tout un arrêt à un moment donné parce que moi, j'ai été atteinte d'un cancer, un cancer de l'endomètre féminin, parlons-en, j'appelle un chat un chat. Oui. Et il y a pas de souci là-dessus. Et donc, j'ai levé le pied sur toutes les tournées qui devaient se passer à ce moment-là, ce qui était vraiment difficile. Et donc là, aujourd'hui, je prends la température. Alors, j'ai le syndrome, il y aura 30 personnes dans la salle, mais il paraît que c'est
0: enfin,
1: déjà rempli.
0: Bien sûr, c'est rempli, enfin, n'importe quoi. Folle. Vous l'avez abordé, alors je me permets de vous reparler de ça. C'est vrai qu'il y a l'album Origami qui est sorti, que vous étiez prête à partir en tournée, donc on vous a diagnostiqué ce cancer. Vous êtes battue fort et vous avez gagné fort aussi, bravo. Et vous avez ressorti l'album Origami avec des duos en plus, et il y a un duo génial avec une autre spécialiste des coups durs contre lesquels elle se bat fort.
1: Exactement.
0: C'est Lio.

0: mode sud, Julie Pietri et Lio. Ouais, vous avez démarré à peu près en même temps hein, avec Lio.
1: Je crois qu'elle, alors elle est plus jeune que moi parce qu'elle a commencé à 16 ans.
0: Oui.
1: Moi j'ai commencé un peu tard dans la mesure où j'ai fait des études, je suis orthophoniste, j'ai fait des études à la fac de médecine à la Salpêtrière et j'ai un diplôme parce que sinon avec mon père c'était la guerre. À l'époque, il me coupait tout. Déjà que j'avais pas grand chose.
0: Ouais, alors, il fallait passer
1: bonne,
0: le diplôme.
1: J'avais que l'eau froide avec les toilettes sur le palier. Pardon de donner cette petite digression très, très privée. Mais enfin, bon, ça chauffait déjà difficilement. Enfin, je dis ça, mais j'ai beaucoup d'amour pour mon papa qui est parti maintenant. Parce que juste après mon cancer et les traitements, j'ai perdu en plus mon papa. Donc, je sais que de là où il est, peut-être il me voit, il me donne son énergie positive. Et je sais qu'il était over fan. Alors, les histoires qu'on avait, quand moi j'avais 18, 19 ans, où il me disait, oui, tu dois faire des études. Cela dit, c'était pas con parce que il me disait, si t'es pas indépendante, tu t'en sortiras pas. Donc, je trouve que pour un mec qui sortait un peu à la pied noire, là, d'Alger, bah, je trouvais qu'il était assez avancé au niveau
0: de se dire, il faut que ma fille soit indépendante.
1: Oui. Il faut que ma fille soit indépendante. Donc, bravo. C'est Gisèle Halimi qui disait, je ne cesserai de vous dire que l'indépendance économique, c'est la clé de l'indépendance de la femme et de sa liberté.
0: Ouais, elle avait raison. Et c'est bien de citer Gisèle Halimi, parce que hier, c'était le 8 mars, Journée internationale des droits des femmes. Mais enfin, le 9 mars, ça marche très très bien aussi.
1: Ça marche très
0: Gisèle
1: bien.
0: Gisèle Halimi, tous les jours, en fait. Julie Pietri, j'avais aussi envie qu'on écoute quelques notes beaucoup plus jazzy. Vous avez un album dans lequel vous avez fait des reprises hyper étonnantes. Vous avez, par exemple, chanté Dao.
2: Rentrer tard.

0: autour de minuit,
1: sorti en 2007.
2: Ah, moi, j'adore. Je crois qu'il y a beaucoup de gens qui se demandent pourquoi je vais dans tout le... Parce que moi, il y a des genres que j'adore. Tant pis si c'est pas dans l'air du temps ou que c'est pas ce qu'il faut faire quand on est une chanteuse dite de variété. Ça aussi, c'est tellement restrictif. Mais bon. Moi, je suis sortie des sentiers. Ça me rappelle les signes indiens dans mon album Origami. Je suis sortie hors des terrains minés. Parce que je trouve que tout ce qu'on nous impose, là, il faut que ce soit balisé. Mais pas du tout. Moi, je suis une nana. J'écoute de la musique avec mon grand frère qui m'a appris tout et amené voir Miles Davis comme Pink Floyd, comme Véronique Sanson ou comme Nougaro. Je veux dire, c'était un... Voilà, la musique, elle est partout.
1: Elle est belle, elle est multiple.
2: Ben oui. Elle est multiple. Je vais même à l'opéra. J'emmène ma fille voir l'opéra. Enfin, c'est... La musique, moi, ça m'obsède. C'est ma thérapie. C'est comme quand vous allez voir, je sais pas, il y a une autre chose que, voilà, quand vous allez voir un opéra, c'est une thérapie. Quand vous chantez du jazz, c'est une thérapie. Quand vous allez voir une exposition à Orsay, c'est une thérapie. L'art, c'est une thérapie. Moi, je suis fanatique de tout ça. Voilà. Ouais.
1: Et alors, j'imagine que en vous écoutant chanter les heures hindoues, là, par exemple, avec une voix très douce, très feutrée.
2: Mais on ne croit pas que je suis capable de faire ça.
1: Alors justement, il y a peut-être plein de gens qui vont se dire « Ah, elle fait ça, Julie Pietri !» Alors oui, elle fait ça. Est-ce que au fond, ça vous agace un petit peu de vous dire « J'ai ce Ève, lève-toi » et quelques énormes tubes, là, on va écouter Maria Magdalena, qui font que il y a finalement une partie de vous que le public n'a pas forcément
2: rencontré. C'est vrai que le public n'a absolument pas croit me connaître, mais n'a absolument pas accès à mes goûts artistiques ni à tout ce que j'ai fait. Bah, il faut accepter. Qu'est-ce que je vais dire de ça? Non, bah, j'accepte. Oui, j'ai fait ce sublime album de jazz autour de minuit. J'ai même fait un Bataclan overbooké, enfin c'était en 2008,
1: hein, avec un big band de jazz
2: ouais, qui était quand même rempli. Mais c'est marrant comme les gens, j'ai beau remplir, les gens reviennent toujours à ma plus simple expression. Mais je crois qu'il faut l'accepter. Je crois que c'est pas grave. C'est comme quand on dit ah oui, quand certaines femmes disent ah oui, mais moi je veux pas vieillir. Mais si, accepte-le. C'est le sens de la vie, hein. Et puis c'est une joie de pouvoir le faire. Moi qui ai eu un cancer, par exemple, je me dis mais la vache, j'ai du pot, je suis en vie et je peux vieillir justement. Alors que j'en voyais pas le bout. Ouais. Mais moi je suis ravie de vieillir. Et puis bon. S'il reste que Ève, c'est déjà une trace de moi qui restera. Qu'est-ce que vous voulez que je vous dise? Ou alors, peut-être quand j'aurai 80 ans, on me dira « Dites donc, vous avez fait ça, ça, ça et ça, c'était vachement bien !»
1: Vous allez nous faire une Salvador, moi je suis sûre. Vous allez nous faire une Henri Salvador. Il y a Benjamin Biolay qui va vous écrire un album quand vous aurez 90 ans. Et là, vous allez avoir 8 victoires
2: c'est
1: de la musique.
2: C'est mon rêve.
1: Mais oui, je sais.
2: Mon rêve.
1: Il faut faire ça.
2: Je vais faire une Salvadorerie.
1: Ouais, c'est ça qu'il
2: non,
1: faut faire.
2: Non, mais Henri Salvador, eh ben moi je serai Julie Pietri.
1: Ah ben voilà.
2: 90 ans.
1: Allez. Julie Pietri, c'est évidemment, les amis, on en parlait tout à l'heure, hein, sur tout premier tube, Maria Magdalena. Un tube dans ma famille, donc je me dis que sans doute dans la vôtre aussi. On la chantait très très fort dans la voiture en partant en vacances. Et

0: mot femme. Je pense que si on mettait vos paroles dans ChatGPT, qu'on lui disait dis donc chat, c'est quoi le mot préféré de Julie Pietri? C'est sans doute femme.
1: Moi je crois, on n'écoute pas tout ce que j'ai fait dans ma carrière. Même j'écoutais ma petite voix de gamine là sur Magdalena. Parce que c'était mon tout premier truc là. Oh là mon Dieu. Et cette petite voix comme ça que j'adore. Et même là-dedans je dis, elle rêve de gloire, de bravo, de cinéma. Elle ne vit que pour ça. Laisse-la vivre en solo. Elle quitte un mec pour aller réussir. Ouais. Et donc les gens, mais tout le monde s'en fout.
0: Mais c'est pas grave, vous êtes contente. C'est quelque part, c'est enregistré, c'est là, c'est la postérité. Et puis.
1: Mais peut-être. Ouais. Mais de toute façon, s'il ne reste qu'une seule trace de moi et que c'est celle de Ève, franchement, je suis contente, je suis quand même fière. C'était, je fais partie du patrimoine de la musique pop française, c'est chouette, voilà. Ouais. J'ai essayé de faire mille et une choses. En tout cas, je me suis bien amusée dans cette carrière et dans cette vie.
0: Et vous avez été une sacrée roqueuse. Vous l'avez abordé tout à l'heure, mais là, on va rentrer dans ce sujet-là parce que moi, ça me passionne. Il y a un groupe qui s'appelle les Kinks. D'ailleurs, quand on vous demande si vous êtes plutôt Stones ou plutôt Beatles, dites donc aux gens, moi, je suis plutôt Kinks, et ça va leur couper le sifflet. C'est un des grands groupes de rock des années 60. Et donc, le chanteur des Kinks, le leader des Kinks, Ray Davies, était très amoureux et fiancé à Chrissy Hynde,
1: Pretenders.
0: Il a écrit une chanson magnifique pour elle qui s'appelle I Go To Sleep, qu'elle a chantée donc avec son groupe les Pretenders.

0: 1982, bébé Julie Pietri, elle se dit, tiens, c'est ça que je vais écrire, c'est ce texte. Vous avez écrit l'adaptation française de I Go To Sleep, oui. Ça s'appelle Et c'est comme si, c'est oui. Votre premier texte que vous avez déposé texte. De toute votre vie
1: il
0: à SACEM.
1: Il a fallu le montrer à Ray Davies, en Angleterre.
0: Alors, il a dit quoi?
1: Parce qu'il dit pas oui, hein,
0: ah bah non, il dit pas
1: comme
0: oui.
1: Ça. Hein. Ouais. C'est quand même, c'est un héros, hein, c'est, ouais. Voilà, c'est une rock idol. Et il a dit oui.
0: Il a dit
1: et
0: yes.
1: J'ai signé mon premier texte à la SACEM. Julie Pietri, Ray Davies. Waouh, waouh, waouh.
0: Alors là, ça s'encadre.
1: Non, mais ça. Oui, j'ai pas mis le truc dans un cadre, mais quand même, c'était pour moi. J'ai dit à mon frère, tu te rends compte? Mon grand frère qui m'avait montré tout ça quand j'avais 12 ans. Eh, tu te rends compte? J'ai signé avec Ray Davies. Ah.
0: Julie Pietri, on va écouter votre version, votre adaptation française de I Go To Sleep, parce que moi, c'est une des plus jolies choses, je trouve, que vous ayez faites. Et je vous souhaite une très bonne route pour la suite.
1: Merci, Émilie.

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3: Manou, Quelu d'Elmer Footbeat sont avec moi. Salut messieurs.
4: Oui, bonjour.
3: Bienvenue, bon anniversaire.
4: Merci, c'est gentil. Vraiment.
3: Il y a 40 ans, en Loire-Atlantique, se montait un petit groupe de potes qui ont fait de la musique ou des gens qui se sont rencontrés grâce à la musique et qui sont devenus potes.
4: Alors, oui, on peut dire qu'on s'est rencontrés grâce à la musique. On est des potes de lycée, en fait, les membres fondateurs. On était dans le même lycée, mais pas forcément dans la même classe. Et on est devenus potes parce qu'on avait différents groupes de rock classique, de base. Et puis on est devenus potes grâce à la musique et grâce à Pierriac-sur-Mer où on se retrouvait l'été et les week-ends quand il faisait beau. Et c'est là qu'on sévissait et qu'on s'est dit, tiens, allez, puisqu'on est jeunes, fringants et vigoureux, et large d'épaule, on va faire un groupe pour séduire les filles.
3: Et voilà, et c'était voilà. Il y a 40 ans, la naissance d'Elmer Footbeat. Manou, tu es le chanteur, Quelu, guitariste, auteur, compositeur. C'est à toi sans doute que l'on doit cette rime riche.

0: plastique, c'est fantastique. La chanson de prévention, sans doute la plus efficace de tous les temps. Oui. On avait tellement tous envie d'acheter des capotes juste pour pouvoir dire le plastique, c'est fantastique.
1: Ah bah, c'est réussi, du coup.
0: Exactement. Ah bah, voilà. Bravo. Donc, c'est toi, Quelu, qui a écrit le plastique, c'est fantastique.
2: Oui, c'est moi. Oui, c'est parti de la phrase. Hein. Le plastique, c'est fantastique. Je me suis levé un jour et dit oh, ça, c'est un bon slogan.
0: C'est pas mal du tout, effectivement. Je suis étonnée d'ailleurs que le ministère de la Santé s'en soit pas emparé parce que, franchement.
1: Ils ont utilisé la chanson.
0: Ils ont utilisé, je savais pas. Ah, parce que pour moi, c'était, tu sais, sortez couvert.
1: Oui, oui.
0: Ah, mais il y avait
1: ils ont utilisé, ils ont fait une cassette qui distribuait dans les. Alors, je sais plus si c'était les lycées ou les facs.
0: Ouais.
1: Il n'y avait pas que nous, hein, sur la cassette, des chansons. Sur le sujet de la capote, du préservatif, du sida, toutes ces choses-là. Et dedans, il y avait un préservatif avec la cassette.
0: Avec la cassette.
1: Voilà, et c'est le ministère de la Santé qui avait mis ça en place et qui nous avait demandé s'il pouvait utiliser la chanson. Et évidemment, on a dit oui, bien sûr.
0: Et ça marche encore aujourd'hui, croyez-moi, j'ai quelques ados dans mon entourage. Oui, alors on en a encore besoin, mais la chanson est toujours aussi efficace.
1: Oui,
0: aussi. Il faut bien le dire. Alors, Elmer Footbeat, vous fêtez vos 40 ans, mais il y a évidemment la question qui brûle un peu les lèvres de tout le monde, parce qu'on se souvient bien de cet album. Il y a 35 ans et demi maintenant, 30 centimètres, premier album d'Elmer Footbeat, un phénomène, un raz-de-marée. Tout le monde chantait vos chansons, que ce soit la caissière de chez Leclerc, Couroucou, Couroploplo ou encore Madame l'infirmière. Mais on se dit, justement, alors que vous fêtez vos 40 ans, 35 ans plus tard, les temps ont changé. Est-ce que vous avez un peu serré les fesses en vous disant bon, on y retourne, mais est-ce que les journalistes vont pas nous trouver pas assez féministes, pas assez tout ça? Est-ce que vous y avez pensé?
1: Non, à vrai dire, on y a pensé à l'époque. En 86, on s'est posé la question en se disant mais ça nous fait rire. On dit bon, allez, on est des branleurs, on va jusqu'au bout.
0: Oui.
1: Mais on s'est dit on va se faire taper dessus un moment ou un autre. Et non, pas tant que ça.
0: Pas tellement à l'époque. Enfin, dans les années 90.
1: Pas beaucoup.
2: C'était quand même, il y avait quand même un petit côté provoque dans ce qu'on faisait. Hein. On disait, on se prenait pour des punks, ce qu'on n'était pas, mais on avait envie. Donc on faisait ça pour de la provoque, pour voir des gens des fois commencer à écouter le titre en concert et puis s'en aller en faisant oh là là, mais non, mais c'est pas possible. Voilà. Donc ça, on aimait bien ça aussi. Faut bien le dire. Mais après, arrivé en radio, au départ, nous on pensait ne pas pouvoir passer en radio en 90. Hein.
0: Parce que trop grivois.
2: Non, ça passera pas. Et Peter Murray à l'époque nous disait non, on va se débrouiller. Et puis, en fait, il y a des gens qui nous ont aidés. Il y a des animateurs radio à l'époque qui sont un petit peu passés au-delà de leur droit, en fait.
0: Oui,
2: voilà. Et qui ont commencé à pas à le programmer, mais à le passer de temps en temps. Et puis, ça a pris. Et puis, voilà, les uns les autres. Et on est arrivé à avoir des vraies rotations en radio. On s'y attendait vraiment pas du tout.
0: Ah ouais. Et puis cet album vraiment qui a cartonné 30 centimètres. Mmh. Moi je me souviens, hein, je suis M2, 6e, je sais plus, toute l'école chantait Elmer Footbeat. Ah. Mais nous on chantait, mais les instits chantaient aussi. Mon daron dans la voiture, Daniela à fond, on chantait aussi. Il y avait quand même quelque chose qui se passait. Alors j'ai envie de vous faire écouter, messieurs, je pense que vous l'avez déjà entendu, mais aussi pour celles et ceux qui nous écoutent ce soir sur leur radio locale ici. Ce qu'en dit Manu Payette, on adore
1: Manu,
0: excellent humoriste, il est en tournée et il a un sketch justement autour de ce phénomène Elmer Footbeat. Mmh. Et qu'est-ce que ça fait quand, avec les oreilles de 2026, on écoute ce qu'on braillait en 91?
3: Elmer Footbeat, c'était des gars qui chantaient des chansons de cul. Il n'y avait aucun problème à écouter Elmer Footbeat à l'époque, c'était un carton national, ça passait sur toutes les radios. Caroline s'endort légèrement humide, une ligne tiède coule entre ses jambes, 7h40 tout de suite l'horoscope, les béliers. Elmer Footbeat, ils avaient une copine madame qui s'appelait Daniela, qui avait un sens de l'accueil, il y a toujours de la place pour les copains qui passent. Et moi j'étais dans ma chambre, j'avais 15 ans, je me disais putain, si en plus je peux y aller avec Thierry et Pascal.
0: Bravo Manu Payet, c'est très drôle. Et il résume bien finalement la situation.
1: Oui. Ah oui, parce que comme il le dit, il avait 15 ans.
0: Ouais.
1: Et donc c'était improbable. Effectivement, mais même nous, on se faisait rire nous-mêmes en fait quand on faisait les chansons.

0: peine encore, bah, on a encore ça, quoi. Il y a une bonne ambiance dans les concerts.
1: Il y a la même ambiance qu'il y a 40 ans.
0: Ça saute moins haut.
1: Ça saute moins haut. Oui, voilà.
2: Ah, on a les chevilles un peu plus raides.
1: Ce qui est drôle, c'est de voir les quadras quinquas qui viennent, bah, pour se rappeler leur jeunesse, leurs premiers émois et tout et tout. Et qu'on la banane jusque-là, de la même façon.
3: Évidemment.
1: Et puis, il y a des gamins qui viennent, ils emmènent leurs enfants, eux aussi. Et voilà.
0: Bravo.
2: Et puis, parce qu'on parle souvent, évidemment, des paroles d'Elmer Footbeat, mais n'oublions pas aussi l'excellente qualité du rock'n'roll proposé. Que lui, tu disais, on se prenait pour des punks, on n'en était pas. Effectivement, le son n'est pas punk, mais le son est extrêmement rock, rockab. Et alors ça a toujours été l'esthétique d'Elmer Footbeat. Vous avez fait deux, trois pas de côté, mais quand même, en gros, c'est ça. Et que si les gens, je sais pas, moi, étaient fans, même de tout le rock alternatif, des Vampas, de la Mano, etc., on n'était pas dépaysés avec vous. Il y a toujours eu de la guitare, quoi.
0: Qu'on le veuille ou non, on cherchait pas à ça, mais on faisait partie de ce qu'on appelait le rock indépendant à l'époque.
2: Bah ouais. Voilà, ouais.
0: Alors, nous, on sortait un petit peu à l'extérieur, quand même, parce que les autres gens qu'on croisait, on a croisé les gens de la Mano, et comme ça, c'est des gens sérieux. C'est des gens qui faisaient du rock, vraiment, que c'est des vrais rockers. Nous, avec nos stupidités, on pouvait pas revendiquer le côté rebelle réel, quoi.
2: Ouais.
0: C'est donc.
1: On avait sur scène, malgré tout, cette énergie qui est la même que tous ces groupes que tu viens de citer.
2: Ouais.
1: Ce mouvement alternatif, rock'n'roll.
2: Bah regarde les garçons de Boucher, ils avaient des paroles marrantes aussi.
1: Oui. Puis même Didier Vampasse. Hein.
2: Ouais.
1: Il y a des fois, c'est drôle. Mais
2: tu vois, les garçons de Boucher, c'est la lambada. On n'aime pas ça.
1: Mais voilà, il y a un côté, on a ce côté-là musicalement.
2: Ouais.
1: Rock, très rock. Et sur scène, c'est encore pire que sur les disques. C'est vraiment très, très
2: encore
1: rock.
2: Mieux, Manou, pas encore pire.
0: C'est pire.
2: C'est pire, Yac, c'est pas sa faute.

0: C'est un banger, comme on dit aujourd'hui. Elmer Footbeat, Daniela. Donc, qui a toujours le choix, qui est toujours d'accord, etc., etc. C'était pas à la mode, les histoires de consentement, il y a 35 ans. Je sais même pas si on avait encore mis le mot consentement. Mais n'empêche que, il y a beaucoup ça dans les chansons, notamment de 30 cm du premier album d'Elmer Footbeat. C'est quoi, ça vous est venu d'instinct, vous dire, bon, on va parler des nichons des filles, mais on va quand même mettre les formes?
1: Mais c'est on va mettre les formes.
0: On va mettre bien les formes. Non, mais c'est vrai.
1: C'est surtout que c'est les filles, quoi. Donc c'est elles qui décident, qui font. En général, voilà.

0: ça le truc, quoi.
1: Moi, j'ai toujours appris ça chez moi. C'est une question d'éducation aussi.
2: Bah, oui.
1: C'est bah, oui ou c'est non. Si c'est oui, bah, ça veut dire vas-y. Et si c'est non, ça veut dire t'y vas pas.
2: Ouais. Voilà.
1: Et c'est tout. Ça. Et donc, on peut rigoler avec tout ça.
0: Et avec les filles.
1: Et avec les filles. Enfin, voilà.
0: C'est ça qui est c'est on fait peut rigoler. Faire rigoler
2: les et je pense que c'est pour ça. Alors, pour le coup, moi qui suis une féministe, mais vraiment le couteau entre les dents, et j'ai aucun problème avec vous. Ouais. Moi, je vous adore. Elle m'a fait vite.
1: C'est la preuve qu'on est des bons garçons.
2: Vous allez voir, j'ai fouillé les paroles, j'ai cherché le truc qui va pas. Tout va à l'intérieur.

0: si tu le veux bien. Ben voilà. C'est aussi compliqué, c'est pas si compliqué le consentement. Alors j'ai quand même une question, avez-vous croisé pendant vos pérégrinations, je rappelle que le groupe a 40 ans, vous avez joué dans toutes les salles de France et de Navarre, avez-vous croisé des caissières travaillant dans les magasins Leclerc et qu'ont-elles pensé de l'hymne que vous leur avez écrit?
1: Alors, ben on n'en a pas croisé tant que ça. On a eu une copine à l'époque, mais elle était pour l'été.
0: C'était la caissière stagiaire de chez Leclerc. Voilà. Bon.
1: Ouais. Alors par contre, là-dessus, il y a une anecdote, c'est qu'elle, certaines avaient demandé à Monsieur Leclerc, quand c'est sorti, Leclerc fils, donc, faudrait faire quelque chose. Certaines n'étaient pas très contentes. Bon, et ben ils nous avaient défendu. Pour dire, mais non, les filles, c'est rigolo, c'est au contraire, bon, on lui faisait de la pub gratuitement aussi, en plus, quelque part. Mais voilà. Et donc, c'est passé, hein, bah, on a eu aucun retour de mouvement féministe et de caissière et d'infirmière et de boulangère
0: qui n'étaient pas d'accord.
1: Non,
0: évidemment. Alors, la caissière de chez Leclerc, c'est quand même partie des incontournables d'Elmer Footbeat. Et, ça dessine bien aussi le personnage, hein, donc ce garçon, polisson, plein d'hormones, qui fantasme dès qu'il en a l'occasion. Et donc, quand il fait la queue chez Leclerc, au moment de vider le chariot.

0: c'est la caissière de chez Leclerc. Hey, je lui proposerai demain. À nouveau, on est
1: dans le
0: consentement. Alors, vous avez envie de voir Elmer Footbeat en concert, les amis. Ça tombe bien, puisque je le disais tout à l'heure, vos 40 ans, vous avez eu envie de les fêter sur scène.
1: Oui.
0: Vous avez sorti il y a 3 ans, votre dernier album s'appelait Le Bruit des Potes.
1: Oui.
0: Donc, vous aviez tourné à ce moment-là. Là, c'est vraiment une tournée spéciale pour les 40 ans du groupe.
1: Voilà. Alors, en fait, c'est une tournée spéciale parce qu'on n'a jamais arrêté de tourner.
0: Oui.
1: Enfin, il y a eu une petite pause 7 ans et demi, 8 ans, 9 ans. Mais on va dire que depuis, on est tout le temps sur la route. Mais là, on voulait marquer le coup pour les 40 ans, donc faire plus de bruit autour de cette tournée. Et que lui, ici présent, est revenu à réintégrer le groupe.
0: Que lui, t'étais parti, t'es revenu.
1: Voilà.
2: Je suis parti il y a 35 ans, ouais.
0: Ouais. Ouais.
2: 35 ans, non, je dis une bêtise. Enfin, 93, je suis parti.
0: C'est ça, t'es parti après le gros boom.
2: Oui, c'est ça, les trois premiers albums.
0: Voilà. Les trois premiers albums.
2: Ça m'intéressait plus d'écrire ce genre de choses.
0: Ouais.
2: J'avais plus envie. J'étais fatigué. J'en avais marre.
0: T'avais mis le concert dans les pattes aussi.
2: C'est ça. Ouais, et donc, à un moment, j'avais envie de faire de la musique.
0: Ouais.
2: Donc, je me suis dit, je vais peut-être faire un vrai groupe. Ce que j'ai fait. Hein. Encore une fois échoué lamentablement. Mais bon, le seul truc que j'ai fait pour rigoler dans ma vie, c'est le seul truc qui a marché, en fait, tous mes projets sérieux.
1: T'aimes pas les chanteurs rigolos.
2: J'aime pas non plus les chanteurs rigolos. Mais,
0: mais est-ce que justement, alors, le fait d'avoir pris du recul et d'être revenu et de te dire, tu disais un vrai groupe, c'est un vrai groupe, parce que sinon, 40 ans plus tard, il n'y aurait plus rien.
2: Absolument, c'est un vrai groupe au vrai sens du terme, c'est-à-dire que c'est, quelque part on pourrait dire que ce n'est pas des vraies chansons, parce que les paroles
1: c'est des vraies chansons.
2: Mais
0: en vrai, les gens les chantent, c'est nous qui avons raison, c'est toujours le public qui décide.
2: À mon grand étonnement.
0: C'est vrai, c'est fou ça.
2: J'en ai écrit
1: quelques-unes
2: quand même.
1: Mais pour moi, ce sont des vraies chansons.
2: Voilà, et moi j'ai toujours eu l'impression de raconter des bêtises et de me faire rigoler tout seul dans ma pioule à écrire ça, de les chanter aux gars qui me disent si c'était vraiment stupide et faire ça. Et je pense que Twisto c'était pareil quand il a
1: parlé les morceaux,
2: c'était la même chose.
1: Vous avez le sens de la chanson, de la mélodie, des harmonies, des guitares. Donc ça c'est des chansons, on n'y peut rien, c'est comme ça. Et quel que soit le texte, c'est de la chanson.
0: Ah tiens, je disais tout à l'heure quelques pas de côté. On adore ce petit pas de côté dès le premier album. C'était rock, mais pas que.

0: Bernard Lavillier, moi j'ai tout oublié sauf tes gros nénés. Cours, cours, cours, ploplo. Lavillier, il a écouté la chanson, il, vous a, il s'est manifesté pas. Ou pas?
1: On n'a pas eu de retour de ça. Si
0: ah, Bernard
1: ouais, à mon avis, je ne sais pas si ça l'amuse trop, mais. Ah. Si.
0: J'en sais rien. Ah, je ne sais pas du tout.
2: Ouais. Et si, bah, vaut mieux que ça l'amuse que vu comment on est maillé, vu comment lui il est maillé. Si il nous en met une, on va pas gagner. Hein, même à deux.
0: Moi, je pense que ça l'a fait marrer. Les Fatal Picard ont fait une chanson sur lui et ça l'a fait marrer. Donc il n'y a pas de raison. Il n'y a pas de raison. Oui, alors je parlais de coucou, coucou, coucou, roploplo, pardon. Et voilà, et pour cette ambiance musicale un petit peu plus.
2: C'est brésilien.
0: C'est brésilien.
2: On est spécialiste du Brésil.
0: Voilà. Donc Bernard Lavillier, je ne sais pas s'il est fan. En revanche, on sait que Jacques Martin a été grand fan de vous.
1: Oui, oui.
0: À l'époque, il avait repris Daniela.
1: Ouais. En version opérette. C'est un bon chanteur, hein, Jacques Martin. Il chantait bien l'opérette, ou l'opéra plutôt opérette. Et il avait repris Daniela, oui.
0: C'est génial. Ouais. Et on m'a dit aussi que, alors un peu à retardement, mais tout de même, vous avez été censuré par YouTube il y a 3 ans.
1: Oui.
0: Les mecs se sont réveillés, c'est-à-dire ça faisait 30 ans que tout le monde chantait Daniela. Il y a 3 ans, YouTube, ils ont dit quand même, c'est dégueulasse.
1: Et c'est pas Daniela en plus, le pire.
0: C'est laquelle?
1: Le plastique, c'est fantastique. Non, mais il faut y aller quand même, là.
0: Oui, c'est la chanson de prévention.
1: La plus politiquement correcte et qui a un vrai sens utile, on va dire. Et parce que dans le clip, à un moment, je mets ma main dans ma braguette pour sortir une photo. Sauf que comme je mets ma main dans ma braguette, l'algorithme a dû dire « Oh là là, qu'est-ce qui va sortir ?» Stop. Alors que je sors rien d'autre qu'une photo, en fait.
0: Oui, ouais.
1: Et voilà. Mais ça a été remis parce qu'il y a eu un tel...
0: Tollé.
1: Ah oui. Donc dès 2 jours après, ou dès le lendemain, c'était remis à nouveau. Cette chanson-là en plus, ça va.
0: Dans tous les albums d'Elmer Footbeat, bien sûr, il y a les thèmes qu'on a déjà abordés, les chansons hyper grivoises, hyper sexy, hyper marrantes. N'empêche que parfois, il n'arrive pas à conclure ce bon Elmer, et il dort tout seul. Je vais encore dormir tout seul ce soir. C'était le deuxième album. Comment faire pour lui plaire? Parfois ça marche pas. Il y a aussi une réflexion assez cool sur le succès avant, après.

0: ex-star d'aujourd'hui au placard demain.
1: Ouais.
0: Ça, c'est une réflexion que vous avez eue. Alors, que lui, d'autant plus toi qui as quitté le groupe et qui est revenu.
1: Tu vois, j'ai écrit cette chanson-là, je me suis barré.
0: Ouais. Mais c'est intéressant parce que, effectivement, aujourd'hui, on ne s'en rend peut-être pas compte, mais à quel point ça avait été énorme le phénomène de la footbeat.
1: Oui,
0: vous
1: oui.
0: étiez vraiment partout, tous les plateaux télé, etc. etc. ça vous a fait flipper à un moment
2: Alors, moi, non.
0: La grosse vague, non. Manou, non.
2: Moi, non. Parce que moi,
0: un
2: je
0: bon chanteur, toi t'es content, toi. Plus on crie, plus t'es content.
2: Moi je me rendais compte de rien, moi vas-y, tête
0: tout
2: baissée.
0: Droit, ouais.
2: Donc non. Par contre après coup, oui, quand ça s'est arrêté, quand on a fait notre petite pause là, là j'ai compris que sans Elmer je n'existais plus.
0: Et publiquement, mais t'avais ta vie.
2: Oui, mais fallait que je reprenne, que je redevienne le petit Manou que j'étais avant d'être la petite vedette. Et ça demandait du temps, hein.
0: Ouais.
2: Mais là, tu tombes le nez dans le ruisseau et c'est pas de la faute à Rousseau, hein.
0: Ouais.
2: Et non, là, ça a fait mal. Mais parce que ça avait été énorme et moi, j'y croyais, quoi. Voilà, c'est tout.
0: Il y a aussi une chanson que j'aime beaucoup d'Elmer Footbeat, là encore, pardon, personne ne se met à poil, c'est Radio.

0: Elmer is playing on the radio. Vous vous souvenez la première fois que vous avez entendu Elmer Footbeat à la radio? Vous nous disiez tout à l'heure, c'est souvent grâce à des animateurs qui n'avaient pas trop demandé l'autorisation à leur directeur des programmes. Mais ça vous avait fait quoi?
1: Oh, c'est impressionnant, tu peux pas savoir, de passer à la radio comme ça. Et moi, ça m'était arrivé avec un groupe avant, Elmer, déjà, en pleine nuit. Tu sais, il y avait des nocturnes, je sais plus, c'était sur France Inter, je crois, à l'époque.
0: Ouais.
1: Et j'avais entendu une de mes chansons qui passait à la radio. Waouh, c'était, tu sais, t'es là. Oh, qu'est-ce qui se passe
0: voilà. Tout le monde peut m'entendre.
1: Et avec Elmer, encore pire. Et puis là, ça s'est affolé, comme dit Manu. Une fois que c'est parti, ça a tout emporté.
2: Et donc, Daniela à la radio, quoi. C'est...
1: Oh là là, ouais.
2: Alors, je me rappelle plus de la première fois, vraiment, sincèrement, du choc que ça m'a fait. Mais à force, je dis, mais c'est pas possible. Ouais. Il se passe
1: un peu de la science-fiction, quand même.
2: Oui, de la science-fiction.
1: Clairement, c'est de la science-fiction.
0: Quand ça s'emballe. Elmer Footbeat, dans votre répertoire. Alors, je ne sais pas si vous aurez le temps de tout jouer hein, dans les concerts anniversaires des 40 ans, mais il y a aussi un chouette clin d'œil à Frédéric Dard. Ah.

0: surf, guitar surf, et oui. Frédéric Dardor.
1: Ça, c'est Twistos qui a écrit ça, parce qu'il était fan de San Antonio.
0: Ouais.
1: Et donc, il voulait faire un clin d'œil à Frédéric Dard, quand il est décédé, quoi.
0: Et puis, il y a 3 ans, je le disais, Le Bruit des Potes, c'est le dernier album en date d'Elmer Footbeat.

0: Delmer Footbeat, 8 albums et plus 6 affinités.
1: Bien sûr.
0: Bon, et bon anniversaire.
2: Merci beaucoup.
3: Merci, c'est gentil.
0: Delmer Footbeat dans Décibels.
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Jules Laverte, originaire des déserts près de La Fécla dans les Bauges en Savoie, sort son premier single, Courant éclair. Étudiant en triple diplôme et sportif de haut niveau, Jules a aussi participé à The Voice Kids il y a quelques années.

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6: J'avais déjà des mondes imaginaires. J'aimais pas le foot, j'aimais pas le vélo, j'étais pas un enfant d'extérieur non plus. Tout le temps à dessiner, donc c'était vraiment mon moyen d'expression et d'évasion.
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8: Dès qu'on le rencontre, Sylvain a sur la tête un chapeau ou une casquette noire, comme son vernis à ongles d'ailleurs. Son nom d'artiste, c'est Sia. Il m'accueille dans son atelier quartier Beaujardin à Tours. Forcément, il dessine, même quand il est en train de parler et de raconter ses souvenirs.
6: C'était un rêve hypothétique. Moi, je voyais à l'époque, dans les années 80-90, il y avait beaucoup d'affiches et de couvertures de romans qui étaient peints à la main, donc ça me donnait envie, mais j'imaginais pas vraiment que ça soit un métier quand on est petit. Après, il y avait Cabu, qui était au Club Dorothée, qui dessinait en direct. Là, on a un peu plus percuté que ça pouvait être un métier. À mon compte, ça fait qu'une quinzaine d'années que je fais ça. Il a fallu, une fois, au Saltimbanque de Véretz, c'était la troupe de théâtre à l'époque, j'avais proposé ça comme animation aussi pour gagner un peu de sous. À l'époque où je débutais, sans penser que ça allait devenir une activité. Mais là, je proposais aux clients pendant l'entracte du théâtre. C'est pas de la caricature vraiment déformée. Moi, j'appelle ça portrait BD, même si ça en fait un peu partie. C'est du dessin rapide. Mais voilà, j'essaye d'avoir un côté bienveillant et ressemblant. Je pense que c'est aussi ce qu'apprécient les gens. Surtout pour des entreprises ou des mariages, les gens, ils veulent un cadeau plutôt correct. Il y a plein de gens qui me disent qu'ils l'encadrent après chez eux, à la maison.
8: Et plus réaliste finalement, parce que si on prend des traits physiques, moi, j'ai plutôt des grandes dents. Tu m'as dessiné.
6: On va les faire, mais pas
8: voilà,
6: non plus.
8: Tu vas pas me faire des dents immenses.
6: Humoristique, peut-être sympathique, mais c'est pas non plus exagéré. Même quand j'ai fait un peu de BD étant ado, c'était plus les Marvel que les Gaston Lagaffe.
8: Sympathique, mais pas moqueur. Un dessinateur comme Sylvain est au cœur de moments intimes.
6: À l'été dernier, pour la foire, c'était un ami chanteur qui était déjà papa d'un petit de 3 ans, je crois. Sa compagne m'a contacté sans le prévenir qu'elle allait attendre un deuxième. Et quand ils sont venus me voir, donc on a préparé tout ça et j'ai fait le portrait. Et puis je rajoute une place. Alors j'imaginais, vu qu'il est pas encore né, mais j'ai imaginé le quatrième, le petit bébé. Alors au début, il tiquait, il comprenait pas trop. Tiens, c'est quoi? C'est un futur hypothétique deuxième enfant. Et là, sa femme a pu faire la déclaration grâce au dessin de dire non, tu vas être encore papa. On l'a répété 2-3 fois parce qu'il a pas compris tout de suite. Et c'est ça aussi qui me plaît dans le dessin, c'est le côté relationnel avec les gens, intime. Ça l'a touché, quoi. C'est marrant de pouvoir toucher les gens comme ça avec juste un peu de couleur, un peu de dessin. On se dit qu'on sert à quelque chose.
8: Laissez-vous croquer par Sia, S-Y-A, un sacré coup de crayon, tout en émotion.
6: Avec le tampon. À juger.
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10: Un début de conversation pour vous aider dans l'apprentissage de la langue bretonne aujourd'hui et puis après un nom de famille qui permet de faire front.
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10: Alors, c'est pas évident d'apprendre la langue à la radio. J'essaie de vous donner quelques clés chaque jour, mais pour ça encore faut-il être à l'heure pour écouter les chroniques. Donc, pour ne pas rater l'heure, il y a une question que vous devez connaître. Une phrase. Pédéré. Je suis sympa, c'est une phrase courte. 3 mots. Pédéré. Et, ou EO, si vous voulez, c'est facile à traduire, c'est « quelle heure est-il ?» PED, c'est un mot interrogatif qui signifie combien ? PED, à retenir évidemment, ça sert dans plein d'utilisations. PED heure, quelle heure ? Et à la fin, EO, c'est une des formes du verbe être en breton conjugué. PED heure, EO, PED heure, quelle heure est-il ? Retenir cette phrase vous permettra de ne jamais rater vos rendez-vous de toutes sortes et surtout vos rendez-vous radiophoniques. PED heure, EO, quelle heure est-il ? Alors pour répondre s'il est midi par exemple, vous répondrez Christeis eo. Midi il est. Et on n'oublie pas le verbe à la phrase, on ne dit pas juste Christeis, on dit Christeis eo. Pedeur eo. Quelle heure est-il? Christeis eo. Il est midi. Bon, dites pas ça une autre heure qu'à midi, ça marchera moins bien.
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10: Et un patronyme frontal aujourd'hui, ou un nom qui fait front, comme je vous le disais, ou même plusieurs. Taldir ou Talourn. Deux mots commençant avec le préfixe tal, T-A-L. Et tal, qui n'est pas la chanteuse en breton, a plusieurs sens. En premier, c'est le front humain, évidemment, tal, antal, le front, tal, antal et begarpen, le front en haut de la tête. C'est mieux s'il est là, d'ailleurs. Et donc, si votre nom de famille est Taldir ou Talouarn, eh bien, mieux vaut ne pas donner de coup de tête au risque de casser celle d'en face, car Taldir veut littéralement dire front d'acier, rien que ça. Et Talouarn, c'est pas en reste non plus, Talouarn, c'est le front de fer. Alors, encore un nom ramenant une époque où les hommes se faisaient remarquer sur les champs de bataille ou dans les mêlées. Et les Taldir ou Talouarn étaient visiblement pas mauvais pour donner ou amortir les coups. C'est pas une raison pour faire pareil. Moi, je vous dis à demain, même heure.
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0: Parce que si le week-end, comme moi, vous entendez votre épouse vous dire « Tu sais quoi, j'ai réfléchi à... » Ou alors « Ah, tu sais ce qu'on pourrait faire ce week-end ?» Ben vous savez que vous allez passer le week-end entier dans des magasins de bricolage, seul, et à vous battre avec la perceuse et l'outillage, seul. Bon, là, il fallait que je rajoute une étagère dans une cloison. Ben bon, j'étais mal réveillé dimanche matin, j'ai percé un peu trop loin. Et maintenant, la cheville est trop enfoncée, ça lotle, ça bouge, c'est une galère, quoi. Alors ma maman, elle m'a regardé galérer, là, pour ressortir la cheville du mur, et elle m'a demandé « Mais pourquoi tu n'utilises pas du scotch ?» Je lui dis, mais le scotch, c'est pas assez solide pour retirer la tivle du mur. Et là, elle me répond, tu totles, aïe, c'est pour mettre le tivle, la cheville, pas pour l'enlever. Bah oui, parce qu'elle m'a montré que pour ne pas percer plus loin qu'il ne faut, vous mesurez la longueur voulue, ou vous prenez la longueur de votre cheville et vous la mettez jusqu'au bout du forêt. Puis vous y mettez un scotch qui remonte bien un petit peu.
13: Ah oui,
0: et quand vous percez, en fait, vous voyez exactement là où il faut que vous vous arrêtiez pour que la cheville n'aille pas trop loin dans la cloison. Et comme ça tient bien. Merci ma maman, mais j'aurais aimé avoir l'info avant de percer.
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1: Oui, avec un agriculteur exploitant qui a 39 ans à Angluzel et Courcelles, on est à 10 km de Cézanne. Bonjour Alexis Leherle.
2: Bonjour.
1: Quel est votre parcours pour arriver jusqu'ici en tant qu'exploitant agricole?
2: Alors moi je suis agriculteur, donc installé à Angluzel depuis 4 ans. Donc avant j'étais double actif pendant 2 ans. Avant de m'installer, j'étais 10 ans conseiller agricole, donc notamment sur l'installation en agriculture.
1: Ces 10 ans d'expérience en tant que personne spécialisée pour l'installation de nouveaux agriculteurs, agricultrices, ça consistait en quoi? Combien de personnes vous avez accompagnées et comment?
2: Je recevais toutes les personnes qui souhaitaient s'installer en agriculture, viticulture, maraîchage, élevage, tout projet agricole. J'étais là pour les accompagner, pour les renseigner sur les démarches à faire pour devenir agriculteur. Donc j'en rencontrais à peu près 200 personnes par an sur tout le département de la Marne.
1: Et c'était quoi l'étude de faisabilité, la reprise d'exploitation, la création d'exploitation?
2: Alors j'étais vraiment là sur la partie renseignement dans les démarches, notamment les formations, tout ce qui était réglementation à respecter lors de l'installation, et puis quelle aide on pourrait bénéficier pour s'installer en tant que jeune agriculteur.
1: Quel est le profil des personnes que vous avez accompagnées pour l'installation? C'est plus des jeunes, des personnes en reconversion professionnelle qui décident de se lancer dans l'agriculture?
2: Alors, en 10 ans d'expérience, j'ai vu le profil légèrement évoluer. Alors, on voit que l'âge moyen d'installation a progressé, donc les gens s'installent de plus en plus tard. Et donc, en termes de profil, on avait beaucoup de profils, donc sur des exploitations, on va dire, assez classiques de la région, donc grande culture, céréales, viticulture, mais on voit de plus en plus de projets avec de la diversification, production de maraîchage, développement de nouveaux élevages sur les exploitations.
1: Quand on entend parler des agriculteurs, souvent, c'est la reprise d'une exploitation familiale, c'était essentiellement le cas ou pas?
2: Alors dans la Marne, oui, on est essentiellement sur des reprises d'exploitation familiale, donc des enfants, filles ou neveux, de neveux, nièces d'exploitants agricoles qui reprennent la suite dans l'exploitation familiale. Mais de plus en plus, on a des personnes donc extérieures au milieu agricole qui reviennent, qui ont un projet de revenir sur l'exploitation. Donc dans ces cas-là, la difficulté, c'est aussi l'accès au foncier. Donc c'est pas facile de trouver des surfaces agricoles pour exploiter dans la Marne.
1: Alexis Leherle, pendant 10 ans, 200 agriculteurs et agricultrices par an reçus pour l'aide à l'installation. Quelles étaient les principales sources de motivation et les freins de ces personnes que vous avez rencontrées et aidées à s'installer?
2: La première motivation, c'est continuer l'entreprise familiale, donc poursuivre cette activité avec souvent des projets de diversification, de nouvelles activités sur cette exploitation avec de nouvelles cultures ou création ou développement de certains élevages. Après niveau frein, les freins c'est aussi souvent quand même le financement de ces projets d'exploitation, car une reprise d'exploitation c'est quand même relativement onéreux à reprendre avec des emprunts sur une durée assez longue, donc faut avoir les capacités financières de pouvoir assumer ces reprises.
1: Voilà Alexis Leherle qui a aidé des agriculteurs à s'installer pendant près de 10 ans en Champagne-Ardenne. Merci Alexis.
2: Merci.
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3: Dans le Nord-Pas-de-Calais, dès que les beaux jours reviennent, il n'y a pas que les shorts et les jupes qui font leur réapparition.
4: Je m'appelle Marc Osselet et je suis glacier artisanal dans le Pas-de-Calais.
3: Alors Marc, c'est quoi votre histoire? Vous avez été longtemps éloigné de la région, non?
4: Moi je suis né à Lens, en 81. Quand j'ai eu 7 ans, mes parents ils ont quitté la France pour partir en Polynésie française. Donc j'ai grandi à Tahiti et je suis revenu vivre en France sur mes terres, j'ai envie de dire, en 2011. Aujourd'hui j'ai eu un petit parcours qui a fait qu'aujourd'hui j'ai monté mon entreprise en 2019 et on fabrique des glaces artisanales à l'Étrême.
3: Et à Tahiti, vous étiez déjà en train de fabriquer des glaces?
4: Oui, oui. Pendant presque 7 ans aussi, mon père avait racheté une fabrique de glace là-bas et on servait tous les archipels de Polynésie en glace pour la restauration, les hôtels, les cafés, les restaurants, et je me suis régalé là-dedans et c'est là que j'ai appris à découvrir tout ce qui est le goût, les produits locaux, exotiques, etc. L'appétence sur le goût et le produit, ouais.
3: partir en vacances à Tahiti et vivre à Tahiti, c'est deux choses qui n'ont rien à voir. C'est très différent, j'imagine.
4: C'est toujours pareil, c'est différent. C'est comme, faut comparer ça à la vie dans un village, parce que tout le monde se connaît à peu près. Moi, je crois que j'ai jamais passé une fois à aller faire mes courses dans un supermarché sans croiser quelqu'un que je connaissais. Donc, c'est comme un village. C'est la belle vie, quoi. C'est quand on s'en va qu'on se rend compte qu'avoir la mer à proximité, l'océan, la mer bleue, les lagons, et puis Moréa qui est juste en face, c'est quand on s'en rend plus trop compte. Quand on y est, ça paraît évident, mais quand on en part, on a effectivement ce manque qui revient, quoi.
3: Revenons à la crème glacée. Il paraît que c'est dans le Nord-Pas-de-Calais qu'on en mange le plus, c'est vrai?
4: Il fait pas très beau dans notre secteur, donc on se réchauffe avec des produits froids, j'en sais rien, ça réchauffe le cœur.
3: Et qu'est-ce qu'elles ont de commun avec Tahiti, vos crèmes glacées?
4: La générosité. Parce que là-bas, c'est une population qui est très généreuse, très accueillante. Là-bas, il y a pas de règles. C'est-à-dire, tu passes, t'es là, bah viens, on t'accueille, tu manges. Enfin, c'est vraiment rassembleur. Et moi, je pense que dans l'éthique que j'ai de mes recettes, c'est ça, c'est de la générosité, de l'intensité, du goût, donner du goût, quoi. Voilà, et de l'amour dans ce qu'on fait. Ça, c'est très important. Alors moi, c'est ici à l'Étrême où j'ai eu la chance de pouvoir m'installer dans notre entreprise Les Glaces de Marc, juste en face de chez Roquette, où on essaye de vraiment respecter la tradition de l'authenticité, de la naturalité, de la générosité, comme j'ai pu connaître à Tahiti et dans le cœur des gens du Nord-Pas-de-Calais.
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2: Complètement gaga avec Olivier Glin. Alors bonjour Olivier, on parle d'eau aujourd'hui?
1: Vouille, sagasouille. Bonjour les amis, aujourd'hui on va voir des mots qu'on en trouve nulle part ailleurs. Chez nous dans le parler gaga, on a des termes pour tout. Et pour patauger dans l'eau ou la gadoue, on n'a pas un mot mais trois. Bassouiller, gabouiller et gassouiller. Oui, trois verbes pour exprimer le bonheur de tripoter de la flotte ou de barboter dans la boue liquide. Et comme on est généreux hein, quand même, on ne s'est pas arrêté là. On a même des noms qui vont avec. On appelle ça des déverbaux car ces noms viennent des verbes. On a la bassouille, la gassouille et la gabouille. Ces mots sont employés dans la Loire mais également dans le Lyonnais et le Beaujolais et puis de façon plus générale dans une bonne partie de la région Rhône-Alpes. Voici une maxime qui nous est donnée par Jean-Baptiste Martin. T'as beau gabouiller la bassouille, t'en feras pas rien des œufs à la neige. La plupart du temps, c'est juste remuer l'eau, éclabousser, patauger. Bref, faire ce que les mamans, elles y trouvent à redire quand les enfants reviennent avec le pantalon trempé. Et s'il y a des gens qui aiment bien gassouiller, ce sont bien les enfants. Les matrues, il n'y a pas besoin de faire grand-chose pour leur faire plaisir. Tu sors une petite bassine, tu mets un peu d'eau au fond et c'est parti pour la gassouille. C'est que ça peut gassouiller jusqu'à l'évaporation totale. La gassouille, c'est révélateur de la personnalité profonde des gens. Hein. Comme le dit l'adage, dans la gassouille, il y a deux sortes de gens. Ceux et ceux qui y tombent et ceux et celles qui t'y poussent. Bon, la nage n'existait pas hein, jusqu'à aujourd'hui, mais mieux vaut tard que jamais. Ou alors celui-ci, d'adage. Quand t'as les pieds dans la gabouille, c'est pas le moment de chercher tes pantoufles. Et oui, chez nous, la gassouille, c'est souvent un souvenir d'enfance. Mais entre nous, on est tous encore un peu des garagnas. Hein. On y aime bien parfois encore. Quel plaisir de gassouiller un peu.
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3: Les petits bonheurs, généralement, ce sont des sourires qui se récoltent tous les jours au hasard des rencontres. Il suffit d'un micro ici, de ne surtout pas prendre de rendez-vous et de ne pas se présenter. Ça marche très bien à Megève, par exemple. Nous sommes donc en Haute-Savoie, sur les hauteurs de Megève, au Mont d'Arbois, pendant que des chevaux sont en train de monter dans une bétaillère.
4: Bonjour.
3: Bonjour. Matin de bonheur, venez vous occuper des bêtes.
4: C'est ça, on vient les mettre au chaud, ouais.
3: Ah, c'est-à-dire que là, ils quittent la montagne?
4: Ouais, ce coup-ci, ouais, c'est bon. Ce coup-ci, on va les ramener, on va les mettre en pension pour cet hiver, ouais. Ils ont passé tout l'été en montagne, donc ce coup-ci, ça y est. Ils vont aller se mettre au chaud pour l'hiver.
3: Ah oui, ils font toute la saison
4: là,
3: ici?
4: Ouais, ceux-là, ils font toute la saison ici. Il y en a qui sont là pour la monte, il y en a qui sont là pour l'attelage. Et puis, vu que nous, on élevage, il y en a, ils sont juste là pour grandir.
3: Vous, c'est pas juste un loisir, c'est votre métier?
4: Ouais, moi, c'est mon métier. Ouais. Je suis cocher palefrenier. Ouais.
3: Quand vous dites pour l'attelage, c'est les calèches qu'on peut voir à Megève, par exemple?
4: Exactement, c'est ça.
3: Donc, les chevaux, quand ils sont pas attelés, on les voit ici sur les hauteurs de Megève?
4: Ouais, c'est ça. Nous, on en a à l'Alpette, comme là en face, en haut de la côte 2000. On en a aussi au Mont d'Arbois, là, juste derrière. Et puis, après, au fur et à mesure de la saison, on les fait descendre petit à petit. Puis là, ils atteignent leur point le plus bas sur Megève. Puis après, on les change de département. Et puis voilà.
3: Donc là, ils montent dans le bus.
4: C'est ça, ouais. Ils montent dans le bus. Là, je vais en mettre 4. Là, après, j'ai mon patron qui va arriver. Il va prendre le reste. Et puis après, on va prendre un camion et une remorque. Puis on y charge tout dedans. Puis lui, il part cet après-midi.
3: Et là, ils partent où, là, en résidence d'hiver?
4: Ils partent dans l'Allier, ceux-là. Ils partent dans l'Allier. Ils ont des gros champs de plusieurs hectares où c'est qu'ils ont du foin, des abris pour eux, de l'eau à volonté. Puis voilà.
3: L'Allier, donc en Auvergne, si je ne m'abuse, il fait pas beaucoup plus chaud qu'ici l'hiver.
4: Non, il fait pas beaucoup plus chaud. Mais par contre, ils auront plus d'herbe qu'ici, on va dire. Ils auront moins de neige, ils auront un peu plus de foin, un peu plus d'eau. Parce que nous, ici, c'est qu'on est tout de suite dans la neige. Et puis nous, on n'a pas assez de foin pour tous les nourrir l'hiver. Donc on préfère les mettre en pension. C'est beaucoup plus agréable pour eux. Puis pour nous, l'hiver, on a déjà bien assez de boulot comme ça. Donc au moins, ils sont un peu tranquille aussi de leur côté.
3: Alors justement, vous faites quoi l'hiver si vous avez plus de chevaux?
4: Alors c'est pas qu'on en a plus, c'est qu'on en a moins. Toute la partie élevage en fait partout en pension et en fait l'hiver nous on fait énormément de calèches sur Megève. On a des grosses calèches qui montent jusqu'à 12 personnes. C'est qu'on fait les fondus en calèche en soirée ou midi et on fait juste des balades en calèche.
3: Bon, vous j'imagine que le cheval c'est une passion, on fait pas ce métier là par hasard.
4: Mon grand-père était déjà éleveur de chevaux. Là maintenant je bosse chez un ami de mon grand-père. Puis voilà, après on fait ça par passion. De toute façon c'est pas par l'argent qu'on va le faire, hein, comme dans tout métier agricole.
3: Même à Megève?
4: Même à Megève, l'agricole, ça reste l'agricole, à Megève ou pas.
3: Je peux vous demander votre prénom?
4: Moi, c'est Mathieu, moi.
3: Et c'est quoi le dernier petit bonheur de Mathieu, s'il vous plaît?
4: Mon dernier petit bonheur, c'est d'avoir fait un galop sur les crêtes de la côte 2000 en plein été avec le soleil couchant. Et ça, je pense que je m'en souviendrai jusqu'à ma mort.
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5: 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Catherine Marchesin.
6: Itinéraire bis à Mailly-le-Château cette semaine et aujourd'hui, eh bien, je me suis arrêtée chez Olana, chez Amélie Moreau, ici à Mailly-le-Château. Amélie, bonjour.
7: Bonjour.
6: Olana, c'est quoi, Amélie ?
7: Olana, c'est une prolongation de moi. C'est mon entreprise, en fait, que j'ai créée en 2020. Et donc, c'est Olana, laine et savoir-faire. Et donc, en deux mots, tout est dit. Laine et les savoir-faire pour la transformer.
6: Cette laine, elle vient d'où ?
7: Elle vient du troupeau d'Adrien Salat, qui est aussi à Mailly-le-Château et qui est éleveur agro-pastoral, c'est-à-dire qu'il est éleveur itinérant. Et son troupeau est très intéressant pour la laine, puisque la race des brebis est Estalaine Mérinos. Et pour moi, c'est la Rolls des toisons.
6: Pratiquement, votre métier, il consiste en quoi ? Vous n'élevez pas les brebis pour la laine, mais vous arrivez à quel moment ?
7: Moi, le début, c'est la tonte annuelle. La source, c'est le tri de la laine. La compétence numéro un pour faire quelque chose avec cette matière, c'est de savoir trier les toisons.
6: Et ensuite, après le tri, on fait quoi ?
7: Alors, après le tri, on compacte toute cette laine récoltée dans des sacs qu'on appelle des curons. Et on l'envoie dans un lavage spécialisé pour laver la laine. Et ensuite, on va décider, donc là, pour le cas, c'est du fil à tricoter qui sera envoyé dans une filature française, toujours dans une recherche de faire un produit de qualité, voire haute qualité, et sur notre territoire.
6: Alors là, on a des pelotes de laine devant nous, parce qu'on est chez vous et que chez vous, c'est également la boutique. On peut venir vous voir sur rendez-vous. Cette laine, quelles sont ses qualités ?
7: Alors, ce que vous avez sous les yeux, Catherine, ce n'est pas des pelotes, c'est des écheveaux. C'est le langage, c'est le vocabulaire lainier, écheveaux, et c'est la forme qu'on doit utiliser pour teindre. Et donc, les qualités du fil, c'est que la laine, c'est thermorégulateur, c'est respirant, c'est antibactérien. Ça nécessite peu de lavage, puisque s'il y a des odeurs, il suffit d'aérer son pull quelques heures à l'air libre. En fait, la matière reste vivante. Comme sur l'animal, en fait.
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6: Itinéraire bis à Mailly-le-Château cette semaine. Et aujourd'hui, eh bien, nous allons parler de pâturage itinérant. Adrien Salat, bonjour.
8: Bonjour.
6: Le pâturage itinérant, Adrien, est-ce que vous pouvez m'expliquer ce que c'est ?
8: C'est marrant parce que pâturage itinérant et itinéraire bis, finalement, ça rapproche un peu parce que on prend souvent les chemins de traverse, en tout cas des endroits moins fréquentés pour déplacer les brebis. Parce qu'en fait, donc c'est un troupeau qui est arrivé en 2021 et qui depuis se déplace uniquement à pied sur des trajets jusqu'à 5-6 kilomètres pour aller chercher des pâturages chez des céréaliers. Aller dans leur parcelle, après accord verbal effectivement, pour faire pâturer et puis dans une démarche de restauration de la fertilité des sols.
6: Restauration de la fertilité des sols, c'est-à-dire ?
8: Aujourd'hui, on se rend compte que les engrais de synthèse sont aussi limités et que il faut trouver autre chose. Et les agriculteurs, après avoir essayé toute une série de solutions, en arrivent à se dire que remettre des bêtes sur des parcelles qui souvent n'ont pas vu d'animaux d'élevage, en tout cas depuis au moins une génération et des dizaines d'années, c'est potentiellement bénéfique.
6: Et j'aimerais bien que vous me parliez de vos brebis. Ce sont des brebis particulières et il y en a combien ?
8: Il y a une centaine de mères. Ce sont des brebis de race Estalaine Mérinos. La race Mérinos, on la connaît pour la laine parce qu'elle est très fine, donc elle permet de faire du textile avec. Et on est sur une race spécifique puisqu'elle s'est développée sur plutôt l'est de la France, Alsace-Lorraine, croisée avec une race Württemberg d'Allemagne du Sud, qui donne une brebis de belle taille, avec une toison conséquente et une capacité à endurer les aléas climatiques extrêmes. Voilà, une race très plaisante à élever, même si c'est plus que de l'élevage. C'est vraiment, on partage, on passe du temps ensemble finalement.
6: Est-ce qu'on peut vivre de ce métier, Adrien ?
8: Oui, je vis de cette activité. Alors, on a parlé de la laine, mais j'ai aussi une activité de vente de viande. Donc, on nourrit aussi un territoire, donc on répond à un besoin. Et en ça, oui, ça me fait vivre, ça donne raison, ça donne sens à ma vie. Je pense que la question était aussi financière. C'est vraiment un combat. J'ai envie de dire que plus le temps passe, plus on pourra en vivre. C'est l'origine quasiment de la civilisation, du fait qu'on est passé de nomade à sédentaire. Donc tant qu'on sera sédentaire, c'est un métier qui aura du sens et qui répondra...
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6: Itinéraire bis à Mailly-Château, aujourd'hui encore. Et aujourd'hui, je me trouve au planétarium de Mailly-Château. Patrice Berger, bonjour.
9: Bonjour.
6: Un planétarium, c'est ma première question. Patrice, elle est toute simple. Qu'est-ce que c'est ?
9: Alors, un planétarium, c'est un lieu où on va pouvoir observer le ciel, comme si on était en pleine nuit, au froid. Sauf que là, on est bien au chaud et on a le ciel au-dessus de nous, mais il est en numérique, tout simplement.
6: Ce planétarium de Mailly-Château, il est né de quelle façon ?
9: Alors, il est né parce que on a une section dans l'association d'astronomie et nos contrées font que les samedis soirs, pour observer avec un beau ciel, ils sont très rares dans une année. Et comme on aime transmettre notre passion, on a dû trouver un autre moyen de la transmettre. Et l'autre moyen, c'est le planétarium.
6: Quand on construit un planétarium, on obéit à des règles quand même.
9: Oui, bien sûr, on est obligé déjà parce qu'on a un ERP, on reçoit du public. Et puis, la particularité du planétarium, puisque, comme vous le constatez, c'est un dôme que l'on a au-dessus de nous, qui est notre écran.
6: On peut mettre combien de personnes, combien de spectateurs ici ?
9: 30 personnes.
6: Alors, qu'est-ce qu'on peut voir ? Là, en ce moment, moi j'ai la grande chance d'être au milieu du planétarium. J'ai un ciel, c'est le matin ou c'est le soir ?
9: Alors là, non, c'est le ciel actuel. On est en journée, là, pour l'instant, avec le soleil à l'endroit où il serait, bien sûr, si on n'avait pas les nuages au-dessus de nous.
6: Quels sont les types d'animations que vous proposez dans ce planétarium ?
9: Alors, on peut déjà observer le ciel du soir, comme on l'observerait en sortant à l'extérieur. On peut même observer le ciel comme il était il y a 2000 ans, ou comme il sera dans 2000 ans, parce qu'il sera différent, bien sûr. Alors ça, c'est la partie, je dirais... purement observation, comme on peut le faire à l'extérieur. Et on a aussi la projection de films qui sont spécifiques pour les planétariums, qui sont à 360 degrés.
6: Des films qui sont à la portée de quel public ?
9: Alors, tout public, on a des films d'animation pour les enfants. Ça commence à partir de 5 ans. Et puis après, on monte crescendo. Hein, et bien sûr, on a aussi des films pour adultes. Et pour adultes et enfants. On a des spécifiques pour les enfants, mais sinon on a des films tout public.
6: C'est un endroit assez magique, je dois le dire, avec une réverbération du son qui est incroyable.
9: Oui, c'est très particulier parce qu'en réalité le son reflète partout dans le dôme et parfois on est à l'autre bout du planétarium et on a l'impression que la personne est juste à côté de nous. Oui, c'est complètement magique hein, pour les personnes s'ils ne sont jamais venues. À chaque fois, c'est vraiment un émerveillement et quand on y revient, puisqu'on peut revenir pour voir d'autres choses aussi, hein, bien sûr.
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6: Itinéraire bis à Mailly-Château, aujourd'hui encore, pour vous faire découvrir aujourd'hui un merveilleux métier. Gaëtane Millet, bonjour.
10: Bonjour.
6: Vous êtes vitrailliste, maître verrier. Est-ce que vous pouvez nous expliquer en quoi consiste votre métier ?
10: Mon métier consiste à la création et à la restauration de vitraux, que ce soit pour du particulier ou des vitraux de patrimoine, comme les églises.
6: Ce métier, vous l'avez approché de quelle façon ?
10: J'ai eu la chance de rencontrer Bernard Dubourg, un souffleur de verre, qui m'a transmis sa passion pour le verre au départ.
6: Votre amour du verre, Gaëtane, il est né de quelle façon ?
10: C'est la fascination par rapport à la matière, aux couleurs, aux reliefs, tout ce qu'on peut transmettre aussi à travers une création, c'est le partage.
6: Alors, ce vitrail, c'est totalement magique, on est dans votre atelier à Mailly-Château, parce que la boutique, elle est à Vézelay.

0: se conçoit également à l'intérieur des maisons.
1: Tout à fait, le vitrail peut servir en miroir, il peut être aussi en séparation de portes, il peut être sur une cloison, il peut être une petite lampe décorative. On a beaucoup d'idées d'endroits différents pour mettre les vitraux.
0: Et puis, vous restaurez des vitraux. Et là, à côté de moi, il y a un vitrail d'église. Il arrive d'où, celui-ci ?
1: Celui-ci, c'est un vitrail qui arrive de Précy-le-Sec.
0: Est-ce que c'est exactement le même travail quand on crée un vitrail ou quand on le restaure ?
1: Alors non, quand on fait une création, on démarre à partir d'un dessin. On fait le dessin en taille réelle qui va nous servir en fait de trame pour découper le verre. Pour une restauration d'église, on va conserver au maximum toutes les pièces qui sont en bon état, pas cassées. Et on va remplacer uniquement celles qui sont inexistantes. Ce sont deux mondes très différents. Quand on fait de la création, on sait qu'on va laisser sa petite trace sur un verre qui va durer plus d'un siècle.
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0: Itinéraire bis, toujours à Mail-le-Château. Cette semaine et aujourd'hui, je vous emmène dans un endroit magnifique, un endroit étonnant. Je suis allée au musée des outils d'autrefois. Jean-Louis Lajambe, bonjour.
3: Bonjour.
0: Dites-moi, ce musée ici à Mail-le-Château, il existe depuis combien de temps, Jean-Louis ?
3: Ah, je réfléchis. Oh, plus de 5 ans, hein. Plus de 5 ans, oui, pas plus, je crois pas.
0: Qu'est-ce qui vous a donné envie de créer un tel lieu ?
3: Mon grand-père était ferblantier, j'ai donc récupéré tout son atelier, et c'est de là qu'il m'est venu l'idée de faire des métiers anciens.
0: Vous avez débuté avec combien d'outils ?
3: J'ai commencé avec une cinquantaine d'outils.
0: Et aujourd'hui, là, autour de nous, sur 3 étages, il y a combien d'outils ?
3: Je pense environ entre 4 et 5 000 outils, de différents métiers, évidemment.
0: Tous ces objets, vous les achetez ou on vous les donne ?
3: On m'en donne beaucoup. J'en achète très peu, en définitive.
0: Au fur et à mesure que ces outils sont arrivés dans votre musée, j'imagine qu'il a fallu que vous vous documentiez.
3: Oui, je me suis beaucoup documenté. Soit que j'allais voir des gens qui ont fait ces métiers-là, ou soit que je cherchais, mais dans les livres, hein, pas sur Internet.
0: Parce que lorsque les gens viennent visiter ce musée, ils vous posent énormément de questions.
3: Énormément de questions, oui, oui, ben c'est normal et je peux répondre, voilà.
0: Ce musée extraordinaire, parce qu'il est vraiment extraordinaire, Jean-Louis, il est ouvert tous les jours ?
3: Oui, c'est ouvert tous les jours, à n'importe quelle heure, il suffit de me donner un coup de téléphone, voilà, un coup de fil.
0: C'est un vrai travail de mémoire que vous avez fait.
3: Oui. C'est vrai, j'aime ça, donc voilà, j'ai réussi à faire ça sans problème, quoi.
0: Vous êtes fier de ce travail, quand même, j'imagine.
3: Oui, oui, oui, il y a quoi d'être fier. Parce que j'aurais jamais pensé avant faire ça, voilà. Et puis, bon, il y a des métiers que j'avais en tête, donc comme le métier d'imprimeur, voilà, parce que j'ai fait un peu d'imprimerie dans le temps, j'ai travaillé pour un imprimeur, etc. Donc, j'ai commencé par ça.
0: Que vous disent les gens lorsqu'ils poussent la porte, comme moi, de cet écomusée des métiers d'autrefois ?
3: Ils disent, ah, oh, c'est pas possible, ils disent, voilà. Bien souvent, ces réflexions-là, c'est formidable, c'est bien présenté, ben oui, parce que j'ai ça dans... C'est moi, quoi, voilà.
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1: Coup de projecteur sur la plus grande brasserie de Paris dans le 14e arrondissement de la capitale. On y mange et on y danse. Tour du propriétaire avec Thierry Boeuf. Place à la saga Bistrot de Paris.
2: Et le cocktail américain, c'est quoi?
3: C'est un cocktail grillé avec une sauce américaine, tomate, échalote, une pointe de cognac, du vin blanc. C'est un peu relevé.
4: Un décaïn.
5: Pâté, jambon, c'est du corvaillette, gruyère, chantal, rosti, jambon de pays.
6: Et bien tout ça, ça va aller dans la blanquette. Bon appétit.
7: Comment se faire applaudir le soir de son anniversaire à Paris par 800 personnes et dans la bonne humeur? Franchissez dès que possible les portes de la coupole, boulevard du Montparnasse. 15 à 20 serveurs en rang vous portent un gâteau en chantant bon anniversaire. Les lumières de l'immense salle de la brasserie se rallument et tous les clients de la coupole applaudissent. Quand on vous dit que c'est la fête à Paris. C'était le temps un peu fou de l'entre-deux-guerres. Les fêtes les plus délurées avaient pour quartier Montparnasse. Dans les années 20, Paris est fréquenté par 15 000 Américains, Joséphine Baker et la Coqueluche. Et encore aujourd'hui, son portrait est peint sur un des piliers de la coupole, classé monument historique.
8: Elle venait très souvent à la coupole. D'ailleurs, elle était une habituée jusqu'à la fin de sa vie. Mais pendant les années folles, elle venait avec une petite panthère, vous imaginez, qui était très gentille. Elle s'appelait Paquita, d'ailleurs. Elle était adorable. Mais ça dérangeait beaucoup la clientèle.
7: Et dans un véritable décor art déco, laissez vagabonder votre esprit au son des cliquetis de couteaux et de fourchettes, dans les volutes des plats de choucroute, dans l'atmosphère de la brasserie la plus grande de Paris.
9: Et puis la peinture qui accompagnait, qui était avec tout ça, était l'expression de l'extraordinaire diversité du Montparnasse des années 20. Et alors faire une coupole qui coiffe l'ensemble, c'était audacieux, parce que comment exprimer de nouveau cette diversité? Là, il y a une idée géniale, c'est très réussi.
7: À la coupole, on mange, on boit, on danse et on refait le monde. Tout ça a tellement bien commencé un 20 décembre 1927. 3000 invités et 12 000 bouteilles de champagne liquidées en 2 heures. Et 90 ans plus tard, les corps se dérobent, toujours à la coupole, dans la grande salle du dancing.
10: Monsieur Barreau, allant sur 89 ans, je voudrais dire que tant qu'une femme danse, elle reste jeune, belle et séduisante. C'est tout.
11: Andy Warhol à la coupole, peint les gambettes de Miss Pinguette.
7: 2025, les soirées au dancing de la coupole existent bel et bien. Le thème de prédilection, smoking et femme fatale 1920-1930. Mais le spectacle, et surtout dans l'assiette, après quelques errements post-Covid et les difficultés après la pandémie, la coupole est redevenue irréprochable. Pourquoi pas dès le matin, au petit déjeuner, un œuf à la coque, une omelette brouillée. Le midi, bien sûr, un des plus beaux bancs de crustacés et d'huîtres de Paris. Le soir, évidemment, quatre sortes de choucroute, foie de veau, tartare de bœuf normand, sole meunière à la plancha et l'exceptionnel curry d'agneau à l'indienne servi depuis 1927. Et c'est pas du réchauffé. À propos, dans 2 ans, mettez une alerte sur votre smartphone. 20 décembre 2027, la coupole de Montparnasse fêtera ses 100 ans. Vous savez quoi? Comme me le dit souvent un ami caviste, on va tout faire péter et essayer de battre le record des 3000 Parisiens des années folles, déboucher plus de 12 000 bouteilles de champagne dans la nuit.
1: Eh ben oui, allez, rendez-vous est pris et vous y serez, nous aussi donc. Merci beaucoup Thierry Boeuf, Bistrot de Paris. Si vous avez aimé cette chronique, vous pouvez bien sûr la partager avec vos proches depuis l'application ICI.
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1: Arnaud Fromage est avec nous chaque matin. C'est l'heure de la nécessaire minute comptoise. Mon cher Arnaud, bonjour.
13: Bonjour.
1: Du côté des radars, il y a des petites surprises. On donne vraiment des drôles de noms aux choses, parfois, chez nous, en Franche-Comté.
13: Oui, et en voici un nouvel exemple. Alors, petite mise en situation, vous êtes en voiture, vous venez de Belfort et vous roulez en direction de la chapelle sous Rougemont. Bref, vous êtes sur la départementale 83, vous passez de nez avant d'arriver à Rop. Là, vous passez devant la mairie, sur l'avenue Charles de Gaulle, il y a Céline une coiffure, mais vous continuez. La petite patte d'oie à la Vermenoncourt, vous restez sur la route principale et vous avancez encore un petit peu. Il y a les jolies maisons typiques là sur le côté. Et c'est là, dans le virage, qu'il faut freiner, tout simplement parce qu'il y a un radar.
4: Bon, bah, pas mal la petite balade là autour de Belfort. Je vois pas vraiment où vous voulez en venir, Arnaud.
13: Eh bien, exactement à cet endroit précis, là, sous le radar, en face de la boîte aux lettres. Parce que ce n'est pas n'importe quel radar. C'est celui qui est surnommé le radar Johnny Hallyday. Mais alors, pourquoi allez-vous me demander maintenant que j'ai réussi à capter votre attention?
4: Eh bah oui, pourquoi le radar de Johnny Hallyday, Arnaud? Oui.
13: Pour comprendre, il faut remonter à février 1970. L'idole des jeunes a donné la veille un concert à Strasbourg et doit se rendre à Besançon. 3000 personnes l'y attendent et il est 18h passé. Dans la DS Palace Citroën, qui roule à fond parce que, bah, années 70, il y a donc Johnny Hallyday et Sylvie Vartan, mais aussi Mickey Jones, le guitariste de Johnny, Jean Ponce, son manager, et Sacha Rull, son secrétaire. On est en février, il fait nuit, il fait froid, il y a du verglas et ça roule vite. Bref, Johnny perd le contrôle de sa voiture. Il glisse et se retrouve dans le fossé. Alors il parvient à reprendre le contrôle de son véhicule, parce que, ne l'oublions pas, Johnny Hallyday est un pilote, mais malheureusement, il y a un bloc de béton qui bloque le fossé et la voiture finit par s'y écraser. À bord, Johnny et son guitariste n'ont rien, mais son secrétaire et son manager sont blessés. Sylvie Vartan, elle, a carrément traversé le pare-brise, elle a le visage en sang. En 1970, la ceinture de sécurité est censée être obligatoire, mais dans les faits, personne ne la met vraiment. Les voisins viennent au secours des blessés, alors au départ, ils avouent ne pas vraiment avoir reconnu Johnny et Sylvie Vartan, parce qu'ils sont sous le choc, et les blessés sont conduits à l'hôpital de Belfort. Johnny s'empare du téléphone d'un riverain pour annoncer qu'il n'y aura pas de concert à Besançon ce soir-là. Sylvie Vartan, elle, s'exile quelques mois à New York dans une clinique de chirurgie esthétique où elle subira des dizaines d'opérations de reconstruction pour effacer les traces de l'accident. Alors voilà pour la petite histoire. Et c'est donc dans ce même virage, toujours à la sortie d'Europe et toujours aussi dangereux, qu'a été installé en 2019 un radar, le radar Johnny Hallyday, pour nous rappeler que, star ou pas, il ne faudrait pas oublier de...

0: par Johnny Hallyday. Voilà, on sait désormais où il est grâce à vous, Arnaud Fromage, pour la nécessaire minute comptoise. Vous menez les enquêtes dans tous les sens et vous nous faites revivre avec un superbe podcast La vie incroyable de Paul-Émile Victor, un jurassien qui, pour sa première expérience et sa première expédition, est parti au Groenland. On a entendu le premier épisode dimanche à partir de 10h. Et le numéro 2 est déjà disponible en ce moment sur l'application ICI. Vous allez véritablement découvrir ce qu'a enduré l'équipe autour de Paul-Émile Victor. Une équipée qui a été véritablement sans danger, mais ô combien importante pour l'avancée de la science. Un podcast passionnant avec vous, mon cher Arnaud Fromage. Je vous dis à demain.
1: À demain. 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
1: Bonjour, je m'appelle Antoine. Comme j'ai l'habitude de le dire, je suis un petit con d'école de commerce, orienté finance d'entreprise. J'ai eu l'occasion de reprendre la agence immobilière familiale et j'ai décidé de changer de voie suite au Covid.
2: Bonjour Antoine. Alors Antoine, vous avez 37 ans et c'est déjà votre troisième vie que vous êtes en train d'écrire ici à Périgueux. C'est quoi un petit con qui sort d'école de commerce?
1: C'est une personne qui applique ce qu'on lui apprend. Le sketch des inconnus sur le monde de la communication est très parlant et notamment il y a une expression qui reflète bien l'enseignement qu'on a en école de commerce. Ne jamais prendre les gens pour des cons mais ne jamais oublier qu'ils le sont. Et que ce soit en marketing, que ce soit les business plans où on valorise le chiffre d'affaires futur, ce qui était vraiment très prégnant.
2: Et pourtant, c'est ce parcours qui vous a fait venir là, à Périgueux. Vous dites que la crise Covid a joué un rôle majeur. Je crois que vous tombez sur une vidéo sur Internet où vous découvrez le métier de boucher charcutier, c'est ça?
1: Oui, un jour, je regardais un fonds de commerce à reprendre et on me parle d'un charcutier, le charcutier Charlot à Piégut-Pluvier. Et j'arrive la dernière semaine avant qu'il ferme et je trouve que les productions qu'il fait sont assez exceptionnelles. Et je me renseigne sur un métier que je ne connaissais pas, qui était le métier de charcutier. Et je tombe sur la vidéo de Bernard Marie, un meilleur ouvrier de France, qui était le monsieur charcutier de Paul Bocuse. Je me suis vraiment plongé dans le métier de ce charcutier. C'était vraiment un hasard que le saint patron des charcutiers, c'était Saint-Antoine, m'appelant Antoine. Et donc, suite à ça, j'ai travaillé en Alsace, à Deauville et en Périgord Vert.
2: Et là, depuis quelques semaines, vous vous êtes installé à Périgueux. Vous avez repris le commerce d'un périgourdin qui était bien connu, Christophe Orteil. Quelles sont les surprises ou les nouveautés qu'on va pouvoir retrouver, par exemple, sous la halle du Coderre, les mercredis et samedis, jour de marché à Périgueux?
1: On garde tout pareil. Ça, c'est important. On fera des petites modifications petit à petit. J'aime bien tout ce qui est à base de croûte. On continuera peut-être à augmenter le feuilletage, ce qu'on appelle les pâtisseries charcutières. Peut-être offrir différentes recettes. Christophe avait une très grande variété de produits frais et fait maison à disposition des clients, qui était déjà en soi un tour de force. Donc on va garder cette production et au fur et à mesure, on changera des petites touches. Là, on vient de lancer les crèmes caramel. On va voir si le public est réceptif.
2: Cette aventure, elle est toute nouvelle. Ils ont dit quoi, vos anciens collègues d'école de commerce, quand vous leur avez dit que vous étiez maintenant patron d'une PME à Périgueux, dans le secteur de la boucherie-charcuterie?
1: Mes anciens collègues d'école de commerce ne le savent pas forcément. Et mes amis ne sont pas forcément surpris. Mais comme certains clients me l'ont dit, j'ai la tête du boucher. Voilà. Je ne sais pas ce que je dois en penser. Sûrement de très bonnes choses, parce que, comme je le disais avant, j'ai l'impression d'être à ma place. Mais voilà.
2: Merci beaucoup, Antoine.
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